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2: Il est 4 heures en temps universel, 6 heures à Paris, même heure à Bruxelles. 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Et une nouvelle édition du journal présentée par Gaëtan Plenet. Bonjour Gaëtan.
3: Bonjour Edouard, bonjour à tous.
2: Après la découverte de drones explosifs russes en Allemagne, l'Union européenne veut mieux se défendre.
3: En renforçant sa politique étrangère et de sécurité, c'était au menu d'une réunion des ministres des Affaires étrangères de l'UE, hier et avant-hier en Irlande. On y revient dès le début de ce journal. On sera aussi en Allemagne justement, alors que le scrutin approche en Saxe-Anhalt. Ce sera dimanche et l'extrême droite pourrait bien prendre la tête de la région. Dans cette édition également, le rôle des milices palestinienne anti-Hamas en question après une opération israélienne mardi dans la bande de Gaza. Vous entendrez également l'inquiétude de Reporters sans frontières après la disparition de Moussa Kaka au Niger. Directeur du groupe de médias Sahrawinia et ex-correspondant de RFI à Niamey, il n'a plus donné signe de vie depuis lundi soir. Et puis dans le canal de Panama, moins de trafic à partir d'aujourd'hui. La faute à El Niño. On vous explique à la fin de ce journal. L'Organisation de l'aviation civile internationale appelle tous ses États membres à protéger les avions civils dans les zones de conflit. L'agence onusienne ne cite personne, mais ça intervient quelques heures après que l'Ukraine lui a officiellement dit ceci. L'espace aérien russe n'est plus sûr car il est infesté de drones envoyés par Kiev, qui se défend toutefois de vouloir viser directement ses appareils civils. La Russie, elle, se défend toujours d'avoir envoyé des drones chargés d'explosifs en Allemagne. Ils ont été retrouvés début août à l'aéroport de Leipzig, où transite justement l'aide européenne à destination de l'Ukraine. Moscou nie, mais Berlin en est sûr. Et d'ailleurs, des médias allemands affirment que deux suspects ont été identifiés et qu'ils disposaient d'un passeport russe. Les autorités allemandes ont annoncé des sanctions contre le Kremlin. Elles sont largement soutenues par l'Union européenne, dont les ministres des Affaires étrangères, je vous le disais, se sont retrouvés en Irlande hier et avant-hier. L'occasion pour eux de lancer formellement une réflexion visant à renforcer la politique étrangère et de sécurité de l'UE. Car depuis le début de l'année, le service européen d'action extérieure, dirigé par la chef de la diplomatie européenne, Kaya Kallas, est critiqué, jugé insuffisamment efficace pour gérer les grandes crises. Correspondance à Bruxelles de Pierre Benazet.
4: Le service européen d'action extérieure a initialement été bâti autour de la politique de sécurité, mais il n'a pas été doté de tous les outils géopolitiques dont dispose la Commission, par exemple pour le commerce. Parmi les pistes évoquées, d'un côté, renforcer les pouvoirs de sa chef au sein de la Commission, ou alors le rapatrier sous l'égide du Conseil qui représente les 27 États de l'UE. Kaya Kallas.
5: Nos méthodes de travail en matière de politique étrangère nous empêchent d'exercer l'influence que l'Europe devrait avoir. L'Europe dispose d'une influence. Commerce, développement, aide, visa, élargissement, énergie et sanctions sont autant de leviers dont nous ne savons pas toujours tirer parti. Nous disposons de nombreux instruments de pouvoir. Nous devons commencer à les utiliser de manière plus cohérente. Les États membres souhaitent continuer à orienter la politique étrangère européenne. Nous devrions envisager plus sérieusement l'abstention constructive et les autres outils prévus par les traités.
4: L'abstention constructive, c'est l'outil préconisé par les pays qui veulent des décisions plus rapides et plus efficaces, car il permet de contourner l'obligation d'unanimité sans avoir à lancer une impossible renégociation des traités européens. Et sur la scène internationale, cela donnerait aussi plus de poids à Kaya Kallas et au service européen d'action extérieure. Pierre Benazet, Bruxelles. RFI.
3: Et en guise de sanctions, après l'incident que j'évoquais à Leipzig, l'Allemagne a notamment décidé de mettre fin au contrat d'une maison russe à Berlin. Un centre culturel, en apparence en tout cas, car certains accusent ces structures de servir en réalité de relais de l'influence du Kremlin en Europe. Vous retrouvez un article à ce sujet sur RFI.fr. Notez qu'en guise de mesure de rétorsion, la Russie, elle, a annoncé son intention de fermer sur son sol les Goethe-Institut, les centres culturels allemands. Mais retour en Allemagne justement, où l'on votera dimanche dans l'est du pays, en Saxe-Anhalt, et l'AfD est bien partie, même très bien partie d'après les sondages, pour prendre la tête de la région. Ce serait Une première dans le pays pour un parti d'extrême droite depuis la fin de la Seconde Guerre mondiale. Le chancelier Friedrich Merz veut évidemment tout faire pour éviter ça. Il est à nouveau attendu sur place cet après-midi. Sauf que son impopularité est telle que cette visite doit se faire en catimini, Pascal Thibault.
6: Pinocchio, Bellicis, démission, le tout sur fond de huée bien sentie. La dernière sortie de Friedrich Merz sur le terrain n'était pas une partie de plaisir. Pas étonnant que pour les deux déplacements du chancelier en Saxe-Anhalt, les meetings populaires et les bains de foule aient été évités. Friedrich Merz vient soutenir son camarade de parti, le ministre-président sortant Sven Schulze, mais reste invisible. Ce fut le cas lundi, ce sera le cas à nouveau cet après-midi dans le triangle de la chimie, une région industrielle stratégique pour la Saxe-Anhalt depuis des décennies. La rencontre de l'impopulaire chancelier avec des salariés cet après-midi se fera sans les médias. Ces derniers auront droit ensuite à une brève déclaration. Sven Schulze devra

0: militaire américaine, alors que Washington, de son côté, a repris ses bombardements sur la République islamique. Donald Trump se dit d'ailleurs prêt à le refaire à tout moment. 19 personnes ont perdu la vie dans la nuit de mardi à mercredi en Iran. C'est l'un des bilans les plus lourds de ces derniers mois. Il y a eu des morts, notamment dans le sud du pays, lors d'une fête de mariage. Téhéran dénonce un crime de guerre. Israël, pour l'instant épargné par cette reprise des combats, prévient être prêt à répondre avec force à toute attaque iranienne. En attendant, le Premier ministre Benjamin Netanyahou était lui hier dans la bande de Gaza auprès de ses soldats israéliens déployés là-bas et qui le resteront d'ailleurs selon Netanyahou. Nous ne nous retirerons pas, a-t-il dit, des zones contrôlées par son armée. Une armée qui a mené une opération qui a fait beaucoup de bruit mardi. Elle a conduit à l'enlèvement d'un haut responsable du Hamas, faisant au passage plusieurs morts, essentiellement des civils palestiniens. Le Hamas dénonce une violation du cessez-le-feu censé être en vigueur. Et beaucoup de questions encore à Blajounaïdi après cette opération israélienne, notamment sur le rôle qu'ont pu jouer des milices palestiniennes anti-Hamas armées par l'État hébreu.
1: L'opération s'est déroulée en plein jour dans une zone de l'ouest de la ville de Gaza, densément peuplée par les civils déplacés. Des drones survolent, puis lâchent des bombes. Des échanges de tirs soutenus causent la panique. Les versions divergent sur la cible capturée avant que le nom de Mouaïn al-Arabid ne soit confirmé. Un nom bien connu à Gaza selon Khalil Sayer, politologue palestinien, qui a fui le règne du Hamas dans l'enclave en 2010.
2: Il était responsable de la tristement célèbre prison d'Al-Ansar, située dans l'ouest de la ville, près de l'endroit où il a été enlevé. Cette prison est connue pour avoir servi au Hamas à réprimer de nombreuses voix dissidentes au sein de Gaza.
1: Benjamin Netanyahou a salué le travail de l'armée et de ses services de renseignement, mais très vite, des sources palestiniennes ont pointé aussi l'implication des milices palestiniennes soutenues par Israël dans l'opération.
2: D'abord via le renseignement. On a vu des vidéos d'individus à moto. Il est évident qu'il s'agissait de membres de milices assurant la garde ou ouvrant la voie aux forces israéliennes. Autre indice révélé, c'est un de leurs chefs, Hassan al-Duhaini, et non Tsahal, qui a publié la photo d'Al-Arabid. Cela démontre non seulement une coordination, mais aussi un lien direct entre la milice et Israël.
1: Ces milices, à qui Israël entend faire jouer un rôle de premier ordre à Gaza, ont multiplié les opérations contre le Hamas ces derniers mois.
0: La précision d'Abla Jounaïdi. C'est un rapport qui risque fort de gêner l'Espagne autant que le Maroc. Alors que Madrid n'a cessé de rejeter toute responsabilité de Rabat dans l'afflux de migrants dans l'enclave espagnole de Ceuta fin juillet, qui avait conduit, on s'en souvient, à la mort par noyade d'au moins de près d'une centaine d'entre eux, eh bien un rapport de la police espagnole, consulté par nos confrères de l'AFP, dit le contraire. Il dénonce ce rapport une permissivité des policiers marocains, ainsi qu'un déploiement sensiblement plus réduit que d'ordinaire ce jour-là. Aucune tentative sérieuse pour tenter de réduire, disperser ou éloigner les migrants, dit le rapport, qui affirme aussi que les témoignages de certains d'entre eux montrent, je cite, un comportement de facilitation de l'immigration irrégulière. RFI, les 5h09 à Niamey, Reporters sans frontières se dit préoccupé par la disparition de Moussa Kaka au Niger. Le journaliste directeur du groupe de médias Sahraounia à Niamey, où il était également le correspondant de RFI jusqu'en 2023, a été vu pour la dernière fois lundi autour de 19h. Il quittait alors les locaux de sa radio et depuis, eh bien, plus aucune trace. Ses proches et ses collègues sont évidemment inquiets. RSF aussi. Hier, l'ONG a interpellé les autorités nigériennes dans un communiqué. Anne Bokande est la directrice éditoriale de Reporters sans frontières.
3: À ce stade, justement, on ne sait pas grand-chose et c'est bien ce qui nous préoccupe. Il n'est pas réapparu depuis lundi soir où il devait rejoindre son domicile et revenir à la rédaction le lendemain et ses confrères ne l'ont plus revu depuis. D'où la préoccupation qui est la nôtre et celle de ses confrères. À ce stade, nous n'avons aucune information des circonstances, du contexte et de où pourrait se trouver aujourd'hui Moussa Kaka. Et évidemment, dans le contexte aussi instable politiquement du Niger ces derniers jours, évidemment que c'est un facteur aussi d'inquiétude supplémentaire pour nous, pour ce journaliste. Aujourd'hui, notre appel s'adresse aux autorités en premier lieu pour qu'elles puissent ouvrir une enquête sur cette disparition et établir les circonstances de cette disparition qui nous paraît à ce stade inquiétante.
0: Des propos recueillis par Polycarpe Somba. Le Niger, où plusieurs milliers de personnes se sont réunies hier à Niamey pour soutenir la junte au pouvoir après la mutinerie de samedi, présentée par les autorités comme un mouvement d'humeur. des autorités qui, elles, ont présenté dans la soirée à la télévision nationale le matériel militaire qui a été saisi. Des armes d'assaut, des armes lourdes ou encore des munitions en tout genre. Un arsenal de guerre suffisant pour détruire plusieurs fois la capitale.

0: selon les mots du média d'État. Moins de passages à partir d'aujourd'hui dans le canal de Panama qui relie les océans Pacifique et Atlantique. D'habitude, c'est 36 passages par jour. Maintenant, c'est 34 et ce ne sera même plus que 32 dans quelques jours. Alors, ça peut paraître une petite baisse à première vue, mais c'est en réalité beaucoup. Alors que 5% du trafic maritime mondial utilise l'infrastructure qui est plébiscitée davantage encore par le contexte géopolitique mondial. Alors pourquoi cette baisse justement? Eh bien c'est la faute au manque de précipitations dû au phénomène climatique El Niño. Or l'eau douce est essentielle pour le fonctionnement des écluses. À Panama, Grégoire Portier.
1: Les apparences peuvent être trompeuses. Il pleut régulièrement sur la ville de Panama et pourtant l'alimentation en eau du canal a baissé de 44% entre mai et août par rapport à 2025. Le double constat, moins de précipitations, mais aussi modification des vents qui les écartent des bassins versants, est dû à El Niño. Ce phénomène climatique, qui revient régulièrement, oblige ainsi à réduire le nombre de passages de bateaux. Hydrologue pour l'autorité du canal, Ricardo Guete avait alerté dès le mois de mai.
2: La saison des pluies se termine en décembre. Il faut donc s'attendre à subir les effets d'El Niño pendant 8 mois. Et ensuite démarre la saison sèche de 4 mois, durant laquelle nous recevons seulement environ 10% des précipitations annuelles. On se dirige donc vers une année complète de conditions sèches.
1: Le canal étant aussi essentiel pour alimenter en eau douce près de la moitié du pays, l'anticipation est impérative. D'autant que réduire le trafic n'est pas forcément catastrophique en termes de revenus. Car chaque jour, quelques bateaux n'ayant pas réservé à l'avance achètent leur passage aux enchères. La crise au Moyen-Orient avait déjà fait bondir les prix à près de 400 000 dollars et ces jours-ci, un méthanier sud-coréen a payé plus de 5 millions. Grégoire Portier, Panama, RFI.
0: 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Il est 6h13 à Paris.
3: Gaëtan Plenet.
0: Et avant de revenir à l'actualité africaine, on va parler à nouveau de cette crue dévastatrice à la frontière entre le Népal et la Chine. Déjà plus de 1200 cadavres retrouvés, des milliers de disparus. Et cette catastrophe, eh bien, elle remet sur le devant de la scène la question de la justice climatique. On va en parler avec notre correspondant régional. Le photojournaliste franco-syrien Abdoul Monam Aessa sera notre invité culture, lui qui expose en ce moment au festival Visa pour l'image dans le sud de la France. Et puis au programme de ce jeudi dans Priorité Santé, la sexualité chez les femmes et chez les hommes. Mais d'abord, direction la Thaïlande, à la rencontre des Laou, une communauté autochtone très pauvre et vulnérable, oubliée de l'État depuis des années et qui vit dans les montagnes du nord du pays. Les jeunes de cette communauté sont notamment les premières victimes du trafic de drogue à la frontière avec la Birmanie et qui a pris de l'ampleur depuis le coup d'État chez le voisin en 2021. Beaucoup de ces jeunes sont analphabètes, non scolarisés, sans vraie perspective d'avenir et ils sont nombreux à consommer et à vendre des stupéfiants. Le gouvernement, je le disais, ne les soutient pas vraiment, contrairement à une famille de Laou qui a décidé de ne pas les laisser tomber et de tout faire au contraire pour les sortir de cet engrenage infernal. C'est un reportage de Nemo Lecoq James.
4: À quelques mètres de la maison de Yupin, se dessine entre les arbres la chaîne de montagnes du Daen Lao.
5: En traversant les montagnes que vous voyez ici, de l'autre côté, c'est la Birmanie. Avant, les Laou pouvaient faire des allers-retours entre les deux côtés.
4: Yupin fait partie de la communauté Laou. Elle habite avec son mari et ses deux enfants dans un petit village très pauvre au nord de la Thaïlande. Depuis près de 20 ans, elle se bat pour prendre soin des enfants et adolescents de sa communauté.
5: Ici, les enfants Laou font face à beaucoup de problèmes, tous imbriqués les uns dans les autres.
4: Dans le pays, de nombreux Laou n'ont même pas de nationalité thaïlandaise. Dans les villages, les possibilités d'emploi sont rares et l'économie locale, l'agriculture, ne suffisent pas à faire vivre les familles.
5: Cette pauvreté favorise le décrochage scolaire et les problèmes liés à la consommation de drogue chez les jeunes comme chez les adultes.
4: Le village de Yupin se trouve dans la célèbre région du Triangle d'Or, un lieu qui a été au cœur de la production mondiale d'opium dans les années 60 et 70. Après des années de campagne anti-drogue en Thaïlande, la production et le trafic avaient ralenti, mais le coup d'état militaire de 2021 en Birmanie lui a donné un nouvel élan.
5: Chaque année, la consommation de drogue chez les jeunes augmente un peu plus.
4: Pour y faire face, Yupin et son mari leur offrent un refuge chez eux, un endroit où se réunir, où manger, où dormir et surtout où apprendre.
5: Les enfants voulaient avoir une salle de classe. Alors ils se sont regroupés, sont allés chercher du bois dans la forêt, puis ils l'ont rapporté pour la construire eux-mêmes.
4: Cette salle de classe, c'est un préau en bambou. En dessous, il y a une petite bibliothèque remplie de livres et une grande table. Aujourd'hui, certains enfants du village sont venus manger.
6: Voilà, ça fait pas.
7: Au menu, soupe tom yum.
4: Parmi eux, il y a Citycorn, 19 ans. Il a commencé très tôt à faire la mule, à transporter des comprimés d'amphétamine pour sa mère, puis à consommer lui-même de la drogue.
8: Quand j'en prenais, je ne pensais qu'à ça, à être ivre et défoncé.
4: Et puis il y a aussi David, 17 ans. Lui a commencé par le cannabis, puis le kratom et la méthamphétamine.
9: Acheter de la drogue ici, c'est aussi simple qu'acheter des œufs dans une épicerie.
4: Depuis qu'ils sont pris en charge par Yopin et son mari, les deux garçons ont tout arrêté. Il y a encore des dizaines d'autres enfants et de familles dans leur situation. Aujourd'hui, le couple dénonce un abandon de leur communauté par les pouvoirs publics.
10: Est-ce que le gouvernement, les agences publiques, les organisations viennent vraiment aider ces enfants? La réponse est non. La plupart du temps, ils viennent, ils parlent, ils demandent des informations, ils trouvent des excuses, puis ils disparaissent.
4: Il y a un an, après des dizaines d'années de lutte, une loi historique pour la protection des communautés ethniques de Thaïlande a été adoptée. Yupin et sa famille, eux, depuis leur village, n'en avaient même pas entendu parler. Nemlokok James, de retour de Chiang Dao, RFI.
0: Un reportage à retrouver sur RFI.fr. La scène se répète au Népal. Des centaines de personnes ont fait la queue hier devant l'hôpital de la police de Katmandou. Elles sont venues donner un échantillon de leur ADN pour être enfin fixées, savoir si leur proche fait partie ou non des plus de 1200 corps sans vie déjà retrouvés après la crue meurtrière de la semaine dernière à la frontière avec la Chine. À moins que ça ne permette d'identifier l'un des milliers de blessés. Autre possibilité que cet ADN ne corresponde à personne. Alors ça voudra sûrement dire que ce proche est l'une des 4700 personnes encore portées disparues. L'espoir de les retrouver vivantes est d'ailleurs infiniment minime, mais certains gardent quand même espoir. Le bilan humain, on l'aura compris, est encore évolutif, mais déjà très lourd, tout comme celui matériel. Le coût de la catastrophe pourrait se chiffrer en milliards de dollars. Bonjour Emmanuel Derville.
11: Bonjour.
0: Vous êtes notre correspondant dans la région. Emmanuel, cette catastrophe, elle remet sur le devant de la scène la question de la justice climatique.
11: Oui, absolument. Le Premier ministre Balendra Shah a déclaré mardi que la hausse de 1,8 degré des températures dans l'Himalaya avait provoqué le détachement du glacier à l'origine de la crue. Lundi, le ministre des Finances a entamé des démarches pour faire payer les pays riches. Il a écrit au Fonds de réponse aux pertes et préjudices, le FRPP. Alors ce fonds, qu'est-ce que c'est? Eh bien, c'est un organisme créé pendant la COP28 il y a 3 ans. Il accorde des financements aux nations qui subissent le changement climatique sans en être responsable. Il est administré par la Banque mondiale. En 2 ans et demi, il a reçu 2,8 milliards de dollars de demandes d'indemnisation de 119 pays.
0: Alors, est-ce que ça veut dire que le Népal va toucher beaucoup d'argent en s'adressant à ce fonds ?
11: Sans doute pas. Le 10 juillet, le fonds avait indiqué avoir obtenu 820 millions de promesses de financement, moins du tiers de ce que les pays pauvres réclament. Le Népal va avoir besoin d'une aide financière importante. Katmandou n'a pas fait d'estimation officielle. Mais dans le New York Times lundi, un haut fonctionnaire du ministère de l'Agriculture a évoqué 5 milliards de dollars. C'est un chiffre plausible. Les inondations qui avaient ravagé le Pakistan il y a 4 ans avaient fait 30 milliards de dollars de dégâts.
0: C'est quoi les chantiers qui vont être amenés en priorité au Népal ?
11: Alors, d'après l'ONU, la crue a laissé 2 millions de tonnes de débris, de sable et de roches qu'il faudra nettoyer. Il faudra réparer 26 barrages hydroélectriques, reconstruire des ponts, des maisons, indemniser ceux qui ont perdu leur bétail. Et surtout, il faudra faire des travaux pour que le Népal anticipe et s'adapte à ce genre de tragédie qui risque de se reproduire.
0: Et c'est ce que disent d'ailleurs de nombreux experts. Et dans le cas où le Népal serait effectivement remboursé, est-ce qu'on sait comment cet argent serait dépensé ?
11: Ah, pas encore, mais la question est essentielle. En Asie du Sud, les autorités n'ont pas toujours la capacité institutionnelle de dépenser l'aide internationale. Prenez le cas du Pakistan. Après les inondations de 2022, Islamabad avait recueilli 10 milliards de dollars de promesses de dons. Au final, un tiers des financements étaient arrivés dans les caisses de l'État. Alors pourquoi ? Eh bien, le ministre pakistanais des Finances avait expliqué il y a un an que les pouvoirs publics n'avaient pas monté assez de projets pour utiliser cet argent. En cause, les lourdeurs administratives, le manque de coordination entre le pouvoir central et les provinces et une bureaucratie sous-équipée.
0: Merci Emmanuel Derville. Il est 10h20 à Katmandou, 4h de moins à Paris. La La 38e édition du festival Visa pour l'image a commencé ce week-end à Perpignan, dans le sud de la France. Ça va durer encore 10 jours pour, comme chaque année, mettre à l'honneur les photojournalistes du monde entier. Parmi les reportages de guerre, de crise humanitaire et de bouleversements géopolitiques qui sont exposés, il y a le travail d'Abdul Monam Aessa. Ce photojournaliste franco-syrien a réalisé une série de photos intitulée « Guerre au Soudan, une nation prise au piège ». C'est pour Le Monde en octobre 2024 et décembre 2025, des photos qui racontent l'atrocité de cette guerre, mais aussi l'humanité des Soudanais entre eux. Il est notre invité culture ce matin au micro de Sarah Krakowicz.
6: Abdul Monam Aessa, bonjour.
7: Bonjour.
6: Vous avez commencé le métier de photojournaliste dans votre propre pays, la Syrie, et vous dites que vous avez ressenti le même espoir en allant au Soudan. Qu'est-ce que vous voulez dire par là ?
7: Il y a deux points similaires entre le Soudan et la Syrie. J'aime pas comparer en général, mais en tout cas, il y a dans les deux pays un esprit de révolution, un esprit de changement, un esprit d'avoir la dignité, la liberté et la paix et la justice. C'est deux points en commun entre, si je peux dire, la révolution syrienne et la révolution soudanaise. Mais la Syrie a prolongé dans une guerre. C'était une stratégie de régime d'Assad qui a poussé les Syriens à prendre des armes en massacrant des villes, des villages, et des massacres un peu partout dans le pays. C'est pas le même cas au Soudan, parce que c'est plutôt une guerre actuellement qui a éclaté entre l'armée régulière et les paramilitaires. Donc c'est deux pays différents, mais il y a le point commun, c'est plutôt, je pense, c'est le rêve d'avoir un pays meilleur, le rêve d'avoir un pays libre qui respecte la dignité des gens.
6: On dit du Soudan que c'est une des pires crises humanitaires. En tant que photojournaliste, vous êtes nos yeux sur place. Qu'est-ce qui vous a particulièrement marqué pendant vos reportages ?
7: Ben c'est vrai, c'est une crise assez lourde. Les gens ils sont en difficulté. C'est pas une difficulté ordinaire, c'est une difficulté extraordinaire. Mais il y a toujours une forme de résistance au Soudan avec ce peuple. En fait, il y a une forme de solidarité assez extraordinaire entre les Soudanais eux-mêmes, à aider l'un à l'autre. On a fait un reportage sur des cuisines organisées par des comités de quartier pour cuisiner des repas, pour les distribuer à des habitants qui ne peuvent pas trouver à manger. Une volonté, en tout cas, de la part des gens à l'intérieur, avec l'aide de la diaspora soudanaise de l'extérieur. Mais ça reste, c'est vraiment hyper dur pour les Soudanais. Il faut rappeler qu'il y a des puissances mondiales qui continuent à fournir des armes à ces deux camps. Donc, ils alimentent un peu cette guerre dès le début.
6: Sur vos photos, on voit des femmes lors de manifestations contre la violence envers les femmes au Soudan et une autre qui montre des femmes dans un camp de préparation militaire. Quelle est la situation des femmes dans le pays ?
7: La majorité des cas de viol au Soudan était principalement commis par les milices des forces de soutien rapide. Il y a aussi quelques cas commis par les membres de l'armée régulière. Donc cette manière de viol est devenue malheureusement une arme de guerre pour toucher la dignité d'un ethnie. L'armée n'a pas hésité à utiliser ça dans la propagande qu'il fait. Ce qu'on voit sur la deuxième photo, c'était un camp de formation organisé par l'armée régulière pour apprendre à ces femmes à manipuler les Kalachnikovs, à utiliser les armes. Donc il avait des centres ouverts un peu partout au Soudan pour préparer les femmes à la guerre. Oui, elles sont des victimes de guerre, mais aussi les femmes soudanaises, elles sont hyper engagées à la révolution, et elles étaient très engagées politiquement. Donc il essaie de résister à plusieurs formes.
6: Merci beaucoup.
0: Abdul Monam Aessa, notre invité culture ce matin, il répondait à Sarah Krakowicz.
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0: Et c'est la rentrée aussi cette semaine pour Priorité Santé. Et comme tous les premiers jeudis du mois, Caroline Paré est avec la sexologue attitrée de l'émission.
12: Aujourd'hui, premier jeudi du mois dans Priorité Santé, on vous retrouve, Noël Caillarcy, bonjour.
13: Bonjour Caroline.
12: Sexologue, sage-femme. Et aujourd'hui, pour l'émission, on va dire de rentrée, ce sont les auditrices, les auditeurs qui vont choisir les thèmes de leur choix. Cela nous amène un petit peu à vous demander, Noël, en consultation de sexologie, les questions les plus fréquentes qui reviennent. On va peut-être commencer par les questions au féminin.
13: Ah, chez les femmes, donc les interrogations concernent principalement la baisse du désir, les douleurs pendant les rapports et les difficultés à atteindre l'orgasme.
12: Alors ces changements peuvent être impactés à différents moments de la vie, après l'accouchement, pendant la période de la ménopause, mais aussi à un manque de communication dans le couple. Ça veut dire qu'il va y avoir aussi des interrogations communes chez les hommes ou les questions qui vous viennent en tête sont complètement différentes? Si chez ces messieurs, les préoccupations majeures, c'est quoi?
13: Pour les hommes, en fait, c'est l'éjaculation précoce, la baisse de désir, l'inquiétude sur la taille de leur pénis ou encore leur performance sexuelle. Tandis que pour terminer avec les femmes, la question qui revient le plus souvent, c'est est-ce que c'est normal de ne pas avoir aussi souvent envie de faire l'amour que mon partenaire? Vous voyez, les femmes sont un peu plus au niveau de leur tête, tandis que les hommes sont plutôt fixés plus sur leurs organes et sur la performance.
12: Et donc, toutes ces questions, ce sera tout à l'heure en direct. On va voir si dans l'émission, ça se confirme par rapport aux interrogations que vous, vous recueillez pendant vos consultations. Notre rendez-vous, c'est dès 9h10 temps universel. Il y a bien sûr la rediffusion à 1h10, toujours TU. 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
0: On vous dit à tout à l'heure, Caroline Paré. Le retour de l'actualité africaine dans 3 minutes, mais d'abord, de la musique, vous l'entendez, c'est dans notre playlist du mois sur RFI. Voici Dickson Gawani, un artiste originaire du nord du Ghana, et ce titre, Sotinia, sur RFI.

0: Santinia, Dickson Gawani, c'est à retrouver dans notre playlist officielle sur RFI.fr, rubrique musique, ou sur votre plateforme d'écoute, préférée. Merci d'être avec nous sur RFI, l'actu dans une minute.
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1: Il est 6h30 à Paris. Merci d'écouter RFI 4h30 en temps universel. Bonjour Sébastien Duhamel.
2: Bonjour Gaëtan, bonjour à toutes et à tous.
1: Afrique Matin, 30 minutes dédiées au continent. Et votre journal commence tout d'abord par cette nouvelle barre franchie en RDC face à l'épidémie d'Ebola.
2: La barre des 3000 décès selon les derniers chiffres officiels. À l'heure où la souche Bundibugyo du virus touche 6 provinces et quelques 60 zones de santé. Mais il y a tout de même quelques signes encourageants, nous dit l'agence sanitaire de l'Union africaine, vous l'entendrez. La mutinerie du week-end dernier au Niger relève-t-elle d'un complot international? Un officier nigérien a en tout cas accusé plusieurs pays à la télévision nationale, dont le Tchad. Nous serons justement à N'Djamena dans cette édition pour voir la réaction sur place. Les réactions également à Madagascar, ensuite où la Gen Z, la jeunesse, se félicite de la condamnation de Marc Ravalomanane pour son rôle dans la répression des manifestations qui ont conduit au changement de régime l'an passé. L'ex-président du Sénat a écopé de 10 ans de travaux forcés. Le Kenya, où un rédacteur en chef du quotidien Standard, enlevé mardi soir, a finalement été retrouvé sain et sauf hier. Une campagne d'intimidation des autorités, affirment les professionnels de la presse. Et puis, en Côte d'Ivoire, on reviendra sur le début de la campagne de commercialisation du cacao, avec un prix au kilo Borchan fixé à 1200 francs CFA. C'est beaucoup moins que l'an passé et ça ne plaît pas aux producteurs naturellement. Après le journal, on va continuer notre tour des places boursières engagées en début de semaine. On sera en Éthiopie pour évoquer la plus jeune bourse du continent. L'actu sport est également au menu, bien sûr, comme tous les jours. 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C'est donc un nouveau cap symbolique qui vient d'être franchi en RDC, la barre des 3000 morts causées par l'épidémie d'Ebola qui frappe 6 provinces de l'est du pays. Des chiffres communiqués par l'Institut de santé publique congolais et qui montrent une nouvelle fois l'ampleur de cet épisode sanitaire. Alexandra Brangeon.
3: Au total, 6186 personnes ont été contaminées, dont 3007 sont décédées. L'Ituri reste l'épicentre de l'épidémie avec 28 des 36 zones de santé touchées. Et le taux de létalité, c'est-à-dire le nombre de décès par rapport aux malades, reste élevé, plus de 48%. Et pourtant, il y a des signes encourageants, souligne le professeur Yap Boum, chef de la division de réponse aux urgences à Africa CDC.
4: Depuis 2-3 semaines, on voit ralentissement, une dizaine de zones de santé qui n'ont pas eu de cas depuis près de 21 jours, c'est le cas de Adjas et plusieurs autres zones de santé.
3: Adja, mais aussi Kambala, Logo, Mahagi en Ituri, Goma, Lubero au Nord Kivu ou bien Lubunga dans la Tchopo. Le Sud Kivu, avec une seule zone de santé touchée, n'a enregistré aucun nouveau cas en 92 jours. Autre signe encourageant, le taux de reproduction de l'épidémie, c'est-à-dire le nombre de personnes qu'un malade peut contaminer et qui est en baisse.
4: Quand on a commencé en mai, on est autour de 4. Maintenant, au niveau national, on est à 0,97. Et on a des zones de santé comme Mongwalo, qui est l'épicentre où on a un taux de reproduction de près de 0,50. Ça veut dire que l'épidémie va se stabiliser, voire commencer à diminuer.
3: On ne peut pas encore dire que le pic de l'épidémie est passé, ajoute le professeur Boum. Il faut être prudent et attendre encore quelques semaines.
2: Les explications d'Alexandra Brangeon et la question humanitaire dans l'est de la RDC a justement été évoquée hier en Israël. Le chef de l'État congolais Félix Tshisekedi y refermait une visite de travail. Il a rencontré le président Isaac Herzog et le premier ministre Benjamin Netanyahou. Les discussions ont également porté sur l'agriculture, l'énergie et les technologies, mais aussi sur la défense et la sécurité. Au Soudan, l'escalade militaire se poursuit sur le terrain. Des affrontements violents sont constatés depuis 2 semaines entre l'armée et les forces de soutien rapide dans les 3 régions du Kordofan et dans le Nil Bleu. En réaction, l'armée a annoncé qu'un premier groupe de forces conjointes des mouvements armés alliés est arrivé justement dans l'état du Nil Bleu, dans le sud-est du pays. Objectif, participer aux opérations militaires et freiner la percée des paramilitaires. Les FSR ont pu reprendre le contrôle des localités stratégiques. On revient maintenant sur ces événements qui ont secoué Niamey, la capitale nigérienne, le week-end dernier, car beaucoup de zones d'ombre persistent encore à ce jour autour de ce qui semble être une mutinerie qui a été qualifiée de mouvement d'humeur par les autorités. Mais mardi, un officier de l'armée nigérienne est apparu à la télévision nationale, le capitaine Roger Gabriel. Il a alors affirmé que ses agissements relevaient d'un complot international, citant au passage de nombreux pays, dont entre autres la France, la Côte d'Ivoire ou encore le Tchad. Alors côté tchadien, justement, comment réagit-on à ces accusations ? Anne Jamena, la correspondance de Nadia Ben Mahfoud.
5: Une accusation particulièrement sensible puisqu'elle touche à la stabilité du pouvoir nigérien et c'est une première dans l'histoire récente des relations tchado-nigériennes. Pour l'heure, les autorités tchadiennes choisissent la prudence et ne réagissent pas officiellement. Le président Mamad Idriss Déby s'est simplement exprimé sur Facebook avec un verset coranique disant « Ne mêlez pas le faux à la vérité ». Selon une source proche du gouvernement, il faut réagir à la hauteur de la manière dont a été formulée l'accusation. Autrement dit, N'Djamena considère que le gouvernement nigérien n'a pas officiellement mis en cause le Tchad. Pour l'heure, pas d'escalade publique, mais une situation surveillée de près par N'Djamena. La même source estime qu'elles annoncent une hostilité grandissante envers le Tchad. Fin de citation. Et dans ce contexte, il y a le rapprochement entre N'Djamena et Paris. Après le départ des soldats français du Tchad en 2025, les deux pays ont renoué le dialogue. Un rapprochement avec la France que le Niger, qui a au contraire rompu avec Paris depuis le coup d'État de 2023, regarde avec méfiance. Nadia Ben Mahfoud, N'Djamena, RFI.
2: À Madagascar, vous l'avez peut-être entendu sur notre antenne hier, l'ex-président du Sénat Richard Ravalomanane, cadre du régime d'Ange Radzoen, renversé en octobre 2025, a été condamné à 10 ans de travaux forcés. La justice malgache a jugé son rôle central dans la répression des manifestations qui avaient précédé le changement de régime. 22 personnes étaient tuées à ce moment-là, selon les Nations Unies, une centaine d'autres blessées. Retour sur ces événements justement et sur les réactions à Antananarive après cette condamnation avec Guilhem Fabry.
6: Un jeune homme inerte, traîné au sol par des forces de l'ordre, des mères et leurs bébés étouffés par les gaz lacrymogènes, des étudiants passés à tabac. Les images de la répression relayées en boucle sur les réseaux sociaux avaient choqué les malgaches. La condamnation de Richard Ravalomanane est une bonne nouvelle pour Zou Ramanampsou, membre actif de la Gen Z.
7: Nous attendions depuis longtemps que justice soit rendue pour les actes de barbarie commis par les forces de sécurité. Et cette décision est d'autant plus significative que, contrairement à d'autres détentions arbitraires du régime actuel, la procédure semble avoir été respectée. Même son avocat a confirmé la validité du jugement.
6: Une procédure respectueuse de l'état de droit dont se réjouit aussi Maître Marumanane Aliarivel. Cet avocat a défendu bénévolement des jeunes arrêtés l'an dernier.
8: Tout le monde sait maintenant qu'une justice malgache ose prendre les décisions contre d'anciens dirigeants. La justice doit continuer dans ce sens-là. Il y avait ceux qui exécutaient ces ordres. Ça, en plus, avec des preuves vidéo. Et eux, la plupart, on les retrouve pas jusqu'à maintenant.
6: Ange Radzoel, président déchu et exilé, échappe lui aussi à toute procédure judiciaire jusqu'à présent. L'Assemblée nationale n'a pas voté sa mise en accusation, un préalable pourtant indispensable avant toute saisine de la Haute Cour de justice, seule juridiction habilitée à juger un chef d'État. Guillaume Fabrian, Tananarive, RFI.
2: Enlevé mardi soir par des hommes armés au Kenya, un rédacteur en chef du quotidien Standard, retrouvé sain et sauf ce mercredi. Il s'appelle Alex Kiprotich. Son enlèvement s'est déroulé dans la ville de Nakuru, dans le centre du pays. Et s'il y a finalement plus de peur que de mal, entre guillemets, eh bien Gaël Lalex, le Standard et plus largement les professionnels de la presse kényane dénoncent justement une campagne d'intimidation de la part des autorités.
9: La scène a été filmée par la caméra embarquée de la voiture d'Alex Kiprotich. Sur la route entre Nakuru et Gilgil, un véhicule civil contraint le journaliste à s'arrêter. Quatre hommes, cagoulés et armés de fusils, en sortent et emmènent de force le rédacteur en chef. C'est vers 3h du matin, près du barrage de Massinga, 200 km plus au sud, qu'Alex Kiprotich est retrouvé. Ses ravisseurs l'ont abandonné, Chacha Mouita, président du groupe Standard.
10: Ses ravisseurs avaient éteint son téléphone, il n'y avait absolument aucun moyen de le joindre jusqu'à ce que l'on reçoive cet appel qui nous a informé qu'Alex avait été abandonné ici, jeté dans les fourrés. C'est vraiment triste qu'une telle chose ait pu se produire au Kenya, un pays qui prétend être démocratique, qui prétend respecter les médias, mais les manœuvres de notre gouvernement démontrent que ce ne sont que des fables.
9: Pour le groupe de travail sur les médias kényans qui rassemble les professionnels du secteur, cet événement n'est que la suite d'une longue série d'attaques que subit la presse depuis des semaines. Eric Odwor, président du syndicat des journalistes du Kenya.
11: Nous refusons refusons de qualifier cet événement de simple fait divers. Il s'agit d'une attaque préméditée, d'un avertissement pour instiller la peur au sein de la communauté des médias. Ces tactiques d'intimidation sont coordonnées afin de pousser à l'autocensure et empêcher l'expression de la critique à un moment où le public a un besoin manifeste d'une information pertinente.
9: Selon le Conseil des médias du Kenya, 18 journalistes ont été agressés ou blessés entre les mois de juin et août. Gaël Lalex, Nairobi, RFI.
2: Des milliers d'Angolais, principalement des femmes et des enfants, poussés vers la Namibie, poussés par les sécheresses à répétition. C'est ce que révèle un rapport d'Amnesty International publié hier. L'ONG pointe également le manque de préparation d'ailleurs dans le sud de l'Angola, notamment pour l'accès à l'eau et à la nourriture. Et cette situation pourrait encore s'aggraver. El Niño, le phénomène climatique qui favorise les épisodes de sécheresse dans cette partie de l'Afrique, pourrait de nouveau s'abattre sur la région entre octobre et janvier, selon les prévisions météo. Et selon les scientifiques, cet épisode pourrait d'ailleurs être particulièrement intense cette année.
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2: Premier producteur mondial de cacao, la Côte d'Ivoire a débuté mardi sa grande campagne de commercialisation. Le prix au kilo borchant a été fixé à 1200 francs CFA. Alors que l'an dernier, quelques semaines avant la présidentielle et au moment où les cours mondiaux étaient élevés, le prix avait été fixé à 2800 francs CFA, plus de deux fois plus élevé que cette année. Et naturellement, ça fait réagir sur place. On le constate avec notre envoyée spéciale permanente à Abidjan, Fanny Noaro-Cabré.
12: Le prix 1200 francs annoncé, c'était une honte pour la Côte d'Ivoire.
13: Moussa Koné ne décolère pas. Le président du Synapsi, l'un des syndicats représentant des producteurs, fustige la gestion du Conseil Café Cacao, l'organe étatique régulateur de la filière.
12: Il ne faudrait pas que les gens vont se précipiter pour vendre le cacao. Ils n'ont qu'à garder le cacao qui est entre les mains jusqu'à un nouvel ordre. Nous, on est prêts aujourd'hui pour un bras de fer avec le Conseil Café Cacao. Quel que soit le prix à payer, nous sommes prêts. Parce que trop, c'est trop.
13: De son côté, l'OIA Café Cacao tempère. L'organisation interprofessionnelle agricole juge ce montant raisonnable au regard des cours du marché. Mais Kwaku, son directeur exécutif.
14: Le prix de 1200 francs, on aurait souhaité mieux, mais le mécanisme de fixation du prix tient compte des contingences internationales. L'année dernière, quand les prix étaient suffisamment hauts sur le marché international, le gouvernement est allé jusqu'à 2800 francs. Aujourd'hui, c'est bas. Nous osons espérer que si le marché international connaît une hausse, que cela soit peut-être révisé.
13: À 1200 francs le kilogramme, cette campagne principale 2026-2027 s'ouvre à un prix inférieur à celui des deux dernières années. Fanny Noaro-Cabré, Abidjan RFI.
2: RFI, 6h42 ici à Paris. Restez avec nous, on continue.
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2: Dans un petit peu plus de 13 minutes, ce sera RFI Matin et le prochain journal international. Mais avant cela, notre reportage du jour. Dans le nord de la Tanzanie, aux côtés de guerriers Maasai qui ont accepté de troquer leurs armes contre des outils numériques pour anticiper les conflits avec la faune sauvage. Notre invité ensuite, l'opposant guinéen Seloud Alain Diallo, actuellement en exil et de passage à Paris. Afrique Echo, on continuera notre tournée des places boursières du continent. Ce sera ce matin la plus jeune, l'Ethiopian Securities Exchange, l'humeur de Maman, bien sûr au programme. Mais d'abord, c'est l'heure des sports comme tous les jours. Et c'est avec vous Antoine Grenier, bonjour.
15: Bonjour Sébastien.
2: On parle football ce matin, J-1 avant la nouvelle saison des Coupes d'Afrique de clubs.
15: La Ligue des Champions et la Coupe de la Confédération qui reprennent vendredi avec le premier tour préliminaire. Et derrière les noms connus, le Djoliba de Bamako, l'ASEC Abidjan ou le tout-puissant Mazembe, comme chaque année, on verra des novices qui vont tenter leur chance. Ainsi engagé dans ce premier tour préliminaire en Coupe de la Confédération, le Daring Club Virunga, vainqueur de la Coupe de RDC. En juillet dernier, le club de Goma affrontera dimanche les Seychellois de Bazar Brothers à l'issue d'une préparation loin de ses bases, Olga Massangou.
16: Basé temporairement à Kinshasa, les montagnards y ont installé leur quartier général pour disputer une série des matchs amicaux entre les deux rives du fleuve Congo. Le bilan est positif avec 5 victoires, dont un cinglant 6-2 infligé à l'AS Iblo du Cameroun, ou encore le match nul de 2 buts partout face au club gabonais de Manga Sport. Malgré ces résultats encourageants, l'entraîneur Hamid Brimil préfère rester mesuré.
17: Le résultat, quand on gagne, c'est toujours positif pour l'équipe parce que ça les met dans un état où ils sont confiants, on est bien, on sent les qualités. Mais les résultats des matchs amicaux n'ont rien à voir avec la compétition. Pour moi, c'est anecdotique d'avoir gagné 6 ou 7 matchs. J'ai même pas regardé le nombre de buts, j'ai même pas regardé combien de victoires. Voilà. Nous, on se concentre vraiment, vraiment sur notre équipe, sur nos joueurs. Et après, bon, la compétition dira sa vérité.
16: Face au Seychellois, Jojo Mouchila, gardien de but, promet de tout donner pour permettre à son équipe de faire bonne figure.
18: On espère gagner des matchs pour aller très loin dans cette compétition. On n'est pas là pour donner des points par-ci par-là, mais on est là pour se battre, pourquoi pas aller jusqu'en finale aussi.
16: Ne pouvant pas évoluer à Goma, dans une zone affectée par le conflit et sous contrôle du M23, le DC Virunga disputera finalement sa rencontre au stade Kibasa Maliba de Lubumbashi. Olga Masangu, Kinshasa, RFI.
2: Direction la France, Antoine, avec le début exceptionnellement dès ce jeudi de la troisième journée de Ligue 1.
15: Avec un déplacement de Lille à Toulouse, le LOSC programmé en levée de rideau parce que sa nouvelle campagne de Ligue des Champions débute mardi prochain avec la réception des Espagnols de Betis Séville. Lille frustrée contre Paris dans les arrêts de jeu lors de la précédente journée de Ligue 1 et qui veut continuer à faire bonne impression dans ce début de championnat après le succès inaugural face à Angers. Les Toulousains, eux, attendent toujours une première victoire sous la conduite de leur nouvel entraîneur, le Danois Jens Bertel Askou, peu connu du grand public, mais au principe de jeu et au caractère bien affirmé et décrit par le jeune milieu de terrain Alexis Vossa.
19: C'est vrai que c'est un coach qui est très exigeant, mais quand même, à côté de ça, qui est très à l'écoute, que ce soit avec les joueurs ou avec le staff. Donc franchement, c'était des semaines de découverte, on va dire, agréables. Maintenant, c'est vrai que c'est un coach qui est assez porté sur, on va dire, l'offensif, que ce soit essayer de construire avec le ballon, avec des principes défensifs forts, donc contre-presser à la perte, essayer d'avoir le plus le ballon. Donc si j'avais des principes forts à dire, ce serait cela.
15: Toulouse-Lille, coup d'envoi 18h45, temps universel.
2: On parle cyclisme avec vous, Antoine Grenier, le Grand Prix Chantal Biya au Cameroun et Yassine Hamza qui est déjà devant.
15: L'Algérien lance idéalement cette 26e édition avec une victoire au sprint à l'issue de la première étape, 111 km entre Mouchemboum et Messamena. Hamza s'impose devant son compatriote Mohamed Najib Assal et l'Érythréen Emmanuel Tesfaye ce jeudi. Deuxième étape entre Abongbang et Ayos sur une distance de 90 km.
2: Et on suivra ça évidemment grâce à vous, Antoine Grenier, et au service des sports de RFI. On vous retrouve tout à l'heure.
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20: Sébastien Duhamel.
2: Pour le moment, il est 4h46 en temps universel. L'heure de jeter un coup d'œil sur l'actualité internationale de ce jeudi 3 septembre 2026. Le Koweït, tout d'abord, visé ce matin par une attaque de missiles et de drones iraniens après plusieurs échanges de frappes ces derniers jours entre les États-Unis et la République islamique. L'Iran, qui a mené hier une riposte d'envergure aux bombardements états-uniens qui ont fait 19 morts, notamment lors d'une cérémonie de mariage. Riposte tous azimuts contre des alliés des États-Unis dans la région, Jordanie, Koweït, Bahreïn, Irak, mais aussi Émirats Arabes Unis. Conséquence, les cours des hydrocarbures ont de nouveau bondi. Le Brent repasse le seuil des 90 dollars. À quelques semaines des législatives en Israël, Benjamin Netanyahou a rendu visite hier à des soldats israéliens déployés à Gaza. Le Premier ministre a exclu tout retrait des secteurs sous leur contrôle dans le territoire palestinien, malgré les pressions pour parvenir à un accord de paix défendu par Washington. Après une première rencontre autour de la tapisserie de Bayeux, le nouveau Premier ministre britannique Andy Burman et le président français Emmanuel Macron se retrouvent ce matin à Londres pour des discussions sur l'immigration, l'Union européenne et la guerre en Ukraine. Et puis la 83e édition de la Mostra qui s'est ouverte hier à Venise en décernant un prix honorifique à George Clooney, habitué du plus vieux festival de cinéma au monde. La mégastar de 65 ans a profité de la tribune pour s'en prendre au gouvernement états-unien qualifié de caquistocratie. Et cette question maintenant, comment améliorer la cohabitation entre les animaux sauvages et les humains? On part dans le nord de la Tanzanie pour notre reportage du jour, région prisée de touristes adeptes de safari notamment, et où une association a poussé les guerriers Maasai à échanger leurs armes pour des smartphones afin de mieux anticiper et ainsi éviter les conflits avec la faune. Reportage, Elodie Goulesque.
21: Le pas est léger et la concentration à son maximum dans le village de Mswakini, situé en plein passage d'animaux sauvages vers le parc national du Tarangire, célèbre pour ses safaris. Les Wildlife Warriors, traduisés guerriers de la faune sauvage, patrouillent. Parmi eux, l'Omayani.
22: Là, vous voyez, c'est une empreinte d'éléphant.
21: Chaque matin et soir, l'Omayani et son collègue patrouillent pendant 2 heures autour du village. Leur rôle, prévenir les habitants s'ils voient des signes qu'un prédateur est dans les parages. Une méthode d'anticipation bien différente du passé, comme l'explique Ezekiel Mollel, en charge du programme de coexistence entre l'homme et la faune sauvage à l'ONG African People and Wildlife.
22: Avant, on voyait les animaux sauvages comme des ennemis parce qu'on savait qu'ils allaient manger nos bêtes. Donc on les combattait avec nos lances ou avec du poison. En un mois, on pouvait tuer jusqu'à 3 ou 4 lions.
21: Désormais, les patrouilleurs n'ont plus de lance, mais simplement leurs bâtons et petites machettes, équipement traditionnel des Maasai, qu'ils utilisent pour faire fuir les bêtes sauvages s'ils en voient. Autre accessoire désormais indispensable, un smartphone. Démonstration avec Luther, guerrier Maasai.
1: Quand je patrouille, si je trouve une empreinte de lion comme celle-ci, je m'arrête et j'ouvre l'application. Ça me demande la date, le lieu. S'il s'agit d'un lion, je dois choisir si j'ai entendu un rugissement, s'il s'agit d'une empreinte ou encore d'excréments.
21: Au total, une quinzaine de questions créées par l'ONG African People and Wildlife. L'objectif est de mêler communautés locales et technologies, comme l'explique Neovitus Sianga, responsable de la conservation et de l'environnement à l'association.
3: Dès le début, nous avons consulté les guerriers et les aînés. C'est très utile pour organiser le programme. Ce que vous voyez sur cet écran montre où ont lieu les conflits avec la faune sauvage. Quels sont les principaux prédateurs responsables? Toutes ces informations nous permettent de savoir dans quoi investir notre argent exactement.
21: Entre 2019 et 2025, les attaques liées au bétail ont baissé de 38% dans le village de Mswakini, une amélioration en partie liée au travail des Maasai. Les conflits entre humains et faune sauvage restent malgré tout encore fréquents en Tanzanie. Selon le gouvernement, entre 2021 et 2024, plus de 8000 incidents ont été enregistrés à travers le pays. Élodie Goulesque, Arusha, RFI.
2: Notre reportage dans le nord de la Tanzanie pour mieux concilier la vie sauvage et la vie humaine, à retrouver, à partager bien sûr sur Internet. Que s'est-il passé en Guinée? Le pays est sous le choc après la découverte d'une fosse commune près de Forécaria. 6 corps sans vie, ligotés, les yeux bandés. Des événements sur lesquels on revient ce matin avec notre invité, l'ex-premier ministre guinéen, Seydou d'Alain Diallo, aujourd'hui opposant en exil. Il revendique toujours être président de l'UFDG, même si le parti a été officiellement dissous en mars dernier. Et ce matin, au micro de Christophe Boisbouvier, il réagit donc à la promesse des autorités de faire toute la lumière sur cette affaire de fosse commune.
4: Ça ne me rassure pas dans la mesure où il y a eu beaucoup de cas déplorables qui appelaient des enquêtes sérieuses pour identifier les auteurs et commanditeurs des crimes. Il y a eu les disparitions forcées. Le procureur était saisi. La justice a promis de faire la lumière pour ça. Jusqu'à présent, on n'a aucune information. Donc aujourd'hui, les disparitions forcées, il y a au moins une douzaine de jeunes, de citoyens portés disparus. Et jusqu'à présent, on n'a pas de résultat. N'oubliez pas que cette fosse commune a été découverte non loin du camp de Kalea, le camp occupé par les forces spéciales.
23: Donc, qu'est-ce que vous espérez?
4: Nous avons appelé à conduire des enquêtes, mais déjà les premiers signes sont source d'inquiétude. Dans la mesure où on a réenterré les corps sans faire l'autopsie, sans avoir cherché à identifier les corps, et donc il n'y a vraiment aucun signe d'espoir par rapport à ça.
23: Seydou d'Alain Diallo, vous êtes aujourd'hui à la tête d'un parti, l'UFDG, qui a été officiellement dissous. Et aux législatives du 31 mai dernier, aucun député de votre camp n'a pu être élu. Est-ce que dans le paysage politique guinéen, vous n'êtes pas désormais hors jeu?
4: Le parti existe. C'est une revendication, c'est une aspiration du peuple que nous incarnons. Et à l'étranger, étant donné que la moitié des structures du parti se trouvaient à l'étranger, 60 à 70% de la diaspora guinéenne milite au sein de l'UFDG, eh bien, ça donne une force et ça permet au parti de continuer d'exister et de se battre, en commençant par, bien entendu, dénoncer cette folie liberticide.
2: Entretien de Christophe Boisbouvier avec l'opposant guinéen Seydou d'Alain Diallo. A retrouver cette interview plus en longueur à 7h50, heure de Paris, dans une petite heure. Et on poursuit pour le moment notre tour des places boursières du continent, entamé en début de semaine. Aujourd'hui, nous sommes en Éthiopie pour découvrir l'ESX, l'Ethiopian Securities Exchange, la plus jeune bourse d'Afrique née l'an passé, en 2025. Elle matérialise notamment le virage libéral de la politique du Premier ministre Abiy Ahmed, arrivé au pouvoir, lui, en 2018. Dossier Afrique Éco, Marlène Panara.
24: Le 10 janvier 2025 marque un tournant pour l'Éthiopie. Ce jour-là, l'ESX prend ses quartiers dans un immeuble cossu du quartier d'Arada, au centre d'Addis Abeba. Le pays retrouve ainsi une bourse de valeur supprimée par le régime communiste du Derg en 1974. Pour les entreprises éthiopiennes, c'est une bonne nouvelle, estime Abraham Tesfaye, analyste indépendant spécialiste du secteur bancaire.
25: La bourse facilite l'accès aux capitaux, notamment à long terme, pour les start-up et autres entreprises opérant sur le marché. Ces entreprises étaient auparavant dépendantes des prêts bancaire à court terme.
24: Pour Berhane Théamé, économiste spécialiste des marchés financiers, l'ESX constitue aussi un atout pour le gouvernement.
26: Dans cette nouvelle bourse, il existe un marché pour les bons du trésor, les bons du trésor d'État. Donc n'importe qui, comme moi, peut en acheter et en vendre, ce qui permet ainsi au gouvernement de mobiliser des fonds pour subvenir à ses besoins.
24: La création d'une bourse en Éthiopie illustre la volonté d'Abiy Ahmed de libéraliser l'économie, en rupture avec le modèle de l'État développementiste en place de 1991. 2011 à 2018. En 2024, le Premier ministre a ainsi ouvert le marché bancaire aux banques étrangères, une première. L'ouverture de l'ESX s'inscrit donc dans une réforme en profondeur de l'économie éthiopienne, même si les résultats peinent encore à se concrétiser, explique Berhane Tehame.
26: À ce jour, seules 5 entreprises sont entrées en bourse et 8 courtiers. Il y a donc plus de courtiers que de biens à vendre. Mais dans un sens, c'est normal car tout cela est nouveau. Le nombre d'entreprises inscrites va finir par augmenter.
24: Pour Abraham Tesfaye, le manque d'informations constitue l'un des freins au développement de l'ESX.
25: Il est nécessaire de mieux informer les investisseurs. L'ESX et l'autorité des marchés financiers doivent redoubler d'efforts. Il s'agit notamment de comprendre le fonctionnement de l'ESX, les services proposés par les banques d'investissement, etc. Ces termes des marchés financiers doivent être parfaitement maîtrisés par les investisseurs qui souhaitent utiliser la plateforme.
24: Le 8 juillet, 4 sociétés éthiopiennes ont obtenu l'approbation de principe pour être cotées à l'ESX, élargissant ainsi le nombre d'émetteurs potentiels. L'objectif est fixé à 90 entreprises cotées d'ici 10 ans. Marlène Panara, Addis Abeba, RFI.
2: – 6h55 à Paris, avant de retrouver RFI Matin avec Andréane Mellard dans un petit peu moins de 5 minutes, c'est l'heure de l'humeur de Maman. Et il faut bien se rendre à l'évidence malgré tout, Maman, et oui, les vacances sont bel et bien terminées.
5: Et oui, les vacances sont finies. Pourtant, lundi, on était toujours en plein mois d'août, même si c'était le 31. Puis le 1er septembre est très vite arrivé, suivi du 2. Et aujourd'hui, on est déjà le 3 septembre. Le grand deuil national est bien là. C'est vraiment la fin des vacances. Et oui, mon ami, il y a juste 2 semaines, tu étais quelqu'un d'autre. Tu portais des chemises en lin, col ouvert. Et à toutes les questions importantes, tu disais « on verra bien ». Tu avais cette démarche particulière, la démarche du gars en vacances, cette façon de marcher, comme si le temps n'existait plus. Walking on the moon, chantait Sting dans les années 80. Mais aujourd'hui, aujourd'hui tu remarches normalement, mon ami. Et ça, c'est mauvais signe. Bah oui, quand on recommence à marcher droit, c'est que la réalité réelle est de retour. Et la réalité, en septembre, elle a un nom, le compte en banque. Ah, tu te souviens de ton compte en banque, mon ami ? Cet ami fidèle qui, en juillet, te disait encore « Allez, vas-y, lâche-toi, c'est les vacances ». Ce même compte qui, aujourd'hui, il ne te parle plus. Bah oui, il ne communique plus avec toi que via des notifications silencieuses, des petits SMS froids qui disent « Solde insuffisant ». Pas d'explication, pas de contexte, juste ça, 2 mots en plein dans ta face. Mais tu sais ce que tu as fait, mon ami. Tu as dépensé cet argent en juillet en te disant je rattraperai tout ça en septembre. Une phrase magnifique, une phrase pleine d'espoir, une phrase totalement fausse et très bête. Parce que tu sais que septembre, c'est pas le mois où on rattrape l'argent dépensé. Hein. Septembre, c'est le mois où on découvre tout ce qu'on doit encore payer. Puis finalement, tu rassembles tout ton courage, tout ton optimisme, toute ton inconscience. Et tu ouvres l'application pour consulter ce solde infamant en priant tout bas. C'est sûrement une erreur de la banque, hein. Non, mon ami, ce n'est pas une erreur de la banque. C'est toi, le 14 août, là, à 23h. C'est toi qui as commandé un deuxième plat que tu n'avais absolument pas besoin de commander en te disant « Ah je le mérite, hein. J'ai bossé dur cette année, moi ». Tu le mérites peut-être, mais aujourd'hui, ton compte bancaire, lui, il se demande si toi, tu le mérites vraiment. Et le pire dans tout ça, ce n'est même pas de ne plus avoir d'argent. Hein. Non, le pire, c'est de devoir sourire à tout le monde quand même. Parce qu'en septembre, il y a une règle sociale non écrite. On n'a pas le droit de dire qu'on est fauché. On doit dire, ça va, la rentrée est un peu chargée, c'est tout. Hein. Même si ton compte bancaire, lui, il est complètement déchargé. Allez, bon courage quand même, hein. À lundi.
2: Eh oui, bon courage à tous et évidemment on vous retrouve lundi, Maman, du lundi au jeudi sur la Radio du Monde. Demain, le vendredi, c'est le jour de Charlotte Ntamack. Il est 6h58 ici à Paris. Dans un petit peu plus d'une minute, ce sera RFI Matin avec Andréane Mellard. Le temps pour moi de remercier Anya Pied qui était à la réalisation de cette session. Pierre Pinto à la rédaction en chef et puisque RFI existe avant tout pour ses auditeurs, on salue ce matin Elvis Messaondo qui nous écoute depuis Wakam à Dakar. Il nous écoute sur le live RFI YouTube. Il nous a dit bonjour, ça fait toujours plaisir. Restez avec nous dans une minute, c'est donc RFI Matin.
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0: Le début de RFI Matin, c'est maintenant. Ravi de vous retrouver toutes et tous jusqu'à 10h au programme chronique, reportage, invité. Aujourd'hui, le principal opposant guinéen, c'est Loud Alain Diallo et l'ancien ministre vénézuélien du pétrole, Rafael Ramirez. C'est RFI Matin, bienvenue et bonjour Julien Coquel-Rohem.
2: Bonjour Andréane, à la une du journal, de nouvelles frappes iraniennes au Koweït et Téhéran déterminé à briser les fondements des États-Unis. L'Iran qui dénonce les crimes de guerre américains après les frappes de mardi et qui fait face aussi à une autre difficulté, la dégradation de sa situation économique en raison des sanctions. Vous l'entendrez. Dans ce journal également, l'avertissement ukrainien à l'Organisation de l'Aviation Civile Internationale. Kiev réitère sa mise en garde sur le danger désormais pour les avions civils dans le ciel de la Russie. Dans ce journal également, le bilan de la crue meurtrière au Népal qui s'alourdit. L'aide aux sinistrés s'organise depuis Katmandou. Au Sénégal, les inquiétudes de la société civile sur les engagements pris par Dakar pour obtenir un nouveau prêt du FMI. Et puis, plus que 2 mois avant les élections de mi-mandat aux États-Unis, reportage à Los Angeles pour entendre la colère des entrepreneurs latinos très affectés par la politique de Donald Trump.
0: Une nouvelle attaque de drones et de missiles iraniens au Koweït dans la nuit.
2: Après la riposte déjà massive hier matin de Téhéran à la suite des frappes américaines de mardi soir, l'Iran dit à nouveau répondre aux crimes des États-Unis dans les derniers bombardements. On fait 19 morts, dont plusieurs civils et un enfant lors d'un mariage dans le sud du pays. Le pays promet de briser l'ennemi alors que Donald Trump affirme lui rester prêt à le frapper à tout moment. Washington maintient aussi la pression économique sur Téhéran. Et elle semble porter ses fruits. Siavosh Ghazi, la situation économique en Iran n'a cessé de se dégrader ces dernières semaines.
3: En moins d'un mois, la monnaie iranienne a perdu plus de 15% de sa valeur et la chute pourrait continuer encore, selon de nombreux experts. Les sanctions américaines et le blocus des ports iraniens frappent durement l'économie, comme l'affirme Ali, qui tient une grosse épicerie dans le centre de la capitale.
4: La situation s'est beaucoup aggravée. Avec le dollar à 220 000 tourments, on ne peut pas remplacer de nombreux produits dans les rayons. On est tous hébétés. Tout le monde, du patron du magasin, au propriétaire industriel, au simple client, on est tous perdants. Les prix ne cessent d'augmenter. Les œufs, le riz, les cigarettes, tous les prix ont augmenté. On va tous vers la banqueroute si les choses continuent comme ça. On est tous dans le même bateau, il n'y a pas de différence.
3: En effet, le gouvernement semble paralysé ou n'a pas de volonté de contrôler l'inflation qui dépasse les 80% et même les 130% pour les produits de consommation courante. L'économie est dans un état de paralysie, ce qui pourrait provoquer des tensions sociales et politiques à travers le pays. Siavosh Ghazi, Téhéran RFI.
2: Des tensions en Iran sans doute espérées par Donald Trump qui appelait encore mardi soir le peuple iranien à se soulever. De son côté, le président chinois Xi Jinping, en visite au Caire en Égypte, a appelé hier à combattre les ingérences extérieures au Moyen-Orient.
0: En Ukraine, Julien, une nouvelle nuit de frappes menée par la Russie.
2: Au moins 8 blessés dans l'attaque d'un immeuble résidentiel à Odessa dans le sud du pays. Des explosions également entendues à Kiev où les frappes russes sont désormais quotidiennes. La Russie semble avoir opté pour la stratégie de la terreur, mais l'Ukraine semble bien décidée à lui répondre. Le pays qui multiplie les attaques de drones en Russie a officiellement notifié ce mercredi l'Organisation de l'Aviation Civile Internationale. De ce que Volodymyr Zelensky avait déjà déclaré mardi soir, l'espace aérien russe n'est plus sûr pour les avions civils, affirme Kiev. À qui Moscou répond que ces avertissements sont illégitimes et invalides. Xavier Titelman est expert en aéronautique et en défense, et pour lui, l'objectif de l'Ukraine est clair, faire entrer la guerre dans le quotidien des Russes et isoler le pays encore un peu plus.
5: Pour la Russie aujourd'hui, c'est évidemment un coup dur, déjà parce que le trafic aérien russe, eh bien les avions ne sont plus aux normes et les avions russes sont interdits dans un certain nombre de pays. Ils n'ont plus le droit de venir en Europe, ils n'ont plus le droit d'aller dans, notamment en Chine. Donc ça veut dire que les destinations qui sont ouvertes de la part des Russes vont se raréfier. Tous les vols qui allaient de Thaïlande, de Turquie, la Serbie, il y avait un certain nombre de pays qui continuaient à assurer des vols puis ensuite des escales pour pouvoir aller en Europe et partout dans le monde. Aujourd'hui, ce sont des vols qui vont disparaître et ça va impliquer que les Russes vont être coincés dans leur pays. Et puis l'autre difficulté, c'est qu'on est sur un pays gigantesque avec des centaines de vols qui ont lieu chaque jour en interne et vous ne pouvez pas remplacer un vol à des milliers de kilomètres par un trajet en train, évidemment. Donc ça, pour les Russes eux-mêmes, ça va commencer à peser sur leur capacité à se déplacer et donc ça va aussi avoir un impact sur l'économie russe et ça, c'est l'effet secondaire que les Ukrainiens cherchent à atteindre.
2: Et après cet avertissement, l'Organisation de l'Aviation Civile Internationale répond à l'Ukraine sans la nommer. L'agence de l'ONU a appelé hier dans un communiqué tous ses membres à protéger les avions civils, des risques provenant des zones de conflit. A noter hier aussi la réponse européenne face aux attaques hybrides de la Russie. Elles ne resteront pas sans réponse, a déclaré la présidente de la Commission européenne, Ursula von der Leyen, alors que Berlin a accusé mardi Moscou d'être à l'origine de l'envoi d'un drone chargé d'explosifs à l'aéroport de Leipzig début août. L'UE dénonce un acte de terrorisme soutenu par un État, alors que de son côté, Donald Trump a déclaré hier qu'il ne rencontrerait de nouveau

0: Situé à une centaine de kilomètres des zones les plus durement touchées, Nicolas Feldman a pu joindre pour RFI le chef du district de Katmandou.
1: Des charpoudelles égrènent la longue liste de ses missions depuis une semaine. Trouver des places dans les hôpitaux, gérer l'accueil des déplacés ou encore organiser l'aide vers les zones sinistrées.
2: Vous savez, en tant que district de la capitale, nous disposons d'infrastructures médicales. Ça nous permet de distribuer les matériels de secours de base. On envoie également des ambulances, des bus, afin de rapatrier les sinistrés vers des lieux plus sûrs à Katmandou.
1: Avec un bilan humain de plus en plus lourd, le district de Katmandou est aussi mobilisé pour recevoir les dépouilles.
2: Le nombre de corps ne cesse d'augmenter. Et ici, nous disposons d'hôpitaux bien mieux équipés qu'ailleurs dans le pays. On peut réaliser des examens médico-légaux, des prélèvements ADN, conserver les corps. C'est important pour que les familles puissent, une fois les comparaisons ADN effectuées, récupérer les dépouilles de leurs proches et procéder aux funérailles.
1: Car identifier les corps, explique ce responsable, reste un défi. À Katmandou et dans les zones sinistrées, les familles des disparus sont invitées à donner leur sang pour comparer leur ADN avec l'espoir de retrouver les dépouilles de leurs proches.
0: Nicolas Feldman, et même si les origines de l'effondrement du glacier qui a causé la crue meurtrière restent encore incertaines, la directrice du Fonds vert pour le climat des Nations Unies a pris hier les pays de la communauté internationale à témoin. La catastrophe au Népal et au Tibet doit les inciter, dit-elle, à recentrer leur attention sur le réchauffement climatique.
3: Une bouffée d'air pour les finances du pays, mais une source d'inquiétude dans la population.
0: Après l'accord annoncé mardi entre le Sénégal et le FMI pour un prêt de 2 milliards 200 millions de dollars afin de soulager l'État très endetté, des voix au sein de la société civile s'inquiètent désormais des engagements pris par Dakar. Pour obtenir ce nouveau financement, elle demande plus de transparence, Léa-Lisa Westerhoff.
4: Quelles sont les réformes prévues par le Sénégal pour redresser la barre de ses finances? Mardi, le ministre de l'économie, Cher Diba, a évoqué un meilleur ciblage des subventions à l'électricité, par exemple, et un plan de traitement de sa dette pour qu'elle soit de nouveau remboursable, sans plus de détails. Souleymane Gueye, coordonnateur du FRAP, un mouvement citoyen proche du PASTEF, réclame plus de détails de la part des autorités.
5: Le gouvernement parle de rationalisation des dépenses, de réforme des subventions, de transferts ciblés et de plans de traitement de la dette. Mais justement, les Sénégalais ont vraiment le droit de savoir le contenu de ces négociations qui ont été faites au nom du Sénégal.
4: Rendre public sans délai ce fameux plan de traitement de la dette, c'est aussi ce que réclame le think tank L'Ex-Africa. Eliman Nabikan, qui le dirige, appelle également l'État à ce que les mesures prises pour restaurer la santé financière du pays ne le soient pas au détriment du bien-être des Sénégalais.
6: La santé, l'éducation et l'économie directe, il ne faut pas négliger ces secteurs-là. Parce que la santé publique, ce n'est pas seulement les chiffres. Pour dire qu'on a un déficit de 3%, on a une dette limitée à 70%. Ce qui est plus important, c'est est-ce que les flux financiers sont investis dans les secteurs où on prépare l'avenir de ce pays, on maintient le bien-être des populations.
4: Dans un communiqué, L'Ex-Africa appelle donc l'État à plus de transparence et à créer un dispositif de redevabilité et de contrôle parlementaire appuyé par la Cour des comptes. Léa-Lisa Westerhoff, Dakar, RFI.
3: Et vous, que pensez-vous de cet accord? Juan Gomez vous pose la question tout à l'heure dans Appel sur l'actualité. Rendez-vous 8h10, temps universel.
0: Il est 1h10 à Washington, à 2 mois, jour pour jour, des élections de mi-mandat aux États-Unis. Donald Trump s'engage à mener la campagne sur le terrain. Il l'a déclaré cette nuit lors d'un dîner organisé à la Maison-Blanche pour les élus républicains du Congrès. Alors que sa popularité est au plus bas et que son camp risque désormais de perdre sa majorité au Parlement, les électeurs de Donald Trump en 2024 pourraient le sanctionner en novembre prochain en raison notamment de sa politique économique à l'image des petits entrepreneurs latinos très affectés par la hausse des coûts et par l'intensification des raids de la police migratoire. Reportage à Los Angeles de notre envoyé spécial Lucille Gimbert.
7: Ici a eu lieu l'un des premiers raids de la police et avec notre étude, on a constaté que cette zone a perdu près $1 million en seulement 15 jours d'opération migratoire.
8: Née à Los Angeles de parents mexicains, la chercheuse de l'Université de Californie, Miriam Torres, ne reconnaît plus le Fashion District au centre-ville. civils. Depuis l'intensification des raids de la police migratoire en juin 2025, ce quartier de milliers de magasins de vêtements, tissus et accessoires pour beaucoup latinos s'est vidé.
7: Les entrepreneurs latinos ont constaté que beaucoup moins de clients viennent dans leurs boutiques, les ventes baissent. Certains ont dû s'endetter et d'autres renvoyer du personnel car ils ne pouvaient plus les payer.
8: La peur d'être arrêté, qu'on ait des papiers ou non, perturbe aussi le

0: Business de José qui travaille dans la construction à LA depuis les années 80.
1: Sur Internet, certains alertent sur les zones où la police migratoire rôde. Si on me propose du travail dans ces endroits, je le refuse. Pourquoi prendre des risques? Ils voient quelqu'un avec ma couleur de peau et ils se jettent dessus. Certains de mes proches ont voté pour Trump, oui, mais maintenant, ils le regrettent car sa politique affecte leur porte-monnaie.
0: Près de 5 millions de Latinos vivent dans le comté de Los Angeles. C'est près de la moitié de la population. Et il possède plus de 350 000 commerces, moteur fondamental de l'économie locale. Lucille Gimbert, Los Angeles, RFI.
2: Et puis c'est une autre élection qui approche, Julien, plus que 7 mois avant la présidentielle en France et la liste des candidats pourrait encore s'allonger.
3: Le journal Libération organisait hier un débat entre un candidat déjà déclaré, le député de gauche François Ruffin, et un homme qui ne fait pas mystère de ses intentions de se lancer, l'ancien Premier ministre de droite, Dominique de Villepin. Un rapprochement est-il imaginable entre eux? Leurs échanges hier après-midi ont en tout cas révélé bien plus de convergence que prévu, Marie Lecoq.
2: Sur le papier, tout ou presque opposent François Ruffin et Dominique de Villepin. Mais pendant plus d'une heure, ils se sont trouvés bien plus de points communs qu'ils ne le pensaient. Sur l'international, l'écologie ou encore la taxation du patrimoine. Et surtout, une même inquiétude, la montée de l'extrême droite. Le candidat et président du mouvement Debout, François Ruffin.
4: Il nous faut faire dérailler le train de la fatalité qui mène Marine Le Pen à l'Élysée.
2: Aucun des deux ne se résigne à cette victoire. L'ancien Premier ministre Dominique de Villepin précise.
5: Nous avons le choix entre des radicaux ou la poursuite du macronisme sous d'autres formes.
2: Alors l'idée d'un rapprochement entre Dominique de Villepin et François Ruffin est même envisagée. L'ancien insoumis ose la métaphore canine.
4: Disons qu'on se renifle, il y a un diagnostic partagé, il y a un horizon commun.
2: Une alternative et un possible rassemblement commun. François Ruffin précise le projet.
4: C'est pas juste un barrage républicain où on se met ensemble pour barrer la route à l'extrême droite. C'est un projet, c'est un horizon.
2: Un horizon large allant des communistes aux gaullistes sans Édouard Philippe ni Gabriel Attal. Dominique de Villepin d'analyser.
5: Ceux qui nous ont menés à l'impasse n'ont pas de place dans ce rassemblement.
2: François Ruffin d'ironiser.
4: Si vous mettez Gabriel Attal ou Édouard Philippe autour de la table, moi je suis plus là. Hein.
2: Et Dominique de Villepin de confirmer.
4: Ah oui, moi non plus.
2: Les ralliements d'un côté comme de l'autre se comptent pour l'instant sur les doigts d'une main. L'alliance n'est pas encore pour aujourd'hui, mais elle pourrait faire son chemin.
3: Marie Lecoq du service politique de RFI.
2: Et Julien Coquel-Rohem pour le journal. On va rester en France cette prochaine demi-heure sur les terrains de foot où les femmes sont de plus en plus nombreuses et dans notre question d'environnement alors que le gouvernement français devait dévoiler aujourd'hui ses mesures d'aide aux agriculteurs après un été de sécheresse et de canicule. On s'interroge sur les conséquences de ces épisodes climatiques sur le coût de nos assiettes. Rendez-vous dans 5 minutes et puis dans une heure avec Anne Verdaguer. On verra que l'inaction climatique coûte plus cher que l'action, voilà qui fait réfléchir. On parlera aussi justice climatique après la crue dévastatrice et meurtrière qui a touché le Népal à la frontière avec la Chine. Qui doit payer et quoi? Rendez-vous à 9h20. Et une semaine après ce drame, justement, des familles désespèrent de retrouver leurs proches disparus et organisent donc des cérémonies symboliques pour leur rendre hommage.
6: Les corps n'ont pas été retrouvés, donc symboliquement, on fabrique une sorte de poupée, on appelle ça un kous, on y met des plantes sacrées et ensuite, on fait une crémation.
2: Reportage à écouter dans le journal de 8h. Au programme également ce matin, l'Ukraine, mais aussi ses nouvelles menaces. Échangées entre Iran et États-Unis, le Koweït pris pour cible cette nuit. Le Niger, après la mutinerie de ce week-end, plusieurs milliers de personnes se sont retrouvées hier à Niamey en soutien à la junte au pouvoir. Nos invités ce matin, l'opposant guinéen Sélou d'Alain Diallo. Avec lui, on revient sur la découverte de ses corps, cette fosse commune près de Forécaria en Guinée. Entretien aussi ce matin avec l'ancien ministre du pétrole du Venezuela, Rafael Ramirez, a répondu à vos questions, Justine Fontaine.
7: Oui, car hier, le secrétaire américain à l'énergie était à Caracas pour sceller ce que Donald Trump a présenté comme le plus important accord sur le pétrole de toute l'histoire. Le Venezuela cède près de 20% de ses réserves pétrolières, accord entériné par l'Assemblée vénézuélienne mardi soir. Alors, quelle était la marge de manœuvre de la présidente par intérim, Delcy Rodriguez? Que représente cet accord? À quel point aussi Caracas et sous tutelle politique de Washington depuis l'enlèvement de Nicolas Maduro en janvier. On en parle donc avec Rafael Ramirez, ancien bras droit du président Hugo Chavez. Il vit aujourd'hui en exil et il parle d'un pillage des ressources du pays.
2: Et on entendra ça tout à l'heure à 8h20, 6h20 temps universel. À tout à l'heure, Justine Fontaine, RFI Matin. Vous avez une partie du programme, on commence. C'est une semaine de rentrée dans pas mal de pays du monde, comme en France. La rentrée, c'est à l'école, mais pas que. Demain reprend l'Arkema Première Ligue, le championnat de France féminin de football, le foot féminin, qui rassemble de plus en plus sur les terrains et en dehors. Amélie Beaucourt l'a constaté au cours de la Vinci Mixed Cup, un tournoi international mixte qui rassemble chaque année depuis 10 ans des jeunes, hommes et femmes, et des équipes de renom. C'était près de Paris. Reportage.
8: Premier match de ce tournoi mixte des moins de 16 ans. Les joueuses du Paris FC affrontent les Italiennes de Côme. Le concept est simple, les garçons de chaque club jouent les 25 premières minutes et les filles les 25 dernières. Les buts marqués au cours des deux périodes s'additionnent, le score est donc partagé. Sur le banc de touche, Cédric, qui vient de sortir du terrain, encourage ses coéquipières.
9: Je suis content parce que je ne les avais jamais vus jouer auparavant. Vu qu'on n'était pas tous ensemble au centre et que dans notre équipe on n'est pas tout le temps ensemble, ça fait plaisir de voir qu'on a des filles au niveau, entre guillemets.
10: Est-ce que vous trouvez qu'elles se débrouillent mieux sur leur mi-temps que vous sur la vôtre ?
9: Ouais, elles ont directement entamé leur match, elles ont compris qu'il fallait directement aller de l'avant alors que nous on a peut-être pris un peu plus de temps, ce qui a fait qu'on a pris un but et qu'ensuite c'était compliqué de revenir.
8: Un tournoi prestigieux puisqu'il rassemble les jeunes pousses des clubs internationaux comme le PSG, la Juventus, la Real Sociedad ou encore Benfica, deuxième adversaire du Paris FC et deuxième défaite. Au coup de sifflet, Lorca a du mal à cacher sa déception.
11: C'était compliqué. Première mi-temps, les garçons ils perdaient des gros scores et c'était difficile à les à rattraper, mais il y aura forcément de la frustration parce qu'on a envie de gagner.
8: L'occasion aussi pour les spectateurs de voir à l'œuvre les deux sections d'un même club. Outre quelques agents venus repérer les futures pépites, les parents et les frères et sœurs sont les premiers supporters. Sur le demi-terrain voisin, Faïza a fait le déplacement du nord de la France pour venir applaudir Selma, 14 ans.
12: Notre fille joue à Lens et c'est la première fois qu'on participe en fait à un tournoi mixte. Si on gagne, on gagne tous ensemble, filles et garçons. Si on perd, c'est tous ensemble. Je trouve que ça fait une belle cohésion et puis c'est une belle découverte. Enfin, j'aime bien le concept, je trouve ça pas mal.
13: Elles font des super tournois, elles sont parties en Bretagne, à Lyon. Enfin, on les a toujours suivies en fait, on a toujours été là pour les encourager. Il faut qu'elles se donnent les moyens pour pouvoir y arriver quoi. Tout en continuant à bien travailler à l'école, bien sûr.
8: Allez, une maman fan de foot qui aime voir jouer autant les petites que les grandes. Malheureusement, les matchs des joueuses professionnelles sont encore trop peu visibles, selon elle.
12: Maintenant, on les voit plus à la télé qu'avant. Et ce qui est dommage, c'est que lorsqu'il y a un vrai match intéressant, une belle compétition féminine, il n'y a pas autant de possibilités de les voir à la télé que les garçons. Bon, on est pour l'égalité des sexes, ça aussi bien pour les garçons, on veut la même chose pour nous les femmes en fait. Et c'est dommage que ce ne soit pas le cas.
8: Et ce n'est pas Gaëtan Tinet qui dira le contraire, mais l'ancienne joueuse de l'équipe de France, spectatrice incognito derrière ses lunettes de soleil, est plutôt optimiste.
14: On se structure de mieux en mieux, la ligue grandit, les affluences grandissent. Ce qu'il faudrait aussi, c'est éviter de voir les systèmes qui marchent très très bien, comme l'Angleterre par exemple, où c'est une société qui aime le foot, une culture, aussi bien chez les garçons que chez les filles. Je suis très positive et optimiste pour la suite.
10: À quel âge est-ce qu'il y a des sections féminines ? Est-ce que les garçons et les filles peuvent jouer ensemble au tout début ?
14: Il y a de la mixité, oui bien sûr. Petite, j'ai joué avec des garçons jusqu'à l'âge de 14 ans et j'ai pris beaucoup de plaisir et de progrès. Il y en a qui préfèrent être qu'avec des filles. Moi, j'invite les filles à jouer là où elles se sentent le mieux, où elles prennent du plaisir, où elles progressent. Je pense que plaisir et progrès sont les deux mots les plus importants.
8: Sur les 12 000 clubs amateurs que compte la France, les deux tiers ont au minimum une fille dans leur effectif et un tiers a au moins une équipe féminine au complet.
15: Allez, encore les filles, allez. On va aller chercher ce but.
2: Son reportage et toute cette série consacrée à la rentrée à retrouver sur notre site RFI.fr. Demain, on sera au Porge, dans le sud-ouest de la France commune, marquée par les terribles incendies de l'été. On verra comment la rentrée s'est passée sur place. Incendies, canicules, sécheresses, autant de difficultés rencontrées ces dernières semaines par les Français et notamment par les agriculteurs. Le gouvernement doit dévoiler dans quelques jours son plan d'aide dédié. Mais une chose est sûre, cette situation va se répercuter sur les consommateurs. Florent Guignard, c'est notre question d'environnement. Pourquoi avec le réchauffement climatique, manger devient plus cher.
16: Eh bien, c'est de l'économie pure et simple, c'est la loi de l'offre et de la demande. La crise climatique entraîne une baisse de la production agricole et quand l'offre diminue, eh bien, les prix augmentent. On a même inventé un mot pour ça, un mot valise, la contraction du mot climat et du mot inflation, la climafation et pas la climafond.
2: Et c'est ce que la France commence à vivre.
16: Oui, dans mon supermarché au rayon salade, une affichette annonce déjà des problèmes d'approvisionnement pour les prochaines semaines. Beaucoup de salades plantées cet été ne verront jamais le jour. La situation est catastrophique pour beaucoup d'agriculteurs, de maraîchers qui produisent des légumes, d'arboriculteurs qui produisent des fruits. La production de tomates a ainsi chuté de 30%. Celle des patates devrait baisser de plus de 20%, la pire récolte depuis 30 ans. Mais il n'y a pas que la France qui a été touchée. Le cabinet Oxford Economics prévoit pour la zone euro une inflation alimentaire de 3% l'an prochain alors qu'elle n'était que de 1,6% en juin.
2: Et c'est en fait le monde entier, hein, Florent, qui est touché.
16: Et oui, personne n'est à l'abri d'une catastrophe climatique, que ce soit la sécheresse ou les inondations qui, elles aussi, peuvent détruire des cultures. Et puis on vit dans une économie mondialisée. Une crise agricole limitée à quelques pays peut toucher le monde entier. Exemple, ce qui s'est passé en Côte d'Ivoire et dans quelques pays d'Afrique de l'Ouest. À propos du cacao, la crise du cacao provoquée à la fois par le changement climatique et le phénomène El Niño en 2023 et 2024. La tonne de cacao n'avait jamais coûté aussi cher, 12 000 euros, avec des répercussions sur le chocolat et le prix du chocolat qu'on mange partout ou presque sur la planète. On a connu ça aussi avec l'olivier en Espagne, une grave sécheresse en 2022 et une hausse de 50% du prix de l'huile d'olive sur tout le continent européen. Et oui, même les oliviers peuvent avoir soif.
2: Et aucun secteur de l'alimentation n'échappe en fait aux conséquences du changement climatique.
16: Non, même si ce sont les fruits et les légumes qui sont les plus vulnérables face à la sécheresse, le secteur de la viande par exemple n'échappe pas au phénomène. On revient en France avec cet été de l'enfer qui a tué plus de 6 millions de volailles et notamment 700 000 poules pondeuses. Les canicules ont eu aussi un impact sur la production de lait, jusqu'à 10% en moins, ce qui peut représenter 15 litres de lait par vache. Pour nourrir les vaches, il faut du fourrage. Et comme tout a grillé dans les prés cet été, beaucoup d'éleveurs ont déjà dû puiser dans les stocks normalement prévus pour l'hiver prochain. Ils doivent donc aussi en acheter, ce qui va renchérir in fine le coût de la viande.
2: Et on sait, Florent, combien tout ça va nous coûter?
16: Alors, on n'a pas encore la facture de l'été 2026, mais elle s'annonce salée, y compris pour les fruits. Après l'été 2025, des chercheurs avaient estimé l'impact de la sécheresse à 43 milliards d'euros pour l'Europe et les pertes pourraient dépasser les 120 milliards en 2029. Alors vous avez remarqué qu'on n'a parlé que d'alimentation, mais la crise climatique, c'est aussi un impact sur les assurances, les infrastructures, encore les dépenses de santé. À la fin, c'est nous qu'on paye, comme disait l'autre. On est en train de ruiner la planète et on va finir ruiné.
2: Florent Guignard pour la question d'environnement. Et n'oubliez pas, tout à l'heure, notre émission C'est pas du vent sur RFI aujourd'hui. 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Le futur a déjà commencé, c'est le titre de ce qui vous attend. Rendez-vous 14h10, temps universel. En Australie, c'est un autre obstacle auquel font face les agriculteurs, la prolifération de lapins. Ces petits mammifères sont une catastrophe pour l'environnement et l'économie et ils prolifèrent de manière incontrôlable plus de 150 ans après leur introduction sur le territoire par des colons britanniques. Et malgré de multiples campagnes d'éradication massive, ils sont toujours au moins 200 millions. C'est notre grand reportage du jour sur RFI, signé Grégoire Pourtier. C'est à écouter en entier ce soir. Tout de suite un extrait.
17: Oh yeah.
18: Ah, il faut vraiment aimer les frisons, hein. Potelés, poilus et péteurs.
19: Des chevaux un peu farceurs, mais surtout fragiles, d'autant que le terrain de Léon, percé de toutes parts par les terriers de lapins, s'est transformé en véritable gruyère.
18: Si un cheval galopait la nuit, tombait dans l'un de ces trous, il pourrait facilement se casser une jambe. Et si un cheval se casse une jambe, il faut l'abattre. Et c'est pareil pour le bétail. Si une vache se casse une patte, c'est 2000 dollars de revenus que vous venez de perdre.
19: Mais ça, pour Léon, c'est hors de question. Il a donc décidé d'attendre la nuit et de faire appel à un expert.
20: Hey Adam,
18: comment ça va?
20: Bien, ça fait plaisir de te voir.
18: J'ai jeté un coup d'œil avec ma lunette thermique. Il y en a pas mal là-bas, je te le dis. Tu ne vas pas t'ennuyer ce soir.
19: Les lapins, cachés durant la journée, recouvrent désormais tout le terrain. Avec son fusil à air comprimé équipé d'une lunette thermique, Adam se met en position et ajuste sa visée.
17: Il ne reste pas en place assez longtemps. J'ai juste besoin qu'il tourne la tête.
21: Il est à 67 mètres.
17: C'est bon, je l'ai eu. Il est mort.
19: Et ça, ce n'est que le début.
17: Je tire entre 50 et 100 lapins par nuit, et en seulement 2 ou 3 heures. Ouais, il y a beaucoup de lapins.
19: Quelques lapins de moins, c'est une bonne nouvelle pour Léon, même s'il est conscient que ce ne sera pas suffisant.
21: On ne pourra jamais se débarrasser de tous les lapins en leur tirant dessus. La meilleure méthode, c'est de réduire leur nombre. Ça peut être avec du poison, mais dans le secteur, c'est difficile parce que ça pourrait aussi tuer les oiseaux. On peut aussi détruire leur terrier et les priver de leur maison. Des implosions, ça les tue instantanément dans leur trou. Mais le secret, c'est de garder un œil dessus, ne pas relâcher son attention.
2: Ce grand reportage signé Grégory Pless et non pas Grégoire Pourtier. 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Allez, un peu de musique avant de retrouver l'info africaine. Le titre On My Mind par Yamé et Adekunle.

0: My Mind par le duo Yamé et Adekunle. C'est sur la sélection du mois RFI à retrouver sur votre plateforme d'écoute préférée. On reste ensemble, RFI Matin continue jusqu'à 10h et dans une minute, le journal.
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0: 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L'heure du journal présenté par Édouard Dupénoat. Bonjour Édouard.
6: Bonjour. Deux jours de visite de travail. Félix Tshisekedi est rentré d'Israël et c'est à la une de cette édition africaine. Qu'est-ce que le président congolais est allé chercher sur place? Quel partenariat entre Israël et la RDC? Quels enjeux diplomatiques aussi? Patient Ligodi nous répond dans une minute. Un arsenal qui aurait pu détruire Niamey et plusieurs fois de suite, la télé d'État au Niger diffuse des armes présentées comme saisies après les violences du week-end. Des milliers de personnes se sont rassemblés hier pour marquer leur soutien à la junte militaire. Les deux réalisateurs français libérés au Togo en passent d'atterrir en France. Gaël Moker, Sébastien Pérez-Pezzani et Fred Védomet, leur fixeur, ont été remis en liberté provisoire ces derniers jours, après 5 semaines de détention. Un procès emblématique, tentaculaire, plus de 30 prévenus et des peines en appel qui vont jusqu'à 45 ans de réclusion. Les audiences en cassation commencent aujourd'hui en Tunisie, dans le méga procès dit du complot contre la sûreté de l'État. Et puis stylos et cartables, bouquins et trousses en tout genre, la rentrée coûte cher, si cher. Plongée économique à suivre dans 10 minutes pour comprendre pourquoi elle semble chaque année plus onéreuse. Félix Tshisekedi est donc rentré d'Israël. Le président de République démocratique du Congo y a passé 2 jours de visite de travail, où il s'est entretenu notamment avec le premier ministre Benjamin Netanyahou et le président Isaac Herzog. Les différents communiqués qui ont ponctué cette visite sont brefs. Ils mentionnent des échanges sur l'agriculture, l'énergie, les technologies, la défense ou encore la sécurité. Et c'est donc vous qui entrez dans le détail, Patient Ligodi. Quels sont les domaines dans lesquels les deux pays entretiennent des liens et que cherche Kinshasa dans cette relation?
7: Sur le volet sécuritaire, 3 niveaux apparaissent. D'abord, une coopération discrète existe déjà. Depuis 2024, des prestataires israéliens ont participé à la protection de Félix Tshisekedi et à la formation de certains membres de la garde républicaine. Selon plusieurs sources concordantes, des conseillers israéliens ont également formé 2 bataillons congolais des forces spéciales. Deuxième niveau, les capacités recherchées à Jérusalem, la défense, la sécurité et les hautes technologies ont été officiellement citées parmi les secteurs de coopération. Mais aucun contrat précis n'a été annoncé. Enfin, il y a l'enjeu diplomatique. Israël soutient la médiation américaine entre Kinshasa et Kigali. La mise en œuvre de l'accord de Washington a ainsi été évoquée avec la délégation congolaise, mais Israël entretient parallèlement une coopération militaire avec le Rwanda. En mars dernier, l'ambassadrice israélienne à Kigali a rencontré le ministre rwandais de la Défense et le chef d'état-major pour examiner les moyens de renforcer cette coopération. Des équipements militaires de fabrication israélienne sont aussi signalés dans l'arsenal rwandais. Kinshasa ouvre donc un canal supplémentaire pour diversifier ses partenariats sécuritaires et mieux faire entendre sa position sur le conflit avec le Rwanda, résume un diplomate.
6: Patient Ligodi, la République démocratique du Congo, l'épidémie d'Ebola et les derniers chiffres de l'Institut national de santé publique. 6186 cas confirmés de l'épidémie, 3007 personnes mortes de cette fièvre hémorragique. L'Ituri, toujours épicentre des 6 provinces touchées. mais aussi de premiers indicateurs encourageants, notamment dans le taux de reproduction de l'épidémie qui semble commencer à baisser, des explications que vous lisez sur RFI.fr. Plusieurs milliers de personnes hier dans les rues de Niamey, rassemblement de soutien à la junte militaire au pouvoir au Niger, 5 jours après qu'une mutinerie a secoué la capitale et a été présentée par les autorités comme un mouvement d'humeur. Dans la soirée d'hier également, la télévision nationale a diffusé les images de matériel militaire qui aurait été saisi dans la foulée de ces événements. Alexis Guilleux.
8: Musique militaire, drapeau nigérien et russe, ainsi que des t-shirts à l'effigie du général Tiani. Le rassemblement d'hier a réuni sur la place de la concertation des organisations de la société civile, des ministres et des cadres du CNSP, avec un mot d'ordre, le soutien au régime en place depuis 3 ans. Abdoulaye Seydou, ministre du Commerce et responsable du mouvement M62.
9: Nous sommes venus dire que le Niger ne sera pas gouverné par la peur. Nous sommes venus dire au président de la République, chef de l'État, le général d'armée Abdramane Tchani, que le peuple nigérien reste mobilisé autour de la défense de la patrie et de la souveraineté nationale.
8: Les organisateurs saluent également les voix africaines qui ont exprimé leur solidarité avec le Niger après les événements du week-end. Le gouverneur de la région de Niamey a également pris la parole. Pour le général de division Assoumane Abdou Harouna, il est crucial de préserver l'unité nationale.
10: Il est alors question de resserrer les rangs et non de céder à la manipulation, aux infiltrations. Notre souveraineté, que nous avons arrachée et qui n'est certainement pas du goût de tout le monde, est notre seule nécessité de survie.
8: Hier soir à la télévision nationale, les autorités ont également mis en scène le matériel militaire saisi après la mutinerie du week-end. Armes d'assaut, armes lourdes, munitions en tout genre, un arsenal de guerre suffisant pour détruire plusieurs fois la capitale, selon les mots du média d'État.
6: Le Niger est Reporters sans frontières qui se dit préoccupé par la disparition de Moussa Kaka. Le journaliste directeur de Radio-Télévision Sahraouia est par ailleurs ancien correspondant de RFI dans le pays jusqu'en 2023, qui n'a plus donné de ses nouvelles depuis le 31 août, soit lundi dernier. Selon RSF, il a quitté son bureau en fin de journée pour regagner son domicile, mais il n'y est jamais arrivé. Reporters sans frontières demande aux autorités nigériennes d'ouvrir donc une enquête pour le retrouver au plus vite. Gaël Moker, Sébastien Pérez-Pezzani et Fred Védomé sont bien en liberté provisoire. Les deux réalisateurs français et leur fixeur togolais, libres donc depuis avant-hier, en attendant la fin de l'instruction de leur affaire. Les trois hommes avaient été arrêtés dans le nord du Togo il y a un peu plus d'un mois, le 27 juillet, alors qu'ils réalisaient le tournage d'une émission pour France Télévisions, la télé publique française. Ils avaient été inculpés pour fausses déclarations, accusés notamment d'avoir fait voler un drone dans cette région où la situation sécuritaire est sensible. Des faits que les deux journalistes français contestent. L'un d'eux, Sébastien Pezzani, avait déjà été remis en liberté sous condition pour raison de santé, mais sans son passeport. Avant-hier donc, son collègue et leur collaborateur togolais ont pu, à leur tour, sortir de détention. Leur avocat sur place, maître Martial Akpako, nous précise les suites éventuelles de leur affaire.
11: Ils ont obtenu une mise en liberté provisoire. Ils sont libres de quitter le territoire puisque leurs passeports sont restitués. Quitte à qu'ils se présentent devant le juge quand le juge aura besoin d'eux. Et cela leur a été notifié et donc ils en ont pris acte. On est encore en phase d'instruction du dossier. L'information est toujours en cours. Et à la fin de l'information, le juge aura la faculté de retenir des charges ou de ne pas en retenir. Et à ce moment, une ordonnance sera prise, soit une ordonnance de non-lieu, ou s'il y a des charges, ce sera un renvoi en police correctionnelle pour un jugement.
6: Les précisions de maître Martial Akakpo qui répondait aux questions de Lisa Fabian. J'ajoute qu'une source diplomatique française a fait savoir tôt ce matin que les deux réalisateurs seraient de retour en France, je cite, dans les prochaines heures. Des camions du Programme Alimentaire Mondial pris pour cible au Soudan. Cette agence des Nations Unies dénonce les tirs contre 2 poids lourds. Dimanche dernier, dans l'état du Kordofan du Sud, ils transportaient plusieurs tonnes de nourriture. Le PAM n'attribue pas précisément ce raid aérien, mais il dénonce, quoi qu'il en soit, les attaques inacceptables contre les travailleurs humanitaires. La tentaculaire affaire dite du complot contre la sûreté de l'État revient devant la justice tunisienne. Le procès en cassation s'ouvre aujourd'hui pour les 34 personnalités condamnées en première instance et en appel. Condamnées à des peines allant de 5 à 45 ans de réclusion. Elle est sans doute l'affaire que les défenseurs des libertés publiques jugent la plus emblématique de la répression justement à l'égard de ces libertés. Affaire emblématique et colossale donc, mais calendrier judiciaire quasi surprise pour les avocats Lilia Blaise.
12: C'est le dernier recours judiciaire de ce méga procès qui s'ouvre aujourd'hui. Aïfa Chebbi, l'une des avocates des détenus, est également la fille d'Ahmed Nejib Chebbi, le dernier accusé à avoir été arrêté et emprisonné en décembre 2025, après sa condamnation en appel dans le cadre du procès. Elle a passé le début de la semaine à rendre visite aux prisonniers pour tenter de préparer une défense, à la hâte, face à la date inattendue de l'audience en cassation.
13: Il y a une sensation, un sentiment de surprise, d'étonnement, d'interrogation aussi sur les conditions de fixation dans les 3 jours. On a été prévenu lundi pour jeudi. On n'a même pas eu le temps en tant qu'avocat de faire le tour des différents détenus et de parler, de discuter avec eux sur le sujet.
12: Youssef Chaouachi, fils de Razi Chaouachi, secrétaire général du parti Le Courant Démocrate, également ancien député et ministre après la Révolution, entretient également peu d'espoir pour cette audience. Son père a été parmi les premiers à avoir été arrêté et emprisonné dans cette affaire en février 2023.
14: Pour être franc, on pense que la Cour de cassation va confirmer les sentences de la Cour d'appel. Les lourdes sentences, on parle de 20, 30 et 40 ans, pour certains, et 20 ans pour mon père.
12: L'ONG Amnesty International a publié un communiqué hier appelant la Cour d'appel à annuler les condamnations de ce procès inique et libérer toutes les personnes détenues arbitrairement. Lilia Blaise, Tunis, RFI.
6: Il est 6h40 à Tunis.
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6: Et 5h40 dans la capitale mauritanienne. Le pays où la coalition de plus de 15 partis d'opposition met dans la balance sa participation au dialogue national. Elle dénonce l'arrestation de Lebatoul Maïouf, général à la retraite, membre du parti Mauritanie en Avant, interpellé la semaine dernière après une série de publications critiques sur les réseaux sociaux. La coalition d'opposition voit donc dans cette arrestation une violation de la liberté d'expression qu'elle dit refuser de cautionner. Le président du parti Mauritanie en Avant, Noureddine Mohamedou, le dit au micro RFI de Moussa Oumar Barry.
15: Nous avons toujours condamné toutes les arrestations, notamment arbitraires, subies par différents activistes mauritaniens, allant des députés élus du peuple, jusqu'à les activistes droits de l'homme, etc. Dernièrement, les autorités nous ont surpris par l'arrestation arbitraire, sans aucune justification jusqu'à l'heure où je vous parle, du général à la retraite, M. Lebatoul Maïouf. Il tient ses opinions depuis quelques années, il est membre du directoire du parti mauritanien en Avant. Il a été arrêté depuis 8 jours, détenu au niveau de la cybercriminalité de la gendarmerie, sans que sa famille puisse y accéder et sans que sa famille politique et le parti mauritanien en Avant puissent avoir des nouvelles concrètes de lui ou de la rencontrer. Nous fustigeons ce genre d'arrestation. Nous avons dit clairement aux autorités que tant que Lebatoul Maïouf est arrêté sans la moindre accusation, chef d'accusation, eh bien nous mettons fin à nos contributions dans la préparation du dialogue. Et si la situation perdurait, eh bien nous mettrons fin définitivement et officiellement à notre participation au dialogue. Encore, nous ne pouvons pas dialoguer avec des autorités qui s'adonnent à de l'arbitraire régulier sans arrêt.
6: Noureddine Mohamedou, le président du parti Mauritanie en Avant. Vous les avez entendus peut-être ces derniers jours sur nos antennes, nos reportages en RDC, au Cameroun, à Madagascar, nos micros glissés entre les trousses et les cartables, des jeunes élèves qui reprennent peu à peu les chemins de l'école. Beaucoup de parents rencontrés par nos correspondants se disaient un peu étranglés par les prix des fournitures, des livres, des inscriptions. Et c'est vous qui creusez donc le sujet ce matin, Alexis Bédu. Qu'est-ce qui coûte si cher dans une rentrée scolaire ?
16: Selon l'Institut National de la Statistique camerounais, les dépenses annuelles moyennes pour l'éducation sont d'environ 75 000 francs CFA par enfant, soit 114 euros. Des chiffres loin d'être réalistes pour Simon Kaljob. Il est président d'un collectif regroupant une cinquantaine d'associations de consommateurs au Cameroun. Selon lui, les frais de scolarité sont trop élevés.
17: Alors les collèges privés sont extrêmement chers, entre 125, 150, 200, 300 000 francs. C'est pour un élève. Les lycées publics, théoriquement, sont gratuits, mais pour y accéder, il va falloir acheter une place par la corruption, c'est-à-dire donner entre 50 et 100 000 francs. Donc, pour un parent aujourd'hui au Cameroun, suivre l'éducation de son enfant est extrêmement difficile.
16: Les livres du programme scolaire, c'est ce qui pose problème en Guinée, selon Mbani Sidibé, président de l'Union des consommateurs de Guinée. Ils devraient être gratuits, c'est loin d'être le cas partout.
18: Il s'est même écrit interdit de vendre. Il y a même maintenant ces esprits malins qui font aujourd'hui des importations. Aujourd'hui, le niveau de l'éducation, surtout au niveau de la classe moyenne, est en train de baisser parce que quand vous partez dans la plupart des districts de sous-préfecture, préfecture, beaucoup d'enfants n'ont pas accès à des livres.
16: L'achat des fournitures scolaires majoritairement importées d'Asie plombe les porte-monnaies. C'est le cas à Madagascar et au Maroc où, comme l'année dernière, c'est la pénurie de manuels qui agite la rentrée scolaire.
6: Alexis Bédu, merci. Andréane Mellard, c'est à vous.
0: Édouard Dupénoit, merci. Tout de suite, c'est le sport. Bonjour Antoine Grenier.
19: Bonjour Andréane.
0: À la une, le football et le Gabon. Fin de carrière internationale, décidément, c'est la semaine, hein, pour Pierre-Emerick Aubameyang.
19: À 37 ans, la star a annoncé son retrait de l'équipe nationale, s'estimant humilié et sali par sa mise à l'écart décidée par le gouvernement après la CAN au Maroc. Le nouveau sélectionneur Sébastien Migné devra donc composer sans lui pour les prochaines échéances des Panthères, les éliminatoires de la CAN et notamment un déplacement au Maroc le 23 septembre.
0: Chez les dames, Antoine, merveille. Kanjinga emmène le PSG féminin en phase de Ligue de la Ligue des Champions.
19: L'attaquante parisienne en grande forme lors du match retour du troisième tour préliminaire face à l'Eintracht Francfort. Kanjinga qui ouvre la marque à la 36e minute avant de doubler la mise à l'entrée de la première mi-temps des prolongations. Le PSG s'impose finalement 5 buts à 1 et rejoint en phase de Ligue l'OL Lyon et le Paris FC.
0: On reste chez les femmes, mais cette fois pour parler de volley et de cannes à Nairobi, place au demi-finale de ce jeudi.
19: Avec les tenantes du titre kenyan opposées au Cameroun, des Camerounaises en quête d'un premier titre depuis 2021. Dans l'autre demi, la surprise rwandaise, elle veut continuer à briller avec 4 victoires en 4 matchs en phase de groupe. Le Rwanda monte encore en gamme, ça sera face à l'Égypte. Des Égyptiennes qui n'ont pas perdu le moindre set depuis le début de la compétition.
0: En cyclisme, Yassine Hamza lance idéalement le Grand Prix Chantal Biya au Cameroun.
19: L'Algérien a remporté au sprint la première étape de 111 km entre Mutchimboum et Messa Mena devant son compatriote Mohamed Najib Assal et l'Érythréen Emmanuel Tesfay. Bien plus loin dans ce classement, le premier concurrent du Nigeria, nation bien mal partie dans cette édition 2026 puisque les Nigérians ont déjà laissé du monde en route, Joël Wedem.
20: Entame difficile pour les Super Eagles. Sur les 6 coureurs alignés, seuls 4 ont franchi la ligne d'arrivée, 2 ayant abandonné en route. Pour leur directeur sportif Moses Omozuzi, cette présence au Cameroun s'inscrit avant tout dans la préparation des prochains Jeux africains.
21: Nous sommes ici pour améliorer notre niveau parce que les Jeux africains se dérouleront l'année prochaine. Nous devons nous y préparer. Au Nigeria, les sports préférés sont le football et le basket. Mais tous les 3 mois, nous organisons aussi des courses cyclistes.
20: Premier Nigérian à l'arrivée, Gabriel John Odumu se classe 47e sur les 62 coureurs classés. Arrivé dans le même temps que le maillot jaune, il voit dans cette compétition une occasion de progresser et d'hausser son niveau.
22: L'ambition, c'est de trouver les moyens de nous améliorer et de devenir de meilleurs cyclistes.
20: Alors, le Nigeria peut-il encore rêver d'une victoire finale?
22: Tout est possible. Peut-être que des occasions vont se présenter et on verra à partir de là. Mais l'Algérie, par exemple, est une équipe très solide et celle du Cameroun marche très bien.
20: Pour le Nigeria, ce grand prix Chantal Biya n'a pas le goût du podium. Il a celui d'un apprentissage accéléré où chaque abandon pèse et où chaque kilomètre compte. Joël Wadem à Bomban, RFI.
19: Et le Grand Prix Chantal Biya qui dispute sa deuxième étape ce jeudi. 90 km entre Abongbang et Ayos.
0: Antoine Grenier, merci à vous.
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0: Donald Trump se dit prêt à frapper l'Iran à tout moment. Réaction ces dernières heures de Washington. Après une nouvelle riposte de Téhéran hier et des frappes américaines sur l'Iran qui ont fait 19 morts, notamment dans un mariage, ce que Téhéran qualifie de crime de guerre, l'Iran promet de briser l'ennemi américain. Cette nuit, le Koweït a été touché par des frappes de missiles iraniens. Après avoir visité en avant-première l'exposition du British Museum dédiée à la tapisserie de Bayeux prêtée par la France au Royaume-Uni, Emmanuel Macron retrouve à nouveau ce jeudi le Premier ministre britannique et avec Andy Burnham ils vont parler notamment immigration et guerre en Ukraine. L'Ukraine de nouveau frappée par la Russie ce jeudi. Un immeuble résidentiel d'Odessa a été touché faisant 8 blessés. Les 2 réalisateurs français qui étaient détenus au Togo sont autorisés à quitter ce pays d'Afrique de l'Ouest où la liberté provisoire leur a été accordée. Information dévoilée ce matin par le Quai d'Orsay et puis le bilan au Népal et en Chine après la crue dévastatrice d'il y a une semaine dans l'Himalaya. Plus de 1200 morts recensés et le bilan pourrait encore augmenter. L'info des matières premières sur RFI à 7h48. Bonjour Marie-Pierre Olfan.
3: Bonjour Andréane.
0: Et ce matin, l'inquiétude, Marie-Pierre, après la décision de la Chine, Pékin impose de nouvelles taxes sur les noix de pécan américaines et mexicaines importées. Après un an d'enquête, la Chine estime que ses partenaires pratiquent des prix anormalement bas. Quel impact peuvent avoir ces nouvelles sanctions ?
3: Alors, symboliquement, c'est un coup dur, car pour la petite histoire, ces deux pays sont devenus de gros producteurs ces dernières années pour répondre précisément à la demande chinoise. Mais le commerce a dans les faits déjà chuté. En deux ans, les ventes du Mexique et des États-Unis à la Chine ont été divisées par 10 en valeur. On peut donc dire que le mal est déjà fait, mais on parle d'un commerce qui pèse encore quelques millions de dollars. Le gouvernement mexicain a donc fait part de son inquiétude après cette décision chinoise, même si le pays écope de taxes plus faible que celle appliquée aux États-Unis qui sont de 54%. Le recul des exportations, la baisse des prix et la sécheresse font qu'aujourd'hui, les producteurs mexicains ne sont plus dans une optique de croissance. Ils ne renouvellent pas leurs vergers et certains procèdent même à l'arrachage des arbres.
0: Les États-Unis, Marie-Pierre, restent des producteurs importants. Comment est-ce qu'ils peuvent s'adapter ?
3: Alors, la filière américaine mise de plus en plus sur l'exportation de noix décortiquées. Les États-Unis ont ainsi réussi à augmenter leurs exports de cerneaux vers l'UE, le Canada, les Émirats arabes unis, l'Arabie saoudite ou encore Israël. Mais les chiffres de cette année risquent d'être affectés par le blocage du détroit d'Ormuz. Sur ces marchés d'exportation, la concurrence des amandes, des noix et des pistaches reste rude et nécessitera peut-être de nouvelles campagnes de promotion de la noix de pécan pour faire grimper la demande.
0: Et vous notez, Marie-Pierre, que ces sanctions chinoises vont profiter à un pays, l'Afrique du Sud.
3: Oui, car la Chine, premier importateur mondial de noix de pécan, est loin d'être autosuffisante, même si elle encourage ses agriculteurs à planter plus de pacaniers. Le pays a commencé à diversifier ses sources d'approvisionnement agricole depuis quelques années, et cela a effectivement profité à l'Afrique du Sud, qui est devenu le fournisseur numéro un de l'Empire du Milieu, avec une part de marché qui a bondi pour atteindre l'année dernière 86%. L'Afrique du Sud pourrait atteindre une capacité de production de 70 000 tonnes quand tous les arbres plantés entreront en production. Un volume largement suffisant selon les experts pour répondre à la demande chinoise, sachant que la Chine achète aussi au Brésil et en Argentine.
0: Marie-Pierre Olfan, merci. Le choc et l'incompréhension face à l'horreur en Guinée après la découverte la semaine dernière d'une fosse commune près de Forécaria, à une centaine de kilomètres au sud-est de Conakry. 6 corps, les mains ligotées et les yeux bandés, et un mystère entier. Une enquête est ouverte et les questions sont nombreuses. S'agit-il d'exécutions extrajudiciaires ? Saura-t-on un jour la vérité? L'ancien Premier ministre Sélou d'Alain Diallo, qui est contraint à l'exil, qui préside toujours l'Union des Forces Démocratiques de Guinée, l'UFDG, parti officiellement dissous en mars dernier par le régime du président Doumbouya, est notre grand invité Afrique ce matin de passage à Paris. Le principal opposant guinéen répond à Christophe Boisbouvier.
4: Sélou d'Alain Diallo, bonjour.
5: Bonjour.
4: Vive émotion en Guinée et à l'étranger après la découverte le 24 août près de Forécaria d'une fosse commune où se trouvaient 6 corps, les mains ligotées et les yeux bandés. Mais cette semaine, la commission défense et sécurité, qui dépend directement de la présidence guinéenne, a promis que toute la lumière serait faite. Est-ce que cela vous rassure ?
5: Ça ne me rassure pas dans la mesure où il y a eu beaucoup de cas déplorables qui appelaient des enquêtes sérieuses pour identifier les auteurs et commanditaires des crimes. Il y a eu les disparitions forcées, le procureur était TCG, la justice a promis de faire la lumière pour ça. Jusqu'à présent, on n'a aucune information. Donc aujourd'hui, les disparitions forcées, il y a au moins une douzaine de jeunes, de citoyens portés disparus, et jusqu'à présent, on n'a pas de résultat. N'oubliez pas que cette fosse commune a été découverte non loin du camp de Kalea, le camp occupé par les forces spéciales.
4: Donc, qu'est-ce que vous espérez ?
5: Nous avons appelé à conduire des enquêtes, mais déjà les premiers signes sont source d'inquiétude. Dans la mesure où on a réenterré les corps sans faire l'autopsie, sans avoir cherché à identifier les corps, et donc il n'y a vraiment aucun signe d'espoir par rapport à ça.
4: Sélou d'Alain Diallo, on entend depuis le mois dernier sur les réseaux sociaux une conversation téléphonique que vous auriez eue avec le magistrat guinéen Algassimou Diallo. Est-ce que vous confirmez avoir échangé avec lui au téléphone ?
5: Je confirme que je n'ai pas échangé avec Algassimou, avec lequel je n'ai aucune relation personnelle. Je pense que le souci d'inventer un complot, vous savez, la Guinée est habituée au complot permanent et trouver le moyen peut-être de m'inculper, puisqu'ils ont essayé, tout essayé, avec le dossier Air Guinée qui était un dossier bidon. champion. Ils n'ont pas pu maintenant. Peut-être qu'on va me coller un complot pour pouvoir peut-être obtenir une décision de justice. Je ne sais pas. Mais moi, je ne connais pas Algas. Je connais Algas Simou à travers les médias. Mais je ne le connais pas physiquement et je n'ai pas échangé avec lui.
4: C'est Lou d'Alain Diallo. Vous êtes aujourd'hui à la tête d'un parti, l'UFDG, qui a été officiellement dissous. Et aux législatives du 31 mai dernier, aucun député de votre camp n'a pu être élu. Est-ce que dans le paysage politique guinéen, vous n'êtes pas désormais hors jeu?
5: Mais attendez, ne dites pas élu. On n'avait même pas le droit de présenter de liste, puisque le parti était dissous avant. Donc le parti ne pouvait pas présenter de candidat. Et moi-même, je suis exclu, je suis radié du fichier électoral. Donc est-ce que le parti, malgré la dissolution, existe? Et bien sûr, il existe. C'est une adhésion à des idées, à des principes, à des convictions. Et n'oubliez pas que la moitié des fédérations sont à l'extérieur. En Guinée, compte tenu du climat de terreur, c'est difficile de critiquer. Nous ne sommes pas d'accord avec la confiscation du pouvoir. Nous ne sommes pas d'accord avec la restriction drastique des libertés publiques. Nous ne sommes pas d'accord avec la violation récurrente et massive des droits de l'homme. Donc, le parti existe. C'est une revendication, c'est une aspiration du peuple que nous incarnons. Et à l'étranger, étant donné que la moitié des structures du parti se trouvaient à l'étranger, 60 à 70% de la diaspora guinéenne milite au sein de l'UFDG, eh bien, ça donne une force et ça permet au parti de continuer d'exister et de se battre, en commençant par, bien entendu, dénoncer cette folie liberticide.
4: Alors, vous contestez fortement le régime du président Doumbouya, mais depuis que celui-ci est au pouvoir, l'argent arrive en Guinée. Et d'après la CNUSED, c'est-à-dire l'ONU, votre pays est en 2025 celui d'Afrique subsaharienne qui a attiré le plus d'investissements directs étrangers, quelques 8 milliards de dollars, grâce notamment au projet de mine de fer de Simandou.
5: Oui, mais c'est une réalité. Le problème, c'est que ce n'est pas les résultats d'une politique judicieuse. C'est la conjoncture internationale, favorisée par une demande forte de nos mines. Ce n'est pas le fait d'une politique particulière d'attraction des investisseurs étrangers. Est-ce que ceci, pour l'instant, contribue à l'amélioration des conditions de vie des Guinéens? Non, puisque entre-temps, la Banque mondiale note que la pauvreté s'est aggravée dans le pays.
4: Entre la Russie et l'Occident, le régime du président Doumbouya refuse de choisir. Il y a 2 mois, par exemple, il s'est opposé au débarquement à Conakry d'un lot important de matériel militaire russe à destination du Mali. Est-ce que ce n'est pas de sa part une façon habile de s'attirer les bonnes grâces de la France qui, du coup, hésite à condamner ses dérives?
5: Je pense qu'il réussit à ménager les uns et les autres. La France, c'est peut-être une raison pour laquelle elle ferme parfois les yeux ou fait des communiqués plutôt timides par rapport à la condamnation des disparitions forcées. Donc, je pense que les dirigeants guinéens essayent de ménager toutes les grandes puissances.
4: Donc, vous reconnaissez une certaine habileté diplomatique de la part du régime du président Doumbouya?
5: Oui, je crois que le régime exploite cet intérêt de toutes les grandes puissances par rapport aux mines. Je pense que la junte a braqué un pays riche en minerais, notamment, on parle beaucoup du fer de Simandou, mais notre bauxite est aussi la bauxite qui a la plus grande teneur actuellement en aluminium. Et donc, il joue, je pense, pour que les gens ferment les yeux. Ils essaient de ménager tout le monde.
4: C'est Lou d'Alain Diallo, je vous remercie.
0: Le principal opposant guinéen, président de l'UFDG, dissous par le pouvoir en mars dernier, c'est Lou d'Alain Diallo. Il répondait à Christophe Beaubouvier. Le pire scénario, c'est de ne pas en tirer profit, d'être distancé. Derrière cette déclaration hier du patron de Nvidia lors du G20 en Caroline du Nord aux États-Unis, un avertissement sur la place à accorder à l'IA, l'intelligence artificielle, au cœur de ce sommet du G20. Elle l'était aussi cette semaine, toujours à Bishkek, au Kyrgyzstan, lors du sommet de l'OCS. On en parle avec vous, Guillaume Nodin, ce matin. Bonjour.
7: Bonjour.
0: L'IA, donc, à l'ordre du jour. Il était question de développement et de maîtrise de cet outil, un enjeu géopolitique à l'origine d'une véritable course, Guillaume, entre géants américains et chinois, pendant que d'autres sont spectateurs.
7: Oui, et c'est en Caroline du Nord que le sujet a été davantage mis en avant. Les organisateurs américains en ont fait l'un des axes principaux des travaux. Ils y ont mis toute leur puissance. Les barons américains de la haute technologie et les patrons de pointe du secteur y sont intervenus. Mark Zuckerberg, patron de Meta, et Elon Musk, mais aussi Sam Altman, patron d'OpenAI, à l'origine de ChatGPT, l'IA générative la plus connue. Ces grands patron annonce des taux de croissance à 2 chiffres et des créations de centaines de milliers, voire de millions d'emplois. Leur message est double, surtout pas de réglementation, ou alors une réglementation minimale pour ne pas brider la créativité et l'innovation et davantage de centres de données.
0: Ces gigantesques concentrations de serveurs informatiques rencontrent pourtant une opposition de plus en plus virulente.
7: D'abord aux États-Unis, notamment à l'approche des élections de mi-mandat, en cause leur utilisation exponentielle de ressources en eau et en électricité, ce qui renchérit les factures des consommateurs américains, leur cause des nuisances et leur coût écologique très important dans le contexte du réchauffement climatique. Donald Trump, qui leur doit beaucoup et qui utilise objectivement leur puissance et absence de vérification des informations, vient en aide aux barons de la technologie en expliquant que les opposants au centre de données finiront arriérés et pauvres et qu'ils servent les intérêts chinois.
0: Et la Chine, c'est l'autre géant de l'IA.
7: Oui, beaucoup de ces modèles, contrairement aux modèles américains qui appartiennent à leurs propriétaires, sont ouverts et donc partageables. D'ailleurs, au Kyrgyzstan, Vladimir Poutine, grand allié de Xi Jinping, a dit vouloir coopérer avec la Chine sur l'intelligence artificielle, une alliance objective entre deux dirigeants qui ne sont pas les plus grands démocrates du monde et qui ont une tendance bien connue à contrôler les contenus, aller demander à une IA chinoise ce qui s'est passé place Tiananmen au printemps 1989 et vous obtiendrez une réponse assez peu détaillée si les modèles chinois sont en libre accès et dans le but d'étendre l'influence du pays à ceux qui n'ont pas d'industrie d'intelligence artificielle.
0: Et ils sont nombreux.
7: Oui, pas d'IA ou peu d'IA, on pense à des continents entiers comme l'Afrique ou l'Europe où l'intelligence artificielle est peu développée. Jusqu'ici en Europe, on s'est surtout évertué à mettre en place ces régulations qui agaçant les patrons et le gouvernement américain, deux passagères au siège de l'entreprise néerlandaise ASML qui fabrique les machines capables de fabriquer les puces électroniques. Emmanuel Macron appelle à l'indépendance technologique européenne. Le chantier et le retard sont immenses. Actuellement, il y a deux géants qui se partagent la première place dans la course à l'IA et qui accélèrent. Les États-Unis et la Chine sont à la table de ceux qui commandent. Les autres sont pour l'instant au menu.
0: Guillaume Naudin pour la Fabrique du Monde sur RFI. Merci Guillaume, restez avec nous dans moins d'une minute, le journal international de Gaëtan Plenet.
8: Bonjour, c'est Juan Gomez. Au Sénégal, deux ans après le scandale de la dette cachée et la suspension du programme d'aide du FMI, les autorités et l'instance financière sont finalement parvenues à un accord, un prêt de 2,2 milliards de dollars sur trois ans. Est-ce une bonne nouvelle pour le pays ?
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23: Mit Svenja Glaser. Guten Morgen. Die Regierung in Moskau schließt die Goethe-Institute in Russland. Nach den Sabotageversuchen auf Umspannwerke gibt es Forderungen nach mehr Schutz für kritische Infrastruktur. Und die Weltorganisation für Meteorologie warnt vor einem sehr starken El Niño. Das Wetter, heute wieder Sonne und Wolken, in Rheinland-Pfalz örtlich Regen, am Nachmittag 20 bis 28 Grad. Die Goethe-Institute in Russland sollen geschlossen werden. Laut Nachrichtenagentur Interfax hat Russlands Außenminister Lavrov erklärt, dies sei eine Reaktion auf die von Deutschland angekündigte Schließung des russischen Hauses in Berlin. Die Bundesregierung hatte die Maßnahme verhängt, weil sie Moskau für die Sprengstoffdrohnen am Flughafen Leipzig verantwortlich macht. Russland-Korrespondent Stefan Lack.
24: Lavrov sagte beim östlichen Wirtschaftsforum in Wladiwostok, dass die verbliebenen Goethe-Institute natürlich geschlossen werden müssten, nachdem die Kultureinrichtung des russischen Hauses aus Berlin vertrieben worden sei. Deutschland nehme bewusst in Kauf, dass mit der Schließung des russischen Hauses auch das Ende seiner kulturellen Präsenz in der Russischen Föderation einhergehe. Trotz aller Spannungen mit dem Westen hätten die Goethe-Institute bislang weiter arbeiten können. Die Arbeit der Goethe-Institute in Moskau, St. Petersburg und Nowosibirsk ist seit 2023 jedoch stark eingeschränkt. Nach der Ausweisung von Mitarbeitenden infolge deutsch-russischer Spannungen wurden viele Angebote in den Online-Bereich verlagert. Heute konzentrieren sich die Institute vor allem auf Deutschkurse, die Unterstützung des Deutschunterrichts sowie die Fortbildung von Lehrkräften. Große Kulturveranstaltungen und persönlicher Austausch sind im Vergleich zur Zeit vor 2022, dem Beginn von Russlands Vollinvasion in der Ukraine, deutlich reduziert.
23: Bundesaußenminister Wadefuhl trifft sich heute zu Gesprächen im Format des Weimarer Dreiecks mit seinen Amtskollegen aus Polen und Frankreich. Thema werden unter anderem die Bedrohung der europäischen Sicherheit und die Unterstützung der Ukraine sein. Aus dem Hauptstadtstudio Nicole Markwald.
25: Wie lässt sich Europa geeinter und handlungsfähiger machen? Regelmäßig beraten Deutschland, Frankreich und Polen dazu im Format des Weimarer Dreiecks. Im Zentrum des heutigen Treffens stehen hybride Bedrohungen durch Drohnen oder auch Sabotageakte und die Verteidigungsfähigkeit Europas. Weitere Themen sind die Lage im Nahen und Mittleren Osten, die EU-Erweiterung und Reformideen für den EU-Außenhandel. Die drei Außenminister werden am Vormittag aber auch Goethes Wohnhaus besichtigen. Vor genau 35 Jahren trafen sich in Weimar der damalige deutsche Außenminister Hans-Dietrich Genscher mit den damaligen Außenministern Polens und Frankreichs. Am Geburtstag Goethes riefen sie das Gesprächsformat Weimarer Dreieck ins Leben.
2: Nach zwei Angriffen auf Umspannwerke wird wieder über einen besseren Schutz kritischer Infrastruktur gesprochen. NRW-Innenminister Reul und die Polizeigewerkschaft sind dafür, dass sich Betreiber mit Videoüberwachung und eigener Drohnenabwehr schützen. Der Bundesverband der erneuerbaren Energien will ein Backup-System für Notfälle. Eine Verbandssprecherin hat in der Rheinischen Post als Beispiel Bioenergie und Wasserkraft genannt. Beide Energiequellen könnten nach einem Stromausfall schnell hochgefahren werden, ohne externe Stromversorgung. Die SPD-Bundestag-Fraktion kommt heute und morgen in Berlin zu ihrer Klausurtagung zusammen. Die Abgeordneten beraten über die politischen Schwerpunkte der kommenden Monate. Aus Berlin an Katrin Mellmann.
11: Es dürfte auch um Themen gehen, bei denen der schwarz-roten Koalition schwierige Debatten bevorstehen. Auf der Tagesordnung der SPD-Bundestagsfraktion stehen unter anderem Reformvorhaben wie die Rente. Auch mit Blick auf die anstehenden Landtagswahlen dürfte die Frage eine Rolle spielen, wie die SPD politisch wieder stärker punkten kann. Offiziell steht die Klausur unter dem Motto »Zusammen ist unsere Stärke«. Inhaltlich geht es vor allem um die Zukunft der Arbeit und darum, wie künstliche Intelligenz und Robotik die Arbeitswelt verändern und wie die Politik darauf reagieren muss. Auch um gesellschaftlichen Zusammenhalt soll es gehen. Die Frage ist dabei auch, wie krisenfest Deutschland ist. Für heute hat die Fraktion den Entertainer und Autor Harpe Kerkeling eingeladen. Er spricht über die Grenzen der Toleranz in einer Demokratie. Weitere Gäste sind Vizekanzler und SPD-Chef Lars Klingbeil und Daimler-Truck-Chefin Karin Rotström.
2: Die Weltorganisation für Meteorologie, WMO, erwartet für dieses Jahr einen sehr starken El Niño. Der voraussichtliche Höhepunkt des Wetterphänomens soll Ende 2026 erreicht werden. El Niño gilt als ein natürliches Phänomen, das durch ungewöhnlich warmes Wasser im tropischen Pazifik ausgelöst wird. Es verändert zusätzlich zur menschengemachten Klimakrise weltweit die Wetterbedingungen und verstärkt die globale Erwärmung. Sandra Bieger mit den Einzelheiten.
12: El Niño ist ein natürliches Klimaphänomen, das etwa alle 2 bis 7 Jahre auftritt und weltweit zu Wetterveränderungen führen kann. Nach Angaben der Weltorganisation für Meteorologie, WMO, in Genf erhöht ein starker El Niño das Risiko für Extremwetterlagen in vielen Teilen der Erde. Besonders betroffen sein könnten die Küstenregionen von Peru, Ecuador und Nordchile, wo Überschwemmungen drohen. In Australien und Teilen Asiens dagegen steige das Risiko für Dürren und Waldbrände. Welche Auswirkungen das Klimaphänomen in den kommenden Monaten auf Deutschland und Europa haben könnte, dazu liegen noch keine gesicherten Erkenntnisse vor. Die Vereinten Nationen und nationale Wetterdienste wollen angesichts der aktuellen El Niño-Prognose ihre Frühwarn- und Vorsorgesysteme ausbauen, mit dem Ziel, Regierungen, Hilfsorganisationen und die Bevölkerung möglichst frühzeitig auf Extremwetterlagen vorzubereiten.
2: In Venedig haben am Abend die Filmfestspiele begonnen. Schauspieler und Regisseur George Clooney bekam bei der Eröffnungsfeier den Goldenen Löwen für sein Lebenswerk, ebenso wie auch die Schauspielerin Ellen Burstyn. In seiner Dankesrede sprach Clooney darüber, wie wichtig die Kultur in politisch schwierigen Zeiten sei. Die ersten, die von Autokraten mundtot gemacht würden, seien nicht Politiker, sagte Clooney. Es seien Journalisten, die Fragen stellten, Künstler, die sich weigerten, einfache Antworten zu geben, Filmemacher, Schriftsteller, Schauspieler und Musiker. Fußball-Bundesligist Bayern München hat sich für die zweite Runde des DFB-Pokals qualifiziert. Der Titelverteidiger gewann 4:1 beim Zweitligisten VfL Osnabrück. Das waren die Nachrichten.
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14: mit Bernhard Seiler. Guten Morgen. Es sind nur 2 Sekunden Musik, aber sie beschäftigen die deutsche und europäische Justiz.

0: Karlsruhe noch einmal über den Rechtsstreit zwischen der Band Kraftwerk und dem Musikproduzenten Moses Pelham. Der läuft mittlerweile seit 27 Jahren. Wie der BGH dann entschieden hat, hören Sie natürlich heute hier in SWR aktuell.
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0: Die Carolina Burger Realschule in Ludwigshafen kommt seit Monaten nicht aus den Schlagzeilen. Es gibt Gewaltvorfälle von Schülern, Fehlalarme, Lehrkräfte, die über Belastung klagen. Zudem soll ein Teil des Kollegiums tief zerstritten sein. Schlichtungsversuche seitens der Aufsichtsbehörde ADD und des Bildungsministeriums haben offenbar nichts gebracht. Mitte August hat Bildungsministerin Ute Eiling-Hüttig von der CDU deshalb Konsequenzen angekündigt, um die Situation zu verbessern. Heute Mittag will sie sich im Bildungsausschuss des Landtags ausführlich äußern. Petra Wagner aus unserer Redaktion Landespolitik in Mainz, was ist denn da heute zu erwarten?
2: Die rheinland-pfälzische Bildungsministerin Ute Eiling-Hüttig hatte bereits im August personelle Veränderungen an der Schule angekündigt. Nach unseren Informationen sollen sowohl der Schulleiter als auch ein weiteres Mitglied der Schulleitung und eine Lehrkraft versetzt werden. Es spricht vieles dafür, dass es so kommen wird, denn an der Carolinaburger Realschule findet heute eine außerordentliche Gesamtkonferenz statt. Und die ist, wenn man es mal so sagen darf, prominent besetzt. Denn unter anderem werden Bildungsstaatssekretärin Groß und der Präsident der Schulaufsichtsbehörde ADD Kruppert an dieser Konferenz teilnehmen.
0: Das klingt nach einem größeren Umbruch. Warum ist der nötig?
2: Alles in allem ist die Situation an der Carolinaburger Realschule komplex. Da geht es nicht nur um einige Schüler, die auffallen oder die aggressiv sind, sondern auch nach dem, was wir in den vergangenen Wochen gehört haben, um ein Lehrerkollegium, das in Stellen sehr zerstritten ist. Und es gab auch in der Vergangenheit Versuche von ADD oder auch vom Ministerium, die Situation zu schlichten. Genutzt hat das aber offenbar nichts. Nun sollen eben personelle Konsequenzen folgen. Dass gleich drei Lehrkräfte versetzt werden sollen, das ist ungewöhnlich. Möglich ist es aber, das Beamtenrecht lässt das zu. Es wird auch erwartet, dass Bildungsministerin Eiling-Hüttig heute im Ausschuss auch Antworten darauf gibt, ob diese Versetzungen ausreichen oder mehr Maßnahmen nötig sind, damit eben wieder Ruhe an der Schule einkehrt.
0: Informationen von Petra Wagner aus der SWR-Redaktion Landespolitik in Mainz. Der Bildungsausschuss im Rheinland-Pfälzischen Landtag beschäftigt sich heute mit den Problemen an der Carolinaburger Realschule in Ludwigshafen.
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0: Am Morgen unterschiedlich bewölkt, im Westerwald örtlich ein bisschen Regen. Tagsüber in Rheinland-Pfalz und ganz im Norden Baden-Württembergs meist kompakte Wolken. Da kommt die Sonne nur gelegentlich raus. Weiter südlich sieht es deutlich freundlicher aus mit der meisten Sonne von Südbaden bis ins Allgäu. Die Temperaturen dazu maximal 20 Grad in Hachenburg und bis 28 in Lörrach.
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0: Der nordrhein-westfälische Innenminister Reul will mehr Rechte für Betreiber kritischer Infrastruktur. Im ZDF-Heute-Journal forderte er unter anderem eine Diskussion über Anlagen zur Überwachung oder eine eigene Drohnenabwehr. Der Gründer und Sprecher der Arbeitsgruppe Kritische Infrastruktur ATUK hat diesen Vorstoß in SWR aktuell kritisiert. Den unkontrollierten Absturz von Drohnen könne niemand verantworten. Das ganze Gespräch hören Sie hier in etwa 20 Minuten. Russland schließt die Goethe-Institute im ganzen Land. Das hat Außenminister Lavrov angekündigt. Als Grund nannte er die angekündigte Schließung des russischen Hauses in Berlin. Die Weltorganisation für Meteorologie, WMO, erwartet für dieses Jahr einen sehr starken El Niño. Er könnte das Weltklima bis Mitte Februar beeinflussen und zu neuen Dürren und Überschwemmungen führen. Fußball-Bundesligist Bayern München hat sich für die zweite Runde des DFB-Pokals qualifiziert. Der Titelverteidiger gewann 4:1 beim Zweitligisten VfL Osnabrück.
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0: Wie kann unser Dorf lebenswert bleiben? Das haben sich die Bewohnerinnen und Bewohner von Heuweiler in Südbaden gefragt. Der Wohnraum dort ist durch die idyllische Lage nur einen Katzensprung von Freiburg entfernt, sehr teuer. Die Dorfinfrastruktur war kaum noch vorhanden, nachdem Gaststätten und Bäckerei geschlossen hatten. Der ursprüngliche Charakter des Dorfes ist durch schicke, teure Neubauten bedroht. Anstatt zu warten, bis die Politik was ändert, haben die Bewohner von Heuweiler die Zukunft ihres Dorfes selbst in die Hand genommen. Annika Jahn aus unserer Redaktion Landespolitik Baden-Württemberg hat sich das vor Ort angeschaut.
3: Die Terrasse des Café Itz in Heuweiler ist vormittags auch unter der Woche beliebt und gut gefüllt. Ein großes Sonnensegel spendet Schatten, Sonnenblumen dekorieren die Tische. Jung und alt essen selbstgebackenen Kuchen, dazu gibt's Kaffee oder Limo. Auf diese kleine Oase sind die Dorfbewohner stolz. Wolfgang Röhling ist einer von ihnen.
4: Das nutzen einfach sehr viele Leute, um sich hier zu treffen. Und das hatten wir vorher nicht. Also insofern ist das schon ein großer Gewinn eigentlich hier für das Dorf.
3: Ein Gewinn, der ihm und seinen Mitstreitern zu verdanken ist. Ehrenamtlich hat er mit anderen Dorfbewohnern hier im 1000-Seelen-Ort nahe Freiburg eine Genossenschaft gegründet. Alles, um das alte Bauernhaus zu kaufen, in dem sich nun auch das Café Itz befindet. Das Haus sollte eigentlich einem Neubau mit Luxus-Eigentumswohnungen weichen. Nun gibt es hier günstige Mietwohnungen für Flüchtlinge und Einheimische. Und im Untergeschoss das Café Itz mit angeschlossenem Dorfladen.
4: So, hier sind wir also in dem Gewölbekeller. Und da ging die Treppe runter. Das müsste dann zugemacht werden.
3: Der Umbau des Hauses inklusive Gewölbekeller war viel Arbeit. Früher lagerte hier unten Wein. Jetzt stehen hier Kaffeeeinrichtungen im Retro-Stil und ein Klavier. Manchmal finden hier nämlich auch Konzerte statt. Für das, was hier entstanden ist, hat sich der Aufwand gelohnt, findet Wolfgang Röhling.
4: Diese Vorstellung, die Politiker müssen es doch richten und das sollen die doch mal machen, das ist nicht so meine Denke. Wir sind doch auch irgendwo der Staat und wir müssen doch auch dafür sorgen, dass das, was wir hier umsetzen wollen, dass das da auch in die Wege geleitet wird.
3: Trotzdem, der Weg war mühsam. Wie gründet man eine Genossenschaft, wirbt für Genossenschaftsanteile, die Geld bringen und welche Fördermittel vom Land kann man bekommen? Diese Recherchen waren zäh, erinnert sich auch Genossenschaftsmitglied Georg Berg.
5: Das ist sehr schwierig, weil man nicht genau weiß, wenn man was beantragt, kommt es überhaupt und muss nachfragen. Dann kriegt man keine Antwort. Und das zieht sich alles in die Länge. Das ist schon demotivierend.
3: Am Ende gab es eine KfW-Förderung für energetische Sanierung und Geld vom Ministerium für ländlichen Raum. Die Beantragung sei aber ein ziemlicher Förderdschungel gewesen, beklagen die Ehrenamtlichen. Den Dschungel räumt die Ministerin für ländlichen Raum Marion Gentges von der CDU ein und verspricht Verbesserungen.
6: Die Landesregierung hat sich im Koalitionsvertrag vorgenommen, die Zahl der Förderprogramme zu reduzieren und damit den Dschungel etwas zu lichten und, ich sag mal, mit Hinweisschildern zu versehen. Dabei geht es gar nicht darum zu sagen, wir wollen weniger Geld ausgeben, aber das Ganze so konzentrieren, dass es übersichtlicher wird.
3: In Heuweiler hoffen sie darauf, denn das nächste Projekt der Bürgergenossenschaft, der Neubau einer Senioren-WG, ist schon in Planung. Wieder geht es darum, die Pläne auch zu finanzieren. Genossenschaftsmitglied Georg Berg ist motiviert, trotz aller Herausforderungen.
5: Man kann nicht immer negativ sein, überall alle schimpfen, aber keiner macht was. Und wenn jemand was macht, dann klappt es auch. Finde ich toll, das ist eine Herausforderung, dass man das schafft.
3: Wieder ist Geduld gefragt und die Bereitschaft der Ehrenamtlichen, sich für das Wohl des Dorfes einzusetzen.
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0: Die vergangenen beiden Jahre waren für Wildschweine geradezu paradiesisch. Die Tiere haben sich stark vermehrt, weil es in den Wäldern viele Eicheln und Bucheckern zum Fressen gegeben hat. Doch durch die Dürre in den vergangenen Wochen ist das Nahrungsangebot weniger geworden. In Idar-Oberstein in Rheinland-Pfalz führt das dazu, dass die Wildschweine in einigen Stadtteilen durch die Wohngebiete ziehen. Anwohner sind besorgt und die Stadt fragt sich, wie sie das Problem angehen soll. SWR Aktuell-Reporter Maximilian Storr berichtet.
7: Bei Roman Schmidtgall sind die Wildschweine in den vergangenen Wochen zu Stammgästen geworden. Auf einem Video zeigt er, wie eine Bache in den Morgenstunden mit ihren Frischlingen direkt vor seiner Haustür nach Nahrung sucht.
8: Dieses Jahr ist es wirklich viel extremer als letztes Jahr. Ich habe ziemlich wenig Mutterboden und Wiese. Und selbst auf den 10 Quadratmetern, die ich habe, kommen die und, wie auf dem Video zu sehen, war ja teilweise eine ganze Familie da. Natürlich sieht man auch von meinem Balkon aus, dass die einfach auf der Straße rumlaufen. Und da sorgt man sich natürlich, wenn man gerade mit der Tochter vielleicht Fahrrad fährt, was passiert, wenn man denen dann begegnet.
7: Der Idar-Obersteiner CDU-Kommunalpolitiker und Jäger Frederik Grüneberg kennt das Problem ebenfalls. Die Wildschweine graben regelmäßig seinen Garten um. Zuletzt wollte seine Frau morgens nur kurz mit dem Hund in den Garten, erzählt er.
9: Und dann habe ich nur gehört, wie meine Frau schnell die Terrassentür nochmal zugeschlagen hat und hat gesagt, die Sauen stehen auf der Terrasse. Und da hatten wir heute Nacht wieder 12 Stück Schwarzwild bei uns im Garten.
7: Dass die Tiere in die Siedlungen strömen, ist für den Idar-Obersteiner Holsteiner Revierförster Christian Sanders nicht verwunderlich.
10: Das ist darin begründet, dass in vielen Gärten ein leichtes Nahrungsangebot verfügbar ist, sprich Regenwürmer, Mäuse oder auch vielleicht mal ein Komposthaufen ist wie ein Buffet für die Sauen.
7: Ein Lösungsansatz sei, das Buffet für die Tiere abzuräumen, also etwa Fallobst aus dem Garten zu nehmen. Auch die Jagd im Ort kann ein Ansatz sein. Sie ist allerdings nur unter sehr strengen Auflagen und mit einer Sondergenehmigung möglich, sagt der Wildbiologe Ulf Hohmann.
11: Das hat dann mehr so einen Verkrämungseffekt, dass die Tiere dann merken, okay, hier werden sie beschossen, das ein oder andere Tier wird entnommen und dann der Rest der Gruppe meidet das dann. Das geht auch. Man darf sich da nur nicht so viel von versprechen. Wildschweine sind sehr schlau. Die kommen dann unter Umständen einfach beim Nachbargrundstück oder einfach 5 Wochen später wieder.
7: Auch wenn die Tiere grundsätzlich nicht gefährlich seien, müsse das Problem angegangen werden, sagt Hohmann. Sonst gehören sie irgendwann zum Stadtbild und verlieren die Scheu. Die Stadt Idar-Oberstein will deshalb eine Taskforce gründen. CDU-Mann Grüneberg will dabei unterstützen.
9: Natürlich müssen wir in die Beratung gehen für die Anwohner. Wie können die ihren Garten, ihr Grundstück am sichersten machen gegenüber dem Schwarzwild? Auch ich persönlich habe da noch einiges nachzuholen, was den Zaun rund um mein Grundstück angeht.
7: Eine einfache Lösung gibt es also nicht. Die Idar-Obersteiner wollen das Problem aber jetzt mit einem ganzen Bündel an Maßnahmen angehen.
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0: Es ist das Aus für ein Traditionsunternehmen. Seit Montag haben die Mitarbeiter von Frischfaserkarton in Baiersbronn im Schwarzwald traurige Gewissheit. Ihr Arbeitgeber schließt. Die Angst vor der Zukunft geht um. SWR aktuell Reporter Simon Hartmann hat mit den ratlosen Angestellten gesprochen.
12: Die Tage von Frischfaserkarton sind gezählt. Nächste Woche stellt der Papierhersteller in Baiersbronn den Betrieb ein. Das Unternehmen ist insolvent. Für die Mitarbeiter eine pure Katastrophe.
13: Schock, traurig. Für alle beschissen. Ich schaffe hier schon seit 34 Jahren. Das ist für meinen so weit aus.
14: Waren alle niedergeschlagen, entsetzt, schockiert, sagt gerade erst alles so ein bisschen.
12: Lange haben die rund 220 Angestellten auf eine Übernahme gehofft. Ein möglicher Investor ist jetzt allerdings abgesprungen. So richtig begreifen können es die meisten noch nicht. Vor dem Firmengelände schaut man in ratlose Gesichter.
14: Eigentlich hat jeder noch die Hoffnung gehabt, wir haben bis zum letzten Moment gebissen. Ja. Und als dann hieß, dass der Investor abgesprungen ist, so ganz knapp, konnten wir es alle nicht fassen. Für mich war es schrecklich, ich war im Urlaub, sitze am Strand und denke eigentlich, ja, wenn ich wiederkomme, habe ich noch einen Job und dann komme ich hierher und bin hier vor einem Scherbenhaufen noch.
12: Hohe Energiepreise gelten als einer der Gründe für das Scheitern von Frischfaserkarton. Das allein sei es allerdings nicht, hat mir Rainer Neumeister erzählt. Er unterstützt den Betriebsrat beim Insolvenzverfahren.
15: Ein Insolvenzverfahren hat immer nicht nur einen Grund. Und es sind auch nicht immer nur irgendwelche Zufälligkeiten, für die die böse Welt verantwortlich ist. Jedes Unternehmen hat Inhaber, Inhaberinnen. Und das wäre ein bisschen zu einfach, nur zu sagen, nur weil das Gas teurer geworden ist, ist dann ein Betrieb in die Insolvenz gegangen.
12: Die meisten Mitarbeiter stehen vor einer ungewissen Zukunft. Manche haben schon eine neue Stelle und würden gar nicht mehr erst im Geschäft erscheinen, haben mir Angestellte berichtet. Die Gemeinde Baiersbronn hat zusammen mit der Agentur für Arbeit eine Taskforce eingerichtet. Die Ziele? Die Existenzsicherung der Mitarbeiter und dass möglichst viele Fachkräfte in der Region schnell wieder einen Job finden.
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0: Mit Detlef Lindner.
16: Schönen guten Morgen, hallo. Titelverteidiger Bayern München hat in der ersten DFB-Pokalrunde beim Zweitligisten Osnabrück deutlich und hoch und erwartungsgemäß gewonnen. 4:1 nämlich. Und das nach einem 0:1 Rückstand aus der Anfangsphase heraus. Münchens Trainer Vincent Kompany.
17: Es ist 4:1 auswärts im Pokal, das ist gut. Es könnte nicht viel besser sein für ein Auswärtsspiel gegen einen kompakt, defensiv starke Mannschaft, die so auch seinen Erfolg gebaut hat. Also es ging nicht über eine Mannschaft, die versucht zu pressen und die haben Kompaktheit immer wieder genützt, um erfolgreich zu sein. Und so auswärts dann 4:1 gewinnen ist nicht einfach und das ist gut und weiter geht's.
16: Und jetzt kann die zweite Runde des DFB-Pokals ausgelost werden. Das alles in der ARD-Sportschau bereits ab 17.45 Uhr an diesem Samstag. Dann die Auslosung zweite Pokalrunde DFB-Pokal. Zweite Niederlage im zweiten Spiel in der Handball-Bundesliga für die Rhein-Neckar-Löwen. Das läuft nicht gut in der neuen Saison. Die Mannheimer verloren gegen Gummersbach in eigener Halle 26:31. Der Druck nimmt also zu. 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Überraschungserfolg in New York für Tatjana Maria aus Bad Saulgau bei den US Open der Tennisprofis. 39 Jahre jung ist Tatjana. Sie schaffte durch einen Dreisatzerfolg über die frühere French Open-Siegerin Ostapenko den Einzug in die zweite Runde. Und dieses Match wurde ja wegen starken Regens am Tag zuvor unterbrochen.
18: Man muss es so nehmen, wie es ist. Wir waren gestern schon ziemlich früh da, ehrlich gesagt. Und dann erst um 11 Uhr dann abends im Hotel war und heute Morgen wieder dann hierher. Aber man versucht einfach zu schlafen, fokussiert zu sein, gut zu essen, gut Behandlung und einfach da sein die ganze Zeit. Es war klar, ich muss um jeden Punkt kämpfen, ich muss bei mir bleiben, ich schaue mir gar nicht an, was sie da drüben macht, aber ist mir auch wirklich gut gelungen jetzt.
16: Die Tschechin Bartudkova ist jetzt in der zweiten Runde die nächste Gegnerin von Tatjana Maria. Heute dran die deutsche Nummer 1, Alexander Zverev. Er ist ja auch einer der Titelfavoriten in New York. Besonderheit in diesem Jahr: der US-Tennisverband als Veranstalter hat diesmal so viele Akkreditierungen wie noch nie an Influencer und Creator ausgegeben für das Turnier, Tim Brockmeier.
19: Der Verband sagt, er will dadurch jüngeres Publikum erreichen, den Sport auch bei der Jugend bekannt und interessant machen. Und er sagt, die enorme Social-Media-Präsenz kurbelt das Sponsoring, den Verkauf von Merchandise an, sorgt also für mehr Einnahmen, was wiederum dem Turnier und den Spielerinnen und Spielern über Preisgelder zugutekommt. Demgegenüber steht der mittlerweile wirklich enorme und heftige Unmut der traditionellen Tennisfans in New York. Denn die sagen, die US Open verkommen zu einer reinen Kulisse für Selbstdarstellung. Zudem sagen sie, die Influencer hätten weder Interesse noch Ahnung noch ein Gespür für den Sport. Und tatsächlich ist es jetzt auch schon zu mehreren Vorfällen während Matches mit Creatern gekommen. So musste zum Beispiel am Montag ein Match im großen Ash Stadium kurz unterbrochen werden, weil gleich eine ganze Gruppe von Influencern auf der Tribüne, ausgeleuchtet mit einem richtig grellen Ringlicht, ein Tanzvideo für TikTok aufnahm, während der Ball weg. Und das störte die Spielerinnen so sehr auf dem Platz, dass der Schiedsrichter unterbrechen und die Gruppe über die Stadionlautsprecher ermahnen musste. Also die US Open sind da durchaus und derzeit auf einem echt schmalen Grat zwischen moderner Popkulturvermarktung und dem Respekt vor dem eigentlichen Sport unterwegs.
16: So sieht's aus bei den US Open. Das ist der Sport. 8.28 Uhr.
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0: Mit Bernhard Seiler am Donnerstagmorgen. Wie gut ist unsere Strominfrastruktur geschützt und was wäre sinnvoll, um sie noch besser zu schützen? Die Angriffe auf Umspannwerke in Brandenburg und NRW machen diese Frage wieder besonders aktuell. Ich stelle sie dem Gründer der Arbeitsgruppe Kritische Infrastrukturen, AG Kritis, in etwa 5 Minuten.
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0: Am Morgen ist es unterschiedlich bewölkt. Im Westerwald gibt es örtlich ein bisschen Regen. Tagsüber halten sich in Rheinland-Pfalz und ganz im Norden Baden-Württembergs meist kompakte Wolken. Hier kommt die Sonne nur gelegentlich raus. Weiter südlich sieht es deutlich freundlicher aus. Am meisten scheint die Sonne von Südbaden bis ins Allgäu. Die Temperaturen steigen auf 20 Grad in Rennerod und bis 28 Grad in Ifringen-Kirchen. Morgen ähnliches Wetter, aber deutlich wärmer, bis 32 Grad.
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20: Retrouvez Jack à Cannes.
21: C'est bon d'être là.
22: Merci d'écouter RFI 6h30 à Dakar et en temps universel 8h30 à Paris. L'heure du journal avec vous, Édouard Dupénoat, et satisfaction et prudence au Sénégal après le retour annoncé de l'argent du FMI.
23: 2 milliards 200 millions sur 3 ans, sans doute de quoi respirer un peu. Mais quelles vont être les contreparties? Dans quel domaine les autorités vont-elles devoir serrer la ceinture? Plusieurs organisations civiles promettent de rester vigilantes sur le sujet. Des milliers de personnes rassemblées hier à Niamey pour dire leur soutien à la junte militaire du Niger, 5 jours après la mutinerie du week-end. On revient aussi sur cette mise en cause, indirecte, du Tchad, ses propos tenus à la télévision nigérienne par un officier de l'armée. Djamena reste pour l'heure silencieuse, on appelle notre correspondante. Une coalition de 15 partis d'opposition en Mauritanie qui menace de ne plus participer au dialogue national ni à ses préparatifs. Elle dénonce l'arrestation de Lebatoul Mayouf, ancien officier, aujourd'hui membre justement d'un parti d'opposition, interpellé après avoir critiqué notamment les délestages à Nouakchott. 1200 Français FA, le kilo Borchan, retour aussi sur cette campagne cacao, la grande campagne qui s'est ouverte en Côte d'Ivoire. Le prix, beaucoup plus faible que celui de la grande campagne précédente, continue de susciter bien des réactions.
22: 2,2 milliards de dollars. Et après ?
2: Le Sénégal vient donc de renouer avec le FMI. Le Fonds monétaire international va lui ventiler cette somme ces trois prochaines années. Oui, mais à quel prix ? Dès hier, plusieurs organisations de la société civile sénégalaise ont demandé de la transparence au gouvernement. Va-t-il falloir tailler dans différentes subventions ? Et si oui, lesquelles ? Léa Lisa Westerhoff, elles entendent donc rester vigilantes.
4: Quelles sont les réformes prévues par le Sénégal pour redresser la barre de ses finances ? Mardi, le ministre de l'économie, Cher Diba, a évoqué un meilleur ciblage des subventions à l'électricité, par exemple, et un plan de traitement de sa dette pour qu'elle soit de nouveau remboursable, sans plus de détails. Souleymane Gueye, coordonnateur du FRAP, un mouvement citoyen proche du PASTEF, réclame plus de détails de la part des autorités.
6: Le gouvernement parle de rationalisation des dépenses, de réforme des subventions, de transferts ciblés. Et de plan de traitement de la dette. Mais justement, les Sénégalais ont vraiment le droit de savoir le contenu de ces négociations qui ont été faites au nom du Sénégal.
4: Rendre public sans délai ce fameux plan de traitement de la dette, c'est aussi ce que réclame le think tank L'Ex-Africa. Eliman Nabikan, qui le dirige, appelle également l'État à ce que les mesures prises pour restaurer la santé financière du pays ne le soient pas au détriment du bien-être des Sénégalais.
21: La santé, l'éducation et l'économie directe, il ne faut pas négliger ces secteurs-là. Parce que la santé publique, ce n'est pas seulement les chiffres. Pour dire qu'on a un déficit de 3%, on a une dette limitée à 110%. Ce qui est plus important, c'est est-ce que les flux financiers sont investis dans les secteurs où on prépare l'avenir de ce pays, on maintient le bien-être des populations.
4: Dans un communiqué, l'Ex-Africa appelle donc l'État à plus de transparence et à créer un dispositif de redevabilité et de contrôle parlementaire appuyé par la Cour des comptes. Léa Lisa Westerhoff, Dakar, RFI.
2: Et selon vous qui nous écoutez, est-ce que c'est une bonne nouvelle ce prêt du FMI ? Est-ce que ça peut concrètement améliorer le quotidien ? Juan Gomez et les équipes d'appel sur l'actualité attendent votre sentiment et vos réactions dès 8h10, heure de Dakar. Le Sénégal, encore, et les principales organisations de la société civile qui appellent les pouvoirs publics à prendre sans délai les dispositions pour organiser les prochaines élections municipales. Puisque les maires et les conseillers départementaux arrivent au terme de leur mandat de 5 ans le 22 janvier prochain, mais que pour l'heure, aucune date pour la tenue de ces élections locales n'a encore été rendue publique. Plusieurs milliers de personnes réunies hier dans la capitale nigérienne, rassemblement sur la place de la Concertation à Niamey, drapeau nigérien et russe, et t-shirt à l'effigie d'Abdourahmane Tchiani, plusieurs ministres et cadres du CNSP présents aussi dans la foule, le mot d'ordre principal étant celui du soutien à la junte militaire, 5 jours après ce qu'elle a présenté comme un mouvement d'humeur, cette mutinerie entre vendredi et samedi soir dans la capitale. Le Niger et l'inquiétude de Reporters sans frontières, l'ONG, qui se dit préoccupée par la disparition de Moussa Kaka, journaliste, directeur du groupe de médias Sahraounia, également ancien correspondant de RFI à Niamey. Il a été vu la dernière fois il y a 3 jours, autour de 19h, en quittant les locaux de sa radio. Et depuis, plus aucune trace de lui. Situation qui préoccupe autant ses collègues que ses proches. Reporters sans frontières, dont il a aussi été un des correspondants, a donc interpellé hier les autorités nigériennes sur cette disparition. Anne Bokandé est la directrice éditoriale de l'ONG.
24: À ce stade, justement, on ne sait pas grand-chose et c'est bien ce qui nous préoccupe. Il n'est pas réapparu depuis lundi soir où il devait rejoindre son domicile et revenir à la rédaction le lendemain et ses confrères ne l'ont plus revu depuis. D'où la préoccupation qui est la nôtre et celle de ses confrères. À ce stade, nous n'avons aucune information des circonstances, du contexte et de où pourrait se trouver aujourd'hui Moussa Kaka. Et évidemment, dans le contexte aussi instable politiquement du Niger ces derniers jours, évidemment que c'est un facteur aussi d'inquiétude supplémentaire pour nous, pour ce journaliste. Aujourd'hui, notre appel s'adresse aux autorités en premier lieu pour qu'elles puissent ouvrir une enquête sur cette disparition et établir les circonstances de cette disparition qui nous paraît à ce stade inquiétante.
2: Anne Bokandé, directrice éditoriale de Reporters sans frontières, qui répondait à Polycarpe Samba.
22: Les suites, Edouard, de ces événements au Niger et cette mise en cause indirecte du Tchad.
2: Celle que l'on entend donc dans les propos du capitaine Roger Gabriel, officier nigérien qui a raconté à la télévision nationale la manière dont les événements, selon lui, se sont déroulés et qui met donc indirectement en cause le Tchad. N'Djamena observe une très grande prudence après cette mise en cause indirecte. Pas de réponse officielle d'ailleurs. Nadia Manuafoud, le pays semble très très précautionneux sur cette question.
3: Une accusation particulièrement sensible puisqu'elle touche à la stabilité du pouvoir nigérien et c'est une première dans l'histoire récente des relations tchado-nigériennes. Pour l'heure, les autorités tchadiennes choisissent la prudence et ne réagissent pas officiellement. Le président Mamad Idriss Déby s'est simplement exprimé sur Facebook avec un verset coranique disant « Ne mêlez pas le faux à la vérité ». Selon une source proche du gouvernement, il faut réagir à la hauteur de la manière dont a été formulée l'accusation. Autrement dit, N'Djamena considère que le gouvernement nigérien n'a pas officiellement mis en cause le Tchad. Pour l'heure, pas d'escalade publique, mais une situation surveillée de près par N'Djamena. La même source estime qu'elles annoncent une hostilité grandissante envers le Tchad. Fin de citation. Et dans ce contexte, il y a le rapprochement entre N'Djamena et Paris. Après le départ des soldats français du Tchad en 2025, les deux pays ont renoué le dialogue. Un rapprochement avec la France que le Niger, qui a au contraire rompu avec Paris depuis le coup d'État de 2023, regarde avec méfiance. Nadia Ben Mafoud, N'Djamena, RFI.
2: Et pour mieux comprendre encore ces relations entre le Tchad et le Niger, vous pouvez réécouter l'analyse du chercheur Wainati Reimadji. Invité de RFI hier à la mi-journée, son interview est en ligne sur le www.rfi.fr.
22: 15 partis d'opposition de Mauritanie menacent de ne pas participer au dialogue national.
2: Cette coalition qui dénonce donc l'arrestation de Lebat Oule Mayouf, général à la retraite, membre du parti Mauritanie en avant. Il a été interpellé la semaine dernière après des publications sur les réseaux sociaux où il dénonçait la mauvaise gouvernance ou encore les coupures d'électricité qui se répètent à Nouakchott, la capitale. Mais la coalition d'opposition voit donc dans cette arrestation une violation de la liberté d'expression qu'elle refuse de cautionner. Le président du parti Mauritanie en avant, Noureddine Mohamedou, le dit à notre correspondant Moussa Oumar Barry.
5: Nous avons toujours condamné toutes les arrestations, notamment arbitraires, subies par différents activistes mauritaniens, allant des députés élus du peuple, jusqu'à les activistes droits de l'homme, etc. Dernièrement, les autorités nous ont surpris par l'arrestation arbitraire, sans aucune justification jusqu'à l'heure où je vous parle, du général à la retraite, M. Lebat Oule Mayouf. Il tient ses opinions depuis quelques années. Il est membre du directoire du parti mauritanien en avant. Il a été arrêté depuis 8 jours, détenu au niveau de la cybercriminalité de la gendarmerie, sans que sa famille puisse y accéder et sans que sa famille politique et le parti mauritanien en avant puissent avoir des nouvelles concrètes de lui ou de la rencontrer. Nous fustigeons ce genre d'arrestation. Nous avons dit clairement aux autorités que tant que Lebat Mayouf est arrêté sans la moindre accusation, chef d'accusation, eh bien nous mettons fin à nos contributions dans la préparation du dialogue. Et si la situation perdurait, eh bien nous mettrons fin définitivement et officiellement à notre participation au dialogue. Encore, nous ne pouvons pas dialoguer avec des autorités qui s'adonnent à de l'arbitraire régulier sans arrêt.
2: Noureddine Mohamedou, le président du parti Mauritanie, en avant. Il est 6h39 à Nouakchott, même heure à Abidjan. Retour maintenant en Côte d'Ivoire, où le prix du cacao, Borchan, continue de faire beaucoup réagir. Il a été fixé avant-hier à 1200 francs CFA le kilo, un peu plus d'1,80€, à l'occasion du lancement de la grande campagne. L'an dernier, dans le contexte préélectoral de la présidentielle, et alors que les cours mondiaux étaient encore très élevés, ce même prix était fixé à 2800 francs CFA. Il avait dégringolé à 1200 déjà lors de la campagne intermédiaire il y a 6 mois. Une baisse de 60% maintenue donc, qui fait réagir les représentants des producteurs. Fanny Noiro-Cabré, notre envoyée spéciale permanente.
8: Le prix 1200 francs annoncé, c'était une honte pour la Côte d'Ivoire.
22: Moussa Koné ne décolère pas. Le président du SINAPSI, l'un des syndicats représentant des producteurs, fustige la gestion du Conseil Café Cacao, l'organe étatique régulateur de la filière.
8: Il ne faudrait pas que les gens vont se précipiter pour vendre le cacao. Ils n'ont qu'à garder le cacao qui est entre les mains jusqu'à nouvel ordre. Nous, on est prêts aujourd'hui pour un bras de fer avec le Conseil Café Cacao. Quel que soit le prix à payer, nous sommes prêts. Parce que trop, c'est trop.
22: De son côté, l'OIA Café Cacao tempère. L'organisation interprofessionnelle agricole juge ce montant raisonnable au regard des cours du marché. Mais Kwaku, son directeur exécutif.
10: Le prix de 1200, on aurait souhaité mieux, mais le mécanisme de fixation du prix tient compte des contingences internationales. Et l'année dernière, quand les prix étaient suffisamment hauts sur le marché international, le gouvernement est allé jusqu'à 2800. Aujourd'hui, c'est bas. Nous osons espérer que si le marché international connaît une hausse, que cela soit peut-être révisé.
22: À 1200 francs le kilogramme, cette campagne principale 2026-2027 s'ouvre à un prix inférieur à celui des deux dernières années. Fanny Noiro-Cabré, Abidjan RFI.
11: Il y a un an, le GNIM décrétait un embargo au Mali.
2: Septembre 2025, donc, les djihadistes de ce groupe lié à Al-Qaïda imposent en effet cet embargo sur les importations de carburant. Les attaques de camions-citernes ont fait des dizaines de morts et provoqué de graves pénuries d'hydrocarbures et d'électricité.
23: mais la mise en place d'escortes militaires a progressivement permis de sécuriser des convois. Depuis des mois, l'approvisionnement du pays est très fluctuant et c'est justement ce tableau contrasté que l'on brosse ce matin. Ces dernières semaines, la situation s'est par exemple largement améliorée à Bamako. Ailleurs dans le pays, l'approvisionnement reste inégal, David Baché.
7: Les stations sont ouvertes et elles ont de l'essence et du gasoil. Les nombreux Bamakois interrogés font tous le même constat. Le carburant est disponible et les interminables files d'attente ont disparu. Dimanche, plus de 900 citernes sous escorte ont été réceptionnées dans la capitale. Les coupures d'électricité, qui atteignaient une quinzaine d'heures jusqu'à 3 jours de suite dans certains quartiers, ne sont plus d'actualité. On a du courant presque toute la journée, se réjouit un père de famille. Une amélioration notable qui dure depuis 2 à 3 semaines, selon les personnes interrogées. « Tout va super bien », se réjouit un habitant de la capitale. « Ça va mieux en ce moment », tempère un autre. Qui sait que les djihadistes du Jnim peuvent resserrer les taux à tout moment. Au-delà de Bamako, l'approvisionnement reste erratique. La situation s'est également améliorée à Ségou et Koutiala, carburant disponible et coupures réduites. Mais à Mopti, les habitants n'ont toujours que 5 heures d'électricité par jour. Et les quelques stations approvisionnées en carburant le vendent plus cher que dans la capitale. À Bandiagara, seul le marché noir permet de trouver du carburant à des prix bien supérieurs aux tarifs réglementés.
23: David Baché, c'est avec un autre grand angle que l'on approche de la fin de ce journal, celui que l'on peut tirer de 17 années de données publiques. La revue scientifique Frontiers in Public Health publie une étude sur les empoisonnements aux pesticides chez les agriculteurs. Les chiffres sont brutaux. Quasiment la moitié des agriculteurs dans le monde sont empoisonnés chaque année. 11 000 décès surviennent à cause de ces empoisonnements. Ici encore tous les ans, et c'est Igor Strauss qui rentre dans le détail.
9: Les chiffres témoignent de l'ampleur du désastre. Sur une population mondiale de 934 millions d'agriculteurs, 46% sont empoisonnés, soit plus de 400 millions de victimes par an. Si les contaminations ont principalement lieu en Asie et en Afrique de l'Est, c'est au Burkina Faso que l'incidence est la plus élevée. 84% des agriculteurs et ouvriers agricoles ont été empoisonnés au pays des hommes intègres. Ces contaminations des agriculteurs et des travailleurs agricoles ont généralement lieu lors de la préparation et la pulvérisation des pesticides, ainsi qu'en touchant les plantes et les vêtements contaminés. L'étude indique que malgré les efforts mondiaux pour mettre en lumière les dangers des pesticides, leur utilisation ne cesse de croître. 3,8 millions de tonnes ont été pulvérisées dans les champs en 2023, soit le double de ce qui était utilisé en 1990. Pour les auteurs de l'étude, cette crise ne peut plus être ignorée. Ils appellent donc à une action immédiate et à la mise en œuvre d'une recommandation des Nations Unies visant à éliminer progressivement les pesticides les plus dangereux.
23: Igor Strauss du service environnement de RFI. Il est 8h44 à Paris.
22: Merci Edouard Dupénoit, à tout à l'heure.
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22: Et l'actualité de ce jeudi 3 septembre 2026, c'est le Koweït visé cette nuit par des missiles et des drones attribués à l'Iran. Téhéran avait promis ces dernières heures de briser l'ennemi américain. Cela fait suite à une reprise des affrontements entre l'Iran et les États-Unis cette semaine et notamment des frappes américaines. Donald Trump se dit prêt à frapper l'Iran à tout moment. Après avoir visité en avant-première l'exposition du British Museum à Londres dédiée à la tapisserie de Bayeux prêtée par la France au Royaume-Uni, Emmanuel Macron retrouve à nouveau ce jeudi le Premier ministre britannique et avec Andy Burnham. Ils vont parler notamment immigration et guerre en Ukraine. L'Ukraine a nouveau frappé ce jeudi par la Russie. Un immeuble résidentiel d'Odessa notamment a été touché, au moins 17 blessés recensés. On en parle dans le prochain journal. Cette affaire de drone explosif retrouvé à l'aéroport allemand de Leipzig qui fait monter le ton entre Bruxelles et la Russie. L'UE parle d'un acte de terrorisme soutenu par un État. L'Allemagne accuse la Russie. Au Niger, une manifestation de soutien à la junte au pouvoir hier à Niamey, 5 jours après ce que la junte présente comme un mouvement d'humeur, une mutinerie survenue dans la nuit de vendredi à samedi dernier. Les 2 réalisateurs français qui étaient détenus au Togo en route vers la France, ils ont été autorisés à quitter ce pays d'Afrique de l'Ouest où la liberté provisoire leur a été accordée. Information dévoilée ce matin par le Quai d'Orsay. On en reparle dans quelques secondes. Dans notre revue de presse africaine du jour, bonjour Frédéric Couteau.
12: Bonjour Andréane, bonjour à tous.
22: À la une, libération au pluriel et disparition au pluriel.
12: Au Togo, les documentaristes français Gaël Moker et Sébastien Pérez-Pezzani ont bénéficié hier d'une décision de mise en liberté provisoire, de même que leur collaborateur local Fred Védomé. Les deux réalisateurs français ont pu prendre le vol d'hier soir Lomé-Paris. Ils devaient arriver dans la capitale française en début de matinée. Toutefois, Gaël Moker et Sébastien Pérez-Pezzani restent poursuivis par la justice togolaise. En effet, précise Afrique.com, la remise en liberté provisoire des trois hommes ne met pas fin à la procédure. Ils restent concernés par l'information judiciaire ouverte au Togo et les investigations se poursuivent. Les autorités judiciaires n'ont pas annoncé la date d'une éventuelle audience au fond. Les trois hommes avaient été arrêtés le 27 juillet, rappelle Jeune Afrique, alors qu'ils tournaient un épisode d'une série documentaire diffusée sur France Télévisions, Les Routes de l'Impossible. Ils ont été accusés d'avoir violé le périmètre de leur zone d'intervention autorisée et d'avoir menti sur l'utilisation d'un drone. Ils se trouvaient alors dans le nord du pays, une région où les attaques djihadistes rendent les autorités togolaises plutôt nerveuses. La justice togolaise a estimé qu'un maintien en détention n'était donc plus nécessaire pour la manifestation de la vérité. Les accusations ont bénéficié de ce fait d'une décision de liberté provisoire.
22: En France, relève Le Monde Afrique, cette affaire a été perçue comme un nouveau signe de défiance de la part du Togo.
12: À la tête du pays depuis qu'il a succédé à son père Gnassingbé Eyadema en 2005, Faure Gnassingbé, longtemps allié de Paris en Afrique de l'Ouest, s'est rapproché des juntes au pouvoir au Mali, au Burkina Faso et au Niger, qui forment l'AES, l'Alliance des États du Sahel, et qui ont rompu avec l'ancienne puissance coloniale pour se tourner vers Moscou. En novembre 2025, lors d'une visite au Kremlin, le président du Conseil togolais a ratifié un nouvel accord de défense avec la Russie, rappelle Le Monde Afrique. Ce texte, qui prévoit la formation de militaires togolais par des instructeurs russes, mais aussi le partage de renseignements ou encore la tenue d'exercices militaires conjoints, ce texte offre surtout à Moscou ce que Paris cherchait à éviter, un nouvel ancrage maritime stratégique dans le golfe de Guinée, depuis lequel l'armée russe peut ravitailler ses contingents déployés au Sahel. En juillet dernier, pointe encore le quotidien français, du matériel militaire russe avait ainsi débarqué par cargo à Lomé pour être ensuite acheminé par convoi jusqu'au Mali, où environ 2500 militaires russes d'Africa Corps sont présents pour soutenir la junte du général Goïta.
22: À la une également, Frédéric, une disparition et une interpellation qui inquiètent au Niger.
12: Oui, deux affaires distinctes qui alimentent les inquiétudes dans le paysage politique et médiatique nigérien, relève le journal du Niger. Lundi, le journaliste Moussa Kaka, directeur général du groupe Sarawunia et correspondant de RFI jusqu'en 2023, a disparu après avoir quitté son lieu de travail à Niamey. Le lendemain, l'ancien ministre nigérien de la Défense Kalamou Tari a été interpellé à Dakoro dans la région de Maradi. Les circonstances précises de ces deux événements restent encore inconnues.
22: Et ces deux affaires interviennent quelques jours après le coup de force militaire qui s'est produit à Niamey.
12: Pour autant, pointe le journal du Niger, aucun élément public ne permet actuellement d'établir un lien entre la disparition de Moussa Kaka, l'interpellation de Kalamou Tari et ces événements. La prudence reste donc de mise. En tout cas, note encore le média nigérien, la disparition de Moussa Kaka intervient quelques jours seulement après la libération d'Ibro Shaibu, rédacteur en chef de Sarawunia TV, détenu pendant près de 10 mois. Les autorités avaient également libéré deux autres journalistes nigériens en juillet, après plusieurs mois de détention. Reste que la disparition de Moussa Kaka ravive les inquiétudes autour de la liberté de la presse au Niger, pointe pour sa part le site ivoirien Kouassi, alors que le journaliste avait déjà été arrêté et détenu par le passé en raison de son travail. Il avait notamment été emprisonné en 2007-2008 dans une affaire liée à ses contacts avec la rébellion Touareg.
22: La revue de presse africaine de Frédéric Couteau. Vous revenez dans une demi-heure, Frédéric, pour nous lire la presse internationale avec à la une cette question: que doit faire l'Europe face à la Russie?
12: Oui, comment répliquer à la guerre hybride menée par Moscou en Europe, contre-attaquer sur le même terrain, durcir les sanctions ou encore arriver à négocier à l'instar des dirigeants européens? Nous le verrons, les journaux s'interrogent ce matin.
22: À tout à l'heure, Frédéric. Le choc et l'interrogation en Guinée avec la découverte la semaine dernière d'une fosse commune près de Forêt-Caria, à une centaine de kilomètres au sud-est de Conakry. 6 corps, les mains ligotées et les yeux bandés, et un mystère entier. Reste à savoir si l'enquête va pouvoir répondre aux nombreuses questions qui persistent. S'agit-il d'exécutions extrajudiciaires? Saura-t-on un jour la vérité? L'ancien Premier ministre Sélou d'Alain Diallo, qui est contraint à l'exil et qui préside toujours l'Union des Forces démocratiques de Guinée, l'UFDG, parti officiellement dissous en mars dernier par le régime du président Doumbouya. De passage à Paris, c'est Loudalin Diallo, principal opposant guinéen, répond à Christophe Boisbouvier.
14: C'est Loudalin Diallo, bonjour.
15: Bonjour.
14: Vive émotion en Guinée et à l'étranger, après la découverte le 24 août, près de Forêt-Caria, d'une fosse commune où se trouvaient 6 corps, les mains ligotées et les yeux bandés. Mais cette semaine, la commission Défense et Sécurité, qui dépend directement de la présidence guinéenne, a promis que toute la lumière serait faite. Est-ce que cela vous rassure ?
15: Ça ne me rassure pas dans la mesure où il y a eu beaucoup de cas déplorables qui appelaient des enquêtes sérieuses pour identifier les auteurs et commanditeurs des crimes. Il y a eu les disparitions forcées. Le procureur est TCG, la justice a promis de faire la lumière pour ça. Jusqu'à présent, on n'a aucune information. Donc aujourd'hui, les disparitions forcées, il y a au moins 12 de jeunes, de citoyens portés disparus et jusqu'à présent, on n'a pas de résultat. N'oubliez pas que cette fosse commune a été découverte non loin du camp de Kalea, le camp occupé par les forces spéciales.
14: Donc, qu'est-ce que vous espérez ?
15: Nous avons appelé à conduire des enquêtes, mais déjà les premiers signes sont source d'inquiétude. Dans la mesure où on a réenterré les corps sans faire l'autopsie, sans avoir cherché à identifier les corps, et donc il n'y a vraiment aucun signe d'espoir par rapport à ça.
14: C'est Loudalin Diallo, on entend depuis le mois dernier sur les réseaux sociaux une conversation téléphonique que vous auriez eue avec le magistrat guinéen Algassimou Diallo. Est-ce que vous confirmez avoir échangé avec lui au téléphone ?
15: Je confirme que je n'ai pas échangé avec Algassimou, avec lequel je n'ai aucune relation personnelle. Je pense que le souci d'inventer un complot, vous savez, la Guinée est habituée au complot permanent et trouver le moyen peut-être de m'inculper puisqu'ils ont essayé, tout essayé avec le dossier Air Guinée qui était un dossier bidon. Ils n'ont pas pu maintenant. Peut-être qu'on va me coller un complot pour pouvoir peut-être obtenir une décision de justice. Je ne sais pas. Mais moi, je ne connais pas Algassimou. Je connais Algassimou à travers les médias. Mais je ne le connais pas physiquement et je n'ai pas échangé avec lui.
14: C'est Loudalin Diallo. Vous êtes aujourd'hui à la tête d'un parti, l'UFDG, qui a été officiellement dissous. Et aux législatives du 31 mai dernier, aucun député de votre camp n'a pu être élu. Est-ce que dans le paysage politique guinéen, vous n'êtes pas désormais hors jeu ?
15: Mais attendez, ne dites pas élu. On n'avait même pas le droit de présenter de liste, puisque le parti était dissous avant. Donc le parti ne pouvait pas présenter de candidat. Et moi-même, je suis exclu. Je suis radié du fichier électoral. Donc, est-ce que le parti, malgré la dissolution, existe ? Et bien sûr, il existe. C'est une adhésion à des idées, à des principes, à des convictions. Et n'oubliez pas que la moitié des fédérations sont à l'extérieur. En Guinée, compte tenu du climat de terreur, c'est difficile de critiquer. Nous ne sommes pas d'accord avec la confiscation du pouvoir. Nous ne sommes pas d'accord avec la restriction drastique des libertés publiques. Nous ne sommes pas d'accord avec la violation récurrente et massive des droits de l'homme. Donc, le parti existe. C'est une revendication, c'est une aspiration du peuple que nous incarnons. Et à l'étranger, étant donné que la moitié des structures du parti se trouvait à l'étranger, 60 à 70% de la diaspora guinéenne milite au sein de l'UFDG, eh bien, ça donne une force et ça permet au parti de continuer d'exister et de se battre, en commençant par, bien entendu, dénoncer cette folie liberticide.
14: Alors, vous contestez fortement le régime du président Doumbouya, mais depuis que celui-ci est au pouvoir, l'argent arrive en Guinée. Et d'après la CNUSED, c'est-à-dire l'ONU, votre pays est en 2025 celui d'Afrique subsaharienne qui a attiré le plus d'investissements directs étrangers, quelques 8 milliards de dollars, grâce notamment au projet de mine de fer de Simandou.
15: Oui, mais c'est une réalité. Le problème, c'est que ce n'est pas les résultats d'une politique judicieuse. C'est la conjoncture internationale, favorisée par une demande forte de nos mines. Ce n'est pas le fait d'une politique particulière d'attraction des investisseurs étrangers. Est-ce que ceci, pour l'instant, contribue à l'amélioration des conditions de vie des Guinéens ? Non, puisque entre-temps, la Banque mondiale note que la pauvreté s'est aggravée dans le pays.
14: Entre la Russie et l'Occident, le régime du président Doumbouya refuse de choisir. Il y a 2 mois, par exemple, il s'est opposé au débarquement à Conakry d'un lot important de matériel militaire russe à destination du Mali. Est-ce que ce n'est pas de sa part une façon habile de s'attirer les bonnes grâces de la France qui, du coup, hésite à condamner ses dérives ?
15: Je pense qu'il réussit à ménager les uns et les autres. La France, c'est peut-être une raison pour laquelle elle ferme parfois les yeux ou fait des communiqués plutôt timides par rapport à la condamnation des disparitions forcées. Donc, je pense que les dirigeants guinéens essayent de ménager toutes les grandes puissances.
14: Donc, vous reconnaissez une certaine habileté diplomatique de la part du régime du président Doumbouya ?
15: Oui, Je crois que le régime exploite cet intérêt de toutes les grandes puissances par rapport aux mines. Je pense que la junte a braqué un pays riche en minerais, notamment, on parle beaucoup du fer du Simandou, mais notre bauxite est aussi la bauxite qui a la plus grande teneur actuellement en aluminium. Et donc, il joue, je pense, pour que les gens ferment les yeux. Ils essaient de ménager tout le monde.
14: C'est Lou d'Alain Diallo, je vous remercie.
22: Le principal opposant guinéen, président de l'UFDG, l'Union des Forces Démocratiques de Guinée, parti dissous par le pouvoir en mars dernier, c'est Lou d'Alain Diallo, grand invité Afrique d'RFI ce matin. Il répondait aux questions de Christophe Boisbouvier. Vous restez avec nous dans 4 minutes. Le journal international de Julien Coquel-Rohem avec à la une un dossier consacré aux élections de mi-mandat, les midterms aux États-Unis. Ce sera dans 2 mois. On fait le point sur ce scrutin avec notre envoyé spécial permanent à Washington. Et juste avant le journal, on vous retrouve Maman comme chaque matin. Et aujourd'hui, vous nous dites qu'il faut bien se rendre à l'évidence. Les vacances sont bel et bien terminées.
0: Eh oui, les vacances sont finies. Pourtant, lundi, on était toujours en plein mois d'août. Même si c'était le 31. Puis le 1er septembre est très vite arrivé, suivi du 2. Et aujourd'hui, on est déjà le 3 septembre. Le grand deuil national est bien là. C'est vraiment la fin des vacances. Eh oui, mon ami, il y a juste 2 semaines, tu étais quelqu'un d'autre. Tu portais des chemises en lin, col ouvert, et à toutes les questions importantes, tu disais « on verra bien ». Tu avais cette démarche particulière, la démarche du gars en vacances, cette façon de marcher, comme si le temps n'existait plus. « Walking on the moon », chantait Sting dans les années 80. Mais aujourd'hui, aujourd'hui tu remarches normalement, mon ami. Et ça, c'est mauvais signe. Bah oui, quand on recommence à marcher droit, c'est que la réalité réelle est de retour. Et la réalité, en septembre, elle a un nom, le compte en banque. Ah, tu te souviens de ton compte en banque, mon ami? Cet ami fidèle qui, en juillet, te disait encore « Allez, vas-y, lâche-toi, c'est les vacances ». Ce même compte qui, aujourd'hui, il te parle plus. Bah oui, il ne communique plus avec toi que via des notifications silencieuses, des petits SMS froids qui disent solde insuffisant. Pas d'explication, pas de contexte, juste ça, 2 mots en plein dans ta face. Mais tu sais ce que tu as fait, mon ami. Tu as dépensé cet argent en juillet en te disant je rattraperai tout ça en septembre. Bon courage quand même, hein. À lundi.
22: À lundi, Maman. Merci à vous, votre carte postale du Gondwana à écouter chaque jour du lundi au jeudi sur RFI et à retrouver sur notre site rfi.fr. On reste ensemble, le journal, dans une minute.
16: Bonjour, c'est Juan Gomez. Au Sénégal, 2 ans après le scandale de la dette cachée et la suspension du programme d'aide du FMI, les autorités et l'instance financière sont finalement parvenues à un accord, un prêt de 2,2 milliards de dollars sur 3 ans. Est-ce une bonne nouvelle pour le pays?
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19: 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Guten Morgen.
1: Bundesaußenminister Wade Pohl berät heute mit seinen Amtskollegen aus Frankreich und Polen über die europäische Sicherheit. Bei dem Treffen in Weimar geht es unter anderem um hybride Bedrohungen durch Drohnen sowie die Verteidigungsfähigkeit Europas. Auch der Umgang mit Russland dürfte zum Thema werden. Die Bundesregierung macht Russland für den versuchten Sprengstoffanschlag Anfang August am Leipziger Flughafen verantwortlich. In der Diskussion um den Schutz kritischer Infrastruktur in Deutschland hat der nordrhein-westfälische Innenminister Reul vorgeschlagen, dass Betreiberfirmen eine eigene Drohnenabwehr installieren sollten. Manuel Artuk, Gründer der Arbeitsgemeinschaft kritische Infrastruktur, lehnte das in SWR aktuell ab.
4: Die Drohnenabwehr, die sollte ausschließlich hoheitlich, also durch Sicherheitsbehörden nach dem Grundsatz der Verhältnismäßigkeit adressiert werden, auf gar keinen Fall durch irgendwelche Sicherheitsdienstleister und deren Verbände, die jetzt da rumhüpfen und sagen, juhu, wir können Drohnen abschießen am besten. Wir sind ja nicht im Wilden Westen. Den unkontrollierten Abschuss kann niemand verantworten. Das geht so nicht.
1: Artuk fordert stattdessen Nachbesserungen beim KRITIS-Dachgesetz, das seit März 2026 Sicherheit und Resilienz kritischer Infrastruktur in Deutschland gewährleisten soll. Das Gesetz beinhalte nichts über Drohnen. Normalerweise müssten Betreiber kritischer Infrastruktur Drohnen erkennen und den Ermittlungsbehörden melden, so Artuk weiter. Russland schließt alle Niederlassungen des Goethe-Instituts als Reaktion auf Anschuldigungen der Bundesregierung, dass Moskau für die Sprengstoffdrohnen am Flughafen Leipzig verantwortlich war. Das meldet die russische Nachrichtenagentur Interfax und beruft sich auf Außenminister Lavrov. Die Bundesregierung hatte vorher angekündigt, das russische Konsulat in Bonn sowie das Haus der Kultur in Berlin zu schließen. Bürger und Wirtschaft müssen sich auf einen womöglich heftigen Winter einstellen. Das hat der Klimaforscher Levermann vom Potsdam-Institut für Klimafolgenforschung im gemeinsamen Morgenmagazin von ARD und ZDF gesagt.
6: Ja, wir haben tatsächlich einen sehr, sehr starken El Niño. Dieses Phänomen kommt ja natürlicherweise vor, wird aber durch den Klimawandel nochmal verstärkt. Das ist alarmierend tatsächlich, ja. Weil wir vor allen Dingen nicht wissen, was passiert. Mhm. Prinzipiell, und das ist eben das Problem, wenn die Leute denken, manchmal, wenn wir sagen, wir wissen was nicht, dass es dann auch vielleicht nicht passieren kann. Nein, es wird was passieren, wir wissen nur nicht, was passieren wird. Und das ist das Problem auch für die Wirtschaft.
1: Der Klimafolgenforscher befürchtet, dass es einen sehr eisigen Winter mit viel Schnee geben könnte, wodurch Lieferketten und Arbeitsabläufe in Deutschland gefährdet sein könnten. Darauf sollten sich Unternehmen vorbereiten, so sein Rat. In München ist in der Nacht ein Brandanschlag auf die Firmenzentrale der Cybersecurity- und Netzwerkfirma Rode und Schwarz vereitelt worden. Nach Polizeiangaben wurden zwei Verdächtige festgenommen, eine 28-jährige Frau und ein 38-jähriger Mann. Beide sind bulgarische Staatsangehörige. Wie das Bayerische Landeskriminalamt soeben mitteilte, geht es von einem Anschlagsversuch auf ein Rüstungsunternehmen aus. Es werde wegen eines politischen Hintergrundes ermittelt. In den kommenden Tagen und Nächten wird es laut am Himmel. Hunderttausende Kraniche ziehen dann in der typischen V-Formation nach Süden. Wegen des Klimawandels hat sich dieser Vogelzug aber inzwischen wesentlich verändert. Vogelkundler berichten, die Kraniche seien inzwischen keine Langstreckenflieger mehr. Vor 25 Jahren sei noch eine mittlere Zugdistanz von 1700 Kilometer normal gewesen. Inzwischen seien es nur noch 500 Kilometer. Weil die Winter milder sind, fliegen viele Kraniche nicht mehr bis Spanien, sondern nur Richtung Frankreich oder sie bleiben gleich in Deutschland. Der baden-württembergische Innenminister Hagel trifft sich heute mit Vertretern von 7 Fußballvereinen aus dem Land, um über die Sicherheitskonzepte bei Hochrisikospielen zu diskutieren. Möglicherweise müssen sie verschärft werden. Im Gespräch ist auch, dass die Vereine mehr Geld für den höheren Polizeiaufwand bei den Spielen bezahlen müssen. Hintergrund sind die schweren Ausschreitungen beim DFB-Pokalspiel in Mannheim mit 120 Verletzten. SWR Nachrichten, Redaktion Wiebke Huß.
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21: Mit Petra Waldvogel. Es geht um Sachsen-Anhalt bei den Landtagswahlen dort am Sonntag. Klar, und wenn die Umfragen nicht irren, dann liegt die AfD weit vorn, kann vielleicht sogar die absolute Mehrheit schaffen. Und damit geht es bei dieser Wahl eben doch nicht nur um Sachsen-Anhalt, denn von deren Ausgang soll nach dem Willen der AfD auch ein Signal für die Bundespolitik ausgehen. welches auch immer. Ob und wenn ja, wie weit sich aber die AfD-Euphorie in Sachsen-Anhalt in bundespolitisches Kapital ummünzen lässt, das analysiert Benjamin Großkopf.
3: Hallo Zeit, danke für diesen Empfang, danke für dieses Bild. Hallo liebe Freunde!
5: Ulrich Siegmund auf Wahlkampftour, der Marktplatz Zeit Sachsen-Anhalt.
3: Das ist ein Bild, es ist unbeschreiblich.
5: Die AfD inszeniert den Wahlkampf von Siegmund als kaum aufzuhaltenden Siegeszug. Ein neuer Typ AfD-Politiker, meist freundlich statt ständig polternd, zugewandt statt angsteinflößend.
8: Niemand muss Angst vor einer AfD-geführten Regierung haben. Wir möchten eigentlich nur wieder klare Ordnung, klare Struktur und eine Perspektive nach vorne.
5: Was Siegmund hier mit Ordnung, Struktur einer Perspektive nach vorne beschreibt, liest sich im Programm der AfD in Sachsen-Anhalt so radikal wie nirgendwo. Und es geht etwa beim Thema Migration weit darüber hinaus, was das kleine Sachsen-Anhalt selbst regeln könnte. Das stört Ulrich Siegmund nicht.
10: Weil Sachsen-Anhalt der erste Schritt ist.
5: Was dieser Schritt und die dann folgenden sein sollen, beschreibt Parteichefin Alice Weidel so.
24: Wir werden regieren, wir werden in den ersten Bundesländern regieren, nicht nur in Sachsen-Anhalt, Mecklenburg-Vorpommern und Berlin, und wir werden auch im Bund regieren.
5: Weidel weiß, dass das eher unwahrscheinlich ist. Laut den meisten Umfragen könnte die AfD nämlich schon beim ersten Schritt in Sachsen-Anhalt stolpern. Sie will nur alleine regieren und hätte dafür keine Mehrheit, im Land Berlin gar keine Chance. Warum trotzdem diese demonstrative Siegesgewissheit?
10: Für die AfD geht es vor allem darum, zu zeigen, dass die Stimme an sie nicht verschenkt ist,
5: sagt der Politikwissenschaftler Marcel Lewandowski von der Universität in Halle.
10: Es geht darum zu zeigen, wir sind in all diesen Bundesländern so stark, dass wir zumindest theoretisch die Möglichkeit haben, an einer Regierung beteiligt zu werden. Und wenn das nicht passiert, dann ist das in Anführungszeichen die Schuld der etablierten Parteien.
5: Für die Gesamt-AfD, so schätzt es der Politikwissenschaftler ein, ist diese Wahl

0: hauptamtlichen AfD-Bürgermeister. André Damm war dort.
1: Als Kommunalpolitiker ist Loth in den vergangenen 3 Jahren kaum aufgefallen. Geräuschlos und schnell laufen die Stadtratssitzungen ab, die meisten Abgeordneten duzen sich. Der Hannes, wie Loth von vielen nur genannt wird, hält die Fäden zusammen. Es sei ein konstruktives Arbeiten, sagt Steffen Berkenbusch, Stadtrat der CDU. Eine Brandmauer zur AfD habe es in Ragun-Jesnitz nie gegeben.
2: Dieser Begriff Brandmauer ist ja, sag ich mal, für so eine kleine Stadt völlig übertrieben. Ja, also wir machen Politik hier für die Bürger, dann läuft das. Also dann machen wir da genauso, stimmen wir damit ab, wie jeder andere auch.
1: Der neue Rathauschef, der immer Landwirtschaft studiert hat, kommt in der Bevölkerung gut an. Hemdsärmlich, zupackend, freundlich, so wird Hannes Loth beschrieben. Dass in seiner bisherigen Amtszeit Großprojekte ausblieben, scheinen ihm viele Einwohner nicht sonderlich übel zu nehmen. Dafür gäbe es ja Gründe.
3: So große Veränderungen sind nicht passiert. Ich meine, einer alleine kann da nicht viel rocken. Ich denke mal, da gehört ein bisschen mehr dazu.
4: Er versucht, sage ich mal, es ist bestimmt nicht so einfach. Was soll er denn für Wunder vollbringen? Was hat er denn übernommen?
5: Alles mit einmal geht sowieso nicht. Und so wie er auch das Geld kriegt.
1: Wer eine Weile in Ragun-Jesnitz nachfragt, findet aber auch kritische Stimmen. Ein Mann beklagt, dass Loth viel versprochen, aber wenig gehalten habe. Mit solch einer Politik könne er nichts anfangen.
6: Herr Loth hat gesagt, es werden keine Kindergartenbeiträge erhöht. Vor der Wahl, nach der Wahl, was ist passiert? Kindergartenbeiträge sind erhöht worden. Die Werbesteuer wird nicht angehoben. Was ist passiert? Die Werbesteuer ist angehoben worden. Und das widerspricht sich für mich. Da muss schon ein bisschen mehr kommen. Das ist Fakt.
1: Eine Frau kommt hinzu und sagt, dass sie mit Loth als Menschen kein Problem habe, wohl aber mit dessen Partei. Die AfD mache ihr einfach Angst.
7: Ich möchte nicht, dass jeder seine Kinder zu Hause nach Gutdünken selbst beschulen kann oder dass ich als Frau keine Rechte mehr habe. Ich meine, auch dieses Jahr Ausländer raus, wenn man heute essen geht oder in ein Krankenhaus muss. Also da werden wir uns schon sehr umgucken, wenn die alle weg sind. Wer dann hier arbeiten soll, ich weiß nicht. Das ist alles so schwarz-weiß gedacht. Aber dieser krasse Wechsel und dass hier so wieder Rechte marschieren, das möchte ich auf keinen Fall.
1: Hannes Loth, der als Bürgermeister kaum auf seine AfD-Mitgliedschaft verweist, steht zum Kurs seiner Partei. Davon ist auszugehen, dass er sich nie von strittigen Positionen distanziert hat, wie Remigration und völkische Strategien bei Bildung und Kultur. Mitunter weicht Loth aber auch von der Parteilinie ab. Mit einem Windkraftprojekt gab er sich zufrieden, als es am Ende etwas kleiner ausfiel. Ausländer als Bürgerarbeiter zu beschäftigen, erwies sich schwerer als gedacht und er musste feststellen, dass auch er ums Schuldenmachen nicht herumkommt. Der erste AfD-Rathauschef in Sachsen-Anhalt handelt pragmatisch. Könnte das auch für das ganze Land funktionieren?
8: Also wir sind eine kleine Stadt und ich mache meine Arbeit hier mit Leuten vor Ort, die ich kenne, die mich kennen. Ja, das ist ein ganz anderes Sozialgefüge hier. Fürs Land, da muss man gucken, was da passiert. Also das ist völlig anders.
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0: Sonnig, sehr sonnig im Süden zumindest. Im Norden gibt es ein paar mehr Wolken und auch ein bisschen Regen. Die Temperaturen jedenfalls sommerlich. 20 Grad im hohen Westerwald bis 28 am Kaiserstuhl. In der Nacht ist es dann erstmal wolkig, danach wird es aber immer klarer und die Temperaturen sinken auf 19 bis 12 Grad. Auch morgen zum Teil immerhin sonnig, nach Norden zu wolkig und windig. Es wird sehr warm bis heiß mit 22 bis 33 Grad. Am Samstag dann von erstmal Regen und danach wieder mehr Sonne. Und am Sonntag, was der Name verspricht, überall sonnig.
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0: Bundesaußenminister Wadephul berät mit seinen Amtskollegen aus Frankreich und Polen über die europäische Sicherheit. Bei dem Treffen in Weimar geht es unter anderem um hybride Bedrohungen durch Drohnen, den Umgang mit Russland. Nach einer Brandattacke auf eine Baustelle in München vermutet das Bayerische Landeskriminalamt einen Anschlagsversuch gegen ein Unternehmen aus dem Rüstungsbereich. In der Nacht waren mehrere Brandsätze auf die Baustelle geworfen worden. 2 Menschen wurden festgenommen. Meteorologen warnen vor einem sehr starken El Niño. Das Wetterphänomen könnte das Weltklima bis Februar beeinflussen und zu Dürren, Überschwemmungen und hier in Deutschland zu einem harten Winter führen. Der baden-württembergische Innenminister Hagel trifft sich heute mit Vertretern von 7 Fußballvereinen aus dem Land, um über die Sicherheitskonzepte bei Hochrisikospielen zu diskutieren. Hintergrund sind die schweren Ausschreitungen beim DFB-Pokalspiel in Mannheim mit 120 Verletzten.
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0: Wie kann unser Dorf lebenswert bleiben? Das haben sich die Bewohner von Heuweiler in Südbaden gefragt. Der Wohnraum dort ist durch die idyllische Lage nur einen Katzensprung von Freiburg sehr teuer. Die Dorfinfrastruktur war kaum noch vorhanden, nachdem Gaststätten und Bäckerei geschlossen haben. Der ursprüngliche Charakter des Dorfs ist durch schicke, teure Neubauten bedroht. Und anstatt zu warten, bis die Politik was ändert, haben die Bewohner von Heuweiler die Zukunft ihres Dorfes selbst in die Hand genommen. Annika Jahn aus unserer Redaktion Landespolitik Baden-Württemberg hat sich den Ort mal angeschaut.
10: Die Terrasse des Café Itz in Heuweiler ist vormittags auch unter der Woche beliebt und gut gefüllt. Ein großes Sonnensegel spendet Schatten, Sonnenblumen dekorieren die Tische. Jung und alt essen selbstgebackenen Kuchen, dazu gibt's Kaffee oder Limo. Auf diese kleine Oase sind die Dorfbewohner stolz. Wolfgang Röhling ist einer von ihnen.
11: Das nutzen einfach sehr viele Leute, um sich hier zu treffen. Und das hatten wir vorher nicht. Also insofern ist das schon ein großer Gewinn eigentlich hier für das Dorf.
10: Ein Gewinn, der ihm und seinen Mitstreitern zu verdanken ist. Ehrenamtlich hat er mit anderen Dorfbewohnern hier im 1000-Seelen-Ort nahe Freiburg eine Genossenschaft gegründet. Alles, um das alte Bauernhaus zu kaufen, in dem sich nun auch das Café Itz befindet. Das Haus sollte eigentlich einem Neubau mit Luxus-Eigentumswohnungen weichen. Nun gibt es hier günstige Mietwohnungen für Flüchtlinge und Einheimische. Und im Untergeschoss das Café Itz mit angeschlossenem Dorfladen.
11: So, hier sind wir also in dem Gewölbekeller. Und da ging die Treppe runter. Das müsste dann zugemacht werden.
10: Der Umbau des Hauses inklusive Gewölbekeller war viel Arbeit. Früher lagerte hier unten Wein. Jetzt stehen hier Kaffeeeinrichtungen im Retro-Stil und ein Klavier. Manchmal finden hier nämlich auch Konzerte statt. Für das, was hier entstanden ist, hat sich der Aufwand gelohnt, findet Wolfgang Röhling.
11: Diese Vorstellung, die Politiker müssen es doch richten und das sollen die doch mal machen, das ist nicht so meine Denke. Wir sind doch auch irgendwo der Staat und wir müssen doch auch dafür sorgen, dass das, was wir hier umsetzen wollen, dass das da auch in die Wege geleitet wird.
10: Trotzdem, der Weg war mühsam. Wie gründet man eine Genossenschaft, wirbt für Genossenschaftsanteile, die Geld bringen und welche Fördermittel vom Land kann man bekommen? Diese Recherchen waren zäh, erinnert sich auch Genossenschaftsmitglied Georg Berg.
12: Das ist sehr schwierig, weil man nicht genau weiß, wenn man was beantragt, kommt es überhaupt und muss nachfragen. Dann kriegt man keine Antwort. Und das zieht sich alles in die Länge. Das ist schon demotivierend.
10: Am Ende gab es eine KfW-Förderung für energetische Sanierung und Geld vom Ministerium für ländlichen Raum. Die Beantragung sei aber ein ziemlicher Förderdschungel gewesen, beklagen die Ehrenamtlichen. Den Dschungel räumt die Ministerin für ländlichen Raum Marion Gentges von der CDU ein und verspricht Verbesserungen.
13: Die Landesregierung hat sich im Koalitionsvertrag vorgenommen, die Zahl der Förderprogramme zu reduzieren und damit den Dschungel etwas zu lichten und ich sag mal, mit Hinweisschildern zu versehen. Dabei geht es gar nicht darum zu sagen, wir wollen weniger Geld ausgeben, aber das Ganze so konzentrieren, dass es übersichtlicher wird.
10: In Heuweiler hoffen sie darauf, denn das nächste Projekt der Bürgergenossenschaft, der Neubau einer Senioren-WG, ist schon in Planung. Wieder geht es darum, die Pläne auch zu finanzieren. Genossenschaftsmitglied Georg Berg ist motiviert, trotz aller Herausforderungen.
12: Man kann nicht immer negativ sein, überall alle schimpfen, aber keiner macht was. Und wenn jemand was macht, dann klappt es auch. Finde ich toll, das ist eine Herausforderung, dass man das schafft.
10: Wieder ist Geduld gefragt und die Bereitschaft der Ehrenamtlichen, sich für das Wohl des Dorfes einzusetzen.
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0: US Open, da wartet auf den deutschen Tennisprofi Alexander Zverev heute wieder eine Nachtschicht. Schon vorgestern hat Zverev sehr spät seinen ersten Aufschlag gehabt und stand dann bis 2 Uhr nachts Ortszeit auf dem Platz. Tim Brockmeier ist unser Sportreporter in New York. Wird es diesmal schneller gehen für Zverev?
14: Ja, bitte, denn dann wird es auch für mich nicht wieder so spät. Entscheidend wird natürlich sein, wie viel er aus dem ersten Match mitgenommen hat und wie viel es ihn gepusht hat und pushen wird, dass er dieses Ding dann doch noch in 5 Sätzen auf seine Seite ziehen konnte. Das kann einem schon viel geben. Aber klar ist auch, er muss besser spielen als noch in der ersten Runde. Das war nicht gut genug, sonst wird es gegen jeden Gegner schwer. Das Positive ist, gegen seinen Zweitrundengegner jetzt, gegen den Franzosen Halys, hat er in diesem Jahr schon 2-mal gespielt, 2-mal gewonnen, zuletzt auf dem Weg zu seinem seinem allerersten Grand-Slam-Titel bei den French Open. Good Memories, also beste Erinnerungen, das kann schon helfen. Was auch hilft, ist, dass er natürlich wieder auf dem Center Court spielt, im riesigen Ash Stadium, denn dann wird er definitiv auch spielen. Da ist nämlich ein Dach drüber. Das Spiel wird stattfinden, egal wie das Wetter ist. Für die anderen drei Deutschen, die heute tagsüber dann ran müssen, gilt das nämlich nicht so. Eva Lüß, Tatjana Maria, Jan-Lennard Struff, alle drei auf den unüberdachten Außenplätzen angesetzt. Und auch heute ist für New York zeitweise wieder heftiger Regen, sogar Gewitter angesagt.
0: Eine große Diskussion bei den US Open ist ja über Influenza entbrannt. Was genau steckt dahinter?
14: Der US-Tennisverband als Veranstalter der US Open hat in diesem Jahr so viele Akkreditierungen wie noch nie an Influencer und Creator ausgegeben. Der Verband sagt, er will dadurch jüngeres Publikum erreichen, den Sport auch bei der Jugend bekannt und interessant machen. Und er sagt, die enorme Social-Media-Präsenz kurbelt das Sponsoring, den Verkauf von Merchandise an, sorgt also für mehr Einnahmen, was wiederum dem Turnier und den Spielerinnen und Spielern über Preisgelder zugutekommt. Demgegenüber steht der mittlerweile wirklich enorme und heftige Unmut der traditionellen Tennis Fans in New York, denn die sagen, die US Open verkommen zu einer reinen Kulisse für Selbstdarstellung. Zudem sagen sie, die Influencer hätten weder Interesse noch Ahnung noch ein Gespür für den Sport. Und tatsächlich ist es jetzt auch schon zu mehreren Vorfällen während Matches mit Creatern gekommen. So musste zum Beispiel am Montag ein Match im großen Ash Stadium kurz unterbrochen werden, weil gleich eine ganze Gruppe von Influencern auf der Tribüne, ausgeleuchtet mit einem richtig grellen Ringlicht, ein Tanzvideo für TikTok aufnahm während der Ballwechsel. Und das störte die Spielerinnen so sehr auf dem Platz, dass der Schiedsrichter unterbrechen und die Gruppe über die Stadionlautsprecher ermahnen musste. Also die US Open sind da durchaus und derzeit auf einem echt schmalen Grat zwischen moderner Popkulturvermarktung und dem Respekt vor dem eigentlichen Sport unterwegs.
0: Tennis 2026 bei den US Open in New York. Unser Sportreporter Tim Brockmeier berichtete. Vom Tennis mal wieder zum Fußball. In der ersten Runde des DFB-Pokals ist Bayern München beim VfL Osnabrück seiner Favoritenrolle sehr gerecht geworden mit einem 4:1-Sieg. Aber auch Osnabrück hatte seinen großen Moment, wie Jörg Tegelhütter berichtet.
15: Am Ende konnten sich an der Bremer Brücke alle über irgendetwas freuen. Die Bayern über das souveräne Weiterkommen, der VfL Osnabrück über die Tatsache, dem haushohen Favoriten das Leben zumindest am Anfang ganz schön schwer gemacht zu haben, trotz des am Ende deutlichen 1:4. Dabei stand es nach 5 Minuten sogar 1:0 für den Außenseiter durch ein Traumtor aus 28 Metern. Der Schuss von VfL-Stürmer Robin Meissner schlug ein, im Tor der Bayern und im Gedächtnis von Trainer Vincent Kompany.
16: In die ersten 10 Minuten oder so, dieses erste Tor fällt, wie es gefallen ist, das war schon Wahnsinn. Aber wir sind ruhig geblieben und am Ende sind wir sehr, sehr glücklich. Ich wusste, dass es nicht einfach wird hier.
15: Das wussten auch Kompanys Spieler und spulten ihr Offensivprogramm fortan noch konzentrierter runter. Die logische Folge, erster Ausgleich durch Kane, dann die Pausenführung durch das Abstaubertor von Tom Bischoff.
17: Wir sind ruhig geblieben, haben das Spiel unter Kontrolle gehabt und haben einfach unsere Chancen herausgespielt und ja, hätten auch noch ein, zwei Tore mehr machen können in der ersten Hälfte. Und ja, ich bin einfach froh, dass wir weitergekommen sind. Das sind eklige Spiele.
15: Weil Osnabrück, angetrieben von den knapp 16.000 Zuschauern, alles investierte, was ein Zweitliga-Aufsteiger in einem Spiel des Jahres so zu bieten hat. Mut, Einsatz und Laufbereitschaft. Dazu kamen aber auch Fehler, wie beim vorentscheidenden 1:3 durch Olise gut 20 Minuten vor Schluss. Und so lautete das Fazit von VfL-Trainer Timo Schulz.
18: Wenn du an so einem Tag wirklich dann am Ende weiterkommen willst, dann muss alles zusammenkommen. Ich denke, wir haben einen überragenden Start ins Spiel und dass Bayern uns dann hinten reindrückt, Chancen hat, das ist normal. Am Ende ist es klar, es ist natürlich ein verdienter Sieg.
15: Sah auch der Torschütze so, der nun überlegt, ein Bild seines Sensationstores zu Hause aufzuhängen. Viel wichtiger für Robin Meissner war aber die spielerische Entwicklung seines Teams.
19: Ich glaube, wir können ziemlich viel Positives aus dem Abend mitnehmen. Ich glaube, wir hatten auch in der Offensive gute Umschaltmomente, teilweise mutig gespielt. Ich glaube, nach dem Sieg am Freitag gegen Bochum war das der nächste Step so in die richtige Richtung, wenn wir jetzt auf Sonntag vorausblicken.
15: Denn dann spielt Osnabrück im Niedersachsen-Duell gegen Braunschweig um Punkte für den Klassenerhalt. Und die Bayern gastieren am Wochenende auf Schalke. Vielleicht haben ja wieder beide Mannschaften nach dem Abpfiff Grund, sich über etwas zu freuen.
0: Über einen Step after Step oder einen Schritt nach dem anderen. Wir schreiten zu den Frauen von Eintracht Frankfurt. Die müssen eine große Enttäuschung verarbeiten. Sie haben nämlich einen großen Kampf geliefert und trotzdem die Champions League verpasst. Nach dem 1:1 im Hinspiel mussten sie sich gestern Abend beim Playoff-Rückspiel bei Paris Saint-Germain mit 1:5 nach Verlängerung geschlagen geben. Der Traum von der Königsklasse ist damit geplatzt. Aus Paris, Sebastian Ried.
20: Als nach der Partie im kleinen Stadion von Paris die Siegermusik eingespielt wurde, da lagen die Spielerinnen der Eintracht nicht etwa auf dem Boden. Sie lagen sich in den Armen vor ihrer Fankurve, sangen kaum hörbar gemeinsam das Frankfurter Vereinslied und gaben sich gegenseitig Trost.
21: Es war auf jeden Fall ein schöner Moment,
20: sagt Rebecca Blomqvist, die das zwischenzeitliche 1:1 erzielt hatte. Trost, der die Trauer aber noch lange nicht wegbekam.
21: Heute finde ich es aber okay, wenn man sagt, dass man traurig ist und sich einfach auch ärgert. Das ist auch vollkommen okay.
20: Denn die Niederlage in Paris und damit das Verpassen der Champions League ist für Frankfurt besonders bitter, irgendwie ungerecht.
22: Wenn du beide Spiele nimmst, vor allem wenn du die 2x90 Minuten nimmst, war wir meiner Meinung nach sogar ein Ticken das bessere Team.
20: Hadert Trainer Nico Anautis. Seine Mannschaft spielte gut und geriet trotzdem 0:1 in Rückstand. Sein Team spielte nach Gelb-Rot gegen Raso in Unterzahl und schlug trotzdem zurück. Ausgleich Blomqvist.
21: Wir hatten wirklich das Gefühl, dass wir das schaffen können. Deswegen tut es sehr weh und ich glaube, dass Champions League mit dieser Mannschaft sehr viel Spaß gemacht hätte.
20: In der Verlängerung fehlte dann die Kraft. Das 1:5 am Ende deutlich zu hoch. Wie in der letzten Saison geht es für die Eintracht im zweitklassigen Europacup weiter. Am Abend der Niederlage war aber auch das nur ein schwacher Trost.
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0: Mit Petra Waldvogel. Was genug ist, ist genug. Die Bundesregierung macht Russland für die Sprengstoffdrohne am Flughafen Leipzig verantwortlich und sie macht Druck. Schließung des russischen Hauses in Berlin und des russischen Generalkonsulats in Bonn sind schon beschlossen, aber es soll noch mehr kommen. Gemeinsam mit der EU solle die russische Schattenflotte ins Ziel genommen werden. Was allerdings gar nicht so einfach sein dürfte. Mehr dazu nach den Nachrichten um 20:30.
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0: Sonnig, ziemlich länger sonnig. Im Süden, vor allem im Norden, ein paar mehr Wolken und sogar ein bisschen Regen. Die Temperaturen sommerlich mit 20 bis 28 Grad. Dazu wird es aber wieder ziemlich windig. Heute Nacht erst wolkig, dann klar bei 19 bis 12 Grad.
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23: 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Le journal d'Edouard Dupénoat qui commence au Sénégal, Edouard, où la société civile promet de jouer un rôle de gardienne.
24: Oui, surveillance vigilante, dit-elle de ce prêt signé avec le Fonds monétaire international. 2,2 milliards de dollars, sans doute de quoi respirer un peu, encore faut-il que les contreparties ne soient pas trop exigeantes. Un retour en arrière et un plan large dans cette édition. Un an d'embargo djihadiste sur les importations de carburant au Mali. Quelle situation aujourd'hui entre Bamako et différentes grandes villes à travers le pays ? Explication dans quelques minutes. Félix Tshisekedi est rentré d'Israël après 2 jours de visite de travail. On creuse aussi les domaines dans lesquels la relation existe déjà entre les deux pays et les intérêts que poursuit la République démocratique du Congo. Ils sont forcés de fuir leur pays parce que la sécheresse le rend bien trop hostile. Dans le nord de la Namibie, enfin, les réfugiés climatiques d'Angola survivent dans des conditions particulièrement difficiles. Alerte lancée par Amnesty International. La société civile sénégalaise promet donc de rester vigilante après l'accord avec le Fonds monétaire international. 2,2 milliards de dollars décaissés ces 3 prochaines années. Et cette société civile qui se demande à quelle contrepartie Dakar s'est engagée. Va-t-il y avoir des subventions coupées ? Comment ce fameux traitement de la dette va-t-il être négocié ? Léa Lisa Vesterov, autant de sujets que ces organisations promettent donc de surveiller.
2: Quelles sont les réformes prévues par le Sénégal pour redresser la barre de ses finances? Mardi, le ministre de l'économie, Cheikh Diba, a évoqué un meilleur ciblage des subventions à l'électricité, par exemple, et un plan de traitement de sa dette pour qu'elle soit de nouveau remboursable, sans plus de détails. Souleymane Gueye, coordonnateur du FRAP, un mouvement citoyen proche du PASTEF, réclame plus de détails de la part des autorités.
3: Le gouvernement parle de rationalisation des dépenses, de réforme des subventions, de transferts ciblés et de plan de traitement de la dette. Mais justement, les Sénégalais ont vraiment le droit de savoir le contenu de ces négociations qui ont été faites au nom du Sénégal.
2: Rendre public sans délai ce fameux plan de traitement de la dette, c'est aussi ce que réclame le think tank Lexafrica. Eliman Nabikane, qui le dirige, appelle également l'État à ce que les mesures prises pour restaurer la santé financière du pays ne le soient pas au détriment du bien-être des Sénégalais.
4: La santé, l'éducation et l'économie directe, il ne faut pas négliger ces secteurs-là. Parce que la santé publique, ce n'est pas seulement les chiffres pour dire qu'on a un déficit de 3%, on a une dette limitée à 110%. Ce qui est plus important, c'est est-ce que les flux financiers sont investis dans les secteurs où on prépare l'avenir de ce pays, on maintient le bien-être des populations.
2: Dans un communiqué, Lexafrica appelle donc l'État à plus de transparence et à créer un dispositif de redevabilité et de contrôle parlementaire appuyé par la Cour des comptes. Léa Lisa Westerhoff, Dakar. RFI.
5: Je vous rappelle que ce prêt du Fonds monétaire international est au programme aussi d'appel sur l'actualité. Juan Gomez attend vos sentiments sur cette enveloppe dans trois petits quarts d'heure maintenant sur l'antenne. Le Sénégal encore et les principales organisations de la société civile qui appellent les pouvoirs publics à prendre sans délai les dispositions pour organiser les prochaines élections. Les municipales en l'occurrence, puisque les maires et les conseillers départementaux arrivent au terme de leur mandat de 5 ans le 22 janvier prochain. Sauf que pour l'heure, aucune date pour la tenue de ces élections locales n'a encore été rendue publique. Plusieurs milliers de personnes, hier dans les rues de Niamey, rassemblement de soutien à la junte militaire au pouvoir, 5 jours après qu'une mutinerie a secoué la capitale et a été présentée par les autorités comme un mouvement d'humeur. Dans la soirée d'hier également, la télévision nationale a diffusé les images de matériel militaire qui aurait été saisi dans la foulée de ces événements. Alexis Guilleux.
6: Musique militaire, drapeau nigérien et russe, ainsi que des t-shirts à l'effigie du général Tiani. Le rassemblement d'hier a réuni sur la place de la concertation des organisations de la société civile, des ministres et des cadres du CNSP, avec un mot d'ordre, le soutien au régime en place depuis 3 ans. Abdoulaye Seydou, ministre du Commerce et responsable du mouvement M62.
25: Nous sommes venus dire que le Niger ne sera pas gouverné par la peur. Nous sommes venus dire au président de la République, chef de l'État, le général d'armée Abdramane Tchani, que le peuple nigérien reste mobilisé autour de la défense de la patrie et de la souveraineté nationale.
6: Les organisateurs saluent également les voix africaines qui ont exprimé leur solidarité avec le Niger après les événements du week-end. Le gouverneur de la région de Niamey a également pris la parole. Pour le général de division Assoumane Abdou Harouna, il est crucial de préserver l'unité nationale.
26: Il est alors question de resserrer les rangs et non de céder à la manipulation, aux infiltrations. Notre souveraineté, que nous avons arrachée et qui n'est certainement pas du goût de tout le monde, est notre seule nécessité de survie.
6: Hier soir à la télévision nationale, les autorités ont également mis en scène le matériel militaire saisi après la mutinerie du week-end. Armes d'assaut, armes lourdes, munitions en tout genre, un arsenal de guerre suffisant pour détruire plusieurs fois la capitale, selon les mots du média d'État.
5: Alexis Guilleux, il y a un an, l'embargo du JNIM sur les importations de carburant. En septembre 2025, le groupe terroriste lié à Al-Qaïda décrète donc ses restrictions sur les importations au Mali. Les attaques de camions-citernes ont fait des dizaines de morts. Elles ont provoqué de graves pénuries d'hydrocarbures et d'électricité. Mais la mise en place d'escortes militaires a progressivement permis de sécuriser des convois. Et depuis des mois donc, l'approvisionnement du Mali est très fluctuant. C'est vous qui nous l'expliquez, David Baché. Ainsi, ces dernières semaines, la situation s'est largement améliorée à Bamako, tandis qu'ailleurs dans le pays, l'approvisionnement restait inégal.
27: Les stations sont ouvertes et elles ont de l'essence et du gasoil. Les nombreux Bamakois interrogés font tous le même constat. Le carburant est disponible et les interminables files d'attente ont disparu. Dimanche, plus de 900 citernes sous escorte ont été réceptionnées dans la capitale. Les coupures d'électricité, qui atteignaient une quinzaine d'heures jusqu'à 3 jours de suite dans certains quartiers, ne sont plus d'actualité. On a du courant presque toute la journée, se réjouit un père de famille. Une amélioration notable qui dure depuis 2 à 3 semaines, selon les personnes interrogées. Tout va super bien, se réjouit un habitant de la capitale. Ça va mieux en ce moment, tempère un autre. Qui sait que les djihadistes du Jnim peuvent resserrer les taux à tout moment. Au-delà de Bamako, l'approvisionnement reste erratique. La situation s'est également améliorée à Ségou et Koutiala, carburant disponible et coupures réduites. Mais à Mopti, les habitants n'ont toujours que 5 heures d'électricité par jour. Et les quelques stations approvisionnées en carburant le vendent plus cher que dans la capitale. À Bandiagara, seul le marché noir permet de trouver du carburant à des prix bien supérieurs aux tarifs réglementés.
5: RFI 7h37 à Bamako, 9h37 à Bounia. Le bilan de l'épidémie d'Ebola dépasse désormais les 3000 morts en République démocratique du Congo. 3007 personnes précisément décédées de la fièvre hémorragique. Selon les derniers chiffres de l'Institut National de Santé Publique, 6186 personnes contaminées. La République démocratique du Congo, dont le président Tshisekedi est rentré hier d'une visite de travail en Israël. Il s'y est entretenu avec le Premier ministre Benjamin Netanyahou et le président Isaac Herzog. Les brefs communiqués finaux de ces rencontres mentionnent l'agriculture, l'énergie, les technologies, la défense et la sécurité comme programme des discussions. Occasion de faire le point avec vous, Patient Ligodi. À l'heure actuelle, à quoi ressemble le partenariat RDC-Israël et que recherche Kinshasa ?
1: Sur le volet sécuritaire, trois niveaux apparaissent. D'abord, une coopération discrète existe déjà. Depuis 2024, des prestataires israéliens ont participé à la protection de Félix Tshisekedi et à la formation de certains membres de la garde républicaine. Selon plusieurs sources concordantes, des conseillers israéliens ont également formé deux bataillons congolais des forces spéciales. Deuxième niveau, les capacités recherchées. À Jérusalem, la défense, la sécurité et les hautes technologies ont été officiellement cités parmi les secteurs de coopération. Mais aucun contrat précis n'a été annoncé. Enfin, il y a l'enjeu diplomatique. Israël soutient la médiation américaine entre Kinshasa et Kigali. La mise en œuvre de l'accord de Washington a ainsi été évoquée avec la délégation congolaise. Mais Israël entretient parallèlement une coopération militaire avec le Rwanda. En mars dernier, l'ambassadrice israélienne à Kigali a rencontré le ministre rwandais de la Défense et le chef d'état-major pour examiner les moyens de renforcer cette coopération. Des équipements militaires de fabrication israélienne sont aussi signalés dans l'arsenal rwandais. Kinshasa ouvre donc un canal supplémentaire pour diversifier ses partenariats sécuritaires et mieux faire entendre sa position sur le conflit avec le Rwanda, résume un diplomate.
5: Patient Ligodi. La sécheresse qui frappe une partie de l'Afrique australe pousse toujours plus de populations à fuir leur pays. Amnesty International publie une enquête spécifiquement centrée sur les déplacements de populations qui quittent le sud de l'Angola pour s'établir dans le nord de la Namibie. Des populations, écrit l'ONG, qui survivent dans des conditions très précaires et qui subissent aussi des traitements dégradants et parfois des expulsions forcées. Ces mouvements ont pris ces dernières années une ampleur nouvelle. Ils concernent aussi de nouvelles catégories de populations, comme nous l'explique Mandipa Machacha, l'une des autrices principales de ce rapport. Elle répond à Christina Okello.
7: Nos recherches montrent que les déplacements d'Angolais vers la Namibie augmentent depuis 2020. Il y a eu un pic l'année suivante lorsque plus de 7000 Angolais ont gagné le nord de la Namibie. Et ce qui nous a frappé, c'est le profil de ces personnes. Ce sont des femmes enceintes ou allaitantes, mais aussi des enfants et des femmes âgées. Des populations qui, normalement, ne sont pas celles qui se déplacent dans cette région. Après 2021, ces communautés n'ont pas vraiment eu le temps de se relevées. Et entre 2023 et 2024, elles ont connu la pire sécheresse depuis un siècle. Ces familles perdent leur bétail, leur récolte et subissent sécheresse après sécheresse. Ces déplacements ne sont pas nouveaux, mais ce qui a changé, c'est leur ampleur et le profil des déplacés.
5: Mandipa Machacha avec Christina Okello. Vous les avez peut-être entendus enfin ces derniers jours sur nos antennes. Nos reportages en République démocratique du Congo, au Cameroun ou encore à Madagascar. Nos micros glissés entre les trousses et les cartables des jeunes élèves qui reprennent peu à peu les chemins de l'école. Beaucoup des parents rencontrés par nos correspondants se disaient un peu étranglés par les prix des fournitures, des livres, des inscriptions. Et vous creusez donc le sujet, Alexis Bédu, qu'est-ce qui coûte si cher dans une rentrée scolaire ?
8: Selon l'Institut National de la Statistique camerounais, les dépenses annuelles moyennes pour l'éducation sont d'environ 75 000 francs CFA par enfant, soit 114 euros. Des chiffres loin d'être réalistes pour Simon Kaljob. Il est président d'un collectif regroupant une cinquantaine d'associations de consommateurs au Cameroun. Selon lui, les frais de scolarité sont trop élevés.
10: Alors les collèges privés sont extrêmement chers, entre 125, 150, 200, 300 000 francs, c'est pour un élève. Les lycées publics théoriquement sont gratuits, mais pour y accéder, il va falloir acheter une place. par la corruption, c'est-à-dire donner entre 50 et 100 000 francs. Donc, pour un parent aujourd'hui au Cameroun, suivre l'éducation de son enfant est extrêmement difficile.
8: Les livres du programme scolaire, c'est ce qui pose problème en Guinée, selon Mbani Sidibé, président de l'Union des consommateurs de Guinée. Ils devraient être gratuits, c'est loin d'être le cas partout.
11: Il s'est même écrit interdit de vendre. Il y a même maintenant ces esprits malins qui font aujourd'hui des importations. Aujourd'hui, le niveau de l'éducation, surtout au niveau de la classe moyenne, est en train de baisser parce que quand vous partez dans la plupart des districts de sous-préfecture, beaucoup d'enfants n'ont pas accès à des livres.
8: L'achat des fournitures scolaires majoritairement importées d'Asie plombe les porte-monnaies. C'est le cas à Madagascar et au Maroc où, comme l'année dernière, c'est la pénurie de manuels qui agite la rentrée scolaire.
5: Alexis Bédu du service économie de RFI. Il est 9h42. Andréane Mélard, c'est à vous.
23: Merci Edouard Dupénois. Belle journée à vous. Et à 9h42 à Paris, c'est le journal des sports. Le dernier journal des sports de cette matinée avec Antoine Grenier en football J-1 avant la nouvelle saison des Coupes d'Afrique de club.
12: La Ligue des Champions et la Coupe de la Confédération qui reprennent demain vendredi avec le premier tour préliminaire. Et derrière les noms connus, le Djoliba de Bamako, la SEC d'Abidjan ou le tout-puissant Mazembe, comme chaque année, il va y avoir des novices qui vont tenter leur chance. Parmi ceux engagés dans ce premier tour préliminaire en Coupe de la Confédération, le Daring Club Virunga, vainqueur de la Coupe de RDC en juillet dernier. Le club de Goma affrontera dimanche les Seychellois de Bazar Brothers à l'issue d'une préparation loin de ses bases, Olga Massangou.
13: Basé temporairement à Kinshasa, les montagnards y ont installé leur quartier général pour disputer une série des matchs amicaux entre les deux rives du fleuve Congo. Le bilan est positif avec 5 victoires, dont un cinglant 6-2 infligé à l'AS Iblo du Cameroun, ou encore le match nul de 2 buts partout face au club gabonais de Manga Sport. Malgré ces résultats encourageants, l'entraîneur Hamid Brimil préfère rester mesuré.
14: Le résultat, quand on gagne, c'est toujours positif pour l'équipe parce que ça les met dans état où ils sont confiants, on est bien, on sent les qualités. Mais les résultats des matchs amicaux n'ont rien à voir avec la compétition. Pour moi, c'est anecdotique d'avoir gagné 6 ou 7 matchs. Ça, j'ai même pas regardé le nombre de buts, j'ai même pas regardé combien de victoires. Voilà. Nous, on se concentre vraiment, vraiment sur notre équipe, sur nos joueurs. Et après, bon, la compétition dira sa vérité.
13: Face au Seychellois, Jojo Mouchila, gardien de but, promet de tout donner pour permettre à son équipe de faire bonne figure.
16: On espère gagner des matchs pour aller très loin dans cette compétition. On n'est pas là pour donner des points par-ci, par-là, mais on est là pour se battre. Pourquoi pas aller jusqu'en finale aussi.
13: Ne pouvant pas évoluer à Goma, dans une zone affectée par le conflit et sous contrôle du M23, le DC Virunga disputera finalement sa rencontre au stade Kibasa Maliba de Lubumbashi. Olga Massangou, Kinshasa, RFI.
23: En cyclisme, Yacine Hamza lance idéalement le Grand Prix Chantal Biya au Cameroun.
12: L'Algérien a remporté au sprint la première étape, 111 km entre Mouchembum et Messamena, devant son compatriote Mohamed Najib Assal et l'Érythréen Emmanuel Tesfaye. Mauvaise journée en revanche pour le Nigeria, nation bien mal partie dans cette édition 2026 puisque son équipe a déjà laissé 2 coureurs sur la route, Joël Wedem.
17: Entame difficile pour les Super Eagles. Sur les 6 coureurs alignés, seuls 4 ont franchi la ligne d'arrivée, 2 ayant abandonné en route. Pour leur directeur sportif, Moses Omozuzi, cette présence au Cameroun s'inscrit avant tout dans la préparation des prochains Jeux africains.
18: Nous sommes ici pour améliorer notre niveau parce que les Jeux africains se dérouleront l'année prochaine. Nous devons nous y préparer. Au Nigeria, les sports préférés sont le football et le basket. Mais tous les 3 mois, nous organisons aussi des courses cyclistes.
17: Premier Nigérien à l'arrivée, Gabriel John Odumu se classe 47e sur les 62 coureurs classés. Arrivé dans le même temps que le maillot jaune, il voit dans cette compétition une occasion de progresser et d'hausser son niveau.
19: L'ambition, c'est de trouver les moyens de nous améliorer et de devenir de meilleurs cyclistes.
17: Alors, le Nigeria peut-il encore rêver d'une victoire finale?
19: Tout est possible. Peut-être que des occasions vont se présenter et on verra à partir de là. Mais l'Algérie, par exemple, est une équipe très solide et celle du Cameroun marche très bien.
17: Pour le Nigeria, ce Grand Prix Chantal Biya n'a pas le goût du podium. Il a celui d'un apprentissage accéléré où chaque abandon pèse et où chaque kilomètre compte. Joël Wadem à Bombang, RFI.
12: Et ce jeudi, deuxième étape de ce Grand Prix Chantal Biya, 90 km entre Abongbang et Ayos.
23: Merci Antoine Grenier et je vous rappelle toutes les infos sport d'RFI à retrouver sur l'onglet dédié RFI.fr. Partons maintenant dans le nord de la Tanzanie où la technologie est définitivement partout. Les guerriers Maasai sont désormais dotés de smartphones et cela les aide dans leur quotidien, comme pour s'informer notamment sur la faune sauvage qui les entoure et éviter ainsi les conflits. Conséquences, humains et animaux vivent en meilleure harmonie. Élodie Goulesque, reportage.
0: Le pas est léger et la concentration à son maximum. Dans le village de Mswakini, situé en plein passage d'animaux sauvages vers le parc national du Tarangire, célèbre pour ses safaris, les Wildlife Warriors, traduisés guerriers de la faune sauvage, patrouillent. Parmi eux, l'Omayani.
3: Là, vous voyez, c'est une empreinte d'éléphant.
0: Chaque matin et soir, l'Omayani et son collègue patrouillent pendant 2 heures autour du village. Leur rôle, prévenir les habitants s'ils voient des signes qu'un prédateur est dans les parages. Une méthode d'anticipation bien différente du passé, comme l'explique Ezekiel Mollel, en charge du programme de coexistence entre l'homme et la faune sauvage à l'ONG African People and Wildlife.
3: Avant, on voyait les animaux sauvages comme des ennemis parce qu'on savait qu'ils allaient manger nos bêtes. Donc on les combattait avec nos lances ou avec du poison. En un mois, on pouvait tuer jusqu'à 3 ou 4 lions.
0: Désormais, les patrouilleurs n'ont plus de lance, mais simplement leurs bâtons et petites machettes, équipement traditionnel des Maasai, qu'ils utilisent pour faire fuir les bêtes sauvages s'ils en voient. Autre accessoire désormais indispensable, un smartphone. Démonstration avec Luther, guerrier Maasai.
3: Quand je patrouille, si je trouve une empreinte de lion comme celle-ci, je m'arrête et j'ouvre l'application. Ça me demande la date, le lieu. S'il s'agit d'un lion, je dois choisir si j'ai entendu un rugissement, s'il s'agit d'une empreinte ou encore d'excréments.
0: Au total, une quinzaine de questions créées par l'ONG African People and Wildlife. L'objectif est de mêler communautés locales et technologies, comme l'explique Neovitus Sianga, responsable de la conservation et de l'environnement à l'association.
3: Dès le début, nous avons consulté les guerriers et les aînés. C'est très utile pour organiser le programme. Ce que vous voyez sur cet écran montre où ont lieu les conflits avec la faune sauvage. Quels sont les principaux prédateurs responsables? Toutes ces informations nous permettent de savoir dans quoi investir notre argent exactement.
0: Entre 2019 et 2025, les attaques liées au bétail ont baissé de 38% dans le village de Mswakini. Une amélioration en partie liée au travail des Maasai. Les conflits entre humains et faune sauvage restent malgré tout encore fréquents en Tanzanie. Selon le gouvernement, entre 2021 et 2024, plus de 8000 incidents ont été enregistrés à travers le pays. Élodie Goulesque, Arusha, RFI.
23: Et en Tanzanie, à Arusha, il est 10h49. Cette semaine sur RFI, on découvre ensemble tout ce qu'il faut savoir des différentes places boursières africaines. Aujourd'hui, la plus jeune du continent, l'Ethiopian Securities Exchange, l'ESX, la bourse d'Éthiopie, lancée en 2025, ou la naissance d'une nouvelle Éthiopie selon son directeur. Elle concrétise en tout cas cette bourse, le virage libéral engagé par le Premier ministre Abiy Ahmed depuis son arrivée au pouvoir en 2018. Marlène Panara est notre correspondante reportage.
9: Le 10 janvier 2025 marque un tournant pour l'Éthiopie. Ce jour-là, l'ESX prend ses quartiers dans un immeuble cossu du quartier d'Arada au centre d'Addis Abeba. Le pays retrouve ainsi une bourse de valeur supprimée par le régime communiste du Derg en 1974. Pour les entreprises éthiopiennes, c'est une bonne nouvelle, estime Abraham Tesfaye, analyste indépendant spécialiste du secteur bancaire.
15: La bourse facilite l'accès aux capitaux, notamment à long terme, pour les start-up et autres entreprises opérant sur le marché. Ces entreprises étaient auparavant dépendantes des prêts bancaires à court terme.
9: Pour Berhan Etehame, économiste spécialiste des marchés financiers, l'ESX constitue aussi un atout pour le gouvernement.
20: Dans cette nouvelle bourse, il existe un marché pour les bons du trésor, les bons du trésor d'État. Donc n'importe qui, comme moi, peut en acheter et en vendre, ce qui permet ainsi au gouvernement de mobiliser des fonds pour subvenir à ses besoins.
9: La création d'une bourse en Éthiopie illustre la volonté d'Abiy Ahmed de libéraliser l'économie en rupture avec le modèle de l'État développementiste en place de 1991 à 2018. En 2024, le Premier ministre a ainsi ouvert le marché bancaire aux banques étrangères, une première. L'ouverture de l'ESX s'inscrit donc dans une réforme en profondeur de l'économie éthiopienne, même si les résultats peinent encore à se concrétiser, explique Berhan Etehame.
20: À ce jour, seules 5 entreprises sont entrées en bourse et 8 courtiers. Il y a donc plus de courtiers que de biens à vendre. Mais dans un sens, c'est normal, car tout cela est nouveau. Le nombre d'entreprises inscrites va finir par augmenter.
9: Pour Abraham Tesfaye, le manque d'informations constitue l'un des freins au développement de l'ESX.
2: Il est nécessaire de mieux informer les investisseurs. L'ESX et l'autorité des marchés financiers doivent redoubler d'efforts. Il s'agit notamment de comprendre le fonctionnement de l'ESX, les services proposés par les banques d'investissement, etc. Ces termes des marchés financiers doivent être parfaitement maîtrisés par les investisseurs qui souhaitent utiliser la plateforme.
9: Le 8 juillet, quatre sociétés éthiopiennes ont obtenu l'approbation de principe pour être cotées à l'ESX, élargissant ainsi le nombre d'émetteurs potentiels. L'objectif est fixé à 90 entreprises cotées d'ici 10 ans. Marlène Panara, Addis Abeba, RFI.
23: Et toute cette série est retrouvée sur notre site internet. Allez, musique!

0: Encore du rock ce matin dans notre choix musical. Bonjour Léa Boutin-Rivière.
1: Bonjour, bonjour à toutes et à tous.
0: Vous avez choisi Léa de nous parler ce jeudi du 8e et nouvel album donc du groupe Interpol après 30 ans de carrière. This Mirror Weighs a Ton, un disque fleuve de 12 titres et 53 minutes. Léa, vous notez ici la constance de ce groupe.
1: Les costumes impeccables, cheveux gominés et air tiré à 4 épingles en 3 décennies. Les musiciens d'Interpol sont restés scrupuleusement fidèles à leur look et à leur univers musical. En quelques mots-clés, un son post-punk, sombre et froid, mais aussi très introspectif. Le titre de l'album, qu'on pourrait traduire par « Ce miroir pèse une tonne », invite d'ailleurs, sans mauvais jeu de mots, à la réflexion.

Alors attention, ce n'est pas tant une introspection de soi qu'Interpol propose, mais plutôt une réflexion sur l'état de nos sociétés. La couverture de l'album représente d'ailleurs un chandelier où les caméras de surveillance ont remplacé les bougies. Et à mesure que les titres défilent, on est comme catapulté dans l'univers de Brazil, le film culte de Terry Gilliam. Un univers où les machines et la déshumanisation sont omniprésentes. Comme dans ce titre où le chanteur Paul Banks s'imagine seul dans un New York dominé par les intelligences artificielles.

0: pour faire passer leur message, Léa, les Américains se sont donné les moyens.
1: Pour commencer, c'est un Interpol version élargie qui signe ce disque, puisque le trio est récemment devenu un quintet en intégrant le bassiste et le claviériste qui jusque-là accompagnait le groupe sur scène. Surtout, pour la première fois depuis 10 ans, la formation a enregistré à domicile à New York. Et pour cause, pour This Mirror Weighs a Ton, le groupe s'est associé au producteur new-yorkais Andrew Wyatt, qui a travaillé entre autres avec Liam Gallagher d'Oasis, Rosalia ou Charlie XCX. Une collaboration inédite pour la formation qui lui a permis de se renouveler. Pour la première fois, Interpol a fait appel à des instruments à cordes, des vents et livre même son premier titre à la guitare acoustique avec le très beau So Ride the Reindeer.

une révolution. Interpol conserve tout de même sa patte des débuts, mais c'est au moins une évolution qui ouvre peut-être d'autres perspectives au groupe. L'avenir nous le dira, tous les chemins sont ouverts. C'est ce que chante Interpol en fermeture de l'album. Une note d'espoir aussi rare que bienvenue dans ce disque.

0: Und wenn wir Helium für den Kindergeburtstag kaufen, dann sollten wir kurz mal innehalten und daran denken, dass wir vielleicht gerade ein paar der ältesten und ersten Atome unseres Universums aufs Kassenband legen. Alleine das hätte mir mein Chemielehrer mal sagen können, als er versucht hat, das Periodensystem zu erklären.
1: Komisch, denkt man gar nicht, dass das Helium schon so alt ist.
0: Wer jetzt denkt, wir sind am Ende der Elementenentstehung, der täuscht sich. Denn Sonnen sind keine Alleskönner. Die Herstellung der Kernfusion bis zum Eisen liefert nämlich weitere Brennenergie. Alles darüber hinaus würde Energie kosten. Deshalb können Sterne nur maximal bis zum Eisen. Aber was ist mit Gold? Mit Silber, Platin, Quecksilber, Blei, Uran? Die sind alle noch schwerer als Eisen. Wo kommen die denn her, wenn nicht aus Sonnen?
2: Wenn sie aber eine Supernova-Explosion haben, dann haben sie Dichten und Temperaturen, wo es eben Teil dieser Höhenelemente auch entstehen.
0: Und da hätten wir sie wieder, die Verteilungsmaschine des Universums, die Supernova-Explosion. Diese finalen Verabschiedungszeremonien von Sternengiganten, die sind so gewaltig, so hell, dass sie für einen Moment so hell sein können, wie eine Galaxie mit ihren 100 Milliarden Sternen zusammengenommen. Willkommen all ihr schweren Elemente. Zu finden ganz weit rechts unten im Periodensystem. Gold mit 79 zusammengequetschten Protonen und Uran mit 92. Aber Supernova-Explosionen sind offenbar wieder nur ein Teil der Entstehungsgeschichte der Elemente. Im Jahr 2017 haben wir mit Hilfe von Gravitationswellen ein spektakuläres Ereignis beobachtet. Die Kollision, die Verschmelzung zweier Neutronensterne. Neutronensterne sind extrem schwere Supernova.
2: Diese Verschmelzung von Neutronensternen, davon haben wir im Moment einen einzigen beobachtet. Und da vermuten wir halt eben schon, dass das der Ort ist, an dem diese höheren Elemente entstehen.
0: Achtung, und jetzt kommt's. Wir sind ja so verrückt, dass wir aus den Informationen der Gravitationswellen auch noch ausrechnen, was da bei so einer Megakollision ins All geschleudert wird. Halten Sie sich fest, bei der gemessenen Kollision dieser Neutronensterne sind wahrscheinlich bis zu 10 Erdmassen Gold rausgeschleudert. Ja, 60 mal 10 hoch 24 Kilogramm Gold. Und ich denke jetzt, das ist schon tragisch, wenn man bedenkt, wie wenig davon bei uns auf der Erde angekommen ist. Und wenn ihr demnächst eurem Liebsten einen Goldring an den Finger steckt, dann könnt ihr ihn oder ihr doch ins Ohr flüstern: Liebling, dieser Ring ist für dich bei der Kollision zweier Neutronensterne entstanden.
3: Sind wir wirklich aus Sternenstaub? Das war SWR Aktuell Kontext mit einer Folge aus der Reihe Die großen Fragen in 10 Minuten mit Carsten Mübius.
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5: 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Das Wetter in Baden-Württemberg und Rheinland-Pfalz. Heute sonnig bis wolkig bei 20 bis 28 Grad.
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6: Restez avec nous, il est 10h30 ici à Paris. 8h30 en temps universel, bienvenue si vous nous rejoignez. On vous attend au standard. Vos réactions dans 10 minutes concernant cet accord conclu entre les autorités du Sénégal et le Fonds monétaire international. Mais d'abord, la dernière édition d'Afrique Matin. Et c'est avec vous, Sébastien Duhamel. Bonjour.
7: Bonjour, Juan. Bonjour à toutes et à tous. Et la une ce matin, cette question, la mutinerie du week-end dernier au Niger relève-t-elle d'un complot international ? En tout cas, un officier nigérien a accusé plusieurs pays à la télévision nationale, dont le Tchad. Nous serons justement à N'Djamena dans cette édition pour voir la réaction sur place. Le Niger, où l'ONG Reporters sans frontières s'inquiète par ailleurs de la disparition du journaliste Moussa Kaka, directeur du groupe de médias Sahraounia et ancien correspondant de RFI à Niamey. En Tunisie, l'ouverture attendue aujourd'hui du procès procès en cassation dans l'affaire visant 34 personnes pour complot contre la sûreté de l'État. En Côte d'Ivoire, ensuite, on reviendra sur le début de la grande campagne de commercialisation du cacao avec un prix au kilo bord champ fixé à 1200 francs CFA. C'est beaucoup moins que l'an passé et cela ne plaît pas aux producteurs, naturellement. Et puis l'émotion au Gabon, où le footballeur international Pierre-Emerick Aubameyang a annoncé qu'il ne portera plus le maillot de la sélection nationale. Et on revient donc tout d'abord sur ces événements qui ont secoué Niamey, la capitale nigérienne, le week-end dernier, car beaucoup de zones d'ombre persistent autour de ce qui semble être une mutinerie et qui a été qualifié de mouvement d'humeur par les autorités. Mardi, un officier de l'armée nigérienne est apparu à la télévision nationale, le capitaine Roger Gabriel. Il a affirmé que ses agissements relevaient d'un complot international en citant ici de nombreux pays, dont notamment la France, la Côte d'Ivoire ou encore le Tchad. Alors, côté tchadien, justement, comment réagit-on à ces accusations? On voit ça ce matin à N'Djamena avec Nadia Ben Mahfoud.
8: Une accusation particulièrement sensible puisqu'elle touche à la stabilité du pouvoir nigérien et c'est une première dans l'histoire récente des relations tchado-nigériennes. Pour l'heure, les autorités tchadiennes choisissent la prudence et ne réagissent pas officiellement. Le président Mamad Idriss Déby s'est simplement exprimé sur Facebook avec un verset coranique disant « Ne mêlez pas le faux à la vérité ». Selon une source proche du gouvernement, il faut réagir à la hauteur de la manière dont a été formulée l'accusation. Autrement dit, N'Djamena considère que le gouvernement nigérien n'a pas officiellement mis en cause le Tchad. Pour l'heure, pas d'escalade publique, mais une situation surveillée de près par N'Djamena. La même source estime qu'elles annoncent une hostilité grandissante envers le Tchad. Fin de citation. Et dans ce contexte, il y a le rapprochement entre N'Djamena et Paris. Après le départ des soldats français du Tchad en 2025, les deux pays ont renoué le dialogue. Un rapprochement avec la France que le Niger, qui a au contraire rompu avec Paris depuis le coup d'État de 2023, regarde avec méfiance. Nadia Ben Mahfoud, N'Djamena, RFI.
7: Les deux, le Niger, où Reporters sans frontières se dit par ailleurs préoccupé par une disparition. La disparition de notre confrère Moussa Kaka, journaliste, directeur du groupe de médias Sahraounia à Niamey. Également ancien correspondant de RFI sur place jusqu'en 2023. Il a été vu la dernière fois lundi autour de 19h. Il quittait alors les locaux de sa radio. Depuis, plus aucune trace de lui et cela inquiète autant ses collègues que ses proches. Reporters sans frontières, dont il a aussi été un des correspondants, a donc interpellé les autorités nigériennes hier sur cette disparition. Je vous propose d'écouter ce qu'en dit Anne Bokandé, la directrice éditoriale de l'ONG.
9: À ce stade, justement, on ne sait pas grand-chose et c'est bien ce qui nous préoccupe. Il n'est pas réapparu depuis lundi soir où il devait rejoindre son domicile et revenir à la rédaction le lendemain et ses confrères ne l'ont plus revu depuis. D'où la préoccupation qui est la nôtre et celle de ses confrères. À ce stade, nous n'avons aucune information des circonstances, du contexte et de où pourrait se trouver aujourd'hui Moussa Kaka. Et évidemment, dans le contexte aussi instable politiquement du Niger ces derniers jours, évidemment que c'est un facteur aussi d'inquiétude supplémentaire pour nous, pour ce journaliste. Aujourd'hui, notre appel s'adresse aux autorités en premier lieu pour qu'elles puissent ouvrir une enquête sur cette disparition et établir les circonstances de cette disparition qui nous paraît à ce stade inquiétante.
7: L'appel d'Anne Bokandé de Reporters sans frontières. Les deux réalisateurs français qui avaient été arrêtés fin juillet au Togo, où ils sont poursuivis pour fausse déclaration, autorisés à quitter le territoire togolais. Gaël Mokaer et Sébastien Pérez-Pezzani ont bénéficié d'une liberté provisoire, tout comme leur collaborateur local Fred Védomé. Les deux réalisateurs français sont donc normalement attendus en France ce jeudi matin. Un nouveau cap symbolique franchi en RDC, la barre des 3000 morts causés par l'épidémie d'Ebola. Des chiffres communiqués par l'Institut de santé publique congolais. Et la question humanitaire dans l'est de la RDC a justement été évoquée hier en Israël, où le chef de l'État congolais Félix Tshisekedi refermait une visite de travail. Il s'y est entretenu avec le président Isaac Herzog et le premier ministre Benjamin Netanyahou. Les discussions ont par ailleurs porté sur l'agriculture, l'énergie, les technologies ou bien encore la défense et la sécurité. Sur la scène judiciaire tunisienne, l'ouverture attendue aujourd'hui du procès en cassation dans l'affaire qui vise 34 personnalités pour complot contre la sûreté de l'État. Ce procès qui avait mené en appel en novembre dernier à des peines allant de 5 à 45 ans de prison. Dossier emblématique de la répression à l'égard de l'opposition politique en Tunisie, Lilia Blaise.
10: C'est le dernier recours judiciaire de ce méga procès qui s'ouvre aujourd'hui. Aïfa Chebbi, l'une des avocates des détenus, est également la fille d'Ahmed Nejib Chebbi, le dernier accusé à avoir été arrêté arrêtée et emprisonnée en décembre 2025 après sa condamnation en appel dans le cadre du procès. Elle a passé le début de la semaine à rendre visite aux prisonniers pour tenter de préparer une défense à la hâte face à la date inattendue de l'audience en cassation.
11: Il y a une sensation, un sentiment de surprise, d'étonnement, d'interrogation aussi sur les conditions de fixation dans les 3 jours. On a été prévenu lundi pour jeudi. On n'a même pas eu le temps, en tant qu'avocat, de faire le tour des différents détenus et de parler, de discuter avec eux sur le sujet.
10: Youssef Chaouachi, fils de Razi Chaouachi, secrétaire général du parti Le Courant démocrate, également ancien député et ministre après la Révolution, entretient également peu d'espoir pour cette audience. Son père a été parmi les premiers à avoir été arrêté et emprisonné dans cette affaire en février 2023.
12: Pour être franc, on pense que la Cour de cassation va confirmer les sentences de la Cour d'appel, les lourdes sentences, on parle de 20, 30 et 40 ans, hein, pour certains, et 20 ans pour mon père.
10: L'ONG Amnesty International a publié un communiqué hier appelant la Cour d'appel à annuler les condamnations de ce procès inique et libérer toutes les personnes détenues arbitrairement. Lilia Blaise, Tunis, RFI.
13: Premier producteur mondial de cacao, la Côte d'Ivoire a débuté mardi sa grande campagne de commercialisation. Le prix au kilo Borchan fixé à 1200 francs CFA le kilo. C'est 2 fois moins que l'an passé, forcément. Ça fait réagir les producteurs, Fanny Noir-Cabret.
14: Le prix 1200 francs annoncé, c'était une honte pour la Côte d'Ivoire.
15: Moussa Koné ne décolère pas. Le président du Synapsi, l'un des syndicats représentant des producteurs, fustige la gestion du Conseil Café Cacao, l'organe étatique régulateur de la filière.
14: Il ne faudrait pas que les gens vont se précipiter pour vendre le cacao. Ils n'ont qu'à garder le cacao qui est entre les mains jusqu'à nouvel ordre. Nous, on est prêts aujourd'hui pour un bras de fer avec le Conseil Café Cacao. Quel que soit le prix à payer, nous sommes prêts. Parce que trop, c'est trop.
15: De son côté, l'OIA Café Cacao tempère. L'organisation interprofessionnelle agricole juge ce montant raisonnable au regard des cours du marché. Mais Kwaku, son directeur exécutif.
16: Le prix de 1200, on aurait souhaité mieux, mais le mécanisme de fixation du prix tient compte des contingences internationales. Et l'année dernière, quand les prix étaient suffisamment hauts sur le marché international, le gouvernement est allé jusqu'à 2800. Aujourd'hui, c'est bas. Nous osons espérer que si le marché international connaît une hausse, que cela soit peut-être révisé.
15: À 1200 francs le kilogramme, cette campagne principale 2026-2027 s'ouvre à un prix inférieur à celui des 2 dernières années. Fanny Noir-Cabret, Abidjan RFI.
13: Au Gabon, à 37 ans, le footballeur Pierre-Emerick Aubameyang annonce sa retraite internationale. Le capitaine des Panthères ne jouera plus avec la sélection, même s'il n'a pas obtenu de trophée avec elle. On retient quand même des records individuels pour Pierre-Emerick Aubameyang, notamment le record du meilleur buteur de l'histoire de la sélection gabonaise, s'il vous plaît. 40 buts sur un total de 86 matchs. Mais que pensent les principaux intéressés, les Gabonais, de cette retraite? Yves-Laurent Goma, notre correspondant à Libreville, a baladé son micro dans les rues de la capitale.
17: C'est une triste nouvelle parce que sans Aubameyang, il y a un vide, un très grand vide. C'est pas une bonne nouvelle en tout cas, c'est pas bon. Ouais, certes, il est déjà âgé, mais plus on a besoin de son expérience, on peut pas faire du neuf sans les vieux.
18: Pour ma part, j'aimerais qu'il joue encore. Hein. Je le trouve merveilleux, c'est un excellent joueur.
19: Il est déjà aussi âgé, non?
18: Il fait encore des merveilles.
20: C'est pas normal qu'il décroche. Et tout ce que nous voulons, c'est qu'il puisse réfléchir à sa décision et que les Gabonais l'attendent, qu'il revienne dans son club et dans son pays.
21: Aubameyang, c'est le meilleur joueur du Gabon. Il nous a fait l'honneur, même s'il ne nous a pas apporté une coupe internationale. Il reste le meilleur. Nous sommes forcément tristes.
22: On entend beaucoup de lui. Il est prêté de talent. Il peut encore beaucoup apporter. Et on compte beaucoup sur lui parce que c'est un de nos meilleurs et nos meneurs.
23: Moi, je trouve que c'est son idée. Hein. S'il a décidé de ne pas jouer pour les Panthères, je pense qu'il a ses raisons.
13: Voilà les réactions des Gabonais dans les rues de Libreville après l'annonce de la retraite internationale de Pierre-Emerick Aubameyang, un joueur qui aura marqué, c'est certain, l'histoire de son pays. 10h40 à Paris, Juan Gomez, c'est à vous.
6: C'est la bonne heure. Merci Sébastien Duhamel, bonne journée. Prochain grand rendez-vous avec l'actualité africaine à 12h30, temps universel.
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6: Au Sénégal, c'est un accord qui était très attendu depuis deux ans, depuis la découverte de la dette cachée. Rappelez-vous les milliards de dollars qui n'avaient pas été déclarés sous la présidence Macky Sall. Dans la foulée, le FMI avait suspendu son programme d'aide, ce qui a fragilisé la crédibilité financière du pays. Et depuis donc deux ans, le Sénégal a dû trouver d'autres moyens de se financer, alors que sa dette, on le voit, s'est fortement alourdie. En tout cas, en début de semaine, Dakar et le FMI se sont mis d'accord sur un nouveau programme, 2,2 milliards de dollars. Vous avez bien entendu, 2,2 milliards de dollars sur trois ans, soit environ 1 240 milliards de francs CFA. Alors attention, il s'agit d'un prêt et non d'un don. En échange, le Sénégal s'engage à redresser ses finances publiques, à améliorer la transparence, à mieux maîtriser sa dette. L'objectif affiché, c'est aussi de protéger les ménages les plus fragiles, de soutenir la croissance. Alors vous êtes sur place, on a envie de vous entendre sur cet accord. Dites-nous ce que représente cette annonce. Est-ce une bouffée d'oxygène pour les finances du pays ou craignez-vous finalement que ce soit une nouvelle dette qui risque de peser encore un peu plus sur les générations futures? Je vous parlais de cette somme, 2,2 milliards de dollars sur trois ans, mais qu'attendez-vous concrètement de cet argent? Peut-être plus d'emplois, plus de pouvoir d'achat ou de meilleurs services publics? Vous avez la parole, RFI vous donne la parole, 33 9 693 693 70 et vos commentaires évidemment, j'en lirai quelques-uns. Ils nous arrivent sur les réseaux sociaux, Facebook et WhatsApp. Bonjour Moustapha.
0: Bonjour Juan.
6: À Dakar, dans la capitale, dans quel état d'esprit êtes-vous depuis l'annonce commune de cet accord?
0: Ben écoute, moi je disais tout à l'heure à quelqu'un, ne faisons pas la fine bouche. On a eu quand même de très mauvaises nouvelles ces derniers temps. Donc avoir cette nouvelle venue du FMI, je pense que c'est une excellente chose. Entre les notes souveraines qui baissaient, l'économie morose, la dette intérieure, oui, je pense que c'est une excellente nouvelle.
6: C'est une bonne nouvelle sur le papier. Bouffée d'oxygène, peut-on lire ici et là dans la presse sénégalaise, mais en même temps, certains se disent, mais on ne fait que accroître finalement encore un peu plus la dette du pays, puisque, je le disais, il s'agit d'un prêt et pas d'un don.
0: Mais tout le monde sait une chose. Sans FMI, il sera très difficile pour le Sénégal et les pays comme lui de s'en sortir, simplement. Donc, avoir déjà un accord, le principe même d'un accord avec le FMI, oui, c'est déjà une excellente chose qui permet de donner de l'espoir et peut-être d'être un appel d'air pour attirer les autres investisseurs.
6: Mais ça, c'est très important ce que vous dites. C'est très important, Moustapha, ce que vous dites, puisqu'un pays qui se met à dos le FMI, ça renvoie une très mauvaise image et du coup, les autres donateurs potentiels deviennent frileux en disant si le FMI tourne le dos, eh bien, c'est un mauvais pari que de miser sur tel pays. Là, effectivement, on voit bien qu'il y a réconciliation FMI-Sénégal, donc le Sénégal va, on l'espère en tout cas pour le pays, de nouveau emprunté sur les marchés à des taux peut-être plus intéressants puisqu'il y a là maintenant la caution FMI.
0: Merci beaucoup. C'est bouillie de sauvetage et appel d'air peut-être pour les autres. Mmh. Et c'est une excellente nouvelle sous ce rapport-là.
6: Ouais. À quoi va servir cet
0: accord? Maintenant, travaillons à consolider pour maintenir la confiance et puis faire tout le travail nécessaire pour assainir nos finances publiques. Ouais. Et redresser notre économie qui est mal en point.
6: Ça, c'est le travail du gouvernement, bien évidemment, du ministre des Finances également. Et surtout, qu'attendez-vous, Moustapha, en tant que citoyen de cet argent? À quoi devra-t-il servir?
0: Oui, je pense déjà à assainir certaines choses, à aider peut-être certains ménages. Il y a des ménages qui souffrent. Faire reprendre certains programmes. Voilà. Pour qu'au moins les choses commencent à bouger, pour qu'il y ait un tout petit peu d'espoir.
6: Ouais, quand vous dites les programmes, c'est les programmes sociaux. Certains ont dû être mis entre parenthèses, faute justement de cette aide financière du FMI, bloquée donc après la découverte du scandale de la dette cachée. Merci Moustapha, bonne journée à Dakar. Djibril, soyez le bienvenu.
1: Bonjour Juan, bonjour à tous les auditeurs de la Radio Mondiale et bonjour à toute la population de Ficelle.
6: De Fessel, c'est de là où vous nous appelez?
1: Non, je vous appelle de Kaolack, mais je suis originaire de Fissal.
6: Très bien, bon, on les salue, donc, comme les auditeurs de Kaolack. Djibril, que représente pour vous l'annonce de cet accord?
1: Bon, l'annonce de cet accord me laisse un peu perplexe et j'ose dire que ça envisage des lendemains beaucoup plus difficiles pour la population du Sénégal. Parce qu'il ne s'agit pas tout simplement de parler de 1240 milliards pour que la population soit joyeuse. Il faut que cet argent-là soit utilisé pour au moins que le pouvoir d'achat du peuple sénégalais soit revu en hausse, mais également pour baisser les denrées de première nécessité. Parce qu'en réalité, nous vivons un monde très difficile au niveau du Sénégal. Il y a récemment l'augmentation du carburant et on note également l'augmentation de l'électricité et des denrées de première nécessité. Ce que le gouvernement ne veut pas dire au peuple sénégalais, c'est que nous tendons directement vers la restructuration. Et ça présage des lendemains très difficiles pour la population du Sénégal.
6: Donc, même vous craignez de voir vous serrer la ceinture encore un peu plus au cours des prochains mois?
1: Mais exactement, M. Juan, parce que pour la bonne et simple raison, même le ministre de l'économie et des finances, lors de son point de presse, n'a pas parlé des clauses, des engagements du peuple, de la population du Sénégal ou de l'État du Sénégal envers le FMI pour bénéficier de cette dette-là encore. Et ça risque d'être une dette de plus.
6: Ouais. C'est-à-dire que
1: les Sénégalais, vous
6: nous dites que l'accord n'est pas encore publié, ce qui est vrai, donc on n'en connaît pas tout à fait les exactement détails. Donc vous craignez anguille sous roche, vous craignez qu'on ne nous dise pas tout.
1: Mais bien sûr que oui. Si vraiment l'État du Sénégal veut mettre la population dans la transparence. Il fallait nous parler des engagements pris par l'État du Sénégal et également les soubassements de cette dette-là. Comment allons-nous payer la dette? L'échelonnement, l'annuité, entre autres. Et aussi les répercussions sur la population lambda.
6: Donc il y a encore beaucoup de questions suspens. Ousmane Sonko, l'ancien Premier ministre, désormais président de l'Assemblée nationale, a, dans la foulée de cette annonce, exigé des autorités qu'elles publient le mémorandum, justement, pour connaître le détail de cet accord. Il appelle à la transparence absolue. Il dit, soit vous le publiez, et donc que le grand public en prenne connaissance, soit transmettez cet accord à l'Assemblée nationale. Ousmane Sonko, je vous le rappelle, est le président de l'Assemblée. On repasse au standard 33 9 693 693 70. Bonjour Ousmane.
2: Bonjour Juan Gomez. Permettez-moi de saluer une auditrice du nom de Djenabou Diallo.
6: Très bien, bon, on la salue, merci de penser à elle. Ousmane, un peu comme le précédent auditeur qui nous appelait de Kaolack, vous êtes également dubitatif alors qu'il est concernant cet accord.
2: Bon, merci beaucoup, Juan Gomez. Moi, je suis un peu dubitatif et je suis pas totalement d'accord avec le premier auditeur, Abdoulaye. Le fait qu'il est un peu satisfait de l'accord entre le Sénégal et le FMI. Je vous rappelle une chose, Juan Gomez. La dette qui a été contractée entre l'État du Sénégal depuis 2012 jusqu'en 2024, le FMI était au courant de cette dette-là. Et quand a-t-il fait le FMI?
6: Ouais.
2: Il l'a pas révélé. Et bon, aujourd'hui, on vient encore nous prêter de l'argent d'une somme de plus de environ 1240 milliards.
6: Effectivement, de francs CFA. Vous faites partie de ceux qui sont convaincus que, en parlant de l'affaire cachée, enfin de la dette cachée, le FMI a fermé les yeux, a laissé faire l'ancienne administration. Bon, ça c'est un autre débat. Le débat actuel, vous vous dites quoi avec cette somme annoncée pour les trois prochaines années, 1240 milliards de francs CFA. Ça représente quand même une bouffée d'oxygène pour les finances publiques.
2: Oui, oui, ça représente une bouffée d'oxygène pour les finances publiques. Maintenant, ce qu'on attend de cette somme-là, qu'on soit clair avec la population. Moi, je suis d'accord avec Ousmane Sonko, le fait qu'il dise qu'il faut qu'on nous explique clairement à la population cet argent sera destiné à faire quoi. C'est-à-dire un document qui va nous montrer clairement où cet argent sera destiné. Parce que quand on regarde aujourd'hui, déjà, il y a augmentation du prix à l'essence. Le prix de la vie est très cher en ce moment. Maintenant, il faut qu'on nous dise exactement cet argent sera destiné à faire quoi.
6: Parce que quand on regarde ce qui est clair, Ousmane, mais visiblement ça ne vous rassure pas, mais ce qui a été dit au moment de l'annonce de cet accord, c'est qu'il s'agit de redresser les finances publiques du pays, évidemment, d'améliorer la transparence, mais aussi de protéger les Sénégalais les plus fragiles, les familles les moins aisées.
2: Bon, c'est ça qu'ils ont dit dans leur conférence de presse, mais est-ce qu'ils vont respecter ça? Parce que quand on regarde, des fois, on voit des détournements de fonds à des sommes colossales, mais après, on ne suit pas ces affaires-là. Mm-hmm. Maintenant, il faut pas faire un prêt au niveau du FMI, après, on ne voit pas le résultat. Il faut qu'on, une fois que, comme le prêt est déjà fait, il faut qu'on nous dise, ou bien qu'on nous oriente sur des choses qui sont très concrètes.
6: Effectivement, il y a des réactions évidemment sur les réseaux sociaux et des réactions qui dépassent d'ailleurs les frontières sénégalaises. Il y a Sébastiao, qui est angolais, qui nous écoute à Luanda, francophone. Il nous dit la vraie question qu'il faut se poser, c'est de savoir ce que l'on fera de cet argent et qui en paiera le prix demain. L'endettement, dit-il, n'est pas inutile. Il est utile que lorsqu'il crée de la richesse, de l'emploi, et il a améliore concrètement la vie des citoyens. Le véritable succès de cet accord se mesurera donc, non pas aux milliards annoncés, mais aux résultats dans la vie quotidienne des Sénégalais. 33 9 693 693 70. Ibrahima souhaite prendre la parole. Bonjour Ibrahima.
3: Bonjour Monsieur Gomez.
6: Convaincu ou pas par l'annonce de cet accord?
3: Non, je ne suis pas convaincu. Pour la bonne et simple raison qu'on va encore nous mettre la corde au cou. Sous prétexte de discipline budgétaire, être d'accord avec les FMI. Ce qu'ils disent pas, c'est-à-dire que l'État veut nous imposer la restructuration de la dette. Et au point de quelle dette parle-t-on? On parle de la dette cachée, qu'on va payer alors que ce n'est pas nous qui l'avons contractée.
6: Ce n'est pas vous. Quand vous dites ce n'est pas nous, ce n'est pas le peuple, mais c'est l'État sénégalais qui l'a contracté, cette dette.
3: C'est l'État sénégalais, mais où étaient les FMI? Où étaient les FMI? Comme vous avez dit, c'est un autre débat. D'accord.
6: Oui, c'est un autre débat, mais en même temps, l'argent qui a été encaissé par l'État et qui n'a pas été déclaré comme dette, cet argent, dit-on, mais prouver le contraire, a servi notamment à construire des infrastructures, a servi au développement du pays, etc. etc. Et en cachant cette dette, cela a permis aux autorités de l'époque de pouvoir continuer à emprunter sur les marchés à des taux plus intéressants. Intéressant. Donc cette dette, elle avait, en tout cas pour l'administration Macky Sall, elle avait intérêt à, elle allait à l'avantage du pays, cette dette cachée. Mais enfin voilà, ça c'est un autre débat. Parlons de l'actualité, parlons d'aujourd'hui et surtout de demain. Ibrahima, pourquoi êtes-vous sceptique?
3: Ça veut dire que cette dette, ils servent plutôt à faire joli dans les rapports de Washington. Ils ne servent pas au peuple, ils servent à payer aussi les anciennes dettes. Et ce qui va se passer, il y aura plus de taxes, il y aura moins de subventions. Déjà, le président l'a rappelé, le prix au pompe, le prix du carburant, le gasoil, l'essence, on connaît une hausse. Bientôt, ce sera l'électricité. Et ça va se répercuter sur les autres produits, le pain, l'oignon, les autres produits qu'on importe. Ça dit que c'est le Sénégalais lambda qui va le sentir. On va nous demander encore de serrer la ceinture. Mais on serre la ceinture depuis quand? Ça dit que Diomaye Faye, sur son programme, c'était un programme souverainiste, une économie souveraine.
6: Oui, mais enfin, ça,
3: et là, il vient.
6: Mais ça, c'était, excusez-moi, avant que tout le monde ne découvre cette dette cachée.
3: Mais Monsieur Gomez, je vous rappelle que Moussé Sonko a levé pratiquement 1699 milliards sur le marché régional.
6: Et
3: l'accord avec le FMI, c'est pratiquement moins de 1300 milliards en 3 ans. En 3 ans.
6: Oui.
3: Donc, vous faites la comparaison. Vous faites que donc Moussé Sonko faisait un excellent boulot.
6: Donc,
3: si Moussé Sonko a été limogé de son poste, mais en grande partie, c'est parce que qu'il tenait tête au FMI.
6: Oui, alors je ne sais pas si c'est la raison principale de son départ de la primature. En tout cas, oui, il tenait tête au FMI. Non, il ne voulait pas céder à certaines exigences du Fonds monétaire international. Je n'ai pas la confirmation du chiffre que vous citiez à l'instant, à savoir le montant emprunté par le Sénégal sur le marché régional. Mais en tout cas, vous êtes en train de nous dire qu'il est plus intéressant pour le Sénégal d'emprunter sur le marché régional que finalement de bénéficier d'un prêt du Fonds monétaire international. Je voudrais qu'on donne la parole à Rama qui nous a envoyé une réaction Facebook, WhatsApp, je crois. WhatsApp. Bonjour Rama.
4: Oui, bonjour Juan, bonjour à tous.
6: Et contrairement aux deux précédents auditeurs, pour vous, cet accord, c'est vraiment une bouffée d'oxygène?
4: Oui, c'est une bouffée d'oxygène, en fait, parce qu'actuellement, le Sénégal traverse une austérité sans précédent. Donc, le quotidien des Sénégalais est difficile, le panier de la ménagère, c'est compliqué en tout cas de s'en sortir. Donc, je pense que cet accord arrive à l'heure, en fait. C'est une bonne chose.
6: Oui, c'est une bonne chose, mais ce n'est pas un don qui est fait au Sénégal, ce n'est pas un cadeau pour les Sénégalais, c'est un prêt.
4: Tout à fait. Je sais que c'est un prêt pour les Sénégalais. En fait, moi ma réaction, elle est mitigée, en fait. D'une part, je pense que c'est une bonne chose parce que le Sénégal traverse des moments difficiles actuellement et ce prêt va permettre en tout cas à l'économie sénégalaise de sortir de l'ornière un tout petit peu. Mais d'un autre côté, en fait, moi, je suis sceptique par rapport à cette dette-là. Parce que cette dette, le Sénégal s'enlise dans l'endettement, en fait. Le Sénégal s'enlise dans l'endettement et moi, je n'ai pas vu un pays qui s'est développé avec les prêts du FMI, effectivement, comme vous l'avez dit.
6: Oui, mais il y a des pays qui se développent même très endettés. D'ailleurs, justement, le fait de demander des crédits, de demander des prêts, si cette somme est suffisamment bien investie, cela contribue au développement de pays. Après, effectivement, le Fonds monétaire international, soyons honnêtes, a très mauvaise presse. Mauvaise image au sein de l'opinion publique africaine. Il y a Ousmane qui nous dit « Cet accord représente des dettes supplémentaires et non une bouffée d'oxygène ». Oumar nous dit « Les prêts du FMI sont faits pour nous appauvrir davantage ». André, c'est ce qu'on appelle prendre un crédit pour payer le crédit qui est en cours. Et c'est vrai que le FMI a mauvaise image, à lui, à cette institution, en tout cas à elle, de redorer son image. Charles, peut-être on va terminer avec vous, il nous reste à peine 3 minutes. Bonjour Charles.
5: Bonjour Juan Gomez.
6: Que représente pour vous cet accord avec le FMI?
5: Bon, moi je dirais que c'est un bouffet d'oxygène pour les Sénégalais parce que je peux dire depuis l'accession au pouvoir du tandem Diom et Sonko, donc la vie est devenue beaucoup plus chère au Sénégal et vraiment les Sénégalais en ont marre de ces slogans souverainistes et qui n'arrivent toujours pas à avoir des solutions par rapport à ce qu'ils disaient au problème des Sénégalais. Moi, je pense que c'est un bouffet d'oxygène pour l'économie sénégalaise et je pense que ces fonds iront sur la bonne voie, sur la voie du développement pour le Sénégal et tous les Sénégalais sentiront peut-être ces fonds du FMI.
6: Oui.
5: Moi, je trouve que maintenant, on doit relancer l'économie sénégalaise parce que, voilà, depuis 2 ans, on est là à des slogans à n'en plus finir et que le panier de la ménagère, vraiment, les Sénégalais n'arrivent plus à joindre les deux bouts et que, voilà, les Sénégalais et les politiciens sont encore là à nous saouler des slogans de matin, midi, soir.
6: Ouais,
5: alors que le Sénégalais souffre, le Sénégalais qui est dans le fin fond du Sénégal, il souffre, il n'arrive pas à manger confortablement, à avoir un logement.
6: En tout cas, Charles, j'entends le constat que vous dressez, le tableau est plutôt sombre, effectivement, le quotidien des Sénégalais, on en est tous conscients, est difficile. Bouffée d'oxygène ou accroissement de l'endettement du Sénégal, le débat est loin d'être clos. Nous le prolongeons d'ailleurs demain, si vous le souhaitez, le vendredi, vous le savez, c'est la Libre Antenne. Vous nous interpellez sur l'actualité de votre choix, vous pouvez d'ailleurs vous inscrire dès maintenant, 33 9 693 693 70. Merci à tous, c'était passionnant. À demain, passez une belle journée.
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6: Bonjour Caroline Paré.
8: Bonjour Juan.
6: Dans 10 minutes, priorité santé, nous sommes le premier jeudi du mois.
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9: Um 11 Uhr mit Antje Keil. Nach der Brandattacke auf eine Baustelle eines Rüstungsunternehmens in München geht das Bayerische Landeskriminalamt von einem Anschlagsversuch aus. Es werde nun wegen eines politischen Hintergrunds ermittelt, sagte ein Sprecher des LKA. Aus München ARD-Reporterin Birgit Frank.
10: In der Nacht zum Donnerstag waren mehrere Brandsätze auf die Baustelle geworfen worden. Ein Mann und eine Frau wurden später festgenommen. Der Konzern Rode und Schwarz selbst reagiert zurückhaltend. Eine Firmensprecherin betont auf BR-Anfrage, das Betriebsgelände selbst sei von dem Vorfall nicht betroffen. Darüber hinaus will sich das Unternehmen aber vorerst nicht öffentlich äußern. Der Konzern war schon früher von Attacken betroffen. Im Jahr 2021 hatten Unbekannte im Umfeld von Rode und Schwarz eine Stromleitung angezündet, die offen in einer Baugrube gelegen hatte. Ein Bekennerschreiben im Internet hatte die Aktion zu einem Angriff auf den Rüstungskonzern erklärt.
9: Bundesaußenminister Wadefuhl berät heute mit seinen Amtskollegen aus Frankreich und Polen über die europäische Sicherheit. Bei dem Treffen in Weimar geht es unter anderem um hybride Bedrohungen durch Drohnen und Sabotageakte sowie die Verteidigungsfähigkeit Europas. Auch der Umgang mit Russland dürfte zum Thema werden. Die Bundesregierung macht Russland für den versuchten Sprengstoffanschlag Anfang August am Leipziger Flughafen verantwortlich. Die Bundesregierung stellt über die staatliche Förderbank KfW weitere 250 Millionen Euro für die Ukraine bereit. Das Bundeswirtschaftsministerium teilte mit, das Geld sei für Reparaturen an der Energieinfrastruktur vor dem kommenden Winter gedacht. Es solle helfen, die Energie- und Wärmeversorgung für die Menschen zu sichern, trotz der anhaltenden russischen Angriffe. Ministerin Reicher appelliert an andere Staaten, ebenfalls mehr Geld bereitzustellen. Seit 2022 hat die Bundesregierung 560 Millionen Euro in den Energieunterstützungsfonds eingezahlt. Nun steigt die Summe auf 810 Millionen Euro. Seniorenheime, die Rundfunkprogramme per Satellit empfangen, dürfen diese an ihre Heimbewohner weiterleiten. Das hat der Bundesgerichtshof heute entschieden. Dafür fallen keine zusätzlichen GEMA-Gebühren an. Aus der SWR-Rechtsredaktion Max Bauer.
11: Die GEMA hatte ein Seniorenheim aus Rheinland-Pfalz verklagt. Denn Radio- und Fernsehprogramme wurden dort über Satelliten empfangen und anschließend über ein Kabelsystem in die Zimmer der einzelnen Senioren weitergeleitet. Die GEMA meinte, dies sei eine nach dem Urheberrecht öffentliche Wiedergabe, für die man zahlen müsste. Der Bundesgerichtshof sah das jetzt anders. Die Bewohner des Heims sind gerade kein neues Publikum, sondern wurden von Anfang an bei der Ausstrahlung von Radio- und Fernsehsendungen mit eingeplant. Und dafür fallen keine zusätzlichen Gebühren an. Der Bundesgerichtshof ist damit dem Urteil des Europäischen Gerichtshofs von April dieses Jahres gefolgt.
9: Nach 27 Jahren ist ein Dauerstreit zwischen der Band Kraftwerk und dem Produzenten Moses Pelham entschieden. Der Bundesgerichtshof urteilte hier, dass Pelham 2021 einen Abschnitt aus einem Lied von Kraftwerk nutzen und leicht verändert in einen neuen Song einbauen durfte. Dieses sogenannte Sampling sei zum damaligen Zeitpunkt erlaubt gewesen, urteilten die Richter. Außerdem sei der Musikschnipsel in eine andere Musikgenre, in dem Fall Hip-Hop, übertragen worden. Ein Urteil steht zu dem Fall aber noch beim Bundesverfassungsgericht aus. Hier geht es um Ansprüche aus der Zeit zwischen 2002 und 2021. Der Preis für Superbenzin hat einen neuen Höchststand erreicht. Der bundesweite Tagesdurchschnitt für die Sorte E10 lag gestern nach ADAC-Angaben bei 2,21 Euro. Das ist rund 1 Cent mehr als der bisherige Höchststand im März 2022. Als Grund wird das Wiederaufflammen des Irankrieges genannt. Die US-Jazzsängerin Cassandra Wilson ist tot. Ihr Manager teilte mit, dass sie im Alter von 70 Jahren gestorben sei. Angaben zur Todesursache machte er nicht. Wilson war als Sängerin, Songschreiberin und Produzentin weltweit bekannt und wurde zweimal mit dem wichtigsten US-Musikpreis, dem Grammy, ausgezeichnet. Sie wirkte auch am Album Blood on the Fields des Trompeters Wynton Marsalis mit, das 1997 als erstes Jazzalbum mit dem Pulitzerpreis ausgezeichnet wurde. SWR Nachrichten, Redaktion Wiebke Huss.
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14: Mit Petra Waldvogel. Die Reaktion war erwartet worden. Russlands Außenminister Lavrov hat angekündigt, dass die Goethe-Institute im Land geschlossen werden. als Konsequenz aus der angekündigten Schließung des russischen Hauses in Berlin. Die Bundesregierung will nicht nur das schließen, sie macht Moskau für die Sprengstoffdrohne am Flughafen Leipzig verantwortlich und will jetzt den Druck erhöhen. Außenminister Wadephul berät sich heute mit seinen Amtskollegen aus Frankreich und Polen in Weimar und sagt, Deutschland bereite Maßnahmen vor, um Schiffe der russischen Schattenflotte festsetzen zu können. Doch das könnte leichter gesagt als getan sein. Christina Nagel aus unserem Hauptstadtstudio berichtet.
15: Mitte Juli an Bord des finnischen Patrouillenschiffs Turva. Bewaffnete Spezialkräfte seilen sich von einem Hubschrauber ab, stürmen die Brücke des Schiffes und bringen es innerhalb weniger Minuten unter ihre Kontrolle. Was die finnischen Spezialkräfte des Grenzschutzes Außenminister Wadephul hier demonstrieren, ist das Entern und Festsetzen eines Schiffes, von dem Gefahr ausgeht, dass sich Kontrollen widersetzt. Ein Szenario, das in Finnland keine Fiktion mehr ist. Es gab Fälle wie diese, auch im Zusammenhang mit der russischen Schattenflotte. Also jenen meist maroden Schiffen, die unter fremder Flagge russisches Öl transportieren.
16: Sie sind eine Gefährdung des Schiffsverkehrs, sie sind eine Gefährdung übrigens der Ökologie. Und sie sind vor allen Dingen eine Umgehung von Sanktionsmaßnahmen. Deswegen sprechen wir ja auch mit vielen Staaten, dass sie derartige Tanker gar nicht an Land gehen lassen und dass sie die gar nicht löschen sollten oder befüllen sollten.
15: Sagt Außenminister Johann Wadephul und stellt klar, dass die Bundesregierung jetzt nicht mehr nur an andere appellieren will, die vom Geschäft der Schattenflotte profitieren, sondern selbst mehr gegen die Schiffe tun will.
16: Russland wird spüren, dass wir den Druck erhöhen.
15: Welche Schritte die Bundesregierung konkret gehen will, bleibt allerdings vage. Denn es ist nicht einfach, das Vorgehen gegen die Schiffe, die ständig Lackierungen, Namen und Flaggen wechseln und die einzeln ausgemacht werden müssen. Auch das Seerecht spielt eine Rolle, also die Frage, in welchen Gewässern sich ein verdächtiges Schiff befindet, in internationalen, in bestimmten nationalen Zonen oder im Küstenbereich. Um Schiffe aufzuhalten oder gar festzusetzen, braucht es einen triftigen Grund, einen Verstoß gegen Umweltauflagen zum Beispiel oder gravierende Sicherheitsmängel. Dass es gehen kann, zeigt Schweden. Die schwedischen Hoheitsgewässer, vor allem die ausschließliche Wirtschaftszone, würden inzwischen von der russischen Schattenflotte gemieden, sagt Johannes Peters vom Institut für Sicherheitspolitik der Universität Kiel im Deutschlandfunk.
17: Momentan ist es eben so, dass Russland sich darauf verlässt, okay, jetzt sind die Schweden, haben da eine härtere Gangheit angeschlagen, jetzt fahre ich eben durch die deutschen Gewässer, da wird mir nichts passieren.
15: Dass Deutschland bislang eher zurückhaltend war, dürfte auch mit der Sorge zu tun haben, dass es angesichts der eh schon angespannten Lage in der Ostsee zu einer Eskalation kommen könnte. Weil die Schattenflottenschiffe inzwischen zum Teil bewaffnete Sicherheitskräfte an Bord haben oder aber von der russischen Marine begleitet werden. Dass diese Schiffe auf freundliche Funksprüche reagieren, um sich kontrollieren zu lassen, halten Fachleute für wenig wahrscheinlich. Dass dann die deutsche Marine eingreift, kann sich der Sicherheitsexperte Carlo Marsala nicht vorstellen.
18: Ich sehe nicht, dass wir jetzt sozusagen mit unseren eigenen Fregatten versuchen werden, die russische Schattenflotte zu boarden und dabei möglicherweise Konflikte mit russischen Zerstörern

0: dürfte auch mit der Sorge zu tun haben, dass es angesichts der eh schon angespannten Lage in der Ostsee zu einer Eskalation kommen könnte. Weil die Schattenflottenschiffe inzwischen zum Teil bewaffnete Sicherheitskräfte an Bord haben oder aber von der russischen Marine begleitet werden. Dass diese Schiffe auf freundliche Funksprüche reagieren, um sich kontrollieren zu lassen, halten Fachleute für wenig wahrscheinlich. Dass dann die deutsche Marine eingreift, kann sich der Sicherheitsexperte Carlo Marsala nicht vorstellen.
1: Ich sehe nicht, dass wir jetzt sozusagen mit unseren eigenen Fregatten versuchen werden, die russische Schattenflotte zu boarden und dabei möglicherweise Konflikte mit russischen Zerstörern zu riskieren.
0: Um wirklich etwas bewirken zu können, braucht es aus Sicht von Fachleuten ein einheitliches, abgestimmtes Vorgehen der Europäer gegen die Schattenflotte. Ziel müsse es sein, das Geschäft mit den Schiffen umständlich und teuer zu machen. Für Schiffseigner, Versicherer und für Russland, das mit den Öleinnahmen auch den Krieg gegen die Ukraine finanziert. Das ist bisher nicht gelungen. Der deutsche Außenminister versucht es weiter. Und auch Innenminister Dobrindt hat bereits zu einem weiteren Treffen der Ostseeanrainerstaaten eingeladen, bei dem es ausschließlich um die Schattenflotte gehen soll.
2: Vielleicht sind wir nur zusätzlich sensibilisiert, aber es mehren sich die mindestens merkwürdigen und beunruhigenden Vorfälle in Deutschland. Am Dienstag die offenkundigen Attacken auf zwei Umspannwerke in Brandenburg und in NRW. In der vergangenen Nacht wurden in München mehrere Brandsätze auf eine Baustelle in München geworfen. Das bayerische LKA vermutet einen Anschlagsversuch gegen das Rüstungsunternehmen Rohde & Schwarz. Was bisher zu dem Vorfall bekannt ist und was nicht, fasst Birgit Frank zusammen.
3: Es werde wegen eines politischen Hintergrunds ermittelt, das sagte ein Sprecher des Bayerischen Landeskriminalamts. In der Nacht zum Donnerstag waren mehrere Brandsätze auf die Baustelle geworfen worden. Ein Mann und eine Frau wurden später festgenommen. Der Konzern Rohde & Schwarz selbst reagiert zurückhaltend. Eine Firmensprecherin betont auf BR-Anfrage, das Betriebsgelände selbst sei von dem Vorfall nicht betroffen. Darüber hinaus will sich das Unternehmen aber vorerst nicht öffentlich äußern. Der Konzern war schon früher von Attacken betroffen. Im Jahr 2021 hatten Unbekannte im Umfeld von Rohde & Schwarz eine Stromleitung angezündet, die offen in einer Baugrube gelegen hatte. Ein Bekennerschreiben im Internet hatte die Aktion zu einem Angriff auf den Rüstungskonzern erklärt. Die damalige Tat ist bis heute nicht aufgeklärt. Sie hatte zu einem Stromausfall für 20.000 Haushalte im Münchner Osten geführt. Das Unternehmen selbst war nach dessen eigenen Angaben aber nicht beeinträchtigt.
2: Dass Deutschlands Infrastruktur teilweise ziemlich anfällig ist, das haben nicht erst die Anschläge oder Anschlagsversuche deutlich gezeigt. Man denke nur an den großflächigen Stromausfall in Berlin Anfang des Jahres. Selbst das Bundesinnenministerium räumt das unumwunden ein. Ein Sprecher sagte dem Handelsblatt gerade, aufgrund ihrer Bedeutung für die Gesellschaft unterliegen kritische Infrastrukturen einer hohen, abstrakten Gefährdung. Zitat Ende. Fragt sich, was kann seitens der Politik unternommen werden, um diese Achillesferse zu schützen? Birte Sönnigsen in Berlin, der Bundestag hat in diesem Jahr das sogenannte Kritis-Dach-Gesetz verabschiedet. Was sieht dieses Gesetz denn genau vor?
4: Mit dem Gesetz soll die kritische Infrastruktur besser geschützt werden. Da geht es zum Beispiel um Energieversorger, um Wasserwerke, um Banken, um Krankenhäuser oder Telekommunikationsanbieter. Die Unternehmen haben durch das Gesetz zum ersten Mal bundesweite Vorgaben bekommen, die sie erfüllen müssen, um sich eben vor Angriffen zu schützen oder vor Sabotage. Vorher haben die Betreiber weitgehend selbst entschieden, wie viel Geld und wie viel Personal sie investieren, um ihre Anlagen zu schützen. Deutschland war mit diesem Gesetz ziemlich spät dran. Nicht nur, weil wir sehen, dass die Gefahren durch hybride Angriffe oder die Folgen des Klimawandels seit Jahren größer werden, sondern weil damit eine EU-Vorgabe umgesetzt wird. Und das hätte eigentlich schon vor Jahren passieren müssen.
2: Ja, aber es kann ja vermutlich kaum per Gesetz verhindert werden, dass es zu Anschlägen kommt, oder?
4: Absolute Sicherheit, die wird es nicht geben. Dafür wird auch dieses Gesetz nicht sorgen. Es kann nicht jedes Stück kritische Infrastruktur geschützt werden, wenn wir alleine an tausende Kilometer Stromleitung, Unterseekabel, Pipelines, Schienen denken. Grundsätzlich kann das Gesetz aber dazu beitragen, dass die Anlagen besser geschützt werden. Ob das aber wirklich ausreicht, das wird sich erst in der Praxis beweisen müssen. Ein zentraler Kritikpunkt von Fachleuten ist seit langem, dass das Gesetz viele Details jetzt jetzt noch gar nicht konkret regelt. Zum Beispiel, welche Vorgaben die Betreiber von kritischer Infrastruktur denn genau bekommen? Müssen die nur Pläne aufschreiben oder müssen die bestimmte Szenarien auch regelmäßig üben, damit sie dann eben im Notfall auch wissen, was zu tun ist? Was gilt für Stromnetzbetreiber? Was gilt für Wasserwerke ganz konkret? Das sieht das Gesetz so noch nicht vor. Das soll erst in einer Verordnung geregelt werden. Aber da gibt es bisher erst einen Entwurf. Die hat das Bundesinnenministerium also auch noch nicht endgültig vorgelegt.
2: Das Gesetz ist im März in Kraft getreten. Wie schnell kann es denn seine Wirkung entfalten?
4: Betreiber von kritischer Infrastruktur, die müssen Pläne machen, wie sie ihre Anlagen schützen wollen. Sie müssen regelmäßig Risikoanalysen vornehmen und die Pläne updaten. Da geht es darum, die Betriebe vor Anschlägen, vor Sabotage zu schützen. Aber zum Beispiel auch darum, sie an die Folgen des Klimawandels anzupassen. Wie das passieren soll, da gibt es ganz unterschiedliche Möglichkeiten. Zum Beispiel könnte es für manche Betriebe nötig werden, Zäune zu bauen oder Wachpersonal einzustellen, um Anlagen vor Sabotage zu schützen. Bei manchen Unternehmen geht es darum, eine Notstromversorgung sicherzustellen oder auch dafür zu sorgen, wenn es zu einem Stromausfall kommt, dass dann auch weiter kommuniziert werden kann, dass Internet und Telefon dann weiter funktionieren. Und Stichwort Meldepflicht. Bislang wusste der Bund oft nichts von den Vorfällen, denn längst nicht alle werden öffentlich bekannt. Und dadurch konnten dann andere Unternehmen zum Beispiel auch schlechter gewarnt werden. Das soll sich jetzt ändern. Der Bund soll mit diesem Gesetz eben erst einen Überblick bekommen.
2: Informationen von Berlin-Korrespondentin Birte Sönnigsen. Auch wenn es in den kommenden Tagen noch mal teilweise sogar spätsommerlich heiß werden könnte, die Extremtemperaturen des Frühsommers, die werden wir absehbar in diesem Jahr nicht mehr erreichen. Also alles vergessen und wieder gut? Nein, natürlich nicht. Dafür genügt ein Blick aus dem Fenster. Und es gibt neue, ungemütliche Nachrichten in Sachen Wetter und Klima. Mit nahezu 100%iger Sicherheit wird es in den kommenden Monaten einen sehr starken El Niño geben, so die Prognose der Weltwetterorganisation WMO mit Sitz in Genf. Der voraussichtliche Höhepunkt wird wohl Ende des Jahres erreicht. Aus Genf, Sandra Bieger.
5: El Niño ist ein natürliches Klimaphänomen, das etwa alle 2 bis 7 Jahre auftritt und weltweit zu Wetterveränderungen führen kann. Nach Angaben der Weltorganisation für Meteorologie WMO in Genf erhöht ein starker El Niño das Risiko für Extremwetterlagen in vielen Teilen der Erde. Besonders betroffen sein könnten die Küstenregionen von Peru, Ecuador und Nordchile, wo Überschwemmungen drohen. In Australien und Teilen Asiens dagegen steige das Risiko für Dürren und Waldbrände. Welche Auswirkungen das Klimaphänomen in den kommenden Monaten auf Deutschland und Europa haben könnte, dazu liegen noch keine gesicherten Erkenntnisse vor. Die Vereinten Nationen und nationale Wetterdienste wollen angesichts der aktuellen El Niño-Prognose ihre Frühwarn- und Vorsorgesysteme ausbauen, mit dem Ziel, Regierungen, Hilfsorganisationen und die Bevölkerung möglichst frühzeitig auf Extremwetterlagen vorzubereiten.
2: Also nochmal, El Niño ist natürlich ein natürliches, regelmäßig wiederkehrendes Klimaphänomen. Es wird nicht durch den Klimawandel verursacht. Allerdings ist das nur die halbe Wahrheit. Janina Schreiber aus der SWR Umweltredaktion. Was muss ich mir, das müssen wir vorher klären, unter einem Super El Niño vorstellen?
6: Also El Niño ist ja ein natürliches Klimaphänomen. Im Pazifik tritt alle 2 bis 7 Jahre auf. Und um zu prüfen, kommt da ein El Niño, beobachten Klimaforschende eben die Temperatur im Pazifik genau. Das heißt, da verändern Passatwinde einfach, wo es plötzlich feucht und nass ist. Das ist ja üblicherweise auf der asiatischen Seite der Fall. Da gibt es aber durch El Niño dann Dürren und Trockenheit. Umgekehrt kommt es zu Starkregenfällen auf der südamerikanischen Seite. Waldbrände in Indonesien gehören zu den Folgen. Genauso wie im Amazonas-Regenwald in der Atacama-Wüste. Da gab es zum Beispiel schon Schnee in diesem Jahr, auch begünstigt wohl durch El Niño. Und in Ostafrika bringt der El Niño Dürren. Das heißt, da kommt natürlich die Landwirtschaft, die Wasserressourcen, auch die Energieversorgung und Gesundheitssysteme vor Ort an ihre Grenzen. Und deshalb ist die Weltwetterorganisation auch die Vereinten Nationen. Deshalb sind die beide so interessiert daran, jetzt zu warnen, damit sich die betroffenen Länder eben schon mal wappnen können.
2: Und inwieweit hängen ein Super El Niño und der Klimawandel zusammen?
6: Ja, El Niño, ich sagte es, ist ja schon natürliches Klimaphänomen, aber Das wird nicht verursacht durch die Klimaerwärmung, aber eine Studie, die hat nochmal deutlich gezeigt, wenn dieses natürliche Klimaphänomen in einer durch uns Menschen schon wärmeren Atmosphäre stattfindet, dann geschieht das Ganze eben auf einem höheren Level. Deshalb spricht die WMO auch in diesem Jahr von einem gigantischen Ausmaß.
7: Dann wird es einfach heftiger.
6: Richtig. Extremes Wetter, was er bringt, wird durch die Klimaerwärmung intensiver und heftiger. Und umgekehrt, in El Niño-Jahren war die Durchschnittstemperatur auch in der Regel eben wärmer in diesen Jahren. Sprich, da entsteht so ein richtiger Ping-Pong zwischen Klimaerwärmung und El Niño.
7: Jetzt haben Sie gerade schon gesagt, El Niño ist ein Phänomen des pazifischen Raums. Er beeinflusst und verändert vor allem mal Luft- und Meeresströmungen zwischen Asien und Südamerika. Das ist insgesamt relativ weit weg von uns. Weit genug, damit Europa davon wenig bis nichts mitbekommt?
6: Ja, also recht sicher merken wir das vor allem am Geldbeutel. Schauen wir zum Beispiel auf die letzten El Niño-Ereignisse. 2023 war so ein Jahr, da sind die Preise für Kakao, für Orangen, also für Früchte aus den Pazifikregionen echt gestiegen. Gab eben Ernteausfälle, Angebot wurde knapper, Wasserstraßen, die sind leer gelaufen wie der Panama-Kanal. Auch für Reis prognostiziert die WMO jetzt Rückgänge oder für Palmöl. Das kommt ja aus Ländern wie Indonesien oder Malaysia.
7: Und wie sieht's wettertechnisch aus? Werden wir sozusagen auch beim Blick aus dem Fenster was bemerken?
6: Ja, immer wieder gibt's Gerüchte, dass El Niño eben einen außergewöhnlichen Kälteeinbruch im Spätwinter bei uns bringen kann. Das kann passieren, weil eben dieser wärmere Pazifik dann auch Energiewellen in die Atmosphäre schickt, den Polarwirbel sogar beeinflusst. Der hat eben Auswirkungen auf unseren Winter, aber kann. Also viele Forschende, mit denen ich gesprochen habe, die sagen, noch ist das gar nicht sicher. Der Winter wird auch von anderen Dingen beeinflusst, eben unter anderem eher vom Atlantik. Das ist ja unsere Wetterküche in Europa. Also da müssen wir einfach noch abwarten.
7: Die Weltwetterorganisation WMO prognostiziert einen Super El Niño. Hintergrundinformationen dazu waren das von SR-Umweltredakteurin Janina Schreiber. Es läuft deutlich besser als erwartet. Mit dieser positiven Nachricht überraschen heute mehrere Wirtschaftsforschungsinstitute. Sie haben ihre Prognose für das Wachstum des Bruttoinlandsprodukts in diesem und auch im nächsten Jahr deutlich angehoben. Das klingt angesichts zahlreicher negativer Schlagzeilen aus der Wirtschaft, die uns aktuell beschäftigen, eher merkwürdig. Wir hören von der Krise bei VW. Wir spüren an der Tankstelle, wie stark die Energiepreise angezogen haben. Also von Optimismus ist da eigentlich nicht viel zu spüren. Christoph Geismeier aus der SWR Wirtschaftsredaktion. Trotzdem sagen die Experten, die deutsche Wirtschaft habe wieder Tritt gefasst. Wie kommt das?
8: Ja, überrascht hat die Experten vor allem, dass die Erholung in der Industrie in den zurückliegenden Monaten doch kräftiger war, als man bislang erwartet hatte. Angesichts auch der globalen Krisen war ja die Stimmung eher gedämpft, doch jetzt zeigen die Zahlen vom Statistischen Bundesamt, dass sich die Exporte im ersten Halbjahr doch kräftiger entwickelt haben als zunächst bilanziert. Vor allem wegen einer hohen Nachfrage aus dem Ausland, laut dem IFO-Institut, ist die Basis dafür das robuste Wachstum der Weltwirtschaft, von dem Deutschland profitiert. So ist auch die Nachfrage aus den USA gestiegen. Den Trumpschen Steuerwahnsinn hat die Wirtschaft also offenbar verdaut. Und auch die Bestellungen aus der EU haben der deutschen Industrie einen Push gegeben. Dabei erwartet das IFO-Institut, dass dieses positive Umfeld für die Industrie so bleibt. Auch deshalb wurde die Prognose für das Wachstum des Bruttoinlandsprodukts für dieses Jahr jetzt auf stolze 1,4% angehoben.
7: Welche Rolle spielen mit Blick auf das Wirtschaftswachstum denn die Ausgaben des Staates? Fließen ja Milliarden in die Infrastruktur und in die Verteidigung.
8: Ja, laut dem Wirtschaftsforschungsinstitut IFO gibt der Staat alleine für die von Ihnen gerade genannten Bereiche fast 40 Milliarden Euro zusätzlich aus in diesem Jahr. Und angesichts dieser Größenordnung gilt das neben der Erholung der Industrie als zweiter wichtiger Pfeiler für die jetzt doch deutliche Erholung der Wirtschaft. Allerdings in diesem Punkt gibt es natürlich eine Schattenseite. Die Ausgaben des Staates, die jetzt so positiv wirken, sind Ausgaben auf Pump. Die Verschuldung Deutschlands wird weiter wachsen, aber das ist ja auch keine Neuigkeit. Darauf haben wir uns bereits eingestellt nach der Ankündigung des 500 Milliarden schweren Konjunkturpakets.
7: Die Wirtschaft erholt sich, das ist schön, aber was ist mit den Verbrauchern? Die hohen Energiepreise treiben die Inflation, bei der Kaufkraft bleibt weniger. Wird sich das ändern?
8: Leider nein. Die Verbraucher werden laut der aktuellen IFO-Prognose in diesem Jahr mit einer Inflation von 2,8% leben müssen. Im nächsten Jahr dann werden es wohl 3% Inflation sein. Vor allem Gas und Strom werden sich angesichts der Entwicklung am Energiemarkt weiter verteuern und die Haushalte belasten. Und so überrascht es nicht, dass trotz der besseren gesamtwirtschaftlichen Aussichten von den Verbrauchern vom Konsum keine großen Impulse erwartet werden. Schlicht deshalb, weil den Leuten wegen höherer Ausgaben dazu das Geld fehlt. Immerhin sieht die Prognose für den Arbeitsmarkt im nächsten Jahr ganz gut aus. So rechnet das IFO-Institut mit einem Anstieg der Beschäftigung als Folge der jetzt verkündeten besseren Konjunkturaussichten.
7: Auch wenn beim Verbraucher also nicht allzu viel davon zu spüren ist, die deutsche Wirtschaft fast so langsam wieder tritt. Informationen und Einordnungen waren das von SWR-Wirtschaftsredakteur Christoph Geismayer und soweit SWR Kultur aktuell mit Pascal Fournier.
9: 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Qualifié pour submerger la frontière et s'interroge sur l'attitude des forces marocaines au moment du pic.
10: À tout à l'heure.
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10: L'actualité en France où le gouvernement devait dévoiler aujourd'hui son plan d'aide aux agriculteurs qui ont beaucoup souffert de la sécheresse et des canicules cet été. Les annonces, ce sera dans quelques jours en fin de compte. Mais ce qui est sûr, c'est que les difficultés rencontrées par ces agriculteurs vont avoir des répercussions sur les consommateurs. Bonjour Florent Guignard.
12: Bonjour.
10: Pourquoi, avec le réchauffement climatique, manger devient-il plus cher?
12: Eh bien, en fait, Anne, c'est de l'économie pure et simple. C'est la loi de l'offre et de la demande. La crise climatique entraîne une baisse de la production agricole et quand l'offre diminue, eh bien, les prix augmentent. On a même inventé un mot pour ça, un mot valise, la contraction du mot climat et du mot inflation, la climafation.
10: Et c'est ça ce que la France commence à vivre ?
12: Oui, dans mon supermarché par exemple, au rayon salade, une affichette annonce déjà des problèmes d'approvisionnement dans les prochaines semaines. Beaucoup de salades plantées cet été ne verront jamais le jour. La situation est catastrophique pour beaucoup d'agriculteurs, de maraîchers qui produisent des légumes, d'arboriculteurs pour les fruits. Et la production de tomates par exemple, elle a chuté de 30%. Celle des pommes de terre, elle devrait baisser de plus de 20%. Ce sera la pire récolte depuis 30 ans. Mais il n'y a pas que la France qui a été touchée. Et le cabinet Oxford Economics prévoit pour la zone euro une inflation alimentaire de 3% l'an prochain, alors qu'elle n'était que de 1,6% en juin.
10: Pas que la France, hein, le phénomène touche le monde entier.
12: Mais non, parce que personne n'est à l'abri d'une catastrophe climatique, que ce soit la sécheresse ou les inondations qui, elles aussi, peuvent détruire des cultures. Et puis on vit dans une économie mondialisée, donc une crise agricole limitée à quelques pays, eh ben, elle peut toucher le monde entier. On a un exemple célèbre, récent, la Côte d'Ivoire et quelques pays d'Afrique de l'Ouest. En 2023-2024, la fameuse crise du cacao provoquée à la fois par le changement climatique et par le phénomène El Niño, la tonne de cacao n'avait jamais coûté aussi cher, 12 000 euros, avec des répercussions sur le chocolat, sur le prix du chocolat qu'on mange à peu près partout sur la planète. Et on a connu ça aussi avec l'olivier en Espagne, une grave sécheresse en 2022 qui a entraîné une hausse de 50% du prix de l'huile d'olive sur tout le continent européen, parce que oui, même les oliviers peuvent avoir soif.
10: Il n'y a aucun secteur de l'alimentation qui échappe aux conséquences du changement climatique?
12: Mais non, même si ce sont les fruits et les légumes qui sont les plus vulnérables, on l'a bien compris, hein, face à la sécheresse. Le secteur de la viande, par exemple, n'est pas épargné. On revient en France avec cet été de l'enfer. Il a tué plus de 6 millions de volailles et notamment 700 000 poules pondeuses. Les canicules, elles ont aussi un impact sur la production de lait parce que les vaches sont stressées, jusqu'à 10% en moins, ce qui peut représenter quand même 15 litres de lait par vache. Et pour nourrir les vaches, il faut du fourrage. Et comme tout a grillé dans les prés cet été, bah beaucoup d'éleveurs ont déjà dû puiser dans les stocks normalement prévus pour l'hiver prochain. Ils doivent aussi acheter du fourrage, ce qui va renchérir in fine le coût de la viande.
10: Et on sait combien tout ça va coûter?
12: Alors on n'a pas encore la facture de l'été 2026, mais elle s'annonce salée, y compris pour les fruits. Après l'été 2025, des chercheurs avaient estimé l'impact de la sécheresse à 43 milliards d'euros pour l'Europe et les pertes pourraient dépasser en 2029 les 120 milliards. Alors vous l'avez remarqué, on n'a parlé que d'alimentation, mais la crise climatique c'est aussi un impact sur les assurances, les infrastructures, encore les dépenses de santé. Et à la fin, comme disait l'autre, c'est nous qu'on paye. On est en train de ruiner la planète et on va finir ruiné.
10: Florent Guignard, on vous retrouve lundi juste après 7h15, temps universel. Vous parliez du phénomène El Niño. L'Organisation météorologique mondiale prévient qu'il sera particulièrement intense dans les prochains mois, avec des conséquences potentiellement catastrophiques dans le monde entier. On en parlera dans trois quarts d'heure avec notre invité. Mais pour l'heure, l'entretien politique. Véronique Rigolet, vous recevez ce jeudi le député de la France Insoumise, Aurélien Taché.
13: Bonjour Aurélien Taché, bienvenue sur RFI avec un mot pour commencer bien sûr sur le spectaculaire mea culpa de Jean-Luc Mélenchon hier soir devant des militants en LFI. Votre candidat à la présidentielle a avoué une erreur terrible, a-t-il dit, sur le port du voile qu'il comparait il y a encore quelques années. Un chiffon sur la tête, un signe de soumission patriarcale. Il a finalement changé d'avis. Pourquoi le voile islamique, ce n'est rien de tout ça?
14: Non mais écoutez, d'abord, il faut saluer le fait qu'un homme politique de la carrière de Jean-Luc Mélenchon soit capable de se remettre en question. C'est pas si courant dans le monde politique français. Moi, j'ai pu fréquenter un certain nombre de responsables politiques de très haut niveau et j'en ai vu peu qui s'intéressaient d'aussi près au peuple français, qui essayaient d'écouter véritablement ce qu'on lui disait. Et donc oui, il a changé d'avis sur cette question. Il l'a reconnu hier soir, vous avez raison. Moi, je ne suis pas surpris qu'un homme comme Jean-Luc Mélenchon, au départ, de là d'où il vient, de ce qu'est son combat finalement à gauche pour la laïcité et contre finalement ce qu'on appelle le cléricalisme, ait eu cette position. Mais pourquoi finalement on ne peut pas transposer le combat qui a été le sien d'une république qui sort finalement de l'emprise de l'Église catholique à la question du voile islamique? Eh bien, précisément parce que l'islam n'a pas eu pendant des siècles de prise sur la société française comme ça a été le cas pour l'Église catholique, qui décidait de l'école, qui décidait de tout un tas de choses extrêmement structurantes pour la nation française. Et donc effectivement, il y a eu un combat au 19e siècle et au 20e siècle pour sortir de cette emprise et redonner la liberté aux citoyens et à l'État. Ça n'est pas le cas du tout de nos concitoyens musulmans, qui sont simplement des gens qui peuvent voilà, avoir une foi, avoir une religion, et on respecte la liberté de conscience, mais qui n'ont jamais eu effectivement... leur religion n'est pas liée à une institution qui a eu autant de prise sur la France, et donc Jean-Luc Mélenchon a pris conscience de cela et a finalement changé d'avis.
13: Et il assume son revirement sur le voile quitte à, bien sûr, retomber sous les accusations de communautarisme, d'avoir tourné justement le dos à la gauche laïque universaliste.
14: Oui, mais ça, c'est les attaques, effectivement, des détracteurs de Jean-Luc Mélenchon. Ceux qui suivent
13: ça... On est quand même en campagne. Hein.
14: Oui, bien sûr.
13: Ça n'échappe à personne. Mais... Le RN a relancé le débat sur la pénalisation du voile dans l'espace public.
14: Ils n'ont que ça à faire au Rassemblement National et à l'extrême droite de fracturer les Français. Non, pour ce qui est de Jean-Luc Mélenchon, je crois qu'il faut, par exemple, écouter son discours et ce qu'il a eu à dire quand il a été convoqué à l'Assemblée nationale devant la commission d'enquête sur ce sujet. Il s'en est exprimé pendant plusieurs heures. Je crois que tout le monde a été unanime pour dire qu'il y avait chez Jean-Luc Mélenchon toujours cet amour très fort de la République, de la laïcité, de l'universalisme. Mais en revanche, il a pris conscience que cette espèce de d'islamophobie patente qui est dans le débat français depuis des années, parce que malheureusement la droite et l'extrême droite, comme ils n'ont aucune solution à proposer aux Français pour leur véritable problème, agitent et désignent les musulmans du doigt, eh bien cela, ce n'est pas possible. Et vous trouverez toujours Jean-Luc Mélenchon du côté de ceux qui sont stigmatisés. C'est pour ça qu'il est aujourd'hui sur cette position.
13: Et en cette rentrée politique à un peu moins de 8 mois de la présidentielle, la bataille va aussi se jouer à l'Assemblée avec le périlleux examen du budget. Le Premier ministre Le Cornu doit dévoiler sa copie à la fin du mois sur fond de déficit abyssal du pays. Pourquoi vous brandissez dès à présent la censure?
14: Bon, écoutez, on ne va pas faire semblant de croire une seconde que M. Le Cornu va présenter un budget qui pourrait être conforme à ce que les Français attendent. Nous savons déjà à qui M. Le Cornu va demander des économies. Ou plutôt, nous savons déjà à qui ne les demandera pas. Aux multinationales, aux grandes entreprises, aux plus fortunés. Après, on va voir. Est-ce que c'est les retraités? Est-ce que c'est les chômeurs? Est-ce que c'est tous les gens? Est-ce que c'est les deux? Voilà, on ne peut pas savoir à quelle population la plus en difficulté ce gouvernement va s'attaquer. Mais on sait que ce sera aux populations les plus en difficulté parce que c'est leur credo depuis le départ, fort avec les faibles, faible avec les forts. Donc on ne va pas faire semblant de croire autre chose.
13: Quel est l'intérêt politique de cette censure avant une présidentielle au risque d'un nouveau chaos politique, d'une loi spéciale si la censure devait être votée, qui nous coûterait encore 15 milliards
14: non mais nous ce qu'on,
13: de plus
14: nous ce qu'on ouais. souhaite, on ne désespère jamais de la démocratie si vous voulez, donc on J'entends. Espère que finalement ce gouvernement revienne à la raison une fois qu'il aura été censuré, en tout cas que M. Macron nomme un gouvernement plus conforme à ce que sont les équilibres de l'Assemblée nationale aujourd'hui. Vous savez que depuis 2024, ce n'est pas le choix qu'il a fait. Il a fait le choix de continuer à gouverner avec les mêmes, alors que les Français ont tranché autre chose. Donc nous respectons le vote des Français. Et oui, nous allons censurer ce gouvernement. Maintenant, on va voir si les autres en font autant. J'attends de voir ce que va faire M. Faure, j'attends de voir ce que va faire Mme Le Pen, parce que tous ces gens-là s'opposent quand ça les arrange. Il n'y a que la France Insoumise qui s'oppose de manière constante.
13: Et on suivra cette bataille du budget à l'Assemblée. Dans cette course à l'Élysée, Jean-Luc Mélenchon fait en tout cas la course en tête à gauche dans les sondages en position de se qualifier pour le second tour face à Marine Le Pen qui écrase pour l'heure toute la concurrence. C'est le match que vous souhaitez imposer avec l'extrême droite. C'est pas gagné, hein. Édouard Philippe talonne Jean-Luc Mélenchon dans les sondages. Et Raphaël Glucksmann, et lui, est également aussi en dynamique pour venir à vos amis socialistes.
14: Oui. Alors, nous, on veut battre l'extrême droite, si possible, dès le premier tour. Si on doit le faire au deuxième, on le fera au deuxième. Mais si on peut la battre dès le premier tour, on préfère. Encore une fois, l'extrême droite, c'est un danger pour le pays. Nous la combattons résolument. Donc, on verra bien comment on peut la mettre au tapis, si je puis dire, politiquement, évidemment, si c'est dès le premier tour ou dès le second. Et puis ensuite, on verra. Moi, vous me dites, monsieur Édouard Philippe, j'ai l'impression qu'ils ne sont pas du tout d'accord dans ce spectre politique pour savoir qui sera candidat. Comment vont-ils s'en sortir? On ne sait pas. On voit bien que la tension semble monter dans ce camp-là.
13: Ils ne sont pas en ordre de bataille.
14: Non, ils ne sont pas en ordre de bataille. Parce qu'ils se déchirent et personne ne veut assumer le bilan des 10 ans de politique qui vient d'être menée. Quant à monsieur Glucksmann, je lui souhaite bien du courage. Honnêtement, pour l'exercice qu'il a devant lui, les socialistes vont tout faire pour lui savonner la planche, qu'il gagne ou qu'il perde. Parce qu'en fait, les socialistes, vous savez, pensent déjà que la présidentielle est perdue, mentent aux Français, pensent que ça se jouera finalement entre Édouard Philippe et l'extrême droite et jouent simplement leur avenir interne à eux. Donc je dis à tous ceux qui nous écoutent et qui ont le cœur à gauche, ne vous trompez pas, c'est Jean-Luc Mélenchon dès le premier tour parce que le reste, ça n'ira pas au bout.
13: Jean-Luc Mélenchon qui serait le candidat le plus largement battu par la patronne du RN au second tour d'une présidentielle, c'est large, hein, la marge, c'est 70-30, certains disent
14: 60-40. Ouais, regardez,
13: l'amélioration.
14: Il nous reste 8 mois.
13: C'est à vous de la voir. Comment vous expliquez qu'il fasse autant peur à autant d'électeurs, en tout cas encore maintenant, de la gauche sociale et écolo?
14: C'est un
13: handicap, non?
14: Je crois quand même qu'on peut dire, même si c'est évidemment pas le cas de votre antenne, que quand même on a un discours dominant qui n'est pas du tout favorable aux idées de la France insoumise, qui a quand même beaucoup pris monsieur Mélenchon pour cible. Donc évidemment que ça a forcément une forme d'impact, mais les gens ne s'y trompent pas. Regardez ce qui se passe, 10 000 personnes aux Amphi, des sondages qui ne cessent d'évoluer dans le sens de Jean-Luc Mélenchon alors qu'on est à 8 mois de l'élection. D'habitude, à 8 mois d'élection, il donnait à moins de 10% Jean-Luc Mélenchon. Donc moi, je crois véritablement
13: vous
14: qu'on a tout le temps
13: dynamique.
14: Nécessaire. Oui, je crois qu'on a tout le temps nécessaire pour rattraper cet écart et que la dynamique est bien de notre côté. En revanche, il ne faut pas faire les choses dans le désordre. Il y a un premier tour avant le second et on s'emploie à être les mieux qualifiés au premier tour.
13: Il y a également l'écueil des parrainages. Il en faut 500. Pour se présenter, vous en avez 200. Est-ce que ça progresse? Ça commence à cranter un peu ou vous avez une réelle inquiétude?
14: On a toujours dit que ce n'était pas quelque chose de simple parce qu'effectivement, malheureusement, nous avons à chaque fois des gens qui ne sont pas forcément dans un esprit très démocratique et qui préféreraient peut-être que M. Mélenchon ne puisse pas se présenter. Vous savez que pour nous, on est un mouvement jeune, on n'a pas énormément d'élus locaux, donc on doit aussi compter sur l'esprit démocratique et républicain des autres. Et donc pour ça, je fais aussi cet appel à votre antenne. Oui, nous avons besoin de pouvoir présenter cette candidature. Si vous signez un parrainage pour Jean-Luc Mélenchon, ça ne vaut pas soutien politique, c'est la démocratie.
13: Voilà, et vive la démocratie. Merci Aurélien Taché, bonne journée.
14: Merci.
15: Le député La France Insoumise, Aurélien Taché, cet entretien est disponible sur notre site internet rfi.fr si vous souhaitez le réécouter. La politique en France et la présidentielle de l'an prochain évoquée par Le Figaro qui s'interroge sur les sondages et leur valeur si longtemps avant le vote. Le quotidien revient sur ce que disaient les enquêtes d'opinion 8 mois à l'avance lors des précédentes élections, remonte jusqu'à 1980. Voilà la réponse. La comparaison historique invite à la prudence. On parlait tout à l'heure de l'été caniculaire qui se termine en France. Libération y revient en donnant la parole à un ancien ministre de la Justice pour parler des prisons. Si la canicule semble être passée, la réalité carcérale demeure, écrit Jean-Jacques Urvoas, qui poursuit « Tant que nous tolérerons que la prison soit un cimetière pour les corps et les droits, notre indignation restera un luxe de spectateurs ». Et puis l'humanité nous parle des difficultés de l'enfer même, selon le journal, que représente la recherche d'un contrat d'apprentissage en alternance. Un Hunger Games social où il faut se battre pour survivre. Entre la baisse drastique des aides d'État, l'explosion de la concurrence et face à un marché saturé, beaucoup d'étudiants se retrouvent sans entreprise, une épreuve qui fragilise leur santé mentale et qui remet en cause leur avenir professionnel.
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15: Travailler avant 7h le matin, après 20h le soir ou bien encore le week-end, ces horaires dits atypiques concernent entre la moitié et les trois quarts des travailleurs en France. C'est ce que dit l'agence de santé qui met en garde sur les conséquences graves pour la santé. Laurence Théo, quand on parle d'horaires atypiques, on parle de quoi précisément? C'est pas seulement travailler le samedi?
16: Non, et c'est hors le travail de nuit, Anne. L'agence sanitaire en a retenu trois grandes formes, le travail le week-end, le travail en horaire long de plus de de 8 heures par jour, des semaines de 40 heures ou des journées en horaire décalé, c'est-à-dire entre 5 et 8 heures du matin ou encore entre 19 et minuit le soir.
15: Est-ce qu'il existe un statut juridique ?
16: Non. Pas de statut juridique et pourtant la liste des professions concernées est énorme, elle est très longue. Salariés, agents publics, travailleurs indépendants, agriculteurs, commerçants, ouvriers, infirmiers. Hein, on sait que la profession des aides-soignantes est complètement dans cette forme. Vendeurs, caissiers, agents d'entretien, aides à domicile, boulangers, cuisiniers et je crois que j'en oublie.
15: Donc il y a énormément de secteurs qui sont concernés. Est-ce que les hommes et les femmes, eux, sont exposés de la même manière à ces horaires décalés ?
16: Non, j'allais dire, les femmes encore ont un régime particulier. C'est un des enseignements de l'étude. Les femmes sont désormais proportionnellement plus nombreuses que les hommes à travailler avec des horaires atypiques. Parmi elles, les moins qualifiées et celles dont l'exposition aux horaires décalés a le plus augmenté.
15: Et ce sont elles donc qui risquent le plus d'avoir des problèmes de santé parce qu'il y en a des risques avec ces horaires.
16: Oui, bien sûr, sans surprise, hein, cette désynchronisation crée toute une série de troubles, à commencer par les perturbations du sommeil. Les médecins du travail constatent aussi de la fatigue, des problèmes cardiovasculaires, musculaires, alimentaires, un risque accru de développer certains cancers, notamment le cancer du sein chez les femmes. J'ai vu aussi qu'il y avait des risques pour la fertilité et aussi des conséquences néfastes sur la santé mentale avec de l'anxiété, de la dépression et puis la vie familiale et sociale est perturbée car quand voyez jamais vos enfants c'est difficile, quand vous n'avez jamais le temps pour voir vos amis c'est une complication aussi.
15: Et puis l'agence de santé Laurence dénonce aussi le manque d'encadrement de ces horaires atypiques.
16: Oui, comme on disait tout à l'heure, hein, il n'y a pas donc de statut juridique. L'agence préconise que le travail en horaire décalé soit limité et surtout mieux encadré avec des emplois du temps donnés à l'avance et autres mesures envisagées, la mise en place d'un repos compensateur. Pour l'agence, une définition juridique permettrait de mieux prévenir les risques professionnels et sur la santé.
15: Laurence Théo. La suite maintenant de notre série de reportages consacrés à la rentrée scolaire et sportive, avec notamment cette semaine la reprise du championnat de foot féminin. Cette année, elle commence avec de grandes ambitions pour la fédération qui veut doubler le nombre d'inscriptions dans les 2 ans à venir. Ça ne semble pas complètement inaccessible. Les filles sont de plus en plus nombreuses à jouer au football. Amélie Beaucourt l'a constaté notamment lors de la Vinci Mixed Cup, tournoi international et mixte, comme son nom l'indique. Reportage.
17: Premier match de ce tournoi mixte des moins de 16 ans. Les joueuses du Paris FC affrontent les Italiennes de Côme. Le concept est simple, les garçons de chaque club jouent les 25 premières minutes et les filles les 25 dernières. Les buts marqués au cours des deux périodes s'additionnent, le score est donc partagé. Sur le banc de touche, Cédric, qui vient de sortir du terrain, encourage ses coéquipières.
18: Je suis content parce que je ne les avais jamais vu jouer auparavant, vu qu'on n'était pas tous ensemble au centre et que dans notre équipe on n'est pas tout le temps ensemble. Ça fait plaisir de voir qu'on a des filles au niveau, entre guillemets.
19: Est-ce que vous trouvez qu'elles se débrouillent mieux sur leur mi-temps que vous sur la vôtre ?
18: Ouais, elles ont directement entamé leur match. Elles ont compris qu'il fallait directement aller de l'avant, alors que nous, on a peut-être pris un peu plus de temps. Ce qui a fait qu'on a pris un but et qu'ensuite, c'était compliqué de revenir.
17: Un tournoi prestigieux puisqu'il rassemble les jeunes pousses des clubs internationaux comme le PSG, la Juventus, la Real Sociedad ou encore Benfica, deuxième adversaire du Paris FC et deuxième défaite. Au coup de sifflet, Lorca a du mal à cacher sa déception.
20: C'était compliqué. Première mi-temps, les garçons ils perdaient des gros scores et c'était difficile à rattraper, mais il y aura forcément de la frustration parce qu'on a envie de gagner.
17: L'occasion aussi pour les spectateurs de voir à l'œuvre les deux sections d'un même club. Outre quelques agents venus repérer les futures pépites, les parents et les frères et sœurs sont les premiers supporters. Sur le demi-terrain voisin, Faïza a fait le déplacement du nord de la France pour venir applaudir Selma, 14 ans.
21: Notre fille joue à Lens et c'est la première fois qu'on participe en fait à un tournoi mixte. Si on gagne, on gagne tous ensemble, filles et garçons. Si on perd, c'est tous ensemble. Je trouve que ça fait une belle cohésion et puis c'est une belle découverte. Enfin, j'aime bien le concept, je trouve ça pas mal.
22: Elles font des super tournois, elles sont parties en Bretagne, à Lyon. Enfin, on les a toujours suivies en fait, on a toujours été là pour les encourager. Il faut qu'elles se donnent les moyens pour pouvoir y arriver quoi. Tout en continuant à bien travailler à l'école, bien sûr.
23: Allez, tire !
17: Une maman fan de foot qui aime voir jouer autant les petites que les grandes. Malheureusement, les matchs des joueuses professionnelles sont encore trop peu visibles, selon elle.
21: Maintenant, on les voit plus à la télé qu'avant. Et ce qui est dommage, c'est que lorsqu'il y a un vrai match intéressant, une belle compétition féminine, il n'y a pas autant de possibilités de les voir à la télé que les garçons. Bon, on est pour l'égalité des sexes, ça aussi bien pour les garçons, on veut la même chose pour nous les femmes en fait. Et c'est dommage que ce ne soit pas le cas.
17: Et ce n'est pas Gaëtan Tinet qui dira le contraire, mais l'ancienne joueuse de l'équipe de France, spectatrice incognito derrière ses lunettes de soleil, est plutôt optimiste.
0: On se structure de mieux en mieux, la ligue grandit, les affluences grandissent. Ce qu'il faudrait aussi, c'est éviter de voir les systèmes qui marchent très très bien, comme l'Angleterre par exemple, où c'est une société qui aime le foot, une culture, aussi bien chez les garçons que chez les filles. Je suis très positive et optimiste pour la suite.
19: À quel âge est-ce qu'il y a des sections féminines? Est-ce que les garçons et les filles peuvent jouer ensemble au tout début?
0: Il y a de la mixité, oui bien sûr. Petite, j'ai joué avec des garçons jusqu'à l'âge de 14 ans et j'ai pris beaucoup de plaisir et de progrès. Il y en a qui préfèrent être qu'avec des filles. Moi j'invite les filles à jouer là où elles se sentent le mieux, où elles prennent du plaisir et où elles progressent. Je pense que plaisir et progrès sont les deux mots les plus importants.
17: Sur les 12 000 clubs amateurs que compte la France, les deux tiers ont au minimum une fille dans leur effectif et un tiers a au moins une équipe féminine au complet.
1: Allez encore les filles, allez, allez, allez, allez.
15: Reportage signé Amélie Beaucourt. Notre rencontre avec une personnalité du monde de la culture. Aujourd'hui, le photographe Abdulmonam Aïssa. Il expose en ce moment au festival Visa pour l'image dans le sud de la France une série consacrée à la guerre au Soudan. Et il en parle à Sarah Krakowicz.
3: Abdulmonam Aïssa, bonjour.
23: Bonjour.
3: Vous avez commencé le métier de photojournaliste dans votre propre pays, la Syrie, et vous dites que vous avez ressenti le même espoir en allant au Soudan. Qu'est-ce que vous voulez dire par là?
23: Il y a deux points similaires entre le Soudan et la Syrie. J'aime pas comparer en général, mais en tout cas, il y a dans les deux pays un esprit de révolution, un esprit de changement, un esprit d'avoir la dignité, la liberté et la paix et la justice. C'est deux points en commun entre, si je peux dire, la révolution syrienne et la révolution soudanaise. Mais la Syrie a prolongé dans une guerre. C'était une stratégie de régime d'Assad qui a poussé les Syriens à prendre des armes en massacrant des villes, des villages, et des massacres un peu partout dans le pays. C'est pas le même cas au Soudan, parce que c'est plutôt une guerre actuellement qui a éclaté entre l'armée régulière et les paramilitaires. Donc c'est deux pays différents, mais il y a le point commun, c'est plutôt, je pense, c'est le rêve d'avoir un pays meilleur, le rêve d'avoir un pays libre qui respecte la dignité des gens.
3: On dit du Soudan que c'est une des pires crises humanitaires. En tant que photojournaliste, vous êtes nos yeux sur place. Qu'est-ce qui vous a particulièrement marqué pendant vos reportages?
23: C'est vrai, c'est une crise assez lourde. Les gens, ils sont en difficulté. C'est pas une difficulté ordinaire, c'est une difficulté extraordinaire. Mais il y a toujours une forme de résistance au Soudan avec ce peuple. En fait, il y a une forme de solidarité assez extraordinaire entre les Soudanais eux-mêmes, à aider l'un à l'autre. On a fait un reportage sur des cuisines organisées par des comités de quartier pour cuisiner des repas, pour les distribuer à des habitants qui ne peuvent pas trouver à manger. Une volonté, en tout cas, de la part des gens à l'intérieur, avec l'aide de la diaspora soudanaise de l'extérieur. Mais ça reste, c'est vraiment hyper dur pour les Soudanais. Il faut rappeler qu'il y a des puissances mondiales qui continuent à fournir des armes à ces deux camps. Donc, ils alimentent un peu cette guerre dès le début.
3: Sur vos photos, on voit des femmes lors de manifestations contre la violence envers les femmes au Soudan et une autre qui montre des femmes dans un camp de préparation militaire. Quelle est la situation des femmes dans le pays?
23: La majorité des cas de viol au Soudan été principalement commis par les milices de forces de soutien rapide. Il y a aussi quelques cas commis par les membres de l'armée régulière. Donc cette manière de viol est devenue malheureusement une arme de guerre pour toucher la dignité d'un ethnie. L'armée n'a pas hésité à utiliser ça dans la propagande qu'il fait. Ce qu'on voit sur la deuxième photo, c'était un camp de formation organisé par l'armée régulière. guerre pour apprendre à ses femmes à manipuler les Kalachnikovs, à utiliser les armes. Donc il avait des centres ouverts un peu partout au Soudan pour préparer les femmes à la guerre. Oui, elles sont des victimes de guerre, mais aussi les femmes soudanaises, elles sont hyper engagées à la révolution, et elles étaient très engagées politiquement. Donc il essaie de résister à plusieurs formes.
2: Merci beaucoup.
15: Abdulmonam Aïssa, ces photos sont exposées en ce moment au festival Visa pour l'image à Perpignan dans le sud de la France. Dans quelques minutes, un nouveau journal sur RFI et puis à midi et demi, temps universel, l'actualité africaine avec vous, Nicolas Sûr, et au programme tout à l'heure.
4: Une question, quel rôle le Maroc a-t-il joué dans l'arrivée massive de migrants fin juillet dans l'enclave espagnole de Ceuta? Un rapport de la police espagnole relance les interrogations. Il révèle que côté marocain, les forces de l'ordre étaient nettement moins nombreuses que d'habitude et ont fait preuve de permissivité. Et puis nous parlerons également de l'épidémie d'Ebola qui continue de sévir dans l'est du Congo. Le cap des 3000 morts est franchi. Jean Kaseya, le patron de l'Africa CDC, l'agence de santé de l'Union africaine, sera notre invité.
15: A tout à l'heure, Nicolas. On vous retrouve dans un peu plus d'une demi-heure et tout de suite, de la musique.

0: Et on retrouve des figures du rock américain avec Interpol. Le groupe vient de sortir son 8e album en 30 ans de carrière. Il s'appelle This Mirror Weighs a Ton, un disque fleuve, 12 titres, 53 minutes. Et c'est vous qui nous en parlez, Léa Boutin-Rivière. Bonjour.
1: Bonjour, bonjour à toutes et à tous.
0: Et avec cet opus, on peut dire que le groupe fait preuve de constance.
1: Les costumes impeccables, cheveux gominés, retirés à quatre épingles. En trois décennies, les musiciens d'Interpol sont restés scrupuleusement fidèles à leur look, mais aussi à leur univers musical. Alors en quelques mots-clés, un son post-punk, sombre et froid, mais aussi très introspectif. Le titre de l'album, qu'on pourrait traduire par « Ce miroir pèse une tonne », invite d'ailleurs, sans mauvais jeu de mots et puis en fait si un peu, à la réflexion.

attention, ce n'est pas tant une introspection de soi qu'Interpol propose, mais plutôt une réflexion sur l'état de nos sociétés. La couverture de l'album représente un chandelier où les caméras de surveillance ont remplacé les bougies. Et à mesure que les titres défilent, on est comme catapulté dans l'univers de Brazil, le film culte de Terry Gilliam, un univers où les machines et la déshumanisation sont omniprésentes, comme dans ce titre où le chanteur Paul Banks s'imagine seul dans un New York dominé par les intelligences artificielles.

0: Et pour faire passer leur message, Léa, les Américains se sont donné les moyens.
1: Et pour commencer, c'est un Interpol version élargie qui signe ce disque, puisque le trio est récemment devenu un quintet, en intégrant le bassiste et le claviériste qui jusque-là accompagnaient le groupe sur scène. Et surtout, pour la première fois depuis 10 ans, la formation a enregistré à domicile, à New York, puisque pour Death Mirror Weighs a Ton, le groupe s'est associé au producteur new-yorkais Andrew Wyatt. Andrew Wyatt qui a travaillé, entre autres, avec Liam Gallagher d'Oasis, Rosalia ou Charlie XCX. Une collaboration inédite pour le groupe et qui lui a permis de se renouveler. Pour la première fois, Interpol a fait appel à des instruments à cordes, des vents, et livre même son premier titre à la guitare acoustique avec le très beau So Right the Reindeer. 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

Alors ce n'est pas une révolution, Interpol conserve tout de même sa patte des débuts, mais c'est au moins une évolution qui ouvre peut-être d'autres perspectives à la formation. L'avenir nous le dira, tous les chemins sont ouverts, c'est ce que chante Interpol en fermeture de l'album. Une note d'espoir aussi rare que bienvenue dans ce disque.

0: Interpol et ce disque This Mirror Weighs a Ton, 8e album. Merci Léa Boutin-Rivière d'être venue nous en parler.
1: Merci à vous.
0: Le groupe sera en tournée dans toute l'Europe à partir du mois de novembre. On va les écouter encore un peu.

0: weil er das Gefühl hatte, dass er anerkannt ist. Und bei ihm war das so, dass seine Mutter zum Beispiel auch versucht hat, ihn davon wegzuziehen. Ja, die hat gesagt, hier, guck doch mal, es gibt Deradikalisierungsprogramme. Ich möchte nicht, dass du weiterhin Teil dieser Gruppe bist, dass du ein Neonazi bist. Ja? Und dieser Abnabelungsprozess war für ihn, so sagt er, ziemlich schwer.
1: Und wie hat er es letztendlich geschafft, auszusteigen?
0: Ja, Niklas hat auch aufgrund von persönlichen Punkten, also seine Freundin wollte nicht, dass er weiterhin Teil der Szene ist. Er wollte wieder ein gutes Verhältnis zu seiner Mutter haben. Er möchte sich beruflich weiterentwickeln. Ja, deswegen hat er sozusagen hauptsächlich die rechte Szene verlassen. Und jetzt ist er in einem Deradikalisierungsprogramm und ja, mal schauen, ob das hält.
2: Im Rückblick schäme ich mich dafür absolut.
1: Hältst du das für glaubwürdig, dass er sich da distanziert?
0: Das ist immer schwierig zu sagen. Leute, die sozusagen in Deradikalisierungsprogrammen sind, haben natürlich bessere Chancen, als wenn jemand einfach irgendwie nur kurz so ein bisschen aufhört und dann in einem Jahr wieder da erscheint. Dadurch, dass sie auch alle so jung sind und Menschen können sich ändern, gerade in jungen Jahren. Also es kann sein, dass das alles jetzt irgendwie so eine Art Ausrutscher in Anführungszeichen war. Aber es kann auch sein, dass wir Niklas irgendwie in 3 oder 4 Jahren als Kader-Nazi wiedersehen.
1: Und gibt es diese deutsche Jugend voran noch?
0: Also sie ist de facto nicht mehr tätig. Also das kann man relativ klar sagen. Einzelne Mitglieder tauchen ab und an nochmal bei Veranstaltungen auf. Aber spätestens mit den Razzien gegen diese und eine weitere Gruppe durch den Generalbundesanwalt gilt die Gruppe eigentlich als zerschlagen. Der Generalbundesanwalt ermittelt aktuell gegen 36 Mitglieder wegen der Bildung einer kriminellen Vereinigung und weiterer Straftaten. Und seitdem ist mir zumindest diese Gruppe nicht mehr in Erscheinung getreten als Organisation.
1: Also bei einer Gruppe dazugehören zu wollen, sich stark fühlen zu wollen, das ist ja das eine. Aber was ist das für eine Dynamik und woher kommt es, dass sich viele rechtsextreme Jugendliche so radikalisieren, dass sie sogar Anschläge begehen?
0: Also ein gutes Beispiel dafür ist der Lukas F., den wir auch interviewen konnten. Der hat sich relativ jung, so mit 15, 16 schon, in bestimmten Gaming-Portalen bewegt, wo er gleichzeitig auch wirklich menschenverachtend sich schon geäußert hat. Und daraus resultierend hat er eine Chatgruppe gegründet, wo verschiedene internationale Akteure dann auch beteiligt waren. Alle unglaublich jung, 11-jährig, 12-jährig, 13-jährig. Und wo sie sich untereinander ausgetauscht haben, Waffen zu bauen, also mit einem 3D-Drucker, Bomben zu bauen, Anschläge zu begehen, wo sie ihr nationalsozialistisches Weltbild auch permanent kundgetan haben, geschärft haben, untereinander sich versucht haben weiterzubilden, wo man gesagt hat, dieses Buch musst du unbedingt lesen und so weiter. Und dieser Lukas F. ist dann auch aufgrund seiner Vorbereitungshandlung irgendwann festgenommen worden. Er hat nämlich, ja, ich sag mal, verschiedene Materialien bestellt im Internet, mit denen er dann auch versucht hat, kleine Bomben zu bauen, die er dann für Anschläge benutzen wollte. Und die Polizei hat ihn dann festgenommen, er ist auch verurteilt worden wegen der Planung einer schweren staatsgefährdenden Straftat. Und er saß 3 Jahre und 8 Monate im Gefängnis und kam dann aus dem Gefängnis raus. Und für die meisten Jugendlichen, der er ja noch war, ist das ja so ein, also nicht nur ein Schuss vor den Bug, sondern so lange ins Gefängnis zu gehen, das macht ja was mit einem. Und man könnte ja hier denken, Mensch, der hat da viel Zeit gehabt, darüber nachzudenken. Aber der ist im Prinzip aus dem Gefängnis gekommen und war radikaler als je zuvor. Ja? Also der hat uns im Interview auch gesagt, dass er weiterhin Nationalsozialist ist, dass er nicht möchte, dass wir uns mit anderen Rassen in Anführungszeichen vermischen, dass es nicht sein kann, dass hier so viele Menschen herkommen aus anderen Nationen, aus anderen Ländern, aus anderen Kulturen.
3: Weil ich endlich mal Veränderungen in diesem Land haben wollte. Ich kann einfach nicht mehr zusehen, wie irgendwelche hier reinströmen oder Juden machen, was sie wollen. Und ich möchte, dass einfach alles weg ist.
0: Er hat sich unglaublich antisemitisch geäußert uns gegenüber.
3: Ich möchte, dass wir endlich wieder ein arisches Land sind und es auch so bleibt.
0: Und er hat im Prinzip auch gesagt, auf die Frage, ob er sich einen neuen Holocaust wünscht, dass das schön wäre.
3: Ich sehe den Holocaust als eine kulturelle Säuberung an. Als eine Reinigung des Bösen. Davon profitiert nicht nur unser Volk, sondern auch jedes andere Volk.
1: Du hast gesagt, dass du diese sehr schnelle Radikalisierung von Jugendlichen vor allem in den vergangenen 2 Jahren beobachtest. Was genau sagt die Kriminalstatistik dazu, was da im rechten Bereich gerade passiert?
0: Ja, die Polizei hat allein im letzten Jahr rund 4.300 minderjährige Tatverdächtige bundesweit bei rechtsmotivierten Straftaten registriert. Das ist eine Verdopplung gegenüber den Zahlen aus 2023. Die Zahlen von rechten Straftaten unter Jugendlichen steigen seit Jahren an. Und das ist nach Recherchen von Panorama 3 auch ein bundesweiter Trend.
1: Welche Erklärungen haben Ermittlerinnen und Ermittler denn dazu, wie das kommt, dass ausgerechnet so junge Menschen straffällig werden?
0: Die meisten Ermittler, mit denen ich bis dato gesprochen habe, die sagen eigentlich häufig das Gleiche. Sie sagen, zum Teil ist es so, dass die Jugendlichen selber rechte Eltern haben, also ein rechtsradikales Elternhaus. Das haben wir hier bei der letzten Verteidigungswelle auch gehabt, dass eines der Gründungsmitglieder, dass da der Vater uns schon vorher bekannt war als Neonazi und der mit seinem Sohn auch sozusagen zusammen zu rechtsradikalen Demonstrationen gegangen ist. Zum anderen haben wir es aber auch mit einer anderen Situation mittlerweile zu tun. Wir haben ja so eine Verschiebung auch des Sagbaren in den letzten Jahren bekommen. Ja, also die Jugendlichen wachsen auf, so sagen mir jedenfalls Ermittler, mit einer Überthematisierung des Themas Migration. Es wird jeden Tag über Geflüchtete gesprochen und das häufig in einer negativen Konnotation. Und das zeigt sozusagen häufig ein Feindbild auf, was dann für andere Probleme, die man reell hat oder vermeintlich hat, verantwortlich gemacht werden. Die Ermittler gucken vor allen Dingen erstmal in diesen Online-Bereich, wo sie sehen, dass es im Prinzip eine Turboradikalisierung gibt.
4: Wir haben jugendliche Täter, Heranwachsende, die sich ultraschnell ideologisieren und deren Bereitschaft, Gewalt nach außen zu tragen, erstaunlich schnell aufwächst.
0: Wir haben zum Beispiel auch mit Michael Philipzig gesprochen. Er ist Abteilungsleiter vom Staatsschutz des LKA in Mecklenburg-Vorpommern.
4: Das sind Gott sei Dank einzelne Gruppen und eben kein flächendeckendes Problem, aber sie sind ein Synonym dafür, wo die Reise hingehen kann, wenn wir eben als Gesellschaft, als Polizei dort nicht einschreiten.
0: Und dieser Abteilungsleiter hat uns dann auch seine Sorge geschildert, dass wir zukünftig weiterhin mit einer ansteigenden Anzahl von Gewaltdelikten rechnen müssen.
4: Und die sich dann natürlich weiter steigern kann in genau das, was wir eben in diesen stark radikalisierten Gruppen finden, die bereit sind, auch darüber hinaus Anschläge vorzubereiten, durchzuführen, das Leben von Menschen als minderwertig definieren und ihnen damit ein Recht einhergeht, es auch auszulöschen. Und diese Grundakzeptanz, die versetzt mich tatsächlich in Sorge. Ich habe das Gefühl, dass es sich sehr verfestigt hätte.
1: Kann man das irgendwie beziffern? Wie groß ist diese online vernetzte Rechtsterrorszene?
0: Also wir haben mit dem Herrn Köhler vom Landeskriminalamt Baden-Württemberg gesprochen und die haben sich ja 37 Fälle von jugendlichen rechtsradikalen Terroristen genauer angeschaut.
5: Die Fälle, die wir uns angeschaut haben, zeigt uns erstmal das Bild von überwiegend sozial sehr stark desintegrierten, familiär vernachlässigten jungen Menschen, die im Grunde Halt, Anerkennung, Status suchen in diesen Chatgruppen, aber eben auch ihren Frust, ihrem Wut, ihren Hass auf die Gesellschaft einen Sprachrohr verleihen wollen. Gewalt wird in dieser Szene ganz stark ästhetisiert, grafisch ansprechend dargestellt für Jugendliche. Attentäter und Terroristen werden als Heilige glorifiziert, fast schon religiös verehrt.
0: Und die haben das genau analysiert und die schätzen ein, dass eine hohe dreistellige Zahl von Personen in dieser Rechtsterrorszene aktiv ist. Und er sagt auch, dass die Mitglieder nicht nur sehr jung sind, sondern 16 Jahre alt im Durchschnitt.
1: ErmittlerInnen sprechen von einer hohen dreistelligen Zahl von aktiven Personen in der Rechtsterrorszene. Wenn es um den organisierten Rechtsextremismus geht, dann fällt der Blick immer auch auf die Bundesländer im Osten Deutschlands, etwa Sachsen-Anhalt und Mecklenburg-Vorpommern, aber auch Sachsen, Thüringen und Brandenburg. Es gibt unfassbar viele Analysen zu Rassismus in Ostdeutschland. Was ist da dein Take? Warum scheint das Problem rechtsradikaler Jugendlicher im Osten besonders groß zu sein?
0: Na, also wir haben es mit einer rechten Subkultur zu tun, die gerade im ländlichen Raum extrem dominant ist. Die in den Schulen dominant ist, die in den Jugendclubs dominant ist und wie gesagt auch einfach im öffentlichen Raum. An Bahnhöfen, auf dem Marktplatz, in Parkhäusern. Das haben wir in vielen Auffälligkeiten, gerade in Ostdeutschland, immer wieder gemerkt in unserer Recherche. Man ist im öffentlichen Raum, man fährt durch eine kleine Stadt, ob das jetzt Brandenburg ist, ob das Sachsen ist, ob es Mecklenburg-Vorpommern ist. Und man trifft immer auf die gleichen Jugendlichen, die man erkennen kann durch bestimmte Szenecodes. Und diese rechte Dominanz, die dort ausgelebt wird, da da ist immer die Frage, ab wann ist es einfach nur, ich sag mal, das Vulgärradikale, dass man versucht sozusagen möglichst krass zu sein. Und einzelne von denen kristallisieren sich dann auch raus und wollen mehr machen. Da geht es darum, Transmenschen, schwule Lesben sozusagen das Lebensrecht abzusprechen. Ich glaube, einer der großen Triebfedern ist immer wieder das Thema Migration. Bis 2014, bis 2015, bis die Bundesrepublik Deutschland ja über 1 Million Geflüchtete aufgenommen hat, da war Ostdeutschland de facto weiß. Also man hat wirklich wenig Migrantinnen und Migranten in der Öffentlichkeit gesehen, ich sag mal optisch, also die jetzt keine weiße Hautfarbe hatten. Und also ich habe damals, ich komme selber aus Ostdeutschland, gemerkt, da kippt was. Ja, also die Leute haben das verstört zur Kenntnis genommen, nicht alle, aber ein wirklich großer Teil. Und die Jugendlichen, mit denen wir sprechen, für die geht's immer um Geflüchtete. Ja, das ist eins der, also wirklich das zentrale Thema, diese jungen Neonazis. Und man muss ja auch immer sehen, also die Kinder, Jugendlichen, die jetzt 15, 16, 17, 18 sind, die sind ja in den letzten 10, 11 Jahren genauso in dieser Gesellschaft groß geworden, also in dieser ostdeutschen Gesellschaft, wo dieses Thema dauerpräsent war. Und diese Diskussion und diese Reibung, die da stattfand, die fand ja ganz oft auch in einem sehr menschenverachtenden Ton statt. Und ich glaube ganz fest, dass ein Teil dieser Neonazis in Ostdeutschland jetzt nicht nur das Nachplappern, was die Eltern oder die Oma oder der Onkel oder vielleicht auch irgendwie der Papa vom Klassenkamerad erzählt, sondern dass das dann auch einfach nochmal gepaart mit dem Social-Media-Impuls drastischer, krasser und radikaler werden muss.
1: Und würdest du das unterschreiben? Ist das neuer Mainstream im Osten?
0: Also ein Mainstream, das würde ich nicht sagen, weil das würde denjenigen nicht gerecht werden, die dort sich dagegen engagieren oder die auch gar nicht Teil davon sind. Ich glaube, es ist einfach eine sehr laute und dominante Jugendkultur. Wenn wir über dieses Thema sprechen, ist es, glaube ich, wichtig, nicht nur zu schauen, was findet online statt oder im öffentlichen Straßenbild, sondern ich glaube, wichtig ist auch zu schauen, das haben wir dann auch gemacht, wie sieht's eigentlich an den Schulen aus? Zum einen, das fand ich am Anfang der Recherche ganz interessant, ist, dass niemand offen mit uns reden wollte. Also die Angst, identifiziert zu werden, die war gleich da. Also uns haben Lehrerinnen erzählt, dass sie Angst um Leib und Leben haben. Es gibt aber auch Erzieherinnen und Erzieher, die gemeint haben, wenn sie jetzt mit uns offen reden würden, also vor der Kamera zum Beispiel oder identifizierbar, dass sie dann, also dann würden sie den Zugang zu den Jugendlichen verlieren. Da war einmal eine Lehrerin, die wir anonymisieren mussten, weil sie sozusagen Angst vor einer Identifizierung hatte. Und die sprach zum Beispiel auch davon, dass ja, Hitlers Geburtstag gefeiert wird, dass es seit 2, 3 Jahren normal geworden ist, Personenkult um Adolf Hitler zu machen.
6: Heil-Hitler-Rufe begleiten uns fast täglich. Wenn das Thema im Unterricht zur Sprache kommt, wird der Massenmord an der jüdischen Bevölkerung gefeiert, dass man das wieder tun sollte. Der Geburtstag Hitlers wird gefeiert. Das sind so typische Aussagen und Vorfälle, die man in dem Spektrum der Unterrichtseinheit zu hören bekommt.
0: Die sprach zum Beispiel auch davon, dass sie bedroht wird, wenn sie bestimmte Äußerungen macht. Und was ich am erschreckendsten bei der fand, war, dass sie gesagt hat, dass sie sich selbst zensieren würde. Also, dass sie nicht mehr offen im Unterricht spricht.
1: Was meint sie damit?
0: Na, sie ist zum Beispiel einmal bedroht worden, weil sie erwähnt hat, dass die AfD vom Verfassungsschutz als gesichert rechtsextrem eingestuft wurde.
1: Also in Sachsen, dort, wo die Lehrerin unterrichtet.
0: Genau.
6: Daraufhin sprang ein Schüler auf und meinte zu mir vor der gesamten Klasse, dass wenn ich jetzt nicht das Maul halten würde, würde er mir auf die Fresse hauen. Zu dem Zeitpunkt hatte ich bestimmt noch 30 Minuten Unterricht vor mir und das war schon schwer, dann auch an der Stelle die Fassung zu bewahren. Man muss sehr aufpassen, was man sagt.
0: Und das führt dann offensichtlich dann dazu, dass diese Frau sagt, ich zensiere mich, ich rede nicht mehr offen.
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9: 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Il est 12h30 en temps universel, 2 heures de plus ici à Paris et c'est l'heure d'Afrique Midi. Bonjour Nicolas Sion.
10: Bonjour Anne Kantzner, bonjour à toutes et à tous. Quel rôle le Maroc a-t-il joué dans l'arrivée massive de migrants fin juillet dans l'enclave espagnole de Ceuta? Un rapport de la police espagnole relance les interrogations. Il relève que côté marocain, les forces de l'ordre étaient nettement moins nombreuses que d'habitude et ont fait preuve de permissivité. Au Mali, voilà près d'un an que les djihadistes du Jnim ont décidé d'imposer un blocus sur les importations d'essence. Nous verrons que la situation est contrastée aujourd'hui sur le plan de l'approvisionnement malgré la mise en place d'escortes militaires. Et puis nous parlerons aussi de l'épidémie d'Ebola qui continue de sévir dans l'est du Congo. Le cap des 3000 morts a été franchi. Jean Kaseya, le patron de l'Africa CDC, l'agence de santé de l'Union africaine, est notre invité.
9: Pedro Sanchez maintient sa ligne.
10: Un mois après l'afflux massif de migrants venus du Maroc dans l'enclave de Ceuta, le Premier ministre espagnol a répété ce matin devant les députés à Madrid n'avoir aucune preuve solide de l'implication des autorités marocaines. Un discours fragilisé quelque peu, amélitulé par un rapport de la police espagnole consulté par plusieurs médias.
9: Oui, ce rapport pointe un faisceau d'indices convergents vers une attitude des policiers marocains permissive, voire même facilitante. L'unité de renseignement espagnole qui a enquêté note ainsi une absence de tentative sérieuse des forces de l'ordre marocaines d'éloigner la foule de la frontière. Aussi une aide de la part de certains policiers indiquant aux migrants où passer pour éviter les obstacles. Les enquêteurs espagnols s'intéressent aussi à des individus observés sur plusieurs vidéos au profil semblable, sans uniforme, athlétique, t-shirt et polo neutre, pantalon long et casquette. Au milieu des migrants, ils semblent jouer un rôle de gestionnaire du flot d'individus. Alors ce rapport n'impute pas aux autorités du Maroc la responsabilité de l'arrivée de ces dizaines de milliers de personnes en deux jours seulement à Ceuta, mais ce sont autant d'éléments, Nicolas, selon le rapport, incompatibles avec un mouvement de masse spontané.
10: La révélation de ce document renforce les interrogations d'une partie de la classe politique espagnole.
9: Oui, notamment à droite et dans l'extrême droite. Quant au Premier ministre, s'il continue de dédouaner Rabat, il promet d'agir avec fermeté si des preuves solides de l'implication marocaine existent. Il condamne les déclarations récentes de deux ministres marocains qui ont revendiqué la marocanité de Ceuta et Melilla. De ville où Pedro Sanchez appelle le roi d'Espagne à se rendre dans les prochaines semaines. La dernière visite d'un souverain espagnol il y a près de 20 ans avait entraîné une crise diplomatique. Le Maroc considère ces deux territoires comme occupés par l'Espagne, même s'il ne porte pas cette revendication devant l'ONU et se focalise plutôt sur le Sahara occidental face à l'Algérie. Sur ce dossier, Madrid, on le rappelle, soutient le plan d'une autonomie sous souveraineté marocaine. Mais en juillet, le Premier ministre espagnol est allé en Algérie. Et certains analystes estiment que l'afflux de migrants les 30 et 31 juillet dernier pourrait être un message de Rabat envoyé à Madrid.
11: Au Mali, ça fait un an désormais que les djihadistes du Jnim liés à Al-Qaïda ont décrété un embargo sur les importations de carburant.
10: Les attaques de camions-citernes ont fait des dizaines de morts et provoqué de graves pénuries d'hydrocarbures et d'électricité. Mais la mise en place d'escortes militaires a progressivement permis de sécuriser des convois. David Bachet, ces dernières semaines, la situation s'est largement améliorée à Bamako. Ailleurs dans le pays, l'approvisionnement reste inégal.
12: Les stations sont ouvertes et elles ont de l'essence et du gasoil. Les nombreux Bamakois interrogés font tous le même constat. Le carburant est disponible et les interminables files d'attente ont disparu. Dimanche, plus de 900 citernes sous escorte militaire ont été réceptionnées dans la capitale. Les coupures d'électricité qui atteignaient une quinzaine d'heures jusqu'à trois jours de suite dans certains quartiers ne sont plus d'actualité. On a du courant presque toute la journée, se réjouit un père de famille. Une amélioration notable qui dure depuis deux à trois semaines, selon les personnes interrogées. Tout va super bien, se réjouit un habitant de la capitale. Ça va mieux en ce moment, tempère un autre, qui sait que les djihadistes du Jnim peuvent resserrer l'étau à tout moment. Au-delà de Bamako, l'approvisionnement reste erratique. La situation s'est également améliorée à Ségou et Koutiala, carburant disponible et coupures réduites. Mais à Mopti, les habitants n'ont toujours que 5 heures d'électricité par jour et les quelques stations approvisionnées en carburant le vendent plus cher que dans la capitale. À Bandiagara, seul le marché noir permet de trouver du carburant à des prix bien supérieurs aux tarifs réglementés. À Koro et Bankas, les habitants sont privés d'électricité de manière quasi continue depuis plusieurs mois. Hier, le Jnim a incendié plusieurs camions-citernes entre Bamako et Ségou.
10: Pendant des années, vous avez pu l'entendre sur nos antennes raconter l'actualité de son pays, le Niger. Le journaliste Moussa Kaka est porté disparu depuis presque trois jours à Niamey. Notre confrère qui est directeur du groupe de médias Sarah Ounia a été vu la dernière fois lundi vers 19h quittant les locaux de sa radio. Depuis,
13: plus aucune trace de lui. Ses collègues et ses proches sont inquiets. Reporters sans frontières, dont il a été aussi l'un des correspondants, demande aux autorités nigériennes de faire la lumière sur son sort. Anne Bokandé est la directrice éditoriale de RSF.
14: À ce stade, justement, on ne sait pas grand-chose et c'est bien ce qui nous préoccupe. Il n'est pas réapparu depuis lundi soir où il devait rejoindre son domicile et revenir à la rédaction le lendemain. Et ses confrères ne l'ont plus revu depuis. D'où la préoccupation qui est la nôtre et celle de ses confrères. Nous n'avons aucune information des circonstances, du contexte et de où pourrait se trouver aujourd'hui Moussa Kaka. Et évidemment, dans le contexte aussi instable politiquement du Niger ces derniers jours, évidemment que c'est un facteur aussi d'inquiétude supplémentaire pour nous, pour ce journaliste. Aujourd'hui, notre appel s'adresse aux autorités en premier lieu pour qu'elles puissent ouvrir une enquête sur cette disparition et établir les circonstances de cette disparition qui nous paraît à ce stade inquiétante.
13: Des propos recueillis par Polycarpe Essomba. L'épidémie d'Ebola déclarée il y a 3 mois et demi dans l'est de la RDC a fait plus de 3000 morts sur 6148 cas déclarés. Mais des résistances au sein des communautés continuent de freiner le travail des équipes sanitaires. Ainsi, un rapport daté du 1er septembre fait état de 42 décès suspects qui n'ont pas pu être testés et confirmés en raison de l'hostilité de l'entourage des personnes décédées, pas sur Ligodi.
15: Tout commence parfois par un décès à domicile. Une équipe sanitaire arrive pour effectuer un prélèvement dans la bouche du défunt. Le geste ne dure que quelques instants, mais la famille ou les habitants s'y opposent. Le corps est alors enterré sans que l'on sache s'il était porteur du virus Ebola. Dans son rapport daté du 1er septembre, la coordination de la riposte signale jusqu'à 42 corps non prélevés à Ituri en raison des résistances communautaires. Derrière chacun de ces corps, il faut ensuite retrouver toutes les personnes qui ont pu être exposées, celles qui ont soigné le malade, transporté sa dépouille, laver ou habiller son corps avant les funérailles. Sans test positif, cette recherche devient plus difficile. Certains contacts peuvent n'est jamais être identifié alors qu'une personne morte d'Ebola demeure très contagieuse. Les résistances se retrouvent aussi aux autres étapes de la riposte. Les 7 derniers rapports que nous avons examinés mentionnent des refus, des prélèvements, d'isolement ou des transferts vers les centres de traitement. Pendant ces temps, les virus continuent de circuler loin des structures de soins. Du 26 août au 1er septembre, 295 décès ont été enregistrés en RDC, 210 sont survenus dans les communautés contre seulement 85 dans les centres de traitement.
13: Dans 10 minutes, Jean Kaseya, le directeur de l'Africa CDC, l'agence de santé de l'Union africaine, est notre invité.
16: Les Nations Unies dénoncent les soutiens extérieurs qui alimentent et qui aggravent le conflit au Soudan.
13: Oui, dans un rapport publié hier, des experts mandatés par le Conseil des droits de l'homme de l'ONU mettent à jour un réseau opérant hors du Soudan et qui a permis Alexandra Brangeon d'envoyer des renforts en hommes et en moyens.
17: Oui, armes, mercenaires, soutien logistique, formation, le rapport revient sur l'étendue des soutiens dont ont bénéficié les deux belligérants, l'armée régulière et surtout les forces paramilitaires. Des mercenaires colombiens, dont le nombre pourrait atteindre les 2000, ont par exemple permis au FSR de prendre la ville d'El Fasher au Darfour Nord. Des combattants soudanais, tchadiens, sud-soudanais, éthiopiens ont été formés dans des camps d'entraînement au sud de la Libye, ou bien des sociétés privées, des recruteurs opérant depuis les Émirats arabes unis, ont utilisé le Tchad, la Libye, la Somalie pour acheminer du personnel et des armes au FSR. L'armée régulière a également bénéficié de cette aide, de ce soutien extérieur, souligne le rapport de l'ONU, notamment pour l'acquisition de drones. Ces soutiens, concluent ces experts, ont permis aux deux belligérants d'entretenir le conflit et surtout d'étendre leur champ d'action bien au-delà de la ligne de front, frappant de façon aveugle et commettant de graves violations, parfois même des crimes de guerre. Le rapport appelle à cesser tout soutien aux deux parties, à respecter l'embargo sur les armes au Darfour et à l'étendre à tout le pays, et enfin à enquêter et imposer des sanctions contre tout individu ou entité impliqué dans ces soutiens militaires.
13: L'inquiétude internationale au lendemain de l'investiture du président Hakainde Hichilema en Zambie. La rapporteuse spéciale de l'ONU sur la liberté de réunion et d'association appelle notamment le pouvoir, Lisa Fabian, à mettre fin immédiatement à la criminalisation de la dissidence politique.
18: La rapporteuse spéciale de l'ONU, Gina Romero, exprime sa vive inquiétude face à la détérioration de la situation démocratique et des droits humains en Zambie et relève de graves allégations d'irrégularité lors des récentes élections. Ces violations incluent des actes d'intimidation généralisés et l'arrestation présumée de centaines de partisans de l'opposition, selon elle. La rapporteuse mentionne des accusations de trahison fabriquées de toutes pièces qui créent un précédent dangereux. L'opposant Brian Mundubile, arrivé deuxième à la présidentielle, a notamment été arrêté samedi dernier, mais n'a pas encore été présenté devant la justice. La rapporteuse de l'ONU demande la libération de tous les détenus politiques et rappelle qu'une démocratie exige que toutes les voix puissent s'exprimer librement. Dans le même temps, l'Église anglicane d'Afrique australe appelle à la prière pour la Zambie et se dit très préoccupée par la détention de plusieurs figures de l'opposition, dont l'évêque Trevor Mwamba. L'évêque anglican du Botswana à la retraite est un ressortissant zambien qui dirige un parti d'opposition. Son Église appelle aujourd'hui à l'instauration d'un dialogue entre toutes les parties en Zambie.
13: Et ce matin, le ministère des Affaires étrangères de Zambie juge que la rapporteure spéciale de l'ONU commet des erreurs factuelles et que ses déclarations outrepassent son mandat.
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13: Dans la deuxième partie d'Afrique Midi, les effets néfastes des pesticides sur la santé des agriculteurs et les réactions au Gabon à l'annonce de la retraite internationale de Pierre-Emerick Aubameyang.
16: Le début de la production pétrolière annoncée pour la fin de l'année en Ouganda.
13: Oui, l'annonce a été faite hier à l'occasion d'une cérémonie sur le site de Kingfisher. Charlotte Cossé, c'est l'un des deux sites pétroliers en cours de développement.
16: Voilà, il s'agit du site exploité par l'entreprise chinoise Sinouk sur les rives du lac Albert. 28 000 barils devraient être extraits chaque jour au début de la production, annoncée donc d'ici la fin de l'année. Un projet de long cours ardemment désiré par Yoweri Museveni. Il y a bientôt 10 ans, il posait la première pierre du pipeline et annoncer un début d'exportation du pétrole en 2020. Objectif, tirer 2 milliards de dollars par an au plus fort de la production. Hier, le président ougandais a donc marqué le coup en baptisant la future production Pearl Sweet, en référence au surnom du pays, la perle de l'Afrique, et Sweet pour la caractéristique de ce pétrole au faible taux de soufre. La ministre de l'Énergie a également rassuré sur le soin extrême entrepris pour ne pas polluer. Le projet pétrolier ougandais concentre en effet depuis plusieurs années les critiques d'organisations de défense de l'environnement et de la société civile. L'autre part du projet, la principale terme en termes de volume, est opérée par Total Energy. De ce côté, les travaux auraient atteint un niveau d'avancement d'environ 75%. Tilanga compte plus de 400 puits, dont un tiers seront localisés dans le parc naturel des Murchison Falls.
13: Chaque année sur la planète, près de la moitié des agriculteurs souffrent d'empoisonnement par des pesticides. Ces chiffres sont révélés par une étude commandée par le Pesticide Action Network. Ils se fondent sur des données publiques récoltées entre 2006 et 2023. Igor Strauss.
19: Les chiffres témoignent de l'ampleur du désastre. Sur une population mondiale de 934 millions d'agriculteurs, 46% sont empoisonnés, soit plus de 400 millions de victimes par an. Si les contaminations ont principalement lieu en Asie et en Afrique de l'Est, c'est au Burkina Faso que l'incidence est la plus élevée. 84% des agriculteurs et ouvriers agricoles ont été empoisonnés au pays des hommes intègres. Ces contaminations des agriculteurs et des travailleurs agricoles ont généralement lieu lors de la préparation et la pulvérisation des pesticides, ainsi qu'en touchant les plantes et les vêtements contaminés. L'étude indique que malgré les efforts mondiaux pour mettre en lumière les dangers des pesticides, leur utilisation ne cesse de croître. 3,8 millions de tonnes ont été pulvérisées dans les champs en 2023, soit le double de ce qui était utilisé en 1990. Pour les auteurs de l'étude, cette crise ne peut plus être ignorée. Ils appellent donc à une action immédiate et à la mise en œuvre d'une recommandation des Nations Unies visant à éliminer progressivement les pesticides les plus dangereux.
13: En Côte d'Ivoire, les producteurs déçus par le prix d'achat du cacao fixé mardi à 1200 francs CFA le kilo. L'an dernier, quelques semaines avant la présidentielle et alors que les cours mondiaux étaient élevés, le prix avait été fixé en début de campagne à 2800 francs avant de dégringoler à 1200 francs lors de la campagne intermédiaire au mois de mars. Il n'a donc pas été revu à la hausse. À Abidjan, Fanny Noireau-Cabré.
20: Le prix 1200 francs annoncé, c'était une honte pour la Côte d'Ivoire.
21: Moussa Koné ne décolère pas. Le président du Synapsi, l'un des syndicats représentant des producteurs, fustige la gestion du Conseil Café Cacao, l'organe étatique régulateur de la filière.
20: Il ne faudrait pas que les gens vont se précipiter pour vendre le cacao. Ils n'ont qu'à garder le cacao qui est entre les mains jusqu'à nouvel ordre. Nous, on est prêts aujourd'hui pour un bras de fer avec Conseil Café Cacao. Quel que soit le prix à payer, nous sommes prêts. Parce que trop, c'est trop.
21: De son côté, l'OIA Café Cacao tempère. L'organisation interprofessionnelle agricole juge ce montant raisonnable au regard des cours du marché. Mais Kwaku, son directeur exécutif.
2: Le prix de 1200, on aurait souhaité mieux, mais le mécanisme de fixation du prix tient compte des contingences internationales. Et l'année dernière, quand les prix étaient suffisamment hauts sur le marché international, le gouvernement est allé jusqu'à 2800. Aujourd'hui, c'est bas. Nous osons espérer que si le marché international connaît une hausse, que cela soit peut-être révisé.
21: À 1200 francs le kilogramme, cette campagne principale 2026-2027 s'ouvre à un prix inférieur à celui des deux dernières années. Fanny Noir-Ocabré, Abidjan RFI.
3: Pierre-Emerick Aubameyang a annoncé sa retraite internationale.
13: À 37 ans, le capitaine des Panthères ne jouera plus avec l'équipe nationale du Gabon. Sa carrière en sélection restera toutefois marquée par des records individuels majeurs. Meilleur buteur de l'histoire de la sélection avec 40 buts sur un total de 86 matchs joués sous le maillot des Panthères. Son départ a mis un petit coup au moral des supporters gabonais que notre correspondant Yves-Laurent Goma a croisé dans les rues de Libreville.
22: C'est une triste nouvelle parce que sans Aubameyang, il y a un vide, un très grand vide. C'est pas une bonne nouvelle en tout cas, c'est pas bon. Ouais, certes, il est déjà âgé, mais plus on a besoin de son expérience, on peut pas faire du neuf sans les vieux.
23: Pour ma part, j'aimerais qu'il joue encore. Hein. Je le trouve merveilleux, c'est un excellent joueur.
24: Il est déjà aussi âgé, non?
23: Il fait encore des merveilles.
25: C'est pas normal qu'il décroche. Et tout ce que nous voulons, c'est qu'il puisse réfléchir à sa décision. Et que le Gabonais l'attend, qu'il revienne dans son club et dans son pays.
26: Aubameyang, c'est le meilleur joueur du Gabon. Il nous a fait l'honneur, même s'il ne nous a pas apporté une coupe internationale. Il reste le meilleur. Nous sommes forcément tristes.
27: On entend beaucoup de lui. Il est prêté de talent. Il peut encore beaucoup apporter. Et on compte beaucoup sur lui parce que c'est un de nos meilleurs et nos meneurs.
28: Moi, je trouve que c'est son idée. Hein. S'il a décidé de ne pas jouer pour les Panthères, je pense qu'il a ses raisons.
13: Le football en RDC à présent. Le Daring Club Virunga s'invite dans la cour des grands. Le club de Goma est l'un des représentants du Congo en Coupe de la Confédération. Dès le premier tour préliminaire dimanche, Virunga affrontera Bazar Brothers des Seychelles à Lubumbashi. Replié à Kinshasa en raison du conflit dans l'Est, les Montagnards viennent d'enchaîner avec succès une série de matchs amicaux de Gama Sangou.
29: Basé temporairement à Kinshasa, les Montagnards y ont installé leur quartier général pour disputer une série des matchs amicaux entre les deux rives du fleuve Congo. Le bilan est positif avec 5 victoires, dont un cinglant 6-2 infligé à l'AS Iblo du Cameroun, ou encore le match nul de 2 buts partout face au club gabonais de Manga Sport. Malgré ces résultats encourageants, l'entraîneur Hamid Brimil préfère rester mesuré.
30: Le résultat, quand on gagne, c'est toujours positif pour l'équipe parce que ça les met dans un état où ils sont confiants, on est bien, on sent les qualités. Mais les résultats des matchs amicaux n'ont rien à voir avec la compétition. Pour moi, c'est anecdotique d'avoir gagné 6 ou 7 matchs. Je n'ai même pas regardé le nombre de buts, je n'ai même pas regardé combien de victoires. Voilà. Nous, on se concentre vraiment, vraiment sur notre équipe, sur nos joueurs. Et après, bon, la compétition dira sa vérité. Hein.
29: Face au Seychellois, Jojo Mushila, gardien de but, promet de tout donner pour permettre à son équipe de faire bonne figure.
31: On espère gagner des matchs pour aller très loin dans cette compétition. On n'est pas là pour donner des points par-ci, par-là, mais on est là pour se battre. Pourquoi pas aller jusqu'en finale aussi.
29: Ne pouvant pas évoluer à Goma, dans une zone affectée par le conflit et sous contrôle du M23, le DC Virunga disputera finalement sa rencontre au stade Kibasa Maliba de Lubumbashi. Olga Masangu Kinshasa, RFI.
13: Anne Kantner, les grands titres de ce 3 septembre.
3: Les recherches qui se poursuivent au Népal 8 jours après une crue gigantesque et meurtrière. Recherche de survivants, même si l'espoir est faible. Recherche de corps pour les familles de victimes. On déplore près de 1300 morts, plus de 4200 disparus. Reportage dans le prochain journal dans un quart d'heure. 6 membres de la marine iranienne tués dans des bombardements américains. Information de la presse iranienne. Elle ne dit pas où ces soldats se trouvaient lorsqu'ils ont été visés. De nouvelles violences contre les Palestiniens en Cisjordanie occupée. 2 adolescents ont été tués par l'armée israélienne dans un village proche de Ramallah. Et puis la mort d'une figure, une pionnière du mouvement féministe aux États-Unis. Gloria Steinem est décédée à 92 ans. Elle avait passé sa vie à défendre les droits des femmes au travail, dans leur vie quotidienne, jusque dans leur rapport avec leur mari.
16: L'épidémie d'Ebola qui sévit dans l'est de la République démocratique du Congo a franchi le cap des 3000 morts, 3007 décès selon les chiffres publiés hier par l'Institut national de santé publique congolais sur 6186 personnes contaminées. Jean Kaseya, le directeur de l'Africa CDC, l'agence de santé de l'Union africaine, est votre invité, Nicolas Sûr.
13: Bonjour Jean Kaseya.
0: Bonjour.
13: 3000 morts en 3 mois, un peu plus de 3 mois. C'est l'épidémie la plus meurtrière jamais enregistrée en RDC. Est-ce qu'on va s'en sortir?
0: Laissez-moi d'abord dire que les nouveaux chiffres sont préoccupants, certes, mais c'est le moment pour nous de nous tenir aux côtés de la RDC et d'aider le gouvernement à traduire des décisions importantes prises par le président Tshisekedi en résultats concrets dans chaque village. Oui, je suis sûr qu'on va s'en sortir. D'abord, laissez-moi vous donner des signes. Depuis 2 semaines, on voit un ralentissement et une dizaine de centres de santé qui n'ont pas déclaré des cas depuis 21 jours. Et on a vu que le sud qui vous a aussi arrêté la transmission. Ça, ce sont des signes évidents qu'il y a lieu d'espérer. Mais ce qui me permet encore plus d'espérer, c'est l'engagement personnel du président. Et d'ailleurs, que nous allons revoir au mois d'octobre pour faire le point et la réorientation que cette épidémie doit être gérée au niveau des villages et non plus à partir de Kinshasa, Genève ou Addis Abeba. Donc ça me donne l'espoir pour la gestion de cette épidémie.
13: Le taux de reproduction de la maladie, c'est-à-dire le nombre de personnes qu'un malade contamine, est aussi, semble-t-il, en baisse.
0: Effectivement, les taux de contamination est en baisse. Nous avons pu voir qu'au niveau national, c'est aujourd'hui autour de 0,97, mais alors que c'était autour de 4 lorsque l'épidémie a été déclarée. Donc, je peux dire qu'il y a des signes positifs, mais je reste très prudent, surtout qu'il y a des phénomènes qui s'ajoutent à cela. Et ces phénomènes, c'est toujours l'insécurité, c'est toujours la situation humanitaire. Et nous sommes aussi en train de bien suivre l'aspect multisectoriel par rapport au retour des enfants à l'école. Et je suis en train de joindre l'appel de tout le monde qui dit que ces problèmes multisectoriels devaient être gérés maintenant au niveau du bureau du Premier ministre pour mettre ensemble tous les ministères et tous les partenaires, puisque c'est au-delà du secteur de la santé.
13: L'INSP, l'Institut national de santé publique, note des refus persistants d'isolement de malades et des dizaines de décès suspects qui ne peuvent être testés en raison de l'hostilité des familles et des entourages. 3 mois après que l'épidémie a été déclarée, beaucoup d'argent a été dépensé sur la sensibilisation. Comment expliquez-vous la persistance de cette défiance?
0: Nous l'avons dit et nous l'avons répété et nous avons reçu une direction très claire. Je crois qu'Africa CDC, dans toutes nos interventions, nous disons toujours que la réunion du 5 août avec le président a été l'étape des changements. Puisque maintenant, quand nous disons que c'est une approche centrée sur les villages et le ministre de la Santé a organisé une réunion avec tous les partenaires et Africa CDC a appuyé la formulation de cette approche santé sur les villages. Si cette approche est effectivement mise en œuvre dans tous les villages, ces cas de résistance dont on parle ne seront plus là.
13: Très concrètement, vous pouvez nous expliquer en quoi consiste cette approche par village? Ce sont des investigations dans chacun des villages, des zones de santé où des cas d'Ebola ont été recensés?
0: Alors, très concrètement, ça signifie quoi? Nous commençons par demander à un village. Vous savez, en RDC, les villages, c'est 10 ou 20 maisons. Ils ont un chef de village. Ce chef de village devient la première personne qui répond de l'épidémie, qui sensibilise la population. Nous prenons, selon la taille des villages, une ou deux ou trois autres personnes qui sont des relais communautaires. Mais ce sont des gens qui sont des leaders d'opinion dans les villages, qui savent qui a été malade, qui a été en contact avec celui qui a été malade, qui est mort, qui a été en contact avec les morts. Et tout ça, ça a déjà été fait. C'est comme ça que nous avions vaincu l'épidémie de 2018 au Nord Kivu. C'est en amenant les responsables des villages au centre de la réponse. Ce n'est pas en amenant des médecins, ce n'est pas en amenant des étrangers, mais les gens du village eux-mêmes. Et ces gens-là seront équipés, seront formés, et vont commencer à passer de messages. Vous allez voir que nous allons briser la résistance et nous allons évoluer.
13: La létalité moyenne de cette épidémie d'Ebola est de 50%, Jean Kaseya, mais elle est de 70% au Nord Kivu, selon l'OMS. Comment est-ce que vous l'expliquez?
0: D'après les études que nous avions, la létalité chez Budubungyo ne dépassait pas 30%. N'oubliez pas que c'est la troisième épidémie de Budubungyo que nous avons. Il n'y a pas trop de recul. Alors, cette létalité qui arrive à 50% s'explique aussi, et même à 70% au Kivu, quand est-ce que les gens vont au centre de santé? Puisque quand les personnes vont au centre de santé, quand ils ont des premiers signes, on a des informations et des données qui montrent que le taux de guérison est un peu plus important que s'ils vont lorsqu'ils ont déjà ce qu'on appelle des signes humides. Et à ce moment-là, c'est ce que nous voyons au Nord Kivu, et ça n'aide pas. Mais je pense qu'aujourd'hui, nous avons tous les instruments en place, nous avons le personnel de santé formé, nous avons les personnels de santé équipés, et avec l'approche village, on va amener un peu plus rapidement les gens vers les lieux où ils doivent avoir le soin. Et je suis très optimiste aujourd'hui que si nous mettons tout en œuvre, les choses vont avancer.
13: Merci Jean Casséa. Cet entretien sera retrouvé sur le www.rfi.fr et sur nos applications, rubrique invité, onglet invité d'Afrique Midi. Et on part à présent dans le nord de la Tanzanie à la découverte d'une initiative visant à mieux anticiper les risques de conflits entre les communautés et la faune sauvage. Il s'agit en fait de mieux protéger les animaux et les intérêts des populations. Reportage Elodie Goulesque.
1: Le pas est léger et la concentration à son maximum. Dans le village de Mswakini, situé en plein passage d'animaux sauvages vers le parc national du Tarangire, célèbre pour ses safaris, les Wildlife Warriors, traduisés guerriers de la faune sauvage, patrouillent. Parmi eux, l'Omayani.
4: Là, vous voyez, c'est une empreinte d'éléphant.
1: Chaque matin et soir, l'Omayani et son collègue patrouillent pendant 2 heures autour du village. Leur rôle, prévenir les habitants s'ils voient des signes qu'un prédateur est dans les parages. Une méthode d'anticipation bien différente du passé, comme l'explique Ezekiel Mollel, en charge du programme de coexistence entre l'homme et la faune sauvage à l'ONG African People and Wildlife.
4: Avant, on voyait les animaux sauvages comme des ennemis parce qu'on savait qu'ils allaient manger nos bêtes. Donc on les combattait avec nos lances ou avec du poison. En un mois, on pouvait tuer jusqu'à 3 ou 4 lions.
1: Désormais, les patrouilleurs n'ont plus de lances, mais simplement leurs bâtons et petites machettes, équipement traditionnel des Maasai, qu'ils utilisent pour faire fuir les bêtes sauvages s'ils en voient. Autre accessoire désormais indispensable, un smartphone. Démonstration avec Luther, guerrier Maasai.
4: Quand je patrouille, si je trouve une empreinte de lion comme celle-ci, je m'arrête et j'ouvre l'application. Ça me demande la date, le lieu. S'il s'agit d'un lion, je dois choisir si j'ai entendu un rugissement, s'il s'agit d'une empreinte ou encore d'excréments.
1: Au total, une quinzaine de questions créées par l'ONG African People and Wildlife. L'objectif est de mêler communautés locales et technologies, comme l'explique Neovitus Sianga, responsable de la conservation et de l'environnement à l'association.
5: Dès le début, nous avons consulté les guerriers et les aînés. C'est très utile pour organiser le programme. Ce que vous voyez sur cet écran montre où ont lieu les conflits avec la faune sauvage. Quels sont les principaux prédateurs responsables? Toutes ces informations nous permettent de savoir dans quoi investir notre argent exactement.
1: Entre 2019 et 2025, les attaques liées au bétail ont baissé de 38% dans le village de Mswakini, une amélioration en partie liée au travail des Maasai. Les conflits entre humains et faune sauvage restent malgré tout encore fréquents en Tanzanie. Selon le gouvernement, entre 2021 et 2024, plus de 8000 incidents ont été enregistrés à travers le pays. Elodie Goulesque, Arusha, RFI.
13: Et c'est en Tanzanie que se referme cette demi-heure d'info africaine réalisée et préparée avec Laurent Corot, Benoît Raymond et Pierre Vallée. Merci à eux et merci à vous de nous avoir suivis. L'information revient dans une minute sur RFI.
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2: Mehrere Wirtschaftsforscher haben ihre Konjunkturprognosen für Deutschland deutlich angehoben. Sowohl das Münchner IFO-Institut als auch das Kieler Institut für Weltwirtschaft erklärten, sie erwarteten für dieses Jahr ein stärkeres Wachstum als bisher angenommen. Aus München, Christine Bergmann.
8: Mit der deutschen Wirtschaft geht es aufwärts, und zwar deutlich. Für dieses Jahr rechnet das IFO-Institut mit einem Wachstum von 1,4%. In der letzten Prognose im Sommer hatten sie nur ein Wachstum von 0,8% vorhergesagt. Im nächsten Jahr soll die Wirtschaftsleistung noch einmal um 1,2% steigen. Das Wachstum wird vor allem von zwei Faktoren angetrieben, den staatlichen Investitionen und einer steigenden Nachfrage aus dem Ausland, vor allem aus EU-Ländern und den USA.
2: Der zweimalige Kanu-Olympiasieger Ronald Raue wird neuer Staatsminister für Sport und Ehrenamt im Bundeskanzleramt. Kanzler Merz gab auf Instagram bekannt, dass der 44-Jährige der bisherigen Staatsministerin Schenderlein nachfolgt. Schenderlein war bei der Kabinettsumbildung ins Gesundheitsressort gewechselt. Die Suche nach einem Nachfolger gestaltete sich für Merz schwierig. Seine favorisierte UEFA-Funktionärin Nadine Kessler hatte abgesagt. Bundesaußenminister Wadephul hat das enge Verhältnis Deutschlands zu Polen und Frankreich gelobt. Anlässlich des 35-jährigen Bestehens des sogenannten Weimarer Dreiecks, das sind die Länder Deutschland, Frankreich und Polen, sagte der CDU-Politiker, der Austausch in dem Format habe sich von der Politik auf die Gesellschaft übertragen. Auch die Zivilgesellschaft der drei Länder sei auf das Engste verbunden, zum Beispiel über Städtepartnerschaften und Jugendbegegnungen. Der dänische Geheimdienst geht davon aus, dass Russland Dänen für Sabotageakte gegen heimische Rüstungsunternehmen mit Verbindungen zur Ukraine anwirbt. Der russische Geheimdienst bereite aktiv Sabotageaktionen gegen die Verteidigungsindustrie in Dänemark vor, sagte der Leiter der Spionageabwehr Gresholm in Kopenhagen. Russland versuche dänische Privatpersonen über soziale Medien und Spieleplattformen für Aufgaben wie Fotografieren von Firmengeländen oder Infrastruktur zu rekrutieren. Griechenland will offenbar seine Schulden früher zurückzahlen als ursprünglich geplant. Die ersten Rettungskredite aus der Schuldenkrise in Höhe von 53 Milliarden Euro könnten bereits bis 2029 vollständig getilgt sein, sagten Insider der Nachrichtenagentur Reuters. Astrid Halder berichtet aus Athen.
10: Das wären 2 Jahre früher, als der bereits beschleunigte Zeitplan vorsah. Der strebte eine Rückzahlung bis 2031 an. Ursprünglich liefen die Kredite sogar bis 2041. Möglich wird die schnellere Tilgung durch eine starke Konjunktur. Die griechische Wirtschaft wächst mit einer Jahresrate von 2% und damit stärker als der Durchschnitt der Eurozone. Das Vorhaben der Griechen könnte die Rangfolge der höchst verschuldeten Länder Europas schneller verändern als bisher erwartet. Bereits zum Jahresende könnte Griechenlands Schuldenquote unter die Italiens fallen. Trotzdem wäre die Schuldenquote Griechenlands dann noch relativ hoch.
2: Der TÜV-Verband fordert, dass die Notstromversorgung in Deutschland modernisiert wird. Hintergrund sind die hybriden Angriffe auf Stromnetze, Flughäfen und andere Einrichtungen in der letzten Zeit. Der Geschäftsführer des TÜV-Verbands, Bühler, sagte, Deutschland müsse seine Hausaufgaben machen und massiv in die sicherheitstechnische Infrastruktur investieren. Laut TÜV sind die Notstromanlagen in mehr als jedem dritten Sondergebäude nicht in Ordnung, also beispielsweise in Krankenhäusern, Hochhäusern oder Einkaufszentren. Die Universität Tübingen nimmt an einem internationalen Forschungsprojekt teil, das unter anderem nach Überbleibseln des Urknalls sucht. Dafür beteiligt sich an Teleskopen der Atacama-Wüste in Chile und auf der Insel La Palma. Die Forscher wollen Gammastrahlen aus dem All messen. Die entstehen zum Beispiel bei explodierenden Sternen oder rund um schwarze Löcher. Für ihre Forschungen bekommt die Uni Tübingen vom Bundesraumfahrtministerium nach eigenen Angaben knapp 800.000 Euro. SWR Nachrichten, Redaktion Petra Mohr und Ilka Staroste.
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12: Heimatliebe ist ein Wort, das sich gerade vor allem rechte Kräfte zu eigen machen. 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
14: Ein überparteiliches Bündnis gegen Rechtsextremismus will den Begriff Heimatliebe zurückerobern. Dazu besuchen sie 12 Städte in Sachsen-Anhalt. Annette Schneider-Solis hat das Bündnis auf dem Markt in Halle besucht.
15: Annemarie Rosenstock und ihre Mitstreiterinnen sind mit ihrem orangefarbenen Camper nicht zu übersehen auf dem Markt in Halle. Sie sprechen Passanten an. Manche bleiben stehen, andere winken ab, gehen weiter.
17: Ursprünglich waren wir einfach eine Gruppe von Freunden, die sich Sorgen gemacht hat um die Landtagswahl in Sachsen-Anhalt. Und inzwischen haben wir eine ganz breite Zustimmung von vielen Leuten im Land, vielen Freiwilligen, Förderern, Unterstützern.
15: Unterstützer kommen aus Kultur, Sport, Wirtschaft, Politik. Schauspieler Christian Friedl ist dabei. Einige, wie Dieter Haller-Vorden, haben Videos aufgenommen, die in sozialen Medien geteilt werden. Am Stehtisch liegen Karten. Auf denen können Passanten vermerken, was für sie wahre Heimatliebe ist. Annemarie Rosenstock und ihre Mitstreiterinnen hören aufmerksam zu, machen auf die Konsequenzen eines möglichen Regierungswechsels aufmerksam. Menschen, die mit der AfD sympathisieren, sagt Annemarie, seien enttäuscht und zutiefst unzufrieden, was auch verständlich sei, denn auch ihr gefalle vieles derzeit nicht in der Politik. Aber eins kommt für sie nicht in Frage, eine extreme Partei zu wählen.
14: Deswegen hat der Verein Mehr als uns trennt e.V. eine multimediale Kampagne entwickelt, bei der, Sie haben es eben schon gehört, zum Beispiel Schauspielerinnen oder Unternehmer vor den Folgen einer AfD-Regierung warnen. Es geht darum, Heimatliebe anders zu labeln. Moritz von Hiesberg ist Teil des Vereinsvorstands hinter der Kampagne. Solche Versuche, neurechte Begriffe zurückzuerobern, gibt es ja immer wieder. Warum sollte gerade jetzt Ihre Kampagne durchschlagen, Herr von Hiesberg?
18: Wir merken, dass wir über den Begriff der Heimatliebe sehr gut mit den Leuten vor Ort ins Gespräch kommen. Das ist ein Begriff, der die Leute sehr bewegt und zu dem auch jeder und jede eigentlich vor Ort was sagen kann. Und daher ist das für uns ein super Gesprächseinstieg, den wir jetzt in jeder unserer Stationen sehr, sehr gut nutzen konnten, um eben in den Dialog zu kommen und dann eben auch auf Positionen aufmerksam zu machen, die vielleicht der persönlichen Erwartung von Bürgerinnen und Bürgern in Bezug auf Heimatliebe entgegenstehen.
14: Direkter Austausch lebt ja aber davon, dass Menschen sich dann auch mit ihnen austauschen wollen. Und wir erleben ja eine immer stärkere Polarisierung, durch die viele gar nicht mehr erst in diesen Austausch gehen. Ist das dann nicht verlorene Liebesmühe, weil man am Ende die, die man erreichen will, gar nicht erreicht?
18: Das erleben wir tatsächlich ganz anders vor Ort. Ich bin gerade in Halberstadt, ich habe hier gerade mit zahlreichen Leuten zum Beispiel gesprochen und auch Leute, die sich ganz offen beispielsweise zur AfD bekennen, sind interessiert an dem Austausch und sind häufig auch offen für andere Positionen, sodass man es schon schafft, mit denen inhaltlich ins Gespräch zu kommen. Was wir eben merken, ist, dass ganz viele Leute tatsächlich gar nicht umfassend informiert sind und das Programm auch der AfD, aber auch anderer Parteien nicht gut kennen. Und da in den Austausch zu kommen und auch über konkrete inhaltliche Positionen zu diskutieren, klappt bei uns jedenfalls sehr, sehr gut.
14: Am Ende werden Sie ja dann aber auch eher als linke Kraft gelabelt, denen man doch tendenziell als Person mit einem rechten Werteverständnis gar nicht mehr so richtig glaubt.
18: Das ist tatsächlich ein erster Eindruck, mit dem Leute auch zu uns an den Stand kommen. Es ist aber in der Sache falsch, denn unser Verein ist ganz klar überparteilich. Auch bei uns, bei den Mitgliedern oder auch im Vorstand oder auch bei den Botschaftern gibt es ganz unterschiedliche politische Richtungen. Was uns alle vereint, ist, dass wir uns Sorgen machen und dass wir eben gegen extreme Positionen sind.
14: Bleiben wir mal beim Thema eigene Bubble. Das ist ja gerade in den sozialen Medien ein großes Thema. Sie haben ja auch als Teil Ihrer Kampagne Social Media Clips erstellt mit Didi Haller-Vorden zum Beispiel. Das ist ja alles gut und schön, aber wir wissen ja auch, dass solche Videos nur bei denen landen, die sowieso schon ihrer Meinung sind. Stichwort Algorithmus. Warum das also?
18: Das würde ich so nicht bestätigen. Wir sehen zum Beispiel in den Auswertungen, dass ganz, ganz viele unserer Clips auch sehr, sehr stark aus Sachsen-Anhalt angeklickt werden. Also jetzt nicht nur in jetzt beispielsweise der Berliner oder einer westdeutschen Bubble. Und dass wir auch viele Interaktionen haben, auch von Leuten, die das kritisch sehen, mit denen man dann ins Gespräch kommen kann. Und unsere Kampagne basiert ja eben nicht nur auf Social Media. Wir haben Social Media tatsächlich relativ spät erst dazu genommen. Der Kern der Kampagne ist die Campertour mit 12 Städten, wo wir wirklich mit den Leuten hier vor Ort in Sachsen-Anhalt im Gespräch sind. Wir haben auch eine Out-of-Home-Kampagne, wo wir eben tatsächlich auch vor Ort auf die Punkte im AfD-Wahlprogramm inhaltlich aufmerksam machen. Das heißt, Social Media ist ein nützlicher Teil der Kampagne, aber eben nicht der wichtigste. Und deswegen haben wir auch nicht das Gefühl, dass wir jetzt nur Leute innerhalb unserer Bubble erreichen.
14: Am Sonntag wird dann jetzt gewählt und wir sprechen in den letzten Tagen natürlich auch über vieles, was den Menschen Angst macht in Bezug auf das mögliche Wahlergebnis. Was macht Ihnen denn jetzt Hoffnung, wenn Sie auf Sonntagabend blicken?
18: Das Engagement und die Diskussion, die man führt, auch, dass man mit sehr, sehr vielen Leuten spricht, die schon offen für Argumente sind, die sehr differenziert auch auf die Situation gucken, die eben, wie gesagt, aus einer großen Frustration und Ohnmacht heraus häufig für die AfD sind, aber sich mit den inhaltlichen Positionen, wenn man sie dann diskutiert, auch nicht wirklich anfreunden können oder viele davon auch sehr kritisch sehen. Und ich denke, da werden wir sehen, was jetzt am Sonntag rauskommt, aber

0: le magazine de l'environnement sur RFI. Anne-Cécile Bras.
1: Bonjour, méga-feu, canicule historique, inondation. L'été 2026 a démontré à ceux qui refusaient encore de l'admettre que non seulement le réchauffement climatique existe, mais aussi que ses conséquences sont déjà là. Au nord comme au sud, riche ou pauvre, tout le monde est touché. Est-ce que cela sera suffisant pour susciter une réaction à la hauteur ? Nous savons qui sont les responsables, nous connaissons

0: direction des territoires et des sociétés. Vous venez de publier un livre passionnant, Bienvenue en 2055 dans un monde neutre en carbone, aux éditions du Seuil. Alors dans ce livre, nous sommes donc en 2055, vous avez 77 ans, je laisse les auditeurs faire leur petit calcul, et vous regardez l'évolution du monde face au changement climatique en vous basant sur les études scientifiques présentées dans le 6e rapport du GIEC, le groupe d'experts intergouvernemental sur l'évolution du climat. Alors pourquoi c'est important pour vous d'écrire ce livre avec cette projection en 2055 ?
1: Parce que justement, je me suis rendu compte que moi-même, qui travaille quand même depuis plusieurs années sur ces questions-là, on me demandait de plus en plus souvent à quoi ça va ressembler le monde en 2050, en gros, qui est le moment où on devrait atteindre la neutralité carbone. On pourra réexpliquer ce que c'est, mais c'est le fait de plus ajouter de CO2, de gaz carbonique, de gaz à effet de serre dans l'atmosphère, de gaz d'origine humaine, bien sûr. Donc on me disait, ben voilà, en 2050, à quoi ressemblerait la France ou, et quand je faisais cet exercice de projection, à aucun moment, je ne l'ai fait en me disant, mais on aura réussi à atteindre cette neutralité carbone. Et donc, je me suis dit, mais en réalité, ni vous, ni moi, ni personne, on n'a jamais connu un monde sans neutre en carbone.
0: Alors, puisque vous parlez plusieurs fois de neutralité carbone, allons-y, expliquons ce que c'est.
1: Alors, l'idée, c'est que le changement climatique, il est lié au stock de gaz à effet de serre qui s'est accumulé dans l'atmosphère du fait de nos émissions. Pourquoi ? Parce qu'on émet tellement que la planète n'est plus en capacité de recapter ces gaz à effet de serre, et notamment le fameux CO2, elle n'est plus en capacité de le recapter, donc ça va dans l'atmosphère, ça s'accumule, et c'est ce stock qui réchauffe notre planète. Donc, bah, la logique, c'est simple, hein. Si on veut que le réchauffement s'arrête, il faut arrêter de mettre des gaz à effet de serre dans l'atmosphère. Ça ne veut pas dire qu'on revient en arrière, parce que bah, le stock est là, et que pour l'instant, on ne sait pas aller chercher le carbone dans l'atmosphère. Par contre, ce qu'on peut faire, c'est de travailler collectivement pour faire en sorte que ce carbone d'origine humaine, il soit de moins en moins important et qu'on puisse essayer de le recapter à la source quand on peut pas s'empêcher de les mettre pour des tas de raisons.
0: Alors ça veut dire consommer moins de pétrole, de gaz et de charbon, hein, qui représentent les deux tiers, plus des deux tiers des émissions de CO2, et puis aussi développer notamment les forêts qui captent beaucoup de carbone. Donc voilà, il y a des solutions basées sur la nature, comme on dit, qui peuvent aider, et puis certaines technologies qui sont pas encore tout à fait au point, mais bon. En tout cas, vous êtes optimiste, puisque dans votre livre, on y arrive.
1: Alors, on y arrive parce que, c'est pas moi qui le dis, hein, c'est qu'aujourd'hui, c'est tout le paradoxe. Les solutions, elles existent. On sait pourquoi on a un problème. On a le diagnostic qui est posé. On connaît les solutions. Et quand je dis solutions, c'est celles qui sont non seulement efficaces, mais aussi qui sont économiquement rentables, qui sont accessibles technologiquement, socialement.
0: À tous.
1: Ou en tout cas, à certaines parties du globe, parce qu'elles sont adaptées aux besoins de ces parties du globe. Et tous les pays, évidemment, ne vont pas mettre en place les mêmes solutions. Et puis, elles sont aussi faisables. Et là aussi, il y a des solutions qui sont efficaces, mais pas faisables. C'est un peu comme un malade, si vous voulez. Il y a des traitements qui existent. On va choisir la thérapeutique la plus adaptée en discutant, évidemment, avec le patient. Parce que lui aussi a son mot à dire. Et le problème, c'est que, alors qu'on sait que ces solutions sont là, qu'elles sont finançables, qu'on a déjà les capacités de les produire, il ne se passe pas grand-chose. Il ne se passe pas rien. Mais on voit bien qu'il ne se passe pas assez, voire que dans les pays qui devraient être en pointe de la décarbonation, parce que c'est eux non seulement qui polluent le plus, mais qui en plus ont le plus de moyens pour sortir de ces fameuses énergies fossiles, qui sont quand même le problème principal, on recule.
0: Et les conséquences du changement climatique s'accroissent. Je vous propose de revenir sur l'été que nous venons de vivre grâce à ce patchwork réalisé par François Porcheron.
2: À Limbé, au lendemain des inondations qui ont endeuillé la ville, la peur s'est installée.
3: Plus de 1600 départs de feu ont été enregistrés par les services de la protection civile en Algérie depuis le début de la vague de chaleur il y a 2 semaines.
4: L'Afrique du Sud a déclaré dimanche l'état de catastrophe nationale en raison des inondations meurtrières.
5: L'Indonésie connaît cette année une saison sèche très intense et propice aux incendies, en partie à cause du phénomène climatique El Niño. Plus de 107 000 hectares de terre ont brûlé au cours des 6 derniers mois, soit plus du double de la superficie détruite par les feux de forêt de 2023, qui était déjà considéré comme un record par les climatologues.
6: Nous sommes à un poste frontière entre la Chine et le Népal. Une avalanche de boue, de glace et d'eau déferle, emporte les bâtiments, les véhicules, les gares routières.
7: 7 provinces du nord-ouest du Maroc ont été touchées par les pires inondations depuis 2010. Des milliers d'hectares de pâturages, d'arbres fruitiers et d'autres cultures ont été

0: englouti. 4 jours et 4 nuits de lutte acharnée en Gironde. Dès qu'un foyer est éteint, le feu repart un peu plus loin.
1: La France n'est pas le seul pays confronté à ce terrible constat. Le Canada, l'Indonésie ou l'Algérie ont également connu une saison des feux exceptionnelle, rendant la lutte contre le réchauffement climatique encore plus impérieuse.
2: Magali Regazazit, est-ce que les événements que nous avons vécus cet été vous ont surpris ?
3: Non, et ils ne surprennent pas les climatologues. Alors bien sûr, quand on les vit, c'est un peu différent, parce que ce qui reste théorique pour la plupart des scientifiques qui habitent en Europe, et on peut revenir d'ailleurs sur le patchwork tout de suite, mais c'est vrai que ça surprend pas, parce que c'était prévu dans les modèles. En fait, c'est vraiment quelque chose, ces conséquences, elles sont annoncées depuis des années.
2: Est-ce que ça ne va pas plus vite que ce que les climatologues pensaient ?
3: Alors non, en réalité, ça s'intensifie, puisqu'on continue à mettre du carbone dans l'atmosphère. Ce qu'on sait, c'est que vraiment, il y a une relation quasiment linéaire entre le stock de carbone dans l'atmosphère d'origine humaine et puis l'augmentation des températures du globe. Et donc ce changement climatique ne fait que doper des phénomènes naturels, et puis il en crée d'autres évidemment, parce qu'au bout d'un moment tout ça se met à interagir, et donc quand vous il fait chaud, il fait sec, évidemment les conditions aux incendies sont plus propices. Moi, ce que je trouve très intéressant dans votre patchwork, c'est que c'est un tour du monde et qu'on finit par la Gironde en France. Et d'une certaine manière, ces catastrophes naturelles, elles ont été intégrées dans l'imaginaire occidental, en Europe, aux États-Unis, au Japon, comme quelque chose finalement de normal dans les pays en voie de développement. En gros, dans les années 1990, jusqu'à peu près en 2005, les catastrophes naturelles, c'était les Suds. Et donc les pays riches financer les secours d'urgence, envoyer des troupes, la solidarité internationale, on faisait des chansons, du charity song, enfin. 2005, c'est Katrina qui arrive aux États-Unis. C'est un ouragan qui détruit la Nouvelle-Orléans. Et c'est la première fois où, dans la presse américaine, on entend parler de catastrophe du tiers-monde. Je mets tiers-monde entre guillemets parce que c'est un terme qu'on n'utilise plus, mais qui dit bien ce qu'il veut dire. C'est-à-dire que cette idée que c'était loin, que c'était ailleurs, elle revient de plein fouet dans les pays riches. Mais la France n'est pas encore touchée. Il y a des événements au Canada, il y a des événements en Australie, il y a des événements dans le bassin méditerranéen. La France est toujours à l'abri. Et puis là, ce qu'on voit, c'est que même des pays qui étaient à l'abri, alors bien sûr la France, mais par exemple la Belgique qui cet été a connu des incendies, eh bien, ce n'est plus ailleurs. Ce qui était, pour nous, gens riches, dans des pays riches, le problème des autres, le problème des pauvres, qui était lié à leur déficit de progrès technologique, de financement, etc. Ce qui était finalement quelque chose qui nous... On était tous exposés, si vous voulez, mais le problème était chez les autres. Et là, subitement, le problème est chez nous. Et pas juste dans les Antilles, pas juste à La Réunion, pas juste dans nos territoires ultramarins. C'est chez nous. Et ça, c'est quelque chose qui sidère totalement, mais totalement, une partie des populations qui vivent dans ces pays-là.
2: Alors, les pays du Sud n'ont pas été épargnés, cependant, hein, on l'a entendu. Oui. Et nous sommes en ligne avec Amand Messou, maître de conférence, en génie de l'environnement et hydraulique à l'université de Nangui à Brogoua, à Abidjan. Bonjour.
4: Bonjour Anne-Cécile.
2: Et Thieba Karamoko, maître de conférence et directeur de l'UFR Sciences Humaines et Sociales à l'université de Bondoukou à Abidjan, et philosophe aussi, bioéthicien, est aussi en ligne avec nous, tous les deux depuis Abidjan. Bonjour.
4: Bonjour Anne-Cécile.
2: Alors vous faites tous les deux partie du consortium pour l'adaptation au changement climatique des villes d'Afrique de l'Ouest, que je vous laisse nous présenter en quelques mots, Amand Messou.
4: Ok, bonjour Magali.
3: Bonjour.
4: Comme Magali a notifié tout à l'heure, aujourd'hui les pays du Sud ne restent pas en marge, donc des effets directs et indirects liés au changement climatique. Et c'est dans ce contexte-là que le consortium d'adaptation au changement climatique, donc pour les pays d'Afrique de l'Ouest, dénommé consortium ACAO, porté bien sûr par un partenaire français, l'IRSTV, a été mis en place. Et ce consortium-là regroupe plusieurs institutions d'enseignement supérieur sous-régional et également au niveau aussi des pays européens. Il faut noter que l'objectif de ce consortium est de créer un groupe de travail de profils divers, afin de pouvoir faire une analyse assez approfondie des effets du changement climatique et surtout de proposer des solutions locales plus adaptées à travers différents partenaires. On a donc des partenaires du milieu universitaire et également des partenaires professionnels.
2: Et alors aujourd'hui, le consortium est basé à Abidjan, mais l'idée, c'est qu'il s'étende à toute la sous-région. Alors on va profiter justement de votre science. Thieba Karamoko, par exemple, quelles sont les conséquences du changement climatique déjà ressenties par les populations en Afrique de l'Ouest? On entendait dans le medley là, réalisé par François Porcheron les inondations qui ont été à nouveau terribles cet été. Ça en fait partie?
5: Bien sûr. Nous avons des conséquences en partage avec la partie nord. Le nord et le sud ont en partage des conséquences, notamment les inondations. Nous avons aussi également en partage l'augmentation de la température moyenne. Je m'appuie en cela sur le plan national de développement de la Côte d'Ivoire 2026-2030 qui indique que la température mondiale d'ici 2050 va augmenter de 1 à 4 degrés. Et donc, vous voyez que c'est une conséquence qui est visible partout. Dernièrement, vous avez indiqué dans tout à l'heure le reportage, et comme ça a été indiqué également par Magali, nous avons eu des effets très chauds dernièrement en France et dans plusieurs pays. Dans plusieurs pays européens. C'est valable également pour les pays africains, notamment les pays de l'Afrique de l'Ouest. Il y a aussi, en termes de conséquences du changement climatique, la modification des régimes pluviométriques. Et ça, c'est un aspect extrêmement important, et on va peut-être revenir là-dessus, mais qui agit énormément justement sur les activités agricoles. Vous savez bien que la Côte d'Ivoire... Il y a un slogan qui dit que le succès de ce pays repose sur l'agriculture. Et quand l'agriculture est touchée, c'est tout le corps de ce pays qui est touché. Et il y a aussi comme conséquence la durée et l'intensité de la sécheresse, qui évidemment va avec des phénomènes comme l'inondation, comme je l'ai indiqué. Et cela a pour conséquence également de provoquer ce qu'on peut appeler l'insécurité alimentaire. Parce que lorsque les phénomènes climatiques comme le sol, comme les températures connaissent des modifications plus ou moins durables, ça a forcément des effets sur la production agricole. Et nous avons aussi l'élévation, ce qui est un phénomène, n'est-ce pas, des villes côtières ouest-africaines. Nous avons l'élévation du niveau des mers qui justement concourt à une sorte d'érosion côtière. Et vous voyez, aujourd'hui, plusieurs villes en Côte d'Ivoire sont menacées par justement cette érosion, notamment la ville de Grand Bassam, la ville de Grand Laou et la ville de Jacquesville, etc., etc. Donc voilà un peu, toutes ces conséquences ne vont pas justement sans provoquer une sorte de vulnérabilité sociale, n'est-ce pas, des populations, notamment l'aggravation de la pauvreté. Si on note que le même rapport que je viens de citer dit que l'augmentation, n'est-ce pas, de la température va entraîner une sorte de perte de plus de 13% du PIB d'ici 2050 si des mesures appropriées ne sont pas prises. Et si on a moins de 13% de notre PIB, vous voyez que la conséquence directe, c'est l'augmentation de la pauvreté. Ce qui veut dire que toutes ces conséquences, n'est-ce pas, du changement climatique ont un effet néfaste sur la vie sociale, n'est-ce pas, des populations dans les pays d'Afrique de l'Ouest.
2: Amon Messou, qu'est-ce que vous souhaitez ajouter à ce tableau?
4: Oui, ce tableau décrit nos réalités. Au-delà de tout ça, il y a deux aspects complémentaires que je voudrais ajouter. Aujourd'hui, la pression sur les infrastructures hydroélectriques, parce qu'avec tout le volume des inondations, on a une pression sur les infrastructures de production d'eau et les infrastructures de production d'électricité. Donc, ça peut aussi entraîner des perturbations aussi à ce niveau. Et à la fin, les aspects santé. Et parce que là, à l'échelle nationale, les tendances indiquent une augmentation autour de 0,6 degrés au cours de ces 50 dernières années. Et à l'échelle 2050, on pourra avoir une augmentation de la température moyenne qui est estimée autour de 1,5. Donc, cela va fortement affecter la santé des communautés, bien sûr, à travers les maladies climato-sensibles, notamment le paludisme et également les maladies hydriques. Donc, voilà quelques compléments à ajouter.
2: Magali Regueza, on l'entend bien à travers ces témoignages, tous les pays sont impactés. Et cela implique qu'il faut repenser quand même totalement notre manière de voir le monde, par exemple la notion de développement.
3: Oui, alors il y a d'ailleurs beaucoup, dans les discours politiques aujourd'hui dans les Nords, un des premiers discours de l'obstruction à la transition vers cette neutralité carbone, c'est justement de dire que ça va empêcher le développement. Or, ce qu'a montré le sixième rapport du GIEC, c'est qu'il n'est pas en réalité de développement humain possible dans un climat qui serait réchauffé au-delà de 2 degrés, voire au-delà de 1,5 degré. Et pourquoi on dit ça? Parce que effectivement, on voit qu'il y a une augmentation des phénomènes extrêmes, plus intenses, voilà, ces décalages saisonniers. On voit aussi un impact très fort sur la biodiversité. Donc c'est d'emblée une difficulté pour cultiver. C'est des sols qui se dégradent, c'est des forêts qui se dégradent. C'est aussi derrière des infrastructures qui sont beaucoup plus attaquées. C'est la question de l'eau potable, c'est la question de l'assainissement. On n'a pas parlé, mais par exemple en Asie, c'est toute la question des piémonts qui aujourd'hui ont trop d'eau ou pas assez d'eau. C'est tous les deltas, au pied des montagnes, ce sont les deltas. Aujourd'hui, le GIEC estimait, donc en 2022, il y a plus de 3,5 milliards de personnes qui sont déjà touchées. Mais derrière, en fait, c'est des effets en chaîne. On a parlé de la santé. Par exemple, on sait qu'aujourd'hui, le changement climatique est responsable d'une augmentation des mariages forcés. Parce que quand vous avez des sécheresses à répétition, eh bien, les moyens de subsistance diminuent et donc vous avez les petites filles deviennent des moyens de subsistance. Plus largement, c'est l'éducation des jeunes femmes qui est en recul. Pourquoi? Tout simplement parce que c'est les filles qui vont chercher de l'eau.
2: Et c'est de plus en plus loin.
3: Et donc, c'est de plus en plus loin, elles ne vont pas à l'école, et ainsi de suite. Les femmes ont aussi beaucoup charge d'âme. Donc, en fait, on sait que les enfants, les personnes âgées, les femmes en général, vont être frappés de manière disproportionnée. Et en réalité, tous les objectifs de développement durable aujourd'hui sont directement ou indirectement menacés par le changement climatique. À l'inverse, il est tout à fait possible d'atteindre ces objectifs de développement durable pour tous si on met en place cette transition vers la neutralité carbone.
2: Et il y a une certitude, c'est que nous ne reviendrons pas en arrière. Alors à quoi faut-il s'attendre dans les années qui viennent? Nous en parlons dans un instant avec nos invités, mais voici l'anglais Sisyphe Adaptation sur RFI.

0: C'était Adaptation de Sisyphe sur RFI.
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0: Et nous parlons de l'ampleur des conséquences du changement climatique que nous vivons tous dans nos chairs aujourd'hui. Et la mauvaise nouvelle est que nous n'allons pas pouvoir revenir en arrière. Il faut donc regarder devant. Alors c'est tout l'objet du travail de notre invitée, la géographe Magali Regezazit, qui vient de publier « Bienvenue en 2055 dans un monde neutre en carbone » aux éditions du Seuil, et des chercheurs ivoiriens Amand Messou et Thieba Karamoko qui font partie du consortium pour l'adaptation du changement climatique des villes d'Afrique de l'Ouest et qui sont en ligne avec nous depuis Abidjan. Alors, messieurs et madame, j'imagine que ça ne vous a pas échappé. Ce matin, l'Organisation météorologique mondiale a alerté sur le fait que le phénomène naturel El Niño prend de l'ampleur et qu'il va avoir des conséquences jamais vues sur le climat de la planète. Magali Regezazit, en quelques mots, est-ce que vous pouvez nous expliquer ce phénomène ?
2: Alors c'est un phénomène qui au départ est naturel et qui semble dopé par le réchauffement climatique. En fait, c'est une perturbation de la circulation des courants marins. C'est-à-dire que vous avez au niveau du Pacifique, donc le Pacifique, il faut comprendre que c'est la clé du climat du monde. Il se trouve qu'en fait, vous avez une remontée d'eau froide qui se produit, alors pour des tas de raisons, au niveau des côtes de l'Amérique latine, mais de temps en temps, ces eaux froides ne remontent plus, et donc tout le système du Pacifique est perturbé. Alors ça a des conséquences très lourdes sur les pêcheurs, ça a aussi des conséquences très lourdes sur les pluies, mais de l'autre côté du Pacifique, en Asie, en Afrique, ça a aussi des conséquences. Donc jusqu'à présent, les effets Niño, les années Niño, qui arrivent en fait, c'est assez régulier, n'avaient des effets que locaux. On n'en avait pas sur l'Europe. Aujourd'hui, on commence à se poser la question de savoir s'il y a un lien entre ce Niño qui est annoncé depuis un moment déjà, et qui va... est-ce qu'il a eu ou est-ce qu'il va avoir, est-ce qu'il a une responsabilité dans ce qui s'est passé cet été, est-ce qu'il va y avoir plus de pluie en Europe. Donc là, les chercheurs sont en train de regarder parce qu'il se passe des choses vraiment nouvelles. Par contre, ce qu'on sait, c'est que les années Niño, comme c'est une perturbation du système climatique, elles sont plus chaudes. C'est pour ça que dès cette année, en général, les années Niño ont... La température du globe est plus élevée, donc cette année on risque de franchir ce fameux 1,5 degré. Ça ne veut pas dire qu'on a déjà franchi au niveau mondial cette fameuse barre des 1,5 degrés qui est celle de l'accord de Paris. Pourquoi ? Parce qu'en fait quand on calcule cette barre des 1,5 degrés, on la calcule sur plusieurs années, parce qu'il y a des années plus chaudes et des années plus froides. En revanche, la mauvaise nouvelle, c'est que ce seuil de 1,5 degré, il va être franchi probablement maintenant du fait de nos émissions, de notre trajectoire d'émissions, début des années 2030. Et donc ça veut dire que, en gros, le climat jusqu'en 2050, 2055, il est quasiment écrit du fait de nos émissions passées. Ça, c'est la mauvaise nouvelle. La bonne nouvelle, c'est que dès qu'on arrête d'ajouter du CO2 dans l'atmosphère, eh bien, ce réchauffement climatique se stabilise. Si on atteint la neutralité carbone dans les années 2050, on arrive ensuite, en faisant tout ce qu'il faut, à revenir en gros à 1,8. Si on l'atteint dans les années 2070, on sera à peu près à 2 degrés à la fin de ce siècle. La trajectoire actuelle d'émission, ça nous amène à 3 degrés à la fin du siècle. Ça, c'est absolument catastrophique parce que derrière, ce sont des perturbations du cycle de l'eau. C'est une perturbation totale des écosystèmes, avec des recompositions majeures, des pertes de forêt, des pertes pour les poissons. Donc c'est aussi toutes les ressources qui permettent aujourd'hui à des milliards de gens de vivre, de cultiver les sols, de se chauffer, de s'habiller, de boire évidemment. C'est derrière des maladies. Donc vous voyez, ces effets planétaires, ils sont 3 degrés, ça paraît rien. En réalité, c'est un bouleversement immense. Pourquoi ? Parce que l'homme va faire en 150 ans ce que la planète met des dizaines de milliers d'années à faire. Et malheureusement, les écosystèmes ne suivent pas et nous dépendons des écosystèmes pour vivre. Et donc vous avez ce cercle vicieux qui frappe évidemment beaucoup plus les pays des Suds, qui cumulent à la fois une exposition très forte et puis des vulnérabilités, comme il a été très bien dit par mes collègues d'Abidjan. La pauvreté, des systèmes politiques compliqués, voilà.
0: Et d'ailleurs, les conséquences d'El Niño dont nous parlions à l'instant se font déjà sentir en Amérique centrale. Comme l'a expliqué Ivan Aguilar, il est responsable de Oxfam pour la région et il est interrogé par Paola Aziza de la rédaction Amérique latine de RFI.
3: Nous avons pu constater la perte généralisée des récoltes due à la sécheresse provoquée par le phénomène El Niño. Nous nous sommes surtout concentrés sur les cultures de maïs et de haricots car elles constituent la base de l'alimentation des ménages ruraux du corridor sec d'Amérique centrale, mais aussi de manière générale de la population d'Amérique centrale. 78,6% des ménages des communautés où nous avons mené notre évaluation ont pratiquement perdu 100% de leurs récoltes. De même, tout est perdu dans le secteur du café. Cela a également eu un impact sur l'offre d'emploi en milieu rural. Au cours de la saison des récoltes de fin d'année, qui constitue la deuxième période de culture annuelle pour les ménages de la zone aride, les précipitations ont été très faibles et les prévisions ne sont guère encourageantes. Les instituts météorologiques prévoient que les mois de septembre et d'octobre resteront assez secs. Cela va compliquer la reprise du cycle de fin de saison par rapport aux autres années. Normalement, au moins l'un des deux cycles de culture donne généralement une récolte. Mais là, aucun des deux ne sera fructueux.
0: Aman Messou, je rappelle que vous êtes avec nous en ligne depuis Abidjan. Vous le disiez tout à l'heure, hein, la Côte d'Ivoire est un pays agricole. Comment est-ce que vous voyez l'avenir si les tendances actuelles se poursuivent? À quoi ressemblera par exemple la saison des pluies en Côte d'Ivoire dans 10 ou 20 ans?
4: Ok. Aujourd'hui, avec l'évolution, on va toujours être dans la tendance des perturbations des régimes pluviométriques. Et forcément, l'impact prévisible se situe en milieu rural. Donc, on va assister à une non-maîtrise donc, de la saison et alors à une non-maîtrise aussi au niveau des producteurs, bien sûr, de tout le système de production. Ça veut dire quoi? Qu'aujourd'hui, en réalité, les producteurs avaient une nette connaissance de la saison climatique. On savait que peut-être de mars jusqu'en juin, juillet, on avait de la pluie, la grande saison, donc c'était la période de culture. Mais aujourd'hui, le constat déjà en 2025-2026, c'est que déjà il y a une perturbation. Et cette perturbation va connaître encore, je vais dire, un accent beaucoup plus important dans les années à venir, d'ici 10 ans, 20 ans, 30 ans. Et forcément, ça va impacter tout le système de production en milieu rural. Donc déjà, à ce niveau, on va vraiment assister à cet aspect-là, surtout au niveau donc, du dérèglement des saisons pluviométriques. À ce niveau, déjà, ça. Pour ce qui est de la température, je pense que là, Magali a noté tout à l'heure, la Côte d'Ivoire travaille sur ce qu'on appelle les contributions déterminées au niveau national qui constituent un cadre d'évaluation donc des effets du changement climatique et surtout donc de propositions de différentes mesures d'atténuation et d'adaptation. Et déjà dans ce document, il est noté que d'ici 2050, effectivement, on pourra assister à une hausse de la température autour de 1,5, donc forcément qui va exacerber tous les risques liés à cette augmentation de la température moyenne.
0: Alors Thiba Karamoko, est-ce que ça veut dire qu'il faut anticiper, par exemple, une intensification des migrations vers les villes? Comment est-ce qu'on peut envisager, parce qu'il y a énormément de pays africains, là, vous nous parlez de Côte d'Ivoire, mais c'est le cas de beaucoup de pays de la sous-région, dont la plupart des gens dépendent de l'agriculture pour vivre. Donc, est-ce qu'on peut imaginer des migrations massives?
5: C'est ce qui me paraît évident. Le dernier rapport du GIEC indique que plus de 60% de la population active de l'Afrique subsaharienne travaille dans l'agriculture. Et 95% des terres cultivées dépendent des pluies. Voyez, face à ces réalités scientifiques, évidemment, lorsque on n'arrive plus à travailler dans un secteur qui était le secteur le plus grand pourvoyeur justement d'emploi, et que les terres cultivables deviennent de plus en plus rares face au réchauffement climatique, évidemment, les zones les plus touchées, telles que les pays sahéliens, vont migrer de plus en plus vers justement les pays forestiers comme la Guinée, comme la Côte d'Ivoire. Mais en interne, le changement climatique aussi va susciter aussi d'autres activités qui vont impacter justement cette migration des zones rurales vers les zones urbaines. Je prends le cas, par exemple, de l'extraction minière, notamment le paillage qu'on appelle clandestin ou illégal. Si on voit bien, il y a bien un lien, une relation entre cette pratique et le changement climatique. Parce que la plupart de 80%, plus de 80% de ceux qui s'y adonnent, en tout cas ceux qui sont à la manœuvre, viennent justement des pays désertiques, viennent des pays sahéliens. Ce sont des déplacés climatiques qui n'ont plus de terres véritablement cultivables et la température augmente énormément. Donc quand ils se déplacent, ils viennent, et qu'en Côte d'Ivoire, la forêt se devient rare, évidemment, ils s'adonnent à toutes les activités qui peuvent leur apporter de l'argent, d'où l'émergence des activités comme le paillage illégal en Côte d'Ivoire et qui impactent énormément justement la vie dans les centres urbains, dans les centres ruraux.
0: Magali, donc, merci beaucoup. Magali Regezazid, comment est-ce que vous réagissez à ces propos?
2: Ça va être la même chose en Europe, avec des déplacés climatiques. Alors évidemment, on ne migre pas uniquement à cause du climat. Le climat vient s'ajouter à des situations compliquées, socialement, économiquement. Elles sont évidemment plus fortes aussi dans les pays avec une instabilité politique importante, là où il y a de la corruption, là où il y a des frontières, par exemple des marges qui sont très instables, avec des milices, avec des mafias. Donc on voit bien qu'à chaque fois qu'on a des événements, ça déstabilise des pans régionaux entiers. Il faut savoir aussi que pour migrer, il faut avoir de l'argent. Et donc, il y a des gens qui ne pourront plus bouger. Ces personnes-là, évidemment, ça va être terrible pour elles. C'est pour ça que ces questions de déplacer, et c'est très important ce qui a été dit, hein, c'est vraiment ces changements de saisonnalité qui sont importants. Oui, on va avoir une question sur les villes. Oui, on va avoir une question sur les campagnes. La question de la sécurité alimentaire, la raison aussi des réseaux qui vont devoir suivre, parce que derrière, l'assainissement, l'adduction d'eau potable et toutes les maladies qui peuvent aller avec. Donc c'est vraiment des
0: changements. Même toutes les infrastructures, enfin.
2: Même toutes les infrastructures, bien sûr.
0: Que ce soit pour se déplacer.
2: Pour se déplacer, voilà.
0: On voit régulièrement, il y a eu enfin, Caroline Filliette qui est de la Bretagne. Était dans le Finistère cet été, il y avait régulièrement des coupures d'eau, il y a eu des coupures d'électricité, même, il faut le dire à nos auditeurs qui habitent au sud, même en France, les infrastructures ne sont pas adaptées.
2: Les routes sont parfois dégradées par les mouvements de retrait gonflement d'argile, c'est des mouvements de sol. Et en fait, ce qui se passe, alors en plus, notamment dans les suds, comme on a besoin de faire grandir les villes, on a une consommation énorme de ciment, de béton. Or ça, ce sont des matériaux qui sont très intenses en carbone. Donc en fait, on a un cercle vicieux qui se met en place là aussi et qui fait que finalement, le problème s'aggrave de lui-même parce qu'en détruisant la forêt, on perturbe le cycle de l'eau, on perturbe les sols, on perturbe les puits de carbone. On a aussi la question des fronts pionniers agricoles. Donc en fait, des pêcheurs, parce qu'on a parlé déjà du littoral, de ce déplacement des villes. Donc tout ça devient extrêmement compliqué et ça peut augmenter les conflits. Là aussi, les conflits ne sont pas du tout créés par le changement climatique. Mais par exemple, on voit que dans les zones qui se désertifient, vous avez des conflits plus grands entre les éleveurs et les agriculteurs autour des puits. Et on commence à retrouver ces mécanismes dans les pays, là aussi des Nord, qui jusque-là vivaient dans une société d'abondance. Et c'est ça aussi qui est important, c'est qu'aujourd'hui, on voit que finalement, dans les Nord, c'était le discours de l'abondance, parce qu'abondance énergétique et parce que derrière, sécurité alimentaire, sécurité énergétique, sécurité militaire. Et puis on commence à voir que même dans les sociétés des Nord, il y a des phénomènes de précarité qui arrivent, parce que justement, le changement climatique, là aussi, est en train, soit directement, soit indirectement, de porter une atteinte au logement, de porter une atteinte au travail, parce qu'on peut plus travailler comme on voulait, et parce que notre dépendance aux énergies fossiles, et c'est ça qu'il faut dire, est en train de nous verrouiller et de peser sur notre pouvoir d'achat. Et donc dégrade aussi les marges de manœuvre des ménages, les marges de manœuvre des États pour changer. Et en fait, ce qui est important, c'est ce qui a été dit par mes deux collègues, c'est qu'il ne peut pas y avoir d'adaptation sans atténuation. L'adaptation, à un moment, et c'est ce que dit malheureusement le GIEC, il y a une limite dure à l'adaptation, c'est le niveau de température, parce qu'à un moment, le corps ne suit plus. Notamment dans les pays tropicaux, quand on a une chaleur très humide, l'effet, ce qu'on appelle thermomètre mouillé, vous tue très rapidement, mais c'est aussi la biodiversité qui s'effondre. Et donc on ne pourra pas s'adapter malheureusement si on ne stoppe pas ce changement climatique en dessous d'un certain seuil.
0: Alors après ce tableau, nous allons essayer quand même de remonter un peu le moral des auditeurs, parce que je le disais en introduction, il n'est pas trop tard pour agir. Mais comment s'y prendre? Nous en parlons tout de suite avec nos invités, mais voici Electra Stria sur RFI.

0: C'était Electre du groupe Statria, un titre que vous pouvez retrouver comme beaucoup d'autres dans la playlist de RFI disponible sur toutes les plateformes.
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0: Et nous parlons des conséquences dévastatrices du changement climatique qui ne cesse de s'amplifier. Nous ne reviendrons pas en arrière, nous l'avons dit, mais ce sont les décisions que nous prenons maintenant qui définiront nos conditions de vie futures. Il est urgent de prendre les bonnes parce qu'en attendant, la colère monte. Je vous propose d'écouter les propos de l'activiste népalaise Prakriti Bhattarai Basnet après les inondations meurtrières qui ont frappé le Népal le 26 août dernier. Elle interpelle les pays historiquement les plus pollueurs avec cette vidéo sur Instagram.
2: Le 26 août, un glacier s'est effondré et a emporté nos villages. En quelques minutes, des communautés entières ont été englouties. Il y a des corps partout en ce moment même. Quel que soit le pays dont vous venez, s'il a émis plus de carbone au cours des 50 dernières années que le mien dans toute son histoire, alors oui, c'est à vous que je parle. Nous, le peuple du Népal, en avons assez de recevoir vos vidéos de compassion. Nous n'en voulons pas. Ce que nous voulons, c'est que vos pays paient. C'est le moins que vous puissiez faire. Mon pays n'a pas brûlé le charbon. Nous n'avons pas construit les pipelines. Nous n'avons pas foré la terre-mer. Nous n'avons pas voyagé en jet privé. Et ne me dites surtout pas que nous n'aurions pas dû vivre près des rivières et des montagnes dès le départ. C'est ainsi que nous avons vécu toute notre vie. Et c'est ainsi que nos parents et grands-parents ont vécu pendant des milliers d'années, avant même que certains de vos pays n'existent, avant même que vos pays n'émettent une seule tonne de carbone. Vous n'avez pas le droit de vous enrichir en polluant la terre, de la torturer, pour ensuite nous faire la leçon sur l'endroit où installer nos maisons et où vivre. Ce n'est pas une tragédie, c'est un choix délibéré que vous avez fait et qui continue de se produire parce que cela ne vous coûte rien de regarder ailleurs. Mais nous, ça nous a tout pris. C'est une facture pour vous. Et vous devez payer la facture.
0: Et le ministre des Affaires étrangères népalais, Shishir Khanal, estime aussi que le soutien au Népal ne doit pas, je cite, se limiter à l'aide humanitaire ou être considéré comme un acte de charité, mais il doit être envisagé dans une perspective de justice climatique. Le dernier bilan s'élève à 1225 morts et 4757 disparus. Magali Regezazit, comment est-ce que vous réagissez à ces propos?
3: Je suis très émue et en même temps je suis... Ces propos-là, on pourrait les avoir aussi en France. En fait, la manière dont on calcule les émissions dans le monde, on divise la quantité d'émissions totales et on regarde par pays ce qui se passe. Alors oui, il y a les émissions historiques. Et la France, par exemple, c'est le 8e émetteur historique. Toute notre prospérité s'est construite sur la combustion du charbon, du pétrole et du gaz. Mais au-delà de ça, en réalité, les inégalités aujourd'hui, c'est plus tant par pays que par catégorie de population. On sait qu'aujourd'hui, les 1% les plus riches, c'est 30-40%, ça dépend de la manière dont on compte, des émissions mondiales. On sait qu'aujourd'hui, les 10% des plus riches dans le monde, ils peuvent habiter en Côte d'Ivoire, aux États-Unis, en Norvège, au Brésil. Ceux qui sont ces 10% les plus riches du monde, ils consomment c'est quasiment la moitié, parce qu'ils ont des modes de vie, les jets privés, des grands appartements, qui finalement sont les plus pollueurs. Et en fait, aujourd'hui, ce qui se passe, c'est la triple peine. C'est que partout dans le monde, les personnes qui sont les plus fragiles socio-économiquement, eh bien, ce sont elles qui non seulement sont le plus victimes du changement climatique, ce sont elles qui ont le moins de marge de manœuvre pour s'adapter, ce sont elles qui subissent le plus la dépendance aux énergies fossiles parce qu'elles n'ont pas le choix de faire autrement. C'est pas une question de volonté. Et le pire aujourd'hui, c'est que dès qu'il y a des efforts, comme dans les Nord, par exemple, de décarbonation ou de... Mais en fait, les bénéfices de cette décarbonation, elles n'en profitent pas. Ce sont ceux qui polluent qui en profitent. Et c'est pour ça que tout à l'heure, quand on disait le développement pour tous, il existe encore une catégorie de personnes qui, parce qu'elles sont très riches, se pensent à l'abri. Se pense à l'abri et donc effectivement le pour tous n'a pas autant d'importance. Et ce qui est dit par cette femme, oui effectivement il y a une responsabilité de l'inaction, il n'y a pas d'inertie climatique, c'est une inertie politique. Si on avait mis en place dès les années 90 les mesures qui étaient nécessaires pour atténuer, on n'en serait pas là. Le problème c'est qu'aujourd'hui dans les Nords, on n'a pas conscience que ce qui est en train de se passer au Népal est aussi en train de se passer dans nos pays qui se pensaient à l'abri, qui se croyaient à l'abri. Et vous avez une fracture qui est en train de se créer entre effectivement au sein même des Nords, à nouveau une fracture Nord-Sud que, voilà, qui fait qu'il y a plein de gens qui, à qui on demande des efforts alors qu'en fait ils sont très peu pollueurs. Et donc c'est ça aussi de se poser la question de cette justice environnementale derrière laquelle évidemment vous avez en plus des questions de colonisation, de racisme, d'héritage qu'il ne faut pas nier, qu'il faut aussi mettre sur la table. Ce climat, il fait rejouer à la fois des héritages historiques et des choix passés, et puis il fait rejouer toutes les formes d'inégalité à toutes les échelles du monde, jusqu'à quasiment l'appartement entre les hommes et les femmes, entre les vieux et les jeunes, entre les enfants et leurs parents. Toutes ces fractures, elle joue aujourd'hui dans ce changement climatique. Et moi, je suis extrêmement émue d'entendre cette femme parce que ça résonne tellement, tellement avec 20 ans de travaux sur les catastrophes naturelles.
0: Amand Messou, comment est-ce que vous réagissez à ces propos de Magali, sachant que j'avais quand même dit que cette troisième partie de l'émission devait remonter le moral des auditeurs.
4: Ok, merci Magali. Effectivement, moi je ramène à l'échelle nationale, à l'échelle Côte d'Ivoire, pour dire que initialement, pour ceux qui connaissent le contexte de la Côte d'Ivoire, hein, on disposait d'environ plus de 33 millions d'hectares de forêt. Aujourd'hui, on se retrouve à moins de 3 millions. Donc déjà, on était un puits de carbone, on n'était pas émetteur. Aujourd'hui, avec le secteur industriel qui se développe, avec aussi l'urbanisation. Et aujourd'hui, la Côte d'Ivoire, selon les données de 2022, on a une émission qui est estimée autour de 110 millions de tonnes de CO2. Donc, la Côte d'Ivoire est en train de vraiment travailler sur le plan national d'adaptation qui vise une réduction autour de 33%. Et pour cela, il y a différentes actions qui sont en train d'être menées par l'État, en définissant déjà tous les secteurs prioritaires, que ce soit le secteur énergétique, que ce soit le secteur agricole, le secteur transport, pour déjà mettre en place des mesures. Par exemple, pour le secteur transport, aujourd'hui, il y a le transport urbain à travers le BRT, à travers donc des types de transports qui pourraient utiliser des ressources moins fossiles, donc qui émettent moins. Donc tout cela va permettre de pouvoir atteindre les différents objectifs visés par la Côte d'Ivoire. On n'est pas alarmiste, mais déjà la Côte d'Ivoire se prépare à développer tout un ensemble de mesures pour pouvoir, je veux dire, parer aux différents impacts. Et également, il y a tout le processus aussi de la biodiversité, notamment la restauration des forêts, le reboisement. Toutes ces actions-là permettront vraiment à la Côte d'Ivoire de pouvoir atteindre les objectifs de réduction des émissions.
0: Voilà, il y a beaucoup de pays qui, comme la Côte d'Ivoire, font beaucoup d'efforts. Très rapidement, parce que nous arrivons à la fin de l'émission, Thieba Karamoko, vous dites qu'il faut aussi donner sa place aux savoirs locaux.
5: Merci bien, Anne-Cécile. Évidemment, nous sommes dans une logique de double adaptation. Il faut s'adapter au changement climatique, mais il faut faire en sorte que ces solutions soient adaptées aux réalités locales. Et quand je parle de réalité locale, c'est-à-dire que le savoir scientifique doit avoir de la crédibilité pour qu'on puisse s'approprier justement ce savoir dans les zones justement du Sud. Il faut effectivement que ces savoirs s'appuient, s'adossent aux connaissances écologiques traditionnelles qu'on appelle généralement les CET. C'est extrêmement important. Mais j'aimerais
0: alors
5: surtout
0: par exemple, revenir. Oui, bon, pardon, allez-y, je vous écoute. Rapidement.
5: J'aimerais, parce que je suis philosophe bioéthicien, il y a quand même un aspect de l'intervention de la ministre népalaise qui me touche.
0: Oh, c'était une militante. C'est la question de... Allô? Ah, est-ce qu'on vous a perdu? Ah ben bah écoutez, on vous a perdu, Thieba Karamoko. Tant pis, on vous rappellera. De toute façon, on arrive à la fin de l'émission. Magali Regezazit, vous écrivez dans votre livre que le pire n'est pas certain. C'est peut-être ça, quand même, la conclusion de cette émission.
3: Non seulement le pire n'est pas certain, mais en plus, la décarbonation peut devenir une solution à nos problèmes d'éducation, de logement, d'emploi.
0: Alors par exemple ?
3: Par exemple, on a aujourd'hui en Europe un problème de malnutrition. On mange mal. Mal manger, ça crée des tas de problèmes au niveau de la santé, on le sait. Et ben, en mangeant mieux, en respectant uniquement les recommandations de l'OMS, on va améliorer notre santé, on va améliorer la vie des agriculteurs, on va améliorer notre rapport à la nature, on va améliorer, sans perdre notre...
0: Ça veut dire quoi, manger mieux?
3: Manger mieux, les fameux 5 fruits et légumes, les 4 repas carnés par semaine et pas plus, manger moins gras, moins transformé, voilà. On peut garder une très bonne alimentation. Et bien, si on suivait les recommandations de l'OMS, on aurait décarboné notre alimentation. Et donc, en fait, on peut faire de la transition vers la neutralité carbone sans jamais parler de climat et en ayant énormément de bénéfices en termes de santé, de pouvoir d'achat, de vie sociale, d'innovation intellectuelle, d'innovation scientifique, de vie commune, de bien commun. Donc finalement, c'est un super... Enfin, quand on regarde en fait les solutions qui s'offrent à nous, c'est pas régressif, c'est au contraire une manière de vivre mieux, de revenir à des valeurs essentielles, de se poser les questions autour de l'éthique, autour du rapport à l'autre, autour du rapport à la nature, de remettre du politique, de remettre de la démocratie. C'est pas neuneux, enfin c'est pas naïf, je suis pas dans un monde de bisounours, ça va pas être simple, mais très clairement, si aujourd'hui on se donnait les moyens de réfléchir à cette décarbonation et de dire sortie des énergies fossiles, on arriverait dans un monde qui ne serait pas forcément si atroce que ça.
0: Eh bien, ce sera la conclusion de l'émission. Merci beaucoup, Magali Regueza Zid, d'être venue dans cette émission. Bienvenue en 2055, dans un monde neutre en carbone. C'est publié aux éditions du Seuil. Et merci au professeur Amand Messou et Thieba Karamoko, qui étaient avec nous depuis Abidjan. Nathalie Amar nous a rejoint. Bonjour Nathalie.
6: Bonjour Anne-Cécile.
0: Alors, quel est le programme de Sur
6: le
0: Pont des Arts?
6: Figurez-vous qu'on va vous mettre l'eau à la bouche aujourd'hui avec une chef étoilée, Manon Fleury, 35 ans, et elle a tout pour vous plaire. J'ai écouté votre conversation, et vous qui venez d'écouter C'est pas du vent, parce qu'elle met justement l'écologie, le respect des producteurs, le respect de l'environnement très haut dans ses préoccupations. Elle est avec nous dans 10 minutes.
0: Eh bien, nous avons hâte de l'écouter. Merci à François Porcheron et à Caroline Filliette. Nous nous retrouvons demain, même planète, même heure.
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10: Um 17 Uhr mit Antje Rennecke. Das Bundeskriminalamt hat dieses Jahr schon 165 mutmaßliche Sabotageakte registriert. Das steht in einem Lagebild, das WDR, NDR und Süddeutscher Zeitung vorliegt. Außerdem soll es mehrere hundert Spionageverdachtsfälle gegeben haben. Andreas Braun berichtet.
11: Bei mehr als der Hälfte dieser Fälle ging es um das sogenannte sicherheitsgefährdende Abbilden. Also beispielsweise das unerlaubte Fotografieren oder Filmen von militärischen Einrichtungen oder Rüstungsgütern. In 26 weiteren Delikten wird sogar Agententätigkeit zu Sabotagezwecken vermutet. Auch die Zahl verdächtiger Drohnensichtungen bleibt auf einem hohen Niveau. So wurden laut Lagebild bundesweit bisher mehr als 740 Vorfälle registriert. Dabei zählte man gut 1000 Drohnen über Anlagen der kritischen Infrastruktur, militärischen Einrichtungen und Rüstungsunternehmen.
10: Nach der Attacke auf eine Baustelle in München spricht Bayerns Innenminister Herrmann von einer verschärften Sicherheitslage in Deutschland. Der Vorfall zeige, dass es wie schon an anderen Orten in den letzten Tagen ein verstärktes Risiko von Anschlägen auf die Infrastruktur gebe. In der Nacht waren Brandsätze auf das Baustellengelände geflogen. Der CSU-Politiker spricht von Brandanschlägen. Ziel seien Gebäude oder Baustellen gewesen, die unmittelbar Rüstungs- und Sicherheitsfirmen zuzurechnen seien. Es sei von einem politischen Hintergrund auszugehen. Die SPD-Bundestagsfraktion spricht heute und morgen in Berlin über die wichtigsten Themen für den Herbst. Sie will unter anderem verhindern, dass Mineralölkonzerne auf Kosten der Verbraucher hohe Gewinne machen. Deshalb ist die SPD weiterhin für einen Spritpreisdeckel oder auch eine Übergewinnsteuer. Außerdem will sie die Wirtschaft in Deutschland krisensicherer machen, unter anderem mit Hilfe eigener Produktionskapazitäten im Land. Nach diesem Hitzesommer diskutieren die Abgeordneten auch über mehr Klimaschutz. Sportverbände in Deutschland begrüßen die Ernennung von Kanu-Olympiasieger Ronald Raue zum neuen Staatsminister für Sport und Ehrenamt. Von der Stiftung Deutsche Sporthilfe heißt es, Raue kenne durch seine Tätigkeit an den Schnittstellen von Sport, Medien und Wirtschaft die unterschiedlichen Herausforderungen eines modernen Sportsystems. Der Präsident des Olympischen Sportbundes Weikert sagte, einen Olympiasieger am Kabinettstisch zu wissen, gebe dem Sport und dem ehrenamtlichen Engagement im Land Rückenwind. Der zurückgetretene Unionsfraktionschef Spahn bleibt im Bundestag und soll Mitglied des Haushaltsausschusses werden. Das hat eine Fraktionssprecherin bestätigt. Der CDU-Politiker hatte im Juli den Fraktionsvorsitz nach dem Skandal um die Leihmutterschaft aufgegeben. Die Opposition kritisiert Spahns künftige Tätigkeit. Die Grünen-Politikerin Pichotta sagte, Spahn habe in der Vergangenheit gezeigt, dass er kein ausreichendes Verantwortungsgefühl im Umgang mit Steuergeld habe. Das bezieht sich auf umstrittene Maskenkäufe zu Beginn der Corona-Pandemie, als Gesundheitsminister war. An der Carolina-Burger-Realschule in Ludwigshafen wird es Veränderungen geben. Das kündigte Bildungsministerin Eiling Hüttig im Rheinland-Pfälzischen Landtag an. Unter anderem sollen der Schulleiter abgeordnet sowie ein weiteres Mitglied der Schulleitung und eine Lehrkraft versetzt werden. Außerdem klage das Land, um den derzeitigen Personalrat aufzulösen. Daneben kündigte Eiling Hüttig Hilfsangebote für Lehrer und Schüler an. An der Carolina-Burger-Schule gab es in den vergangenen Monaten immer wieder Polizeieinsätze wegen Gewalt und Vandalismus. Die Behörden in der Schweiz warnen vor einem möglichen Felsabsturz am Berg Sentis in den Appenzeller Alpen. Dort könnten sich bis zu 15.000 Kubikmeter Fels aus einer Steilwand lösen. Ein Pilot habe bei einem Überflug die instabile Stelle entdeckt, hieß es aus dem Kanton Appenzell-Ausserrhoden in der Ostschweiz. Das Gebiet liegt oberhalb der beliebten Schwägalm, Alp. Dort gibt es unter anderem ein Hotel und große Parkplätze. Wegen des drohenden Felsabbruchs ist sofort der Betrieb einer Kiesgrube am Berg eingestellt worden. Außerdem wurde eine Straße für Fußgänger gesperrt. SWR-Nachrichten, Redaktion Ilka Staroste. Das Wetter in Baden-Württemberg und Rheinland-Pfalz. Es strömt wärmere Luft heran. Die Vorhersage. Zum Abend in Südbaden am häufigsten Sonne, sonst Wolken, örtlich etwas Regen. In der Nacht mal wolkig, mal klar bei Tiefstwerten von 19 bis 12 Grad. Morgen in Baden-Württemberg häufig Sonne, in Rheinland-Pfalz auch mal dichtere Wolken, 22 bis 33 Grad. Die weiteren Aussichten, am Samstag im Süden erst trüb und teils Regen, sonst häufig Sonne, am Sonntag spätsommerlich warm. 17.05 Uhr.
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12: Mit Leon Vucmilovic und mit diesen Themen. Nach Attacken auf zwei Umspannwerke. Wie können wir unsere Stromversorgung besser schützen? Nach Gewalt und Vandalismus. Wie geht es weiter an der Carolina Burger Realschule Plus in Ludwigshafen? Und nach dem hohen Andrang Geflüchteter nach Ceuta. Wie steht Spaniens Regierung gut einen Monat später da? Das klären wir in der kommenden halben Stunde. Ich wünsche Ihnen einen schönen guten Abend. Strom, Wasser, Nahrungsmittel, aber auch Internet, Zugverkehr und Bankdienstleistungen. All das fällt unter den Oberbegriff kritische Infrastruktur. An all das haben wir uns gewöhnt. Ohne würde unsere Gesellschaft nicht funktionieren. Aber wie sicher ist all das vor zum Beispiel Sabotage? Die Angriffe auf die Umspannwerke bei Köln und in Brandenburg vorgestern sind das jüngste Beispiel dafür, dass manchmal alles ganz schnell zusammenbrechen könnte. Dieses Mal ist es ja noch gut gegangen. Angesichts dieser Lage werden die Rufe nach mehr Sicherheit lauter und die Politik debattiert, was sie dazu beitragen kann. Dietrich Karl Meurer berichtet.
13: Noch ist unklar, wer hinter den jüngsten Angriffen auf Stromanlagen in Brandenburg und Nordrhein-Westfalen steckt. Erstaunlich konkret ist dagegen bereits die Debatte über die Konsequenzen. Im Mittelpunkt steht die Frage, wie kritische Infrastruktur in Deutschland besser geschützt werden kann. Also zum Beispiel Stromnetze, Kraftwerke, Wasserwerke, Krankenhäuser und Verkehrsnetze. Mit dem KRITIS-Dachgesetz hat die Bundesregierung dafür bereits einen neuen Rechtsrahmen geschaffen. Das Gesetz wurde Ende Januar vom Bundestag Bundestag beschlossen und ist seit März in Kraft. Es verpflichtet Betreiber wichtiger Anlagen zu mehr Schutz vor Sabotage und anderen Gefahren. Kurz vor der Verabschiedung des Gesetzes warnte Bundesinnenminister Alexander Dobrindt, CSU, geprägt vom Anschlag auf das Berliner Stromnetz im Januar, bereits vor einer neuen Bedrohungslage.
14: Deutschland ist dem Ziel von Sabotage, Spionage, Desinformation, ja und auch vom Terror. Und es gehört natürlich zur Aufgabe der Politik, sich dagegen zu rüsten, resilienter machen und ja auch zurückzuschlagen.
13: Nach Ansicht der Grünen zeigen die jüngsten Angriffe jedoch, dass Deutschland weiterhin zu verwundbar ist. Die Co-Fraktionschefin Britta Hasselmann sagt, der Schutz sei nicht ausreichend.
15: Wir müssen mehr tun, unsere kritische Infrastruktur zu schützen.
13: Hasselmann wirft der Bundesregierung vor, das neue Gesetz bislang nicht wirksam gemacht zu haben. Denn bis heute fehlen die Verordnungen zur Umsetzung. Sie sollen festlegen, welche Unternehmen unter das Gesetz fallen und welche konkreten Schutzmaßnahmen vorgeschrieben werden.
15: Das Kritis-Dach-Gesetz ist seit März in Kraft. Und immer wieder rühmt sich die Bundesregierung, Friedrich Merz, auch der Innenminister Dobrindt, damit, dass man dieses Kritis-Dach-Gesetz beschlossen hat. Doch es wirkt nicht, solange die Verordnungen nicht beschlossen sind. Und hier ist jetzt die Bundesregierung am Zug. Warum dauert das alles so lange?
13: Ähnlich äußern sich Fachleute. Manuel Artug von der Arbeitsgruppe Kritische Infrastrukturen sieht die größte Lücke ebenfalls in der Umsetzung des Gesetzes. Artug fordert von der Bundesregierung schnelles Handeln.
16: Sie muss das Kritis-Dach-Gesetz wirksam machen, und zwar dadurch, dass das Innenministerium Verordnungen verabschieden muss, die noch ausstehen. Und das muss nicht in den nächsten Jahren, sondern in den nächsten Wochen passieren.
13: Aus den Reihen der schwarz-roten Koalition kommt der Hinweis, dass weitere Sicherheitsmaßnahmen vorbereitet werden. SPD-Fraktionschef Matthias Mirsch verweist am Rande der Fraktionsklausur in Berlin auf zusätzliche Gesetzesvorhaben.
17: Ja, wir haben ja die vielfältigen auch Gesetze jetzt in der Mache. Insofern hoffe ich, dass wir das jetzt auch alles sehr schnell auf den Tisch bekommen. Das gilt auch, was wir jetzt beraten werden, die Reform der Geheimdienste. All diese Dinge sind jetzt auf der Tagesordnung. Und insofern glaube ich, dass wir hier jetzt auch parlamentarisch im Herbst die notwendigen Entscheidungen treffen.
13: Fest steht, auch wenn die Hintergründe zu den jüngsten Angriffen auf die Infrastruktur noch unklar sind, es wächst der Druck auf die Bundesregierung.
18: Hauptstadtkorrespondent Dietrich Karl Meurer. Hybride Angriffe durch Russland. Darüber und über mögliche Maßnahmen dagegen haben heute auch die Außenminister Polens und Frankreichs mit Deutschlands Außenminister Wadefuhl gesprochen. Die drei haben sich im Format des sogenannten Weimarer Dreiecks getroffen. Normalerweise geht es da um Städtepartnerschaften, Kultur- und Jugendbewegungen. Heute beim Jubiläumstreffen, 35 Jahre nach Gründung des Weimarer Dreiecks, überwiegen die schweren Themen. Nicole Markwald.
19: Weimar zeigt sich an diesem Tag von seiner schönsten Seite. Die Sonne strahlt aufs Rathaus, Marktstände werden aufgebaut. Außenminister Wadefuhl geht mit seinen Amtskollegen aus Polen und Frankreich übers Kopfsteinpflaster in Richtung des Wohnhauses von Goethe. Ein wenig Kultur vor dem Arbeitstreffen. Das wiederum findet in einem hellen Raum der Herzogin Anna-Amalia-Bibliothek statt. 4 Stockwerke hoch reichen die Bücher. Gespräche über Herausforderungen Europas zwischen Nietzsche und Hegel. Seit 35 Jahren gibt es das Gesprächsformat Weimarer Dreieck. Eine Zeit, in der die drei Länder Freunde, Partner und Alliierte im Herzen Europas geworden seien, stellt Wadefuhl fest.
20: Mit euch haben wir starke Partner, die für ein geeintes Europa einstehen, das wir gemeinsam verteidigen.
19: Die Welt von heute ist eine ganz andere als vor 35 Jahren, resümiert der französische Außenminister Jean-Noël Barrot. Wir leben aktuell in einer verrohten Welt.
21: Alors bien sûr, le monde d'il y a 35 ans est bien différent de celui d'aujourd'hui. Le monde d'aujourd'hui est un monde brutalisé.
19: Europa werde dreifach herausgefordert. Durch den Krieg in der Ukraine, die Rückkehr von Handelskriegen und das offene Anzweifeln der demokratischen Werte. Bei dem Treffen ging es größtenteils um die Situation in der Ukraine und die aktuellen hybriden Bedrohungen durch Russland. Wadefuhl äußerte sein Bedauern über die angekündigte Schließung der Goethe-Institute in Russland.
20: Das Goethe-Institut hat auch in Russland eine wichtige Funktion als Kulturbrücke übernommen. Und wir wären bereit gewesen, das fortzusetzen. Und ich glaube, es wäre auch richtig gewesen, das fortzusetzen, weil wir zwischen den Menschen in Russland und in Deutschland grundsätzlich immer ein gutes Verhältnis hatten und auch ein freundschaftliches Verhältnis hatten.
19: Polens Außenminister Radosław Sikorski befürwortet weitaus strengere Maßnahmen gegenüber Russland. So fordert er, dass russische Diplomaten sich nicht im ganzen Schengen-Raum aufhalten.

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1: Bonjour à tous et bienvenue dans Radio Foot International. Bienvenue dans votre émission qui parlera de football comme chaque jour. Aujourd'hui, nous commencerons par les jeunes Amazones à la Coupe du Monde. Les footballeuses du Bénin vont disputer la compétition des moins de 20 ans en Pologne. Pour la première fois, le Bénin sera représenté dans une phase finale de Coupe du Monde. Allez, les Amazones, et Antoine Grenier les a rencontrées lors de leur préparation près de Paris. Les Parisiens sous pression en ce début de saison après deux matchs nuls miraculeux. Le PSG recevra demain Monaco qui est premier de la Ligue 1. Un grand rendez-vous au Parc des Princes où le double champion d'Europe peaufinera sa préparation à 5 jours de la Ligue des Champions. Des stars au chômage, Karim Benzema, Felipe Coutinho, Jadon Sancho, Paul Pogba sont sans club à cette heure. Des renforts qui pourraient encore être sollicités, à moins que leur âge ou leur état physique n'en fassent des paris trop risqués ou trop chers. Eh bien, nous en parlerons et nous parlerons aussi de Kylian Mbappé, ciblé par des voyous. La star du football aurait été visée par un projet d'enlèvement. Les riches footballeurs doivent-ils vivre dans l'inquiétude ? Vous êtes un riche footballeur.
2: Je suis riche de beaucoup de choses.
3: Riche du cœur.
2: Bien sûr, évidemment.
1: Est-ce que vous vous sentez visé ?
2: Je ne me sens pas du tout visé, mais bon. Parce que je ne suis plus footballeur.
1: Bonjour Eric.
2: Bonjour Ali.
1: Et bienvenue et merci pour cet éclat de rire en début d'émission. Marc Libra, bonjour. Est-ce que vous vous sentez visé, vous ?
4: Pas du tout.
1: Vous avez quelques cibles sur votre t-shirt.
4: Ouais,
1: là.
4: Ouais, c'est...

0: L'hymne du Bénin, car le Bénin sera à la Coupe du Monde, celle des filles âgées de moins de 20 ans qui commence demain samedi en Pologne avec ses équipes en lice. Et c'est la 12e édition de cette compétition qui se déroule tous les deux ans. C'est la première fois que des joueurs ou joueuses du Bénin se sont qualifiés pour une phase finale d'une Coupe du Monde de la FIFA. Et la qualification des jeunes Amazones a suscité une énorme sympathie dans ce pays envers leur footballeuse. À tel point d'ailleurs qu'elles ont eu droit à 3 semaines de préparation dans de très bonnes conditions. Et c'était dans des belles installations en France où Antoine Grenier a pu aller à leur rencontre. Nous allons à la rencontre d'Antoine Grenier. Bonjour Antoine.
1: Bonjour Annie, bonjour à tous.
0: Merci d'être matin et soir sur RFI, le matin pour réveiller nos auditeurs et l'après-midi en fin de journée avant qu'ils n'aillent se coucher. Mon cher Antoine, est-ce que cette qualification des Amazones est représentative du travail qu'a engagé, on va commencer par ça, le Bénin au niveau du sport ?
1: Alors clairement, on a découvert beaucoup de jeunes talents lors de la CAN déjà en début d'année au Maroc. On a suivi cette équipe béninoise et on s'est rendu compte qu'elle s'appuyait beaucoup sur de jeunes joueurs, Imran Hassan notamment, le meneur de jeu de cette équipe béninoise. Et effectivement, ça traduit le travail de fond qui est effectué depuis maintenant plusieurs longues années du côté du Bénin sur les académies, la formation des jeunes joueurs et joueuses, parce qu'il ne faut pas oublier non plus la réussite au niveau des joueuses féminines. Le Bénin s'est engagé dans une vraie politique de formation en
0: de
1: faisant venir
0: aussi,
1: des entraîneurs.
0: Beaucoup d'infrastructures aussi ont été disséminées dans le pays.
1: Voilà, un certain nombre d'académies, des clubs qui se sont formés pour former des jeunes joueurs, des jeunes joueuses, et ça paye parce que les résultats sont en train de venir. Je parlais de la CAN parce que on a vu des très jeunes joueurs béninois formés au pays comme Imran Hassan ou même Rodolfo Aloko qui ont montré de belles dispositions. Et puis il y a eu en mai dernier cette qualification des jeunes filles des U20 pour la première Coupe du Monde de l'histoire du Bénin. Ça récompense aussi le travail des académies, le travail du ministère des Sports qui s'est doté notamment d'un conseiller technique de renom puisqu'il s'agit Jimmy Adjovi Boko. Mm-hmm. Oui, bien sûr, qui est quelqu'un qui s'est beaucoup engagé dans la formation, la création du centre Diambar au Sénégal et puis également maintenant au Bénin en tant que conseiller technique du ministre, et il suit de très très près les Amazones.
0: Oui. Eric Rabessandratana, c'est intéressant parce que on a l'impression que là, pour une fois, on n'a pas mis la charrue avant les bœufs.
2: Ouais, ce qui est intéressant surtout, c'est que on est allé chercher des conseils sur une personne qui était capable de les aider à construire quelque chose derrière.
0: Un projet.
2: C'est ça. Exactement.
0: Et pas un coup d'éclat. Quoi.
2: Non, mais Jimmy était certainement l'homme qu'il fallait aussi pour développer tout ça. En comparaison, si je peux comparer avec Madagascar, qui n'a pas compris ça, en fait. C'est-à-dire que aujourd'hui, l'Afrique a besoin de partir sur des bases plus jeunes, de comprendre que la sélection, c'est la finalité des choses, c'est pas le début de quelque chose. Et ça, quelques nations ne l'ont pas encore compris, même si c'est beaucoup moins aujourd'hui.
0: Mmh, ouais. Alors en tout cas, ces filles, eh bien, elles vivent évidemment un moment incroyable. On a vu nos confrères africains évoquer beaucoup cette belle aventure et cette belle épopée dans le football féminin béninois. On va écouter une des joueuses que vous avez rencontrées, Antoine. Elle s'appelle Hermione Lokosu et vous allez voir, elle vit un moment exceptionnel.
3: C'était un rêve qui doit devenir réalité. Donc, nous sommes très fiers de ça. Et on pense y participer avec beaucoup de joie, beaucoup d'applications et par la suite, ce qui va suivre. Nous sommes venus ici en France pour poursuivre notre préparation qu'on a eu à démarrer au Bénin. On travaille sur notre organisation défensive depuis notre arrivée ici. C'est sur ça qu'on travaille.
4: Qu'est-ce que vous avez fait de bien ? Il paraît que vous avez eu droit à une belle visite de Paris.
3: Nous sommes partis aller visiter.

0: visiter la Tour Eiffel. En tout cas, c'était beau, c'était beau.
1: C'est-à-dire que Antoine, quand même, c'était le travail et puis la carotte.
2: Oui, évidemment, mais on peut pas faire que du
1: Eh
2: football tout le
1: oui.
2: temps, on deviendrait fou. Et Hermione Locossou, elle est intéressante parce que elle fait partie des joueuses qui sont surclassées, c'est-à-dire qu'elle était capitaine des U17 du Bénin et elle a été surclassée pour venir jouer les éliminatoires de la Coupe du Monde avec les U20 et elle s'est imposée dans le milieu de terrain. C'est une jeune joueuse formée à l'académie AS Lagarde au Bénin et elle fait partie des visages de cette équipe béninoise avec évidemment Germaine Onfaux
1: Germaine.
2: également, l'attaquante hein, qui a marqué deux buts
1: Oui.
2: amicaux contre l'équipe de France. Et puis on n'oublie pas Romain Gandonou qui a quand même marqué 14 buts lors de la CAN U20 qui était qualificatif pour la Coupe du Monde. Donc il y a beaucoup, beaucoup de talent, notamment offensif ou au milieu de terrain du côté de ces U20 béninoises.
1: Antoine, elles ont rencontré, donc c'était le dernier match à la fin de cette préparation, les Bleus, les jeunes Bleus qui elles aussi participeront à cette Coupe du Monde. On peut dire, vous y êtes allé, vous étiez un peu impressionné parce qu'il y avait le banc et l'arrière-banc justement des supporters des Amazones lors de ce match.
2: Oui, parce qu'on parlait d'un travail de fond et c'est intéressant de voir que cette préparation à la Coupe du Monde U20, elle est suivie aussi par eh ben, des personnalités du foot béninois, c'est-à-dire que vous aviez évidemment le coach des U20 féminines, mais vous aviez également le sélectionneur des U20 masculins qui était venu là pour soutenir les joueuses. Vous aviez Jimmy Adjovi-Boko dont on a parlé tout à l'heure. Vous aviez également
1: Le
2: Andrea
1: sélectionneur.
2: Sotondji et Andrea Sotondji qui est international A avec le Bénin et puis Gernot Rohr qui était venu de Bordeaux avec son préparateur physique qui faisait l'aller-retour pour venir voir le match à Clairefontaine face à l'équipe de France. Ça se jouait au stade Pibaro qui est un peu le terrain de prestige d'entraînement de l'équipe de France et sur lequel les Béninoises ont affronté, perdu 3-2 contre les joueuses françaises, mais elles étaient très suivies, très observées, très soutenues les joueuses du Bénin, parce que ben, voilà, toutes les catégories du football béninois sont derrière cette équipe qui va disputer la Coupe du Monde et elles sont les joueuses du Bénin également surveillées par le manager général des catégories d'âge à la Fédération béninoise.
1: Exactement, son nom c'est Vincent Rotureau, vous l'avez rencontré et on l'écoute.
3: C'est des matchs qui sont pour nous très intéressants, surtout dans le but de se préparer pour une compétition où on sait que la France fait partie très certainement des meilleures équipes donc au monde sur ces compétitions. On a pu voir qu'un retard de cadrage ou un retard de fermeture, d'intervalle, ben, tout de suite on le paye cash. Et c'est ce match-là qu'on recherchait de façon à tirer profit au travers donc, de nos petits montages vidéo pour dire à nos filles qu'on n'est pas si loin que ça. Pas si loin dans l'objectif de faire une performance et de faire des résultats en Pologne. C'est-à-dire de montrer une belle image du Bénin. On doit donner plaisir aux gens. Et les gens sont en train de s'apercevoir que le Bénin, il y a des bons joueurs, il y a des bonnes joueuses. Et avec un petit peu de professionnalisme, on arrive de faire des belles choses. Marquer deux buts à l'équipe de France, c'est pas anodin. N'en prendre que trois, c'est aussi pas anodin. Mais se dire que, ben, en fin de compte, avec encore un petit peu plus de rigueur dans certains principes, sur le terrain, mais aussi en dehors, exemple dans l'hygiène de vie, dans la cryothérapie, la balnéothérapie, on va mettre entre guillemets tous les éléments qui nous permettent de passer ce cap. Et notre premier cap à passer, c'est de franchir la phase de poule, atteindre les huitièmes. Ça, c'est le premier objectif. Si on fait ça, je veux dire, on aura déjà fait un grand pas pour le Bénin, pour qui c'est la première qualification en Coupe du Monde.
1: Justement, groupe A pour ces Amazones avec le Mexique, ça sera le premier match dimanche. Ensuite, il y aura face à la Pologne, qui joue à domicile, et face à l'Argentine. En tout cas, c'est une belle première expérience, Antoine.
2: Oui, c'est des sacrées affiches, hein, parce que quand on parle de la Pologne, on parle du pays organisateur. Puis quand on parle de l'Argentine et du Mexique, on parle de deux équipes qui étaient huitièmes de finalistes de la dernière édition. Quand on parle de l'équipe de France, on parle d'une génération qui est finaliste du championnat d'Europe U19. Donc les Béninoises, elles ont eu l'occasion de se confronter au plus haut niveau. Puis bah, je peux vous donner des nouvelles toutes fraîches, puisque j'en ai eu aujourd'hui. J'ai échangé un peu avec un membre du staff de cette équipe béninoise. Elles sont bien arrivées à Katowice, où elles vont disputer leur premier match, vous le disiez, samedi face au Mexique. Une jolie ville, industrielle, ils s'y plaisent bien, et les terrains d'entraînement sont de très très grande qualité, encore mieux que ce qu'elles avaient en France.
1: Ouais, le Mexique, hein, quand j'étais allée là-bas en reportage, il y a un énorme travail fait aussi sur le football féminin au Mexique. Salim.
4: Je complète, quand on évoque le travail autour du football féminin, bon, on l'a vu aussi autour du football masculin avec la sélection béninoise qui a joué la dernière CAN, évidemment. Mais même, c'est dans tous les sports. C'est le gouvernement béninois aujourd'hui vise une progression globale. D'ailleurs, les infrastructures également, puisqu'il y a un projet sur les années qui viennent d'avoir 22 stades omnisports. Je parle de foot, je parle de karaté, je parle de basket, je parle de très nombreux sports. Le Bénin a compris que via le sport, il y avait peut-être des choses à faire, se montrer et faire aussi progresser les gens, j'allais dire tout simplement.
1: Et puis une éducation aussi. Absolument. Finalement, parce qu'il y a l'éducation à l'école, je dirais, normale, et puis il y a l'enseignement, mais il y a aussi le sport qui vous enseigne tellement de choses
4: au-delà. Et je complète,
1: il
4: y a des partenariats qui sont noués aussi. Là, on a vu le Bénin qui s'entraînait en France et qui s'est préparé en France à Clairefontaine. Vous avez un club, Brocéliande, c'est un club de volley féminin, qui est allé au Bénin il n'y a pas longtemps d'ailleurs, pour continuer ces liens qui existent entre le Bénin et le club français, pour justement permettre à certains entraîneurs locaux de progresser au contact de joueuses professionnelles, etc. Donc le Bénin pense sport et veut progresser via le sport.
1: On commence par la base, Marc, et ça vous semble sensé ?
5: Oui, ça me semble sensé. Après, l'expérience pour ces jeunes femmes est exceptionnelle de vivre ce genre de choses. Mais là, il faut continuer à travailler. Ça peut leur ouvrir la porte de plein de choses. Et c'est pas trop tôt. Je le dis souvent, dans les années 94-95, je suis allé aux États-Unis et sur des grandes enseignes d'une célèbre marque américaine, il y avait Mia Hamm, une joueuse de foot. Et on était dans les... Donc, c'est peut-être parti aussi des États-Unis parce que,
1: oui,
5: et maintenant, il faut que ça se développe partout parce que les jeunes femmes, beaucoup de jeunes femmes ne peuvent pas. J'entends encore dans certains quartiers que certaines jeunes filles doivent jouer avec les garçons jusqu'à 11 ans, puis après, il n'y a pas de structure pour les jeunes filles.
6: Mais c'est vrai,
5: aujourd'hui,
6: c'est en France.
5: Il y a des petites qui ont 11 ans. Après, l'un des garçons sont trop grands, tu peux plus et il n'y a pas de structure pour les petites.
6: Donc,
5: ce que vivent ces gamines du Bénin, c'est exceptionnel. Il faut que ça continue.
1: Il y a eu d'ailleurs récemment, on en a parlé vaguement dans le café des sports, mais parce que Xavier Barré et Philippe Doucet avaient assisté à la coupe, une coupe de mixité récemment organisée ici en banlieue parisienne, où les garçons et les filles forment finalement une même équipe. Les garçons jouent contre les garçons une mi-temps et les filles jouent contre les filles une mi-temps. Et c'est le Portugal d'ailleurs qui l'a remporté. Mais l'idée aussi est intéressante, peut-être de faire quelque chose d'alternatif. Il ne faut pas remplacer le football, mais une alternative qui peut être intéressante. La France donc s'est qualifiée, elle est dans le groupe C. Elle jouera contre la Corée du Sud, l'Équateur et le Ghana. Avez-vous quelque chose à rajouter, Antoine ?
2: Oui, je voulais quand même citer le nom du sélectionneur, Abdoulaye Ouzerou, qui est un ancien joueur pro, notamment, qui a évolué au Buffle du Borgou au Bénin. Et il a un discours qui est extrêmement intéressant parce que quand on parle avec lui, c'est quelqu'un qui est passionné, mais vraiment, il a même parfois du mal à se contrôler quand il est en bord de touche et vous révisez vos gros mots quand vous l'écoutez coacher. Et il peste énormément, mais parce que c'est l'exigence qu'il a vient de sa carrière de joueur professionnel. C'est-à-dire que lui dit que par moment, il a peut-être pas pris les bons virages, il a peut-être pas fait les choses que lui aurait dû faire dans sa carrière, et c'est ce qu'il cherche à inculquer à ses filles, à ses joueuses, pour qu'elles puissent progresser et qu'elles puissent penser justement à ces petits détails-là qui font le haut niveau. Et ça fait déjà 4 ans qu'il est à la tête de cette sélection U20 et cette Coupe du Monde. C'est d'ores et déjà une récompense d'y être. Après, ça ne garantit pas les résultats, mais déjà, rien que d'y être, c'est un énorme pas en avant.
1: Surtout que les U20, votre effectif, il change souvent quand même. Hein. C'est ça qu'on peut dire, parce que comme c'est une histoire d'âge, les filles elles restent pas forcément longtemps, même si parfois elles sont surclassées, comme l'a dit Antoine. Eric ?
6: Non, mais c'est en fait c'est un âge important, même chez les garçons. En comparaison chez les garçons, c'est un âge important parce que juste avant le côté un peu professionnel, et du coup on est en observation de savoir s'ils sont capables de passer le pas ou pas. Et même pour les filles, c'est une réalité. Alors bon, même s'il y a un décalage de peut-être d'âge où elles sont peut-être en avance aussi au niveau de l'âge et de la maturité. Mais c'est intéressant de les voir jouer à cet âge-là.
4: Et dernière chose, on évoquait le Bénin et sa première pour cette Coupe du Monde. Je rappelle qu'il y a une autre sélection africaine, la Tanzanie aussi, dont c'est la première pour cette Coupe du Monde. La Tanzanie qui n'a pas un groupe facile avec le Canada, l'Angleterre et le Brésil aussi. Mais là encore, l'objectif, c'est acquérir de l'expérience aussi dans ces hautes sphères.
1: L'essentiel, c'est de participer, n'est-ce pas?
4: Déjà, absolument.
1: Eh ben, vous participiez, Antoine. Merci beaucoup d'avoir été dans Radio Foot en cette fin d'après-midi.
2: Avec plaisir, Annie, et bonne émission.
1: À très bientôt, Antoine. Merci. Nous, on continue avec le Bénin, avec plutôt des sonorités qui nous viennent de Bénin. Et c'est Angélique Kidjo. Vous savez, elle est devenue la première chanteuse africaine à avoir son étoile sur le Walk of Fame d'Hollywood. C'était au cours de l'été. Et elle chante, On sera là.

0: Angélique Kidjo, la star béninoise qui chantait d'ailleurs avec Roselyne Layo, Roselyne Layo, ça s'appelle On sera là et c'est sur la playlist de RFI Musique.
1: Bravo messieurs, quel but de Marquis, deux buts partout, l'une peut être déçue, on s'est arraché et on a le mental. S'il y a des choses à régler, l'équipe n'est pas tout à fait prête, mais ça fait de partout, bravo Paris, merci Paris.
2: C'est Paris Brunner, cette saison qu'il le fait, un doublé, le premier pour l'attaquant allemand qui permet à l'AS Monaco de s'imposer 2-0 face à l'Olympique de Marseille.
0: PSG Monaco, c'est donc l'affiche qui sera disputée demain soir et qui déjà nous met en appétit, n'est-ce pas, Eric? Les Monégasques d'abord, alors ils ont l'habitude d'être perchés sur un rocher, en ce moment ils sont perchés en haut de la Ligue. Bon, il n'y a eu que deux journées, je sais bien, et je vous l'accorde. Mais n'empêche, ils sont premiers, ils ont 6 points. Cet AS Monaco a donc rendez-vous au Parc des Princes. Alors, sur une pelouse redevenue billard, vous confirmez?
3: Oui.
0: Billard irlandais. Apparemment, et c'est grâce au ground manager, je ne sais pas si vous saviez, dans
3: bien
0: leur
3: sûr.
0: Club, hein, les Parisiens. Alors c'est un anglais.
3: Calderwood. Hein,
0: voilà, Jonathan.
3: Jonathan
4: qui est anglais,
3: qui a été recruté très cher à Aston Villa.
4: Exactement.
3: Aston Villa. Il faisait bien le boulot et le PSG là. Oui, il y a plusieurs années.
4: Je croyais qu'il arrivait. Tu vois, déjà, je croyais qu'il arrivait de Chelsea, que c'était Ancelotti qui l'avait ramené.
0: Oui, je croyais que c'était Chelsea.
3: Ah, vous mettez un doigt.
0: C'était Chelsea. Et je me souviens qu'il disait que évidemment, il prenait soin du gazon anglais, alors du gazon du Parc des Princes. Et là, il avait fait tout ce qu'il fallait en début d'été, mais il n'avait pas calculé que la canicule. Eh bien, ça pouvait détruire tout son travail. Bref, le stade est prêt, de quoi aider sans doute le PSG, mais aussi Monaco, qui fait donc un départ canon. Philippe et Luis mesurent fort bien le défi qui l'attend face à ce PSG. Et l'entraîneur brésilien qui vient donc de débarquer au club, il vient du Brésil, de Flamengo, il ne cache pas son admiration pour le PSG et pour son entraîneur.
5: Le match le plus important, c'est toujours le prochain. Pour moi, ce sera donc le PSG. Et ensuite, encore le match suivant, parce que dans ce métier, on ne reste en place que si l'on gagne. On va donc affronter l'une des meilleures équipes de l'histoire, avec en face le meilleur entraîneur du monde, probablement l'un des trois plus grands de tous les temps. C'est un privilège de pouvoir vivre ce genre de moment.
0: Alors, on est content de voir débarquer Philippe et Luis avec son costume d'entraîneur.
4: Absolument.
0: En défenseur, je ne sais pas, vous le trouviez...
4: Il était virulent, mais c'est du football,
0: virulent,
4: c'est normal.
0: Virulent, on va dire violent. il était sévère.
3: Il aimait le contact.
4: Hein, il était, voilà.
0: Un homme de Diego Simeone, à l'Atlético. Alors, en face, il y a Luis Enrique. Lui aussi, il sait à qui il se mesure. Il y a eu un PSG Flamengo en finale intercontinentale. C'était en décembre 2025. Qui a gagné?
4: Au pénalty, le PSG.
0: Ouais, c'était pas simple du tout.
4: Non.
0: Et écoutons Luis Enrique parler de Philippe et Luis. C'est compliqué.
6: Sa première expérience avec un club européen, mais il a fait beaucoup de choses importantes à Brésil. La fois qu'on a préparé le match intercontinental contre Flamengo, on a vu quel type d'entraîneur il est. Et je pense que c'est important d'avoir de nouveaux entraîneurs qui aiment jouer au football et qui aiment la qualité et l'expérience personnelle en tant qu'ex-joueur et en tant qu'entraîneur. C'est une belle nouvelle pour le football français et je suis content. Je lui souhaite le meilleur, mais après les matchs contre nous.
0: Une petite pique quand même.
3: Il a
0: son humour même quand il parle en français. Alors le PSG, la saison dernière, vous vous en souvenez, Eric, ils ont perdu leurs deux matchs face à Monaco. Alors c'est plus le même Monaco, peut-être plus le même PSG, mais ça promet un beau spectacle.
3: Et je rappelle aussi, en Ligue des Champions, ça avait été très serré lorsque les deux s'étaient affrontés en barrage.
4: En fait, il y avait eu beaucoup de matchs contre Monaco. Là.
3: Quatre matchs.
4: Et du coup, il gagne, je crois.
3: C'est
4: sur le dernier où il gagne. Donc,
0: enfin.
4: Ce qui est un petit peu logique quelque part quand tu affrontes quelqu'un, et c'est ce qu'expliquait Luis Enrique, c'est que cette année, ça va être encore différent parce qu'il faut s'adapter et que les équipes d'en face te connaissent. Donc, il faut changer quelque chose pour continuer à gagner.
0: Chose,
4: donc forcément, les adversaires apprennent de toi, apprennent comment te mettre en difficulté. Donc, lui, il a aussi sa part des choses pour améliorer le jeu.
0: Comment vous voyez ce match, Marc? Parce que le Paris Saint-Germain, il a donc arraché deux matchs nuls à Rennes et à Lille, un peu miraculeusement, et sans doute grâce à son statut qui a un peu fait en portugais, on dit amarelar, ça veut dire les autres sont devenus jaunes au bout d'un moment en phase de peur. Et effectivement, à chaque fois, ils ont été rattrapés sur le gong.
7: Je ne sais pas si c'est un miracle. En tout cas, ils sont capables de revenir à chaque fois. C'est aussi la force des très grands.
0: Mais ils renversent dans les dernières secondes. C'est ça qui est fou.
7: Ah oui, mais
0: ils attendent 90 minutes, quoi.
7: Ouais, mais ils lâchent pas. Pour comparer, cette rencontre, je ne sais pas ce qui peut se passer. Pour moi, le PSG est en roue libre, est en train de préparer sa saison. Le PSG a un des plus grands entraîneurs, sûrement le plus grand entraîneur du monde actuellement. Donc eux, le PSG, il faut qu'ils soient bons au mois de mars. On posait les mêmes questions quand il y avait le grand Barça, quand il y avait le grand Real, quand il y avait le grand Bayern. On se souciait pas de tout ça. Il sera bon en février. Ben lui, croyez-moi, il sera bon en février.
0: Il commence d'ailleurs un peu doucement la saison, un peu comme l'an dernier.
7: L'année dernière, première journée face à Angers, il mène 1-0. Mais c'était une équipe qui avait 10 jours dans les jambes, mais c'était rock'n'roll. Là, c'est pareil, ils se permettent de faire tourner. Ils ont fait avec Barcola un coup fantastique, ils ont rentré de l'argent et ils se préparent tranquillement. Et quand il faudra accélérer, croyez-moi, ils vont accélérer. Après, c'est la tendance des joueurs, touchés, pas touchés, mentalement, est-ce qu'on veut préparer, montrer. Pour l'instant, c'est bien de dire, ils sont pas bien. J'aimerais bien que tous les clubs de Ligue 1 soient pas bien comme Paris.
3: C'est ça, le truc, c'est que.
0: Mais évidemment, c'est par rapport à leur niveau.
7: Annie, on nous explique que c'est compliqué. Ah, heureusement, c'est compliqué pour
3: Non, mais vous l'avez dit tous les deux, la saison dernière, peu ou prou au même moment, dans les émissions, dans les radios foot, on se disait la même chose. Alors même si ça gagnait, mais ça gagnait difficilement, petitement, on se disait, oh là, c'est inquiétant, Luis Enrique, est-ce qu'il n'est pas en train de faire des mauvais choix? Est-ce que la gestion est pas bonne?
0: Fatigué,
3: mais et même à côté de ça, il y avait des joueurs qui étaient vraiment un ton en dessous, même quand ils jouaient. Bref.
4: Un décalage de préparation.
3: Et au final, on a vu la suite. La suite a donné raison à Luis Enrique dans sa gestion des joueurs, dans le repos qu'il a pu donner à certains joueurs aussi. Là, on l'a vu avec Dembélé, ça a été critiqué à l'extérieur. Comment il peut donner une semaine de vacances en plus comme ça pendant la saison ?
0: Il sera là d'ailleurs demain.
3: Voilà, mais je veux dire par là, au final, j'ai presque envie de dire, laissons-lui carte blanche. Il a suffisamment prouvé la saison dernière. Et avec la ZAC, on connaît.
0: Il l'a prouvé, mais en même temps, l'année dernière, il gagne le championnat. Mais on se souvient que la fin du championnat aussi, c'était un peu par-dessus la jambe. Le titre était assuré.
3: C'est ça.
0: Ça fausse aussi parfois le championnat pour les autres.
4: Il ne faut pas dire que c'est par-dessus la jambe parce que. Tu dois avoir un équilibre sur tes résultats, sur la fraîcheur physique.
0: Ils ont misé sur l'Europe plus que sur le championnat.
4: Peut-être le seul faux pas de ce Paris Saint-Germain, c'est d'avoir pas fait le chemin jusqu'au bout pour la Coupe de France. Parce qu'en fait, c'est peut-être ça qui t'a mis en difficulté sur ta finale de Ligue des Champions parce que t'as un trou de 15 jours où t'as pas de match. Et en fait, c'est peut-être le seul accroc que tu peux dire.
0: Il demande des trous des fois, le Paris Saint-Germain.
4: Ouais, mais tu sais, tu peux pas gagner. Non, mais tu peux pas gagner tout le temps et tu peux pas rester tout le temps. Et ça n'a pas de sens, en fait, de rester comme ça parce que tu as besoin d'avoir des temps forts et des temps faibles. Et il y a des temps faibles où, tu maîtrises pas tout parce que justement, tu te prépares à des résultats plus importants derrière.
3: Juste, Eric le rappelle très bien et Marc l'aurait dit de la même manière aussi.
4: Je suis pas sûr.
7: C'est pas avec le même accent. Alors déjà, croyez-moi, on n'a rien à voir avec cet homme-là.
3: Marc ne l'aurait pas dit sur le PSG, c'est vrai.
7: Voilà.
3: C'est que le PSG, ce qu'ils sont en train de faire depuis 2 ans, c'est anormal. C'est anormal d'être aussi haut. Alors à part la Coupe de France, effectivement, aussi régulier. Il y a tellement peu de défaites. Il y a des performances quasiment à chaque match. Ils sont au haut niveau quasiment à chaque match. Vous avez des joueurs qui sortent du lot. C'est invraisemblable. C'est anormal dans l'histoire du football. Ça restera.
7: Je pense pas. Excuse-moi, je pense pas que ça soit normal. C'est l'entraîneur du PSG qui t'arrive. Rappelle-toi quand il arrive, Mbappé il commence à dire, écoute, tu peux pas jouer comme ça. Il a posé des bases. Là, quand tu sors un joueur, tu sais le joueur exact. Tu te passes de Ramos. Ramos, pour moi, c'est un attaquant exceptionnel.
4: Exactement.
7: Ils sont capables de. Par contre, ils vont cibler. C'est-à-dire que là, on travaille intelligemment. Dommage que certains clubs français ne sont pas capables de reproduire genre de choses. Non, il n'y a pas besoin.
3: Il y en a qui ne recrutent même pas. On ne recrute pas.
7: Ça, c'est un coup bas de ta part.
3: Oui, mais s'il a pensé.
7: Non, on ne prend pas de risque. Mais plus sérieusement, aujourd'hui, il n'y a pas de hasard, il a mis des choses en place, le club travaille intelligemment, ils font sortir un joueur, ils en récupèrent, vous perdez Barcola qui est un des joueurs, un faux-follé, mais ils savent que derrière il y a Doué, ils ont fait ce qu'il faut, donc bravo à eux, et il n'y a plus de hasard, parce qu'on dit, oui mais vous rendez compte, la saison passée, peut-être que le match de Lens, mais quand il faut accélérer, t'as vu en Ligue des Champions ce qu'ils sont capables de faire.
0: Mais alors,
7: C'est ingérable. Ils sont injouables. Mais force est de reconnaître que quand c'était des très grands clubs, quand on disait le Barça, le Grand Real, le Grand Bayern, le Grand City, ils sont injouables. Mais on peut dire aujourd'hui, pareil de Paris.
3: Mm-hmm. Et vraiment, gardez bien ça. Et
7: ouais, mais attendez,
3: sortez-le. Vraiment, ça va bien le garder. Laurent, n'hésite pas.
7: Non, non. C'est bon, c'était une blague. Non, mais je rigolais. Hein. C'était pas sérieux.
0: Salim, sur Monaco, Monaco qui a réussi à conserver Balogun, qui a conservé aussi.
3: Ouais, réussi, c'est peut-être pas le bon mot.
7: Voilà. Dans quel état?
0: Et Camara, malgré tout. Alors, réussi, malgré tout, voilà. Malgré leur désir et malgré les prix du marché. Bref, en tout cas, ils sont dans l'effectif. Est-ce que c'est bien pour venir affronter Paris?
3: Vous savez, je pense que ça a été le cas. Vous avez eu, durant ces derniers jours, l'occasion d'évoquer, par exemple, Julian Alvarez à l'Atlético. On verra ce qui va se passer dans les prochains jours. Ouais. Lui qui voulait absolument partir, qui finalement est resté. Est-ce que c'est bien quand on est un club de foot de garder un joueur qui ne veut pas vraiment rester?
4: Les conditions dans lesquelles il évolue là.
3: Là,
0: on a
3: vous
0: vu
3: avez
0: d'autres
3: cas,
0: joueurs comme ça, non?
3: Balogun et Camara, deux joueurs qui voulaient partir. Monaco était d'accord financièrement. Enfin, on a vu les bizarreries de fin de mercato. Bref, dans quel état psychologique vont être ces joueurs? Philippe et Louis, là, il va avoir un grand boulot. S'il réussit à remettre d'équerre ces deux joueurs-là et à les intégrer dans le système comme il faut, là, ce sera très fort.
7: Mais Paris Brunner, tu fais quoi là? C'est-à-dire que là, il ne peut pas jouer Balogun aujourd'hui.
3: Mais voilà, bien sûr.
7: Bien sûr, tu changes ton système, tu passes à deux devant, oui, alors que lui joue à trois.
4: Oui, mais ça l'oblige à être bon aussi. C'est pour ça que c'est
3: un énorme défi pour Paris Brunner.
7: Exactement.
3: Pour Paris Brunner et Philippe Louis.
0: Ça sera très intéressant, donc, cette rencontre au sommet qui se dispute vendredi soir, puisque ensuite il y a la Ligue des Champions. Et justement, tiens, si ces effectifs ne sont pas tout à fait au complet, peuvent-ils les compléter? Un but de Karim Benzema, là, loin, avec Al Hilal, où il n'est plus. Et justement, Karim Benzema est sur le marché, un mercato estival qui s'est refermé, certes, mardi à minuit. Mais si les principaux championnats et clubs de ces championnats ont fait leur marché, ils peuvent encore compléter leurs effectifs. Et il y a quand même des stars sur le marché. Je vais vous donner quelques noms. Parce que Karim Benzema, bon, Ballon d'Or, il doit avoir autour de 35 ans. Raphaël Guerrero. 32 ans.
7: Lui, c'est incroyable.
0: Philippe
7: incroyable.
0: Coutinho, qui avait joué au Barça fut un temps. Ouais. Jadon Sancho, l'ancien du Borussia Dortmund, qui s'est un peu perdu. Certains se sont perdus, mais des fois, ils se réveillent aussi dans d'autres structures. David Alaba, 34 ans certes, mais 10 ans au Bayern, 5 ans au Real. On a un Paul Lirola. Marc, qui a 29 ans seulement.
7: Il n'a pas été aidé les dernières années.
0: On a Paul Pogba. Paul Pogba, lui, on se demande s'il peut encore jouer au foot. Pas s'il veut, mais s'il peut, malheureusement. Et puis alors, il y a Zinchenko, Martial, Icardi, Sterling. Bon, il y en a d'autres. Est-ce que qui vous achèteriez, Salim?
3: Il y a même Mahrez, par exemple, qui est dispo aussi si besoin.
0: Aussi, bien sûr.
3: Franchement, dans la liste que
0: Nabil
3: vous avez donnée...
0: l'achète déjà. Donc les autres.
3: Dans la liste que vous avez donnée, moi, il y a un joueur. Et j'ai vu l'étonnement d'Eric qui peut-être ne savait pas, Raphaël Guerrero, effectivement, le défenseur du Bayern, arrière-gauche, qui peut jouer même ailier gauche, qui est effectivement libre.
0: Il a 32 ans.
7: Ça devait se faire avec Lens, et au dernier moment, ça a capoté.
3: C'est vrai que lui, typiquement, vous savez que c'est un joueur qui est fiable, qui se blesse très peu. Typiquement, c'est le genre de joueur...
0: 32 ans, il a encore le temps.
3: Mais les autres joueurs, et je parlais de fiabilité il y a quelques instants, le problème c'est que entre la fiabilité physique, je parle même pas de Paul Pogba qui est un cas extrême évidemment, mais d'autres joueurs également, j'ai presque envie de dire de fiabilité mentale pour pas mal de joueurs aussi, qui restent sur des saisons moindres pour pas dire autre chose. Non, à part Guerrero aujourd'hui, Zinchenko et encore, et vraiment et encore, non, il y a que Guerrero qui m'intéresse.
0: Ils ont quand même une sacrée expérience pour apporter
4: ils
0: à des clubs.
4: Mais ils ont un peu décroché entre ceux qui étaient en Arabie Saoudite et moi, sur un Benzema, le seul endroit où je peux le voir, c'est aux
0: Lyon.
4: États-Unis
0: ou à Lyon,
4: c'est vrai.
0: Il pourrait pas revenir à Lyon.
7: Non, c'est pas possible. En France, c'est plus possible.
4: Le rythme, physiquement, c'est dur, la France.
7: C'est ça.
4: Tous les entraîneurs étrangers critiquent la France, mais là, aujourd'hui, on voit que les équipes françaises, même en Coupe d'Europe, ça commence à avoir du répondant et tout ça, mais parce que le championnat français est pas facile, ça n'a rien à voir.
0: Mm-hmm. Marc, ces joueurs, parce qu'ils ont été des stars, ils ont été convoités, ils ont parfois coûté très cher dans les transferts, et puis là, on sait qu'on a tout un bataillon, malheureusement, leur syndicat le dit, il y a beaucoup de joueurs qui attendent de décrocher un contrat dans des clubs, que ce soit Ligue 1, Ligue 2, bien sûr.
7: Il y en a, je pense, mais plutôt à eux.
0: Alors, bien sûr, eux, ils ont déjà fait une belle carrière, mais par exemple, Jadon Sancho, je crois que le Borussia pense à lui, mais est-ce que c'est des gens qui sont grillés, comme on dit?
7: Je ne sais pas s'ils sont grillés, mais aujourd'hui, tout ce qui est générationnel, aujourd'hui, on va prendre un gamin qui a 18, 19 ans ou 20 ans, on va essayer de le monter, un gars comme Gréau qui a 32 ans. Rappelez-vous, Thauvin, quand beaucoup ont dit, ah, mais il est cramé, hein. Ah, Thauvin, il est mort. Ah, heureusement que Thauvin, il est mort. Et c'est très français. Et quand certains autres clubs récupèrent des joueurs qui ont 34, 35 ans, 36 ans, nous, en France, ah non, nous, on veut faire une culbute. Nous, on veut gagner de l'argent. Le problème, c'est que d'argent, il n'y en a pas.
0: Non, mais je ne parle pas que du championnat de France, hein.
7: Non, non, mais nous, je compare par rapport à nous. Mais aujourd'hui, vous imaginez, vous ramenez un Karim Benzema à Lyon, vous imaginez presque comme ils vont se déchaîner sur lui, tout ce qui va se passer. Puis il faut gérer le cas Benzema.
0: Guerrero,
7: tout ce qui est en
0: Italie,
7: cours, c'est une star. C'est... Oui, mais il y en a plein qui aujourd'hui préfèrent miser sur un jeune joueur. Peut-être qu'ils vont miser. Aujourd'hui, c'est des paris, c'est beaucoup de trading. Donc on ne va pas faire du trading sur un mec à 37, 38 ans ou 34 ans. Ils ne voudront pas le faire. Mais moi, ce qui me dérange, j'ai vu l'article, mais aujourd'hui, moi, c'est des centaines de joueurs qui ont eu 3 ans, 4 ans de carrière, qui n'ont pas de nom et qui se retrouvent sans rien et qui vont devoir partir au boulot dans plein de choses. Donc ça, c'est plus compliqué.
8: C'est d'ailleurs pour compléter votre liste, il y a un joueur libre qui est potentiellement dispo, Jorginho Wijnaldum, l'ancien Liverpool, hein, qui est en Arabie Saoudite.
7: C'est vrai.
8: Et a priori, le club qui s'intéresse fortement à lui, ce n'est pas une blague, c'est Chelsea. Chelsea qui a besoin d'un milieu de terrain puisqu'ils n'ont pas réussi à avoir Lamine Camara.
4: Mais je ne sais pas dans quel état il est, mais c'est un bon joueur.
8: Mais hein, le truc, c'est qu'à Al-Ittihad, il était plutôt bon, vraiment sur les trois dernières saisons, mais vous étiez en Arabie Saoudite pendant 3 ans. Donc est-ce que vous pouvez retrouver
0: la première ligue
8: un match par semaine? Alors, vous ne jouerez pas tous les matchs, mais voilà, c'est un autre rythme. Mais ça peut être un joueur complémentaire.
7: Mais les Anglais ne se posent pas la question comme nous. S'ils prennent un joueur, ils le prennent.
8: Hein. Exactement. C'est
0: vrai. Non, mais même dans, je pense au championnat turc, je pense à d'autres championnats qui se sont jetés sur beaucoup de grands joueurs cette saison.
4: Sur les plus jeunes d'entre eux, peut-être. Le championnat turc, ouais, parce que voilà, ça reste compétitif.
0: N'Golo Kanté.
4: Non, mais il y a de la marge dans les équipes et en termes de niveau pour éventuellement craquer sur un joueur comme ça. Ça peut. Mais franchement, quand on voit le cas Pogba à Monaco, c'était clairement un pari qui n'a pas marché, mais je suis pas sûr que toutes les équipes soient capables de faire un. Là, tu prenais pas de risque réellement.
0: Il était payé que s'il jouait, non,
8: ouais, non.
7: Il avait un minimum.
8: Voilà, il avait le minimum. Alors, je peux le dire, en l'occurrence, c'est 200 000 par mois. Il avait 200 000 par mois, plus ensuite des primes de
4: match,
8: etc. Ça, c'est des clubs, et Monaco a un système d'imposition qui est très particulier, etc. Donc, ils peuvent se permettre, tous les clubs ne peuvent pas se permettre ce genre de choses.
7: Et on t'explique, à l'époque, Monaco dit, c'est une aubaine pour nous de le récupérer à ce tarif-là.
8: C'est ça.
7: Le problème, c'est qu'aujourd'hui, en Ligue 1, si par exemple, personne ne peut le prendre, quoi. À 200 000, mais personne, ou alors lui, il faut qu'il dise, écoutez, je viens gratuitement. Non, c'est sûr. Mais peut-être que dans un autre contexte, il y a plein de choses à soigner autour de lui. Peut-être que ça peut fonctionner s'il se blesse plus.
0: Bon, donc ces stars, en tout cas, vous ne me semblez pas très...
8: On n'est pas optimiste, hein, les concernant, mais Marc l'a très bien dit, et c'est effectivement très important de rappeler, il y a des grands noms qui ont une très belle carrière, des trophées, de l'argent, etc. Il y a tous ces gens-là dont les noms ne scintillent pas.
7: On joue 2 ans, 3 ans pro et puis
8: exactement, et qui sont dans des 2e, 3e, qui espèrent peut-être une pige en 3e, 4e division, etc. Qui espèrent une saison et qui même là n'y arrivent pas. Et c'est effectivement ces gens-là pour qui c'est inquiétant parce que malheureusement ils sont obligés d'aller dans la vie professionnelle. Le problème c'est qu'ils ont fait du foot, ils doivent faire je ne sais quoi pour des sommes risibles. C'est pour ces gens-là que c'est beaucoup plus compliqué.
0: Oui, c'est très compliqué effectivement. Et on sait que les carrières en plus sont très courtes. Et donc ça peut être problématique.
4: Et qu'il y a de moins en moins d'argent dans le football, donc c'est compliqué à part les gros clubs, mais sinon en dessous c'est plus compliqué de prendre des joueurs comme ça.
0: On a créé la Ligue 3 de toute façon en France, qui est aussi une ligue professionnelle.
4: Bien sûr qu'il y a de l'argent.
7: Il n'y a pas beaucoup d'argent.
8: Voilà, Eric l'a très bien dit, il y a quelques salaires qui sont effectivement à très haut niveau, vous avez raison.
0: Même sans parler de haut niveau, juste le fait d'avoir un salaire tous les mois. Quoi.
8: Oui, non, bien sûr.
0: Et de jouer au foot.
8: Il y a effectivement, malgré tout, dans ces équipes-là, et je tiens à le dire, il y a certains clubs qui donnent le minimum du minimum. Alors, c'est déjà un salaire, vous avez raison de dire, mais le minimum du minimum, c'est du 1500, un peu plus, on est sur du 2000-2500 euros.
7: Pas autant. Crois-moi, j'en connais quelques-uns qui ont des contrats fédéraux. On est loin de ça.
8: Très loin de ça. C'est pour vivre, c'est loin d'être un salaire raisonnable.
0: Ouais. Est-ce que, selon vous, Karim Benzema a encore envie de jouer? Ou est-ce qu'il a pas quand même fait le... Je crois qu'il a 37 ans, hein, c'est ça.
7: Ouais.
0: Et il a quand même les 6 belles heures du Real Madrid.
4: Je pense surtout que
0: je demande ça à vous les joueurs professionnels.
4: Non, mais s'il a pas signé, je pense que déjà il a envie de s'il a envie de jouer encore, c'est pour le plaisir, je pense vraiment. Donc du coup là, il va vraiment choisir quelque chose qui va, mais ce sera, ça va être compliqué de. Si là en plus il joue pas dans très peu de temps là, après ça va être compliqué de revenir.
7: On se pose la question de savoir quel état physique il se trouve aujourd'hui, parce qu'on était resté par rapport à l'équipe de France qui avait été championnat d'Europe à l'époque où il était un des meilleurs Français. Il faut le dire aussi.
0: Et Ligue des Nations aussi.
7: Ah, ben Ligue des Nations, même pas. Mais, non, mais bien sûr, c'était le meilleur. Et ça a fini en autre boudin au Qatar, avec cette soirée où il disparaît. Ben, depuis, presque, j'ai envie de vous dire, concrètement, on n'a plus trop de nouvelles footballistiquement de lui. Donc, c'est un petit peu dommage.
8: Juste, je précise, alors les derniers mois étaient plus compliqués. En fait, son arrivée à Al Hilal, parce qu'avant ça, à Al Ittihad, il tournait, il carburait. Hein. Il a obtenu le titre de champion, etc. Ça se passait vraiment très bien. Et c'est le transfert à Al Hilal qui s'est pas forcément très bien passé par le début.
0: Il a pas voulu, je pense, en plus.
8: Alors, ben oui, c'était particulier.
0: C'est l'histoire, oui, de. Comme un peu en NBA, c'est-à-dire.
8: Il y a eu des échanges, entre certains clubs. Donc, il y est parti. Au début, ça s'est bien passé. Par la suite, beaucoup moins. Et en plus, Al Hilal a acheté d'autres joueurs et a demandé, vous avez un quota d'étrangers. Vous pouvez pas en prendre trop, en fait, même en Arabie Saoudite. Donc, à un moment donné, il fallait en dégager certains. Et c'est Benzema qui a fait partie de ces joueurs qui ont été dégagés.
4: C'est fou, quoi.
0: Donc,
7: pas de souci d'argent.
0: Ça pose des questions. Allez, on continue, on va terminer par une autre histoire aussi qui est pas très amusante.
9: Sa fortune a-t-elle fait de Kylian Mbappé la cible d'un projet d'enlèvement ?
10: Le nom du capitaine des Bleus apparaît parmi une liste de 26 personnalités retrouvées dans les téléphones d'un détenu de 18 ans. Depuis sa cellule, il est soupçonné d'avoir piloté plusieurs agressions.
11: Que la santé fleurit à Fresnes, qui rêve de politique pour être un gangster moderne.
0: L'illustration sonore est très bien choisie.
7: Un gangster moderne.
0: oui, bien sûr. Mais c'est surtout une histoire abracadabrantesque, avait dit un jour un président de la République française. Alors, cette histoire, vous l'avez entendue vaguement résumée, mais on l'a découverte grâce aux Parisiens hier. Et c'est sans doute inquiétant pour Kylian Mbappé, mais aussi pour d'autres personnes, puisque Kylian Mbappé, on a découvert, il est concerné indirectement, bien sûr, que son nom, son adresse et même d'autres données personnelles étaient dans le téléphone d'un voyou qui est en prison, un prisonnier de 18 ans accusé déjà de vol en bande organisée et de proxénétisme. Il est donc soupçonné, en plus d'être commanditaire, d'agression et d'un projet d'enlèvement. Enlevé, apparemment, 26 personnalités étaient ciblées.
4: Pas mal.
0: Évidemment, avec toutes des gros comptes en banque, ou du moins, c'est ce qu'ils supposent. Et alors, il y a des chanteurs, des hommes d'affaires, et puis il y a Kylian Mbappé. Est-ce que ça peut faire peur aux joueurs maintenant, Salim ? Des joueurs qui, finalement, se retrouvent la cible comme ça, évidemment, à leur dépend.
8: J'ai presque envie de dire, on le dit, dans une société où j'entendais Eric parler tout à l'heure du football et du fait qu'il manquait de l'argent dans certaines équipes, on est dans un monde où beaucoup de gens manquent d'argent aujourd'hui, je parle de la société en règle générale. Bref, il y a des gens qui se disent, bon, ben, comment récupérer de l'argent ? On va voler, très bien, mais qu'est-ce qu'on peut voler ? Qui on va voler ?
4: Qu'est-ce qui ramène de l'argent ?
8: Et le problème, c'est qu'aujourd'hui, vous avez des êtres humains. Pas tous, hein. On évoquait il y a quelques minutes le fait que certains joueurs gagnent que très peu dans des divisions inférieures, etc. Mais vous avez certains joueurs qui sont publics, qui sont d'une notoriété certaine et qui touchent des millions d'euros. Mbappé, on pourrait dire Cristiano Ronaldo, Messi et quelques autres évidemment qui sont dans cette catégorie-là. Et conséquence, on se dit presque, mais si on faisait un petit truc, ça peut rapporter gros. On a eu le cas Paul Pogba, il y a quelques années, rappelez-vous, avec ces gens avec son entourage direct, qui lui demandaient des sommes invraisemblables. Malheureusement, aujourd'hui, oui, comme vous avez un acteur de cinéma, comme vous avez des hommes politiques, aujourd'hui, les sportifs, les très grands sportifs, sont des cibles évidentes.
0: Et Marc, c'est pas toujours des joueurs qui ont énormément d'argent qui sont visés, parce qu'on pense à ce qui se passait à Marseille. Parfois, c'est homejacking, là, comme on dit.
7: Homejacking, oui.
0: Voilà, et c'est ces cambriolages qui ont lieu. Qui parfois sont violents sur Marquinhos, s'il avait été pris en otage, son papa aussi, je crois.
7: Exact. Son saucissonné, oui.
0: Et du coup, ça doit être quand même quelque chose de compliqué pour un joueur professionnel.
7: Mais aujourd'hui, je pense que quand on possède une notoriété de très grands joueurs et que dans la presse, on est capable de voir les sommes que certains joueurs peuvent gagner, qu'ils n'ont pas volées, hein. C'est des présidents, directeurs sportifs qui leur donnent, hein. On est bien d'accord.
8: Absolument.
7: Ben, on devient une cible. Tous les jours, plus de 11 mois de l'année, ils deviennent une cible pour des malfrats. Après, pour revenir au cas d'Mbappé, Mbappé, pour l'avoir croisé deux, trois fois dans Paris, c'est des convois, on ne sait pas où il est, enfin, il n'est pas seul, quoi. Il ne sort pas tout seul dans la rue, attention.
8: T'as raison de dire.
7: Il faut se lever tôt. Non, mais si tu veux monter un guet-apens pour essayer de l'attraper.
8: Il est bien entouré.
7: Il y a beaucoup, beaucoup
0: c'est
7: de monde.
0: C'est ça qui est terrible d'ailleurs.
7: Non, mais il peut être cité. Je pense qu'aujourd'hui, il a une sécurité interne, externe. Quand il se déplace, enfin, c'est
4: il peut,
7: vraiment.
4: Il peut pas marcher dans la rue comme il veut.
7: Tu le verras dans la rue, tu le vois pas. Et puis tu as beaucoup de personnes autour de lui. Tu as toujours deux, trois vannes. Ouais. Donc il sort pas tout seul. On peut voir des joueurs de Paris tout seuls. J'en ai vu un ou deux. Je ne citerai pas l'année dernière. Je croisais au Bon Marché, par exemple. Mais on ne croise pas les grandes stars. On les croise pas. Faut pas rêver. Hein. Mais on les voit plus ces gens-là.
8: Tu vas au Bon Marché, toi.
0: Neymar.
7: Je n'habite pas très loin.
0: Neymar avait fait ça une fois. On se souvient. Alors avec une capuche, une casquette, des lunettes et tout, en pleine nuit sur les Champs-Élysées, il s'était filmé avec des copains. Ils avaient fait une sortie. Ouais. Mais ça les oblige à ça aussi.
4: Il y a une envie de te reconnecter un petit peu aussi certainement au monde normal, j'ai envie de dire. C'est-à-dire qu'à un moment donné, t'as pas envie d'être isolé toute ta vie et tu as envie de
7: Il avait fait le soir avec une sécurité rapprochée.
4: Ouais, c'est ça.
7: Je pense
4: aussi.
7: Très sympa avec ses chopins.
4: Je sais pas si vous vous rappelez de ce début de là pendant les vacances où on voit deux joueurs. Je crois qu'il y avait Dembélé, je sais pas qui, à vélo dans Paris. Là.
0: Oui.
4: Hakimi. Voilà. Dembélé, Hakimi à vélo dans Paris. Bah, ça, je veux dire, ça va pas t'arriver souvent. Donc,
8: et juste, si vous en souvenez, parce que vous évoquiez le fait de devoir se cacher au final, c'était cet hiver ou l'hiver précédent où Hakimi et Mbappé étaient partis ensemble en vacances à New York. Ils étaient devant le grand sapin de Noël de New York et ils étaient avec des lunettes, cagoules, etc. Donc, vraiment, on pouvait pas les reconnaître. Mais effectivement,
0: l'hiver, c'est plus simple.
8: Et j'insiste, que vous soyez un très grand sportif, que vous soyez un très grand acteur ou actrice, ou autre célébrité, malheureusement on est dans un monde où vous devez aussi vous cacher. C'est très bizarre, vous cherchez la gloire, vous cherchez à être vu et en même temps vous devez vous cacher.
0: Honnêtement, en plus, Marc, est-ce qu'on est rentré dans une nouvelle ère?
7: Ah oui, aujourd'hui, ah oui. Et plus ça va aller, plus ça va être compliqué. C'est-à-dire qu'aujourd'hui, le contexte social français fait que si on a beaucoup d'argent, on est presque très mal.
0: Pas qu'en France, j'imagine.
7: Non, pas qu'en France, mais nous, on parle, on vit
0: Mbappé,
7: ici.
0: Mbappé, il habite même pas ici.
7: Ouais, non, mais c'est vrai, un exemple. C'est mais c'est très mal vu aujourd'hui de gagner de l'argent et de vivre avec de l'argent. Donc, il faut se cacher, il faut pas sortir, il faut pas exister. Et quand on est Mbappé, qu'on veut faire un événement ou qu'on veut faire une fête, il faut prendre un avion, il faut se cacher. Ça devient compliqué.
4: Ils vont faire la fête à l'étranger.
7: Mais t'es obligé.
8: Et ce qui est affolant, c'est que pour tous ces très grands sportifs, on parle pas que de foot, on pourrait parler de quelques autres sports, ces personnalités vont arrêter leur carrière dans quelques années. Mais derrière, on a l'impression qu'ils vont devoir continuer de vivre comme ça. Parce qu'il y a des sommes tellement affolantes qu'ils sont obligés de rester protégés.
0: J'imagine que Cristiano Ronaldo, il vient sous escorte en permanence.
7: Oui, mais il joue encore. Zidane, il sort pas.
8: Ouais, c'est ça, absolument. Bon écran.
7: Zidane, il a resté il y a 20 ans. Tu vois Zidane dans la rue? Tu peux pas, il y a émeute. À coup de téléphone. Donc, dès qu'il fait un événement à Aix, au Z5, il y a beaucoup de monde, mais tu vois la sécurité
8: bien
7: qu'il y a
8: sûr,
7: autour.
8: Bien sûr.
7: Ah, tu peux pas accéder. Si t'as pas d'amis, tu passes pas.
4: C'était comme ça quand Marc y jouait.
7: Ouais.
8: C'est vrai.
4: Quand il allait chercher pas.
7: À Marseille, j'avais les cheveux longs. Et maintenant, j'arrive à RFI, on m'ouvre la porte. Voilà.
0: Et en régie, il y a vos gardes du corps.
7: Exactement. Le grand David Finzel.
8: Ah oui.
7: Le grand qui a le pied marin.
8: Bah, tel garde du corps, t'es mal barré.
7: Non, vous inquiétez pas.
0: Jean-Philippe Bouchard.
7: Ah, Jean-Philippe aussi, là, je le voyais pas.
0: C'est la fin de ce Café des Sports, de ce Radio Foot.
8: Oui,
0: justement,
8: c'est pas quoi.
0: C'était pour annoncer le Café des Sports. Ouais, ça sera demain. Mm-hmm. Salim, je compte sur vous pour annoncer.
8: Mesdames, s'il vous plaît, vos cartons, on en a besoin.
0: Et David Finzel attend tous vos cartons pour demain. Merci.
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16: Jeudi 3 septembre, bonsoir à tous, soyez les bienvenus, on est ravis de vous retrouver pour une nouvelle session de l'info sur RFI. C'est parti pour 3 heures d'actualité. Avec au programme de cette session soirée, le grand reportage dans 10 minutes qui nous emmènera en Australie. On va évoquer un vrai sujet de préoccupation environnementale et économique. Tenez-vous bien, ce sont les lapins. Alors les lapins, oui, c'est mignon, mais en Australie, ils constituent une véritable catastrophe. Ce sera Grégory Pless qui nous expliquera précisément pourquoi. Juste après le débat du jour, alors ce soir, on va parler de l'organisation qui régit le football mondial. C'est la FIFA, dont le président Gianni Infantino, plus que jamais, se trouve menacé. Un récent projet fait grincer les dents et d'une manière générale, Gianni Infantino est accusé de clientélisme. Son prédécesseur Sepp Blatter avait été emporté dans un scandale de corruption, d'où notre question ce soir, est-ce qu'on peut assainir la FIFA? Est-ce qu'il y a tout simplement trop d'argent dans le football pour avoir une organisation transparente aujourd'hui? Rendez-vous dans 30 minutes. Dans une heure, le grand journal du soir, le dossier sera ce soir consacré aux élections de mi-mandat aux États-Unis. C'est pile dans 2 mois, 18h30 temps universel Afrique soir. Première édition de ce jeudi.
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16: 19h10 temps universel. Dans 2h10, le grand entretien du soir avec l'actrice et réalisatrice française Andrea Bescon. C'est une figure de la lutte contre les violences faites aux enfants et évidemment Les Échos en France sur ce sujet continue d'être important après l'affaire Liana. Et puis Accent d'Europe, dernier rendez-vous, vous le savez, de cette session soirée de l'info sur RFI. Accent d'Europe évoquera ce soir la grande actualité internationale qui est attendue ce week-end. Ce sera dimanche, les élections régionales en Saxe-Anhalt, dans l'est de l'Allemagne, qui pourrait, pour la première fois depuis 1945, voir l'extrême droite ravir un Land. On sera donc en Allemagne et ce sera à 19h40, temps universel. Voilà pour le programme 17h de TU. Bonsoir Adrien Delgrange.
7: Bonsoir Romain, bonsoir à toutes et à tous.
16: Et ce mot à la une de votre journal ce soir, Ceuta, au lendemain des centaines de manifestations en solidarité avec l'enclave espagnole située au nord du Maroc, et bien le chef du gouvernement espagnol s'est exprimé.
7: Pedro Sanchez s'est défendu durant plus d'une heure devant le Parlement pour clarifier les doutes sur la part de responsabilité de la gendarmerie marocaine qui aurait aidé cet afflux migratoire du 31 juillet dernier. Un sujet qui fait polémique alors que des rapports de la police espagnole laissent planer des doutes sur l'intervention de la gendarmerie marocaine. À Madrid, le récit de Diane Cambon.
18: Pour couper court à toutes les rumeurs, le leader espagnol a révélé qu'il allait rendre public tous les rapports de la police publiés quelques jours avant l'avalanche humaine. Pedro Sanchez a de nouveau affirmé qu'aucun de ces rapports ne laissait prévoir l'amplitude de cet afflux migratoire. Il a également rappelé ne pas avoir, je cite, de preuves solides que le Maroc ait planifié ou orchestré cette crise. Cette déclaration intervient après la publication d'un rapport de la police espagnole évoquant la permissivité de la gendarmerie marocaine. Or, l'intervention du chef du gouvernement n'a pas convaincu l'opposition de droite. Au contraire, la bronca politique est à son maximum. Le dirigeant du Parti populaire invite Pedro Sanchez à démissionner. L'extrême droite parle, elle, de trahison à la nation espagnole. À gauche, les reproches sont aussi tombés comme des couperets. Les alliés parlementaires du gouvernement reprochent à Sanchez d'avoir agi trop tard pour gérer la crise humanitaire et restent convaincus également du rôle du Maroc dans cette avalanche humaine, allant même jusqu'à affirmer qu'Israël et les États-Unis sont impliqués dans cette crise politique. Diane Cambon, Madrid, RFI.
7: Ce drame dans le sud du Nigeria, au moins 37 personnes sont décédées après avoir inhalé un produit pétrolier toxique lors d'une tentative de vol sur un oléoduc. L'accident a eu lieu ce soir à Okrika, près de Port Harcourt. En Turquie, c'est un nouveau signe du durcissement des autorités envers les partis d'opposition, mais cette fois, c'est un ancien allié de Recep Tayyip Erdogan qui est dans le collimateur de la justice. Ancien Premier ministre, ancien chef de la diplomatie turque, Ahmet Davutoğlu est visé par une enquête pour insulte au président en raison de publications sur les réseaux sociaux. Précision, Daniel Valo.
19: Fines lunettes et moustache poivre et sel, Ahmet Davutoğlu a incarné durant plusieurs années la diplomatie turque. Ministre des Affaires étrangères au début des années 2010, cofondateur de l'AKP, il a longtemps été considéré comme l'un des plus fidèles lieutenants de Recep Tayyip Erdogan, au point d'avoir été nommé Premier ministre en 2014, après l'élection de son mentor au poste de président. Mais la dérive autoritaire du dirigeant turc le pousse vers la rupture. Il quitte l'AKP et fonde en 2019 un parti d'opposition qui s'emploie à dénoncer les atteintes à l'état de droit et à la liberté de la presse. Âgé de 67 ans, l'ancien universitaire avait annoncé le mois dernier la dissolution de son parti et son retrait de la vie politique. Un retrait qui n'a pas empêché l'ouverture de cette enquête pour insulte au président annoncée par le parquet d'Ankara ce jeudi. Ces dernières années, plusieurs dizaines de milliers de personnes ont été poursuivies en Turquie pour ce motif, parfois en raison de publications sur les réseaux sociaux datant de plusieurs années.
20: Israël annonce la libération de 5 civils libanais qui avaient été arrêtés dans le sud du Liban. Après les avoir interrogés, Israël a indiqué qu'ils n'appartenaient à aucun groupe armé et n'avaient pas participé à des activités terroristes. Cette annonce intervient alors que le Liban demande la libération de plusieurs de ses citoyens détenus par Israël. Plus de 30 personnes auraient été enlevées depuis le début de la guerre entre Israël et le Hezbollah en 2024. Aux États-Unis, ce nouveau revers judiciaire pour Donald Trump sur la question du droit du sol. L'actuel président américain s'est engagé dans une bataille avec la justice pour tenter de supprimer le droit à la citoyenneté des enfants nés sur le sol états-unien. Une juge fédérale a décidé de bloquer un décret publié par le président le mois dernier et qui ciblait ce que Donald Trump appelle, Justine Fontaine, le tourisme de naissance.
21: Tout enfant qui naît aux États-Unis est bien citoyen dès sa naissance. Voilà ce qu'a confirmé une juge fédérale de l'État du Maryland. Elle bloque ainsi le décret émis par Donald Trump début août qui visait à empêcher que les bébés nés aux États-Unis de parents qui étaient dans le pays avec un visa de tourisme puissent avoir la nationalité américaine. C'est ce que le président appelle du tourisme de naissance, mais c'est un phénomène marginal aux États-Unis. En 2024, ça représentait entre 10 000 et 25 000 naissances à peu près, c'est-à-dire moins de 1% des naissances enregistrées dans le pays. Donald Trump s'était attaqué au droit du sol dès son retour au pouvoir en janvier 2025, mais en juin cette année, déjà, la Cour suprême, la plus haute instance judiciaire du pays, lui a donné tort. Elle a confirmé le droit à la citoyenneté des enfants nés aux États-Unis de parents en situation irrégulière.
20: Justine Fontaine, ils sont de retour en France depuis ce matin, 8h. Gaël Mocaer, Sébastien Pérez-Pezzani avaient été arrêtés fin juillet au Togo. Les deux Français étaient accusés de fausses déclarations alors qu'ils réalisaient un tournage pour France Télévisions dans le nord du Togo. Ils étaient détenus depuis environ un mois à Lomé. Suite à l'annonce hier de leur remise en liberté provisoire, les deux réalisateurs français ont pu embarquer dans un vol commercial qui les a donc ramenés ce matin en France. La visite du pape en France se prépare. Léon XIV viendra à la fin du mois. Il passera notamment par Paris, Lourdes ou encore Metz. Ce soir, le ministère de l'Intérieur annonce un dispositif de sécurité exceptionnel. 15 000 membres des forces de l'ordre seront mobilisés. Et puis enfin, parlons des horaires décalés. Travailler avant 7h le matin, après 20h ou bien le week-end, ces horaires dits atypiques concernent entre la moitié et les trois quarts des travailleurs en France, selon une étude de l'ANSES. Pour cette agence nationale de sécurité sanitaire, ces horaires décalés ont de graves conséquences sur la santé. Laurence Théo.
22: Qu'est-ce qu'on entend par horaires atypiques? Ce sont notamment le travail de nuit ou le week-end, les horaires longs, plus de 8 heures par jour ou 40 heures par semaine, de même que les horaires décalés, entre 5 et 8 heures le matin et entre 19h et minuit le soir. Il n'existe pas de statut juridique et pourtant la liste des professions concernées est longue. Entre autres, ouvriers, agriculteurs, commerçants, infirmiers, aides-soignants, vendeurs ou encore aides à domicile et serveurs. Les femmes sont plus nombreuses que les hommes à travailler avec des horaires atypiques. Parmi elles, sans surprise, les moins qualifiées. Un des principaux enseignements de cette étude porte sur les graves conséquences sur la santé. Cette désynchronisation crée des troubles du sommeil, mais ce n'est pas tout. Les horaires atypiques ont des incidences sur la santé mentale, cardiovasculaire. Ils nuisent aussi à la fertilité. L'agence sanitaire préconise donc aux entreprises d'éviter les horaires décalés quand c'est possible, sinon de mettre en place un suivi médical adapté et de proposer par exemple un repos compensateur. L'ANSES demande également la création d'un statut juridique.
20: Ainsi se referme ce journal international avec vous, Laurence Théo. 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
2: Les lapins. Origine lointaine, Espagne et Portugal. En Europe, ils ont plutôt la côte, aux carottes le dimanche, doudou pour bébé, joujou pour chasseur. Mais en Australie, les lapins sont une catastrophe. Pour l'économie, pour l'environnement. Et on les mange peu, on préfère le kangourou. Introduits nonchalamment par les colons britanniques au milieu du 19e siècle, ils se sont multipliés en l'absence de prédateurs naturels, comme des lapins, et ils ont conquis la quasi-totalité du territoire. Plus de 150 ans après, malgré de multiples campagnes d'éradication massive, les Australiens ont tout essayé, ils sont toujours là, 200 millions peut-être, aux grandes dames notamment des agriculteurs. Australie, mille façons d'accommoder le lapin, un grand reportage de notre correspondant Grégory Pless.
5: Je laisse tourner le moteur 30 secondes à une minute pour qu'il chauffe.
23: Ce moteur, c'est celui d'une souffleuse de feuilles reconvertie en machine de mort. Raccordée à un tuyau, elle relâche du monoxyde de carbone dans des terriers de lapins qui pullulent dans cette banlieue pavillonnaire de Melbourne. Mais pour que le système fonctionne, il faut s'assurer que tous les trous reliés à ce même terrier soient bouchés. C'est ce que fait Max, le spécialiste de la fumigation, qui repère par où la fumée s'échappe.
5: Ah, look, there you go. Ah bah tiens,
24: there's a hole.
5: Voilà un trou.
24: So it's as simple as it gets.
5: En fait, c'est simple comme bonjour.
24: Put air through one hole, come down through the other.
5: L'air remplit le terrier par un trou et s'échappe par un autre. Ensuite, il n'y a plus qu'à le boucher.
24: Tap that in.
5: Bien tasser la terre.
24: Hole no more.
5: Et voilà, il n'y a plus de trou.
23: Avec sa pelle et sa souffleuse, c'est la cinquième fois en un an que Max intervient dans le quartier.
5: Donc là, ce qui vient de se passer, c'est que tout l'oxygène est épuisé. Et donc, les lapins qui se trouvent dans ce terrier sont en train d'étouffer. Le monoxyde de carbone est en train de se répandre. Et une fois que les lapins sont morts, on bouche les trous. Il n'y a pas d'odeur qui se dégage. Et c'est aussi humain que possible.
23: Une méthode radicale à la hauteur des dégâts causés par les lapins.
5: Ils mangent les plantes et la végétation et ils creusent aussi sous les maisons, à tel point qu'on a plusieurs cas de maisons qui s'affaissent.
23: Et dans le secteur, les lapins, on en a par-dessus la tête.
25: Vous cherchez des lapins ?
5: Yep, oui, sure am. Absolument.
25: C'est une vraie plaie, pas vrai ?
5: Oh oui.
25: Oh, ils sont partout, c'est terrible.
23: Pour Katrina, qui promène son chien avec son mari, les lapins sont une véritable menace.
25: On est toujours sur la brèche à essayer de repousser les lapins et à reboucher leurs trous. Et puis j'ai eu une opération chirurgicale. Si je me tords la cheville dans l'un de ces terriers, je suis foutue.

0: n'aurait pas un jardin aussi beau que celui-là.
1: Son jardin, il a dû le replanter 4 fois. Et pour le protéger, il a dépensé des milliers de dollars.
0: L'exclusion des lapins, c'est le seul truc qui fonctionne. J'ai tout essayé. Des dispositifs sonores, des carillons et plein d'autres choses. Mais les grillages, c'est le seul moyen de les empêcher de tout manger.
1: Il est loin d'être le seul dans cette situation, d'après Michelle Crother, la maire adjointe de la ville de Casey.
2: Qu'il s'agisse des résidents qui doivent barricader leur jardin, de nos infrastructures sportives où les bénévoles passent du temps à boucher les trous pour que les enfants puissent faire du sport, c'est le principal sujet dont me parlent les habitants depuis que j'ai été élue il y a 18 mois.
1: Mais les moyens déployés par cette ville, environ 50 000 euros par an, qui financent donc des opérations de fumigation et de destruction de terriers, c'est une paille face à l'incroyable capacité de reproduction des lapins.
2: Avec seulement 2 lapins, on peut potentiellement avoir 184 lapins 18 mois plus tard. C'est pourquoi il nous faut une réponse coordonnée de la part de tous les propriétaires terriens, qu'il s'agisse de particuliers ou d'agences d'État, qui possèdent beaucoup de terres dans le secteur. Le conseil municipal ne peut agir que sur son propre territoire, et donc on n'a qu'un impact limité, ce qui ne permet pas de régler le problème sur le long terme.
1: La situation est plus critique encore en zone rurale, en particulier pour les agriculteurs pour qui les lapins représentent un manque à gagner de plus de 120 millions d'euros par an. Les principales victimes sont les producteurs céréaliers, mais les éleveurs aussi sont affectés. Parmi eux, il y a Jim qui élève du bétail à 4 heures de route au nord-ouest de Melbourne.
3: Ce sont différentes races de bouvillons et ce qu'on fait, c'est qu'on les engraisse. On les achète quand ils font un certain poids et on les revend quand ils pèsent le double. Pour cela, il nous faut de bons pâturages. L'objectif, c'est qu'ils prennent un certain nombre de kilos par tête et par jour.
1: Un objectif contrecarré par les lapins.
3: Et ce que font les lapins, c'est contaminer les pâturages. Ils urinent, laissent des crottes, égrattent, égreusent. Et là où ils font ce genre de choses, le bétail ne veut pas manger de cette herbe. Et ça devient un problème majeur.
1: Ce problème, il est partagé par tous les éleveurs du secteur. C'est le cas par exemple de Hayden, qui passe désormais une bonne partie de son temps à repousser les invasions de lapins sur son terrain.
4: Au cours des 3 dernières années, leur nombre a beaucoup augmenté ici. On n'avait pas trop de problèmes avant, mais comme vous pouvez voir, il y a un terrier ici que l'un de mes chiens a trouvé. On dirait qu'il n'y a qu'une seule entrée. Je vais le détruire pour les dissuader de l'utiliser à nouveau. Alors allons-y.
1: La propriété d'Hayden est de taille plutôt modeste par rapport à ses voisins, seulement 8 hectares. En revanche, il dispose d'une machine que tous dans le secteur lui envient. Cette machine, c'est un excavateur. Équipé d'un long soc qui s'enfonce dans la terre, Hayden éventre ainsi le terrier.
4: C'est juste un petit terrier, mais il faut quand même intervenir sur un périmètre d'environ 3 mètres autour, pour être sûr de détruire tous les tunnels.
1: Privés de terrier, les lapins ne sont plus protégés et deviennent ainsi des proies faciles, en particulier dans cette région où vivent certains oiseaux de proie, comme des aigles et des faucons. Mais le problème que souligne Hayden, c'est que ce type de machine n'est pas adapté à tous les types de terrains.
4: On est un peu limité avec cette machine sur les terrains les plus en pente. Et dans ces cas-là, même avec un bulldozer, on ne peut pas travailler sur certains terrains.
1: C'est le cas par exemple du flanc de colline à quelques kilomètres de là, où Léon élève, lui, des chevaux.
5: Oh yeah.
6: Ah, il faut vraiment aimer les frisons, hein. Potelés, poilus et péteurs.
1: Des chevaux un peu farceurs, mais surtout fragiles, d'autant que le terrain de Léon, percé de toutes parts par les terriers de lapins, s'est transformé en véritable gruyère.
6: Si un cheval galopait la nuit, tombait dans l'un de ces trous, il pourrait facilement se casser une jambe. Et si un cheval se casse une jambe, il faut l'abattre. Et c'est pareil pour le bétail. Si une vache se casse une patte, c'est 2000 dollars de revenus que vous venez de perdre.
1: Mais ça, pour Léon, c'est hors de question. Il a donc décidé d'attendre la nuit et de faire appel à un expert.

0: Hey Adam, comment ça va?
1: Bien, ça fait plaisir de te voir.
0: J'ai jeté un coup d'œil avec ma lunette thermique. Il y en a pas mal là-bas, je te le dis. Tu ne vas pas t'ennuyer ce soir.
2: Adam est un tireur professionnel et il n'a jamais été aussi demandé.
1: On n'arrête pas de recevoir des appels d'agriculteurs. On n'arrive pas à suivre, il y a tellement de fermes.
2: Les lapins, cachés durant la journée, recouvrent désormais tout le terrain. Avec son fusil à air comprimé équipé d'une lunette thermique, Adam se met en position et ajuste sa visée.
1: Il ne reste pas en place assez longtemps. J'ai juste besoin qu'il tourne la tête.
0: Il est à 67 mètres.
1: C'est bon, je l'ai eu. Il est mort.
2: Et ça, ce n'est que le début.
1: Je tire entre 50 et 100 lapins par nuit, et en seulement 2 ou 3 heures. Ouais, il y a beaucoup de lapins.
2: Quelques lapins de moins, c'est une bonne nouvelle pour Léon, même s'il est conscient que ce ne sera pas suffisant.
0: On ne pourra jamais se débarrasser de tous les lapins en leur tirant dessus, parce qu'il y en a plein, et certains restent sous terre pendant que les autres sortent se nourrir. La meilleure méthode, c'est de réduire leur nombre. Ça peut être avec du poison, mais dans le secteur, c'est difficile, parce que ça pourrait aussi tuer les oiseaux. On peut aussi détruire leurs terriers et les priver de leur maison. Des implosions, ça les tue instantanément dans leur trou. Mais le secret, c'est de garder un œil dessus, ne pas relâcher son attention.
2: Et des tireurs professionnels, il n'y a pas qu'en zone rurale qu'on y a recours en Australie. Canberra, la capitale du pays, est elle aussi envahie par les lapins. L'autorité territoriale dépense ainsi 500 000 dollars par an pour limiter les dégâts qu'ils causent, un budget partiellement consacré à recruter des tireurs professionnels qui chassent le lapin une fois la nuit tombée. Mais ici, les habitants de la ville ne semblent pas plus gênés que ça par les lapins. C'est par exemple ce que nous confie Émilie.
3: Moi, ça ne me dérange pas du tout. Les chiens les adorent, évidemment, quand on les emmène se promener, et les lapins foncent se cacher dans leur terrier, et les enfants s'amusent à les courser avec leur vélo, mais les lapins s'écartent et restent loin de nous. Donc, ils ne m'affectent pas, mais j'ai entendu que le gouvernement tente d'en exterminer un certain nombre.
2: La bataille est même vaine, d'après Damon, que nous croisons alors qu'il rentre chez lui à vélo.
4: Les lapins ont toujours été là. Je suis né ici et aussi loin que je me souvienne, il y en a toujours eu.
2: Et Damon ne croit pas si bien dire, non seulement il y a toujours eu des lapins à Canberra, mais d'une certaine manière, ce sont les lapins eux-mêmes qui ont décidé de l'implantation de la capitale australienne. C'est ce que nous explique le professeur Nick Brown. Il a écrit un livre sur l'histoire de Canberra.
5: L'une des raisons pour lesquelles ce site a été choisi pour construire la capitale nationale, c'est que les agriculteurs qui travaillaient dans cette région avaient beaucoup de mal à s'en sortir. Il y avait très peu de pâturage pour que les moutons puissent paître, en partie parce que cette région avait subi une invasion de lapins. Et du coup, de nombreux propriétaires de terrain étaient tout à fait disposés à vendre leurs terres au gouvernement, parce qu'elles n'étaient de toute façon pas économiquement viables.
2: Qui aurait pu prédire que le lapin de Garenne pourrait faire tant de ravages? Certainement pas Thomas Austin, un colon britannique qui, en 1859, en a ramené 13 d'Europe pour les lâcher sur sa propriété dans le sud-est de l'Australie. Il comptait les chasser sur son temps libre, seulement voilà, ils ont très vite échappé à son contrôle et faute de prédateurs naturels, ils se sont multipliés puis répandus à travers tout le continent. Une catastrophe pour les agriculteurs, mais aussi pour la biodiversité. Les lapins menacent en effet directement la survie de plus de 300 espèces de plantes et d'animaux endémiques. Nick Brown, de l'Australian National University.
5: Certains disent qu'il n'y a pas d'équivalent en termes de dévastation écologique d'un continent par une espèce introduite à celle provoquée par l'introduction des lapins en Australie.
2: De fait, on estime qu'au début du XXe siècle, des lapins en Australie, il y en avait plusieurs milliards. Un fléau qui s'est transformé en opportunité pour certains, qu'on appelait alors les « rabbitos », des chasseurs de lapins itinérants qui vendaient la viande et la peau récoltée et qui ont fini par entrer dans la postérité.

Car oui, les Rabbitohs, c'est aussi, depuis 1908, l'une des meilleures équipes de rugby à 13 du pays. Un nom qui à l'origine se voulait péjoratif, employé par des équipes rivales pour se moquer des joueurs de ce club représentant un quartier pauvre de Sydney. Et de fait, de nombreux joueurs de South Sydney, issus de la classe ouvrière, avaient pour habitude, pour arrondir les fins de mois, d'aller chasser le lapin le samedi matin.

0: Reste qu'à l'écart des stades de rugby, les lapins continuent de proliférer. On estime la population actuelle à plus de 200 millions. Et face à une telle ampleur, la fumigation, les destructions de terriers ou même des tireurs aussi efficaces qu'Adam, cela revient à vider l'océan à la petite cuillère. En fait, la seule solution efficace à l'échelle du continent, elle est biologique. C'est pourquoi dans les années 50, l'Australie a développé la myxomatose, un virus qui aurait à l'époque décimé 98% des lapins d'Australie. Mais les survivants ont développé une immunité qu'ils ont ensuite transmise à leur descendance, ce qui contraint l'Australie à régulièrement développer et introduire de nouveaux virus spécifiquement conçus pour tuer les lapins. Le problème, comme le souligne Heidi Kleinert du Centre de solutions contre les espèces invasives, c'est que ces virus ne sont jamais efficaces très longtemps.
1: Au bout d'un certain temps, les lapins deviennent génétiquement résistants au virus et donc on peut les soumettre à n'importe quoi, ils finissent par être immunisés.
0: Le dernier virus en date, inoculé en 2017, une variante du calicivirus, commence à perdre en efficacité et n'a pour l'instant pas de successeur. Et pour le prochain virus, il va falloir se montrer patient. C'est ce que souligne Tania Strive, en charge du biocontrôle des lapins au CSIRO, l'agence scientifique du gouvernement australien.
2: Si on se base sur les expériences passées entre la recherche, l'homologation et la mise en production, il faudra attendre 6 à 10 ans pour qu'un nouveau virus soit répandu.
0: Et ça, c'est dans l'hypothèse la plus optimiste, puisque depuis l'année dernière, le gouvernement australien ne finance plus de programme de recherche de nouveaux virus. Heidi Kleinert ne comprend tout simplement pas pourquoi.
1: On pourrait penser qu'on apprend du passé et que ça nous pousserait à poursuivre les recherches dans de nouveaux virus. Mais en fait, il y a eu une diminution des financements. Et on n'a même aucun financement sur la gestion à long terme des espèces nuisibles en Australie. Et bien qu'on ait une stratégie en la matière, on n'a pas mis d'argent pour financer la recherche.
0: Mais d'autres pistes sont également explorées, en particulier une méthode appelée le guidage génétique qui permet de transmettre à coup sûr à la descendance d'un animal certaines caractéristiques. C'est l'un des sujets sur lesquels travaille Tania Strive.
2: On pourrait faire en sorte qu'il n'y ait parmi la progéniture des lapins que des mâles, bien que toutes les femelles soient stériles, ce qui conduirait à un effondrement de la population.
0: Mais pour l'instant, les lapins peuvent dormir sur leurs deux oreilles, cette technique étant encore très loin d'être maîtrisée. Et dans l'intervalle, alors que la population des lapins explose en Australie, Heidi Kleinert appelle tout le monde à sortir l'artillerie lourde.
1: Tout le monde doit être sur le pont en attendant qu'un nouveau virus soit découvert. Des mesures de contrôle comme le poison, la destruction de terriers, l'abattage jouent un rôle très important pour gérer les populations de lapins.
0: Des méthodes qui peuvent choquer les défenseurs des animaux, mais qui sont au final assez banales en Australie, où outre les lapins, les dromadaires, les chevaux ou encore les chèvres sauvages sont également considérées comme des espèces nuisibles. Et elles sont d'ailleurs aussi régulièrement la cible de campagnes d'abattage. Pour Nick Brown, l'Australie paie là le prix de son histoire.
3: C'est le problème australien. Nous sommes une nation de colons et on a amené tellement de choses du reste du monde, notamment des lapins ou des gens comme moi. Et maintenant, on essaie de s'en débarrasser. Et je suis sûr qu'il y a des gens qui aimeraient que moi aussi je disparaisse.
0: Parmi les espèces disparues, on recense une trentaine de mammifères depuis le début de la colonisation sur le continent australien, un record mondial. La principale cause, devant le réchauffement climatique ou la déforestation, ce sont deux autres espèces introduites par les Européens, le chat et le renard. Pour ces derniers, les lapins représentent une source de nourriture quasi infinie, leur permettant de se maintenir à des niveaux de population élevés, qui ne laissent donc aucune chance aux espèces endémiques.
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8: Eh bien, merci à toute l'équipe de grands reportages. Ce soir, dans le débat du jour, on va parler football et gros sous.
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8: Deux mots synonymes, me direz-vous peut-être, en témoignent les gains colossaux rapportés par la FIFA, l'organisation internationale. Pas suffisant, ces gains, semble-t-il, pour son président, Gianni Infantino, qui a souhaité ouvrir la Coupe du Monde à des investisseurs privés. Le projet a été finalement retiré, mais trop tard, le mal était fait. Les appels à la démission de Gianni Infantino se sont multipliés et aux accusations de gros sous, eh bien, se sont ajoutées celles de clientélisme. Notre question ce soir, peut-on assainir la FIFA ? Car il faut savoir qu'avant Gianni Infantino, le patron du foot mondial, c'était Sepp Blatter et qu'il a été emporté par un scandale de corruption. Pourquoi la FIFA est-elle ainsi opaque ? Est-ce tout simplement parce qu'il y a toujours trop d'argent dans le football ? Soyez les bienvenus dans le débat du jour. Et pour répondre à ces questions, nos trois invités à mes côtés en studio, Jean-Philippe Bouchard, bonsoir.
10: Bonsoir.
8: Journaliste sportif, éditeur chez Solar Sport, face à vous, Louis-Marie Valin, bonsoir.
11: Bonsoir.
8: Membre de l'Observatoire du Sport Business. Simon Wolbe, bonsoir.
12: Bonsoir.
8: En ligne avec nous, journaliste à l'équipe, auteur du livre FIFA Connexion, enquête sur le système Infantino, justement. Merci beaucoup à vous trois d'avoir accepté l'invitation du débat du jour sur RFI. Je vais commencer justement avec vous, Simon Boll, en raison du livre que vous avez écrit. Est-ce que, pour nos auditeurs qui connaissent peut-être pas tous très bien le football, on peut rappeler ce qu'est la FIFA, quel est son rôle, je veux dire, et comment l'organisation fonctionne-t-elle, en quelques mots ?
12: Alors la FIFA, c'est l'organe qui régit le football mondial depuis le début du XXe siècle, donc ça fait un moment maintenant. C'est une institution internationale donc qui regroupe toutes les fédérations nationales, donc comme la Fédération française. Il y en a 211 aujourd'hui qui sont membres de la FIFA et qui participent au vote sur l'organisation des Coupes du Monde, par exemple, sur l'élection du président. Donc c'est la FIFA qui a un champ d'action très large, qui s'occupe de tout le système des transferts, comme on l'a pu le voir cet été sur tous les championnats européens, mais aussi du monde entier, sur tous les systèmes de licence, sur toutes les compétitions qui vont des compétitions de jeunes à la Coupe du Monde des grands tous les 4 ans. C'est un organe qui s'occupe vraiment de tout le foot mondial et qui est essentiel pour l'organiser, mais qui est aussi souvent critiqué de par sa gouvernance.
8: Alors justement, comment fonctionne-t-elle cette gouvernance ? Donc on a bien compris que la FIFA, c'est le patron du foot mondial. La gouvernance, elle fonctionne comment, cette organisation ? Est-ce qu'effectivement, il y a une grosse verticalité de la présidence, avec Gianni Infantino qui est évoquée ?
12: Alors oui, la FIFA a souvent eu des problèmes, hein. C'est un petit peu un fil rouge de son histoire. Elle a peu de présidents sur les dernières décennies. On a eu sur les dernières décennies, notamment les trois derniers qui ont fait pas mal des gros titres, João Avalanche, le Brésilien, dans les années 80-90, puis Sepp Blatter, fin des années 90, 2000 jusqu'en 2015, et Gianni Infantino depuis 2016. Et ensuite, le président en aimant, aujourd'hui, il y a le conseil de la FIFA. C'est un petit peu le gouvernement du foot mondial. On a une trentaine de membres environ, notamment des présidents de confédérations. Les confédérations, c'est un petit peu les continents, les continents du foot, et des présidents de fédérations qui prennent les décisions les plus importantes.
8: Et alors, ces confédérations, Louis-Marie Valin, elles étaient plutôt favorables jusqu'à il y a quelques mois, en tout cas, par exemple, après la Coupe du Monde cet été, elles étaient encore plutôt globalement favorables à Gianni Infantino. Est-ce que c'est effectivement ce projet, alors je vais le citer, FIFA Forward Enterprise, qui a été lancé, qui n'a pas duré longtemps, hein, parce qu'il a vite retiré Gianni Infantino, dont l'objectif était que des investisseurs privés soient désignés pour gérer les activités commerciales de la FIFA, donc en gros, notamment la Coupe du Monde. Il y avait l'idée d'ouvrir la Coupe du Monde à des investisseurs privés. Est-ce que c'est ça qui a complètement retourné finalement les confédérations ?
10: Alors déjà, ça n'a pas retourné tout le monde.
11: Ouais.
10: Ça
11: non.
10: a retourné certaines bien des sûr, confédérations, mais on est loin d'avoir retourné l'ensemble des votants. Et pour l'instant, Gianni Infantino n'est pas véritablement en danger s'il y avait un vote demain. Mais effectivement, c'est cette décision, enfin cette volonté d'ouvrir les budgets et la FIFA et le financement de la FIFA à des investisseurs privés qui a posé problème, pas tant sur le fond finalement que sur la forme. Ce qui a posé problème à beaucoup de membres, dont la France, dont l'UEFA notamment, c'est la forme.
11: L'UEFA, c'est l'instance européenne.
10: Exactement. Ils se sont retrouvés devant le fait accompli. C'est l'opacité véritablement des décisions et des développements un petit peu de Gianni Infantino qui a posé problème. C'est qu'ils ne savaient pas du tout ce qui se passait en coulisses et qu'ils ont appris, comme tout le monde, que demain, entre guillemets, ils allaient voir un investisseur rentrer. Et c'est...
11: C'est plus la forme que le fond.
13: Parce qu'ils ont reçu un courrier, en fait, et ils avaient 3 semaines pour approuver.
10: Ouais.
13: En fait.
10: Exactement.
13: Voilà. Et sans avoir jamais été associé au projet, à aucun moment. Et ni même, la question, il y a aussi la personnalité des investisseurs qui rentre beaucoup en ligne de compte dans le scandale. Donc, tout ça, ça a joué. Parce que, en fait, le projet d'Infantino, il a déjà été fait, par exemple en Ligue 1,
11: ouais.
13: hein, c'est la même chose à son niveau. Hein, c'est la Ligue, c'est qui dépend de la fédération, qui est elle-même une association, hein, comme la FIFA, à but non lucratif, mais qui a cédé une partie de ses activités commerciales à un fonds d'investissement à privé, CVC en l'occurrence. Donc en fait, ça s'est déjà fait, ça s'est déjà vu.
11: Donc s'il avait consulté tout le monde, finalement le projet serait peut-être mieux passé.
13: Peut-être que la méthode aurait pu permettre que ça se passe mieux pour lui, peut-être.
10: Oui, d'ailleurs, il y a beaucoup de présidents qui continuent à soutenir ce projet. On a vu une interview dans l'équipe hier de Samuel Eto'o, qui dit que lui, le projet, il est toujours pour. Il est président de la Fédération du Cameroun aujourd'hui. Il est toujours pour ce projet et il entend bien qu'avec les réélections d'Infantino, il revienne sur la table. Donc c'est un projet qui est pour l'instant mis entre parenthèses, mais qui n'est peut-être pas définitivement fermé.
11: Ouais. Alors justement, Jean-Philippe Bouchard, pourquoi est-ce que il y a cette différence effectivement. Alors Confédération européenne, on l'a dit, c'est l'UEFA, elle vend debout. C'est même elle. On va en parler peut-être qui mène la fronde contre Gianni Infantino. Il y a la Confédération aussi nord-américaine et asiatique. Et puis il y a toutes les fédérations nationales, l'Italie, la Suède, l'Écosse, l'Angleterre, la Hongrie, le Danemark, la Nouvelle-Zélande, pour ne citer que, qui sont contre et qui souhaitent le départ de Gianni Infantino. Et c'est pas le cas d'autres. Et notamment effectivement la Confédération africaine de football.
13: Oui, parce qu'en fait, ceux qui s'opposent, en fait, bon, il y a des motifs personnels aussi, des guerres d'égo entre présidents, ça c'est classique, mais aussi on peut remarquer que c'est pour la plupart des fédérations riches qui ont des revenus. Par exemple, l'UEFA tire beaucoup de revenus des droits télé de la Ligue des Champions, ce qui n'est pas du tout le cas pour la Confédération africaine, qui arrive maintenant un petit peu avant les droits de la CAN, mais bon, ça ne lui rapporte pas grand-chose. Donc en fait, il y a vraiment une question de moyens là-dedans.
11: Ouais.
13: Et ce que propose Infantino, c'est de redistribuer aussi beaucoup, beaucoup d'argent. Et pour ces pays, pour les fédérations des pays les plus pauvres, c'est une manne considérable.
11: Ouais. Simon Boll, finalement, on le critique, on l'accuse de clientélisme et de plein d'autres choses. On va en parler de Gianni Infantino, mais il propose une répartition équilibrée, équitable des revenus de la FIFA qui sont importants. Hein. On va citer le budget 2023-2026, c'est 13 milliards de dollars pour la FIFA, l'Organisation mondiale du foot.
12: Oui, oui, et c'est sur le cycle, oui, c'est 13 milliards de revenus et de dépenses, et la FIFA elle insiste toujours sur le fait qu'elle réinvestit entre 90 et 95% de ses revenus du fait de son statut d'association. Et Infantino, en fait, a toujours joué depuis sa première élection en 2016 sur ce programme un petit peu de chaque pays est égal. Et finalement, on va reverser autant d'argent à chaque pays, peu importe sa taille, peu importe son nombre de licenciés, peu importe son histoire footballistique. Et c'est un petit peu ce qui fait sa force. Aujourd'hui, on voit, il résiste un petit peu là-dessus, et il a un petit peu renversé un petit peu la crise d'ailleurs. On voit qu'il était très affaibli au début, au milieu du mois d'août, et là il reprend un petit peu du poil de la bête grâce notamment aux petites fédérations. Donc je l'ai dit tout à l'heure, il y a 211 fédérations qui sont membres de la FIFA, c'est plus de membres que les Nations Unies. Et il y a notamment toutes ces petites fédérations, on peut notamment citer la Fédération de Nouvelle-Calédonie, de Tahiti, qui sont des fédérations qui ont besoin des financements de la FIFA, et qui notamment d'abord par les programmes de développement, qui était le fonds Forward, là, c'était un des nouveaux fonds qui allait totalement décupler les fonds alloués aux fédérations, donc forcément celles-ci sont intéressées.
11: Ouais, le programme FIFA Forward qui forme des joueurs, des entraîneurs, qui construit les infrastructures dans les pays où il y en a peu. Donc finalement, si je schématise, Simon Boll, il n'est pas intéressé que par l'argent. Gianni Infantino, il est intéressé par le développement du football dans des endroits où il ne peut pas être aussi bien développé que dans certaines régions du monde où il est plus favorisé, évidemment, financièrement.
12: En fait, c'est le but premier de la FIFA, c'est de développer le football. Donc, elle se doit de financer, et tout cela passe forcément par l'envoi des programmes de développement et donc l'argent. Donc, et c'est un fait aussi. La FIFA n'a jamais dépensé autant d'argent dans les programmes de développement depuis que Gianni Infantino en est le président. Et on parle là de plusieurs milliards d'euros, et notamment en Afrique, on est à plus d'un milliard d'euros en 10 ans, si je ne m'abuse. Et forcément, après, quand on interroge des sources qui ont travaillé depuis 10 ans sur ces programmes de développement, ils disent toujours, voilà, la frontière est floue entre le clientélisme et le réel développement sur place. Et c'est toujours la question à se poser ensuite sur le réel développement et la concrétisation. Est-ce que le football en bénéficie, qui en sont les premiers bénéficiaires? Est-ce que ce sont les politiques à la FIFA et dans les fédérations, ou ceux qui sont sur les terrains et dans les bureaux sur place?
11: Est-ce qu'il faut tirer à boulet rouge sur Infantino? Louis-Marie Valin.
10: Tirer à boulet rouge, c'est toujours difficile de le dire, parce que quand on regarde concrètement ce qu'il fait, si on regarde le dernier mandat, les 4 dernières années de Stef Blatter, il y a 320 millions d'euros qui ont été redistribués, ce qui représentait à peu près 5% de ce que générait globalement la FIFA. Aujourd'hui, sur les 4 dernières années d'Infantino, ça va être 3 milliards, donc fois 10, ce qui représente 20% de ce qu'a gagné la FIFA. Donc, il faut reconnaître qu'il redistribue. Alors, la question, vous parlez un petit peu de ses motivations. Est-ce qu'il a vraiment envie de développer le foot? Est-ce que c'est purement du clientélisme pour s'acheter les votes? Parce que la réalité, c'est quand on a un petit pays, notre mission aussi, c'est de développer notre football.
14: Ce qu'il faut bien préciser pour que ça soit clair pour tout le monde, c'est que chaque pays, chaque membre de la FIFA, les 211 membres, a une voix. Ouais. Chaque pays pèse de la même façon. C'est-à-dire que le Cap-Vert va peser pour une voix au même titre que l'Allemagne, qui a 6 millions
11: de licenciés. Et encore, vous citez le Cap-Vert qui a joué la Coupe du Monde. On est des beaucoup plus petits pays qui ont encore moins de licenciés et qui pèsent effectivement.
14: Mais le Cap-Vert est un bon exemple parce qu'il a fait une très belle Coupe du Monde qui justifie peut-être a posteriori le choix de passer à 48 parce qu'on donne sa chance à un tout petit pays de s'illustrer sur la scène mondiale. Voilà, ça c'est a posteriori, on peut reconstruire ça.
11: Et donc c'est pour ça que, par exemple, la Confédération africaine de football, elle a un tel poids, c'est parce que c'est environ un quart, des fédérations mondiales. Et elle est globalement favorable à Gianni Infantino. Mais c'est quoi son avenir proche? Est-ce qu'il peut tenir, selon vous, Jean-Philippe Bouchard, Gianni Infantino? Est-ce qu'il peut démissionner? Est-ce qu'il peut être licencié? L'échéance, c'est mars 2027, un congrès à Rabat, pour éventuellement un troisième mandat.
14: Il a trébuché. C'est sûr qu'il a trébuché avec cette affaire parce que il était sur une voie royale. Là, évidemment, il a tous ses opposants, et en particulier l'UEFA, qui est la fédération européenne, s'est mis sur le sentier de la guerre. Mais il est pas. Alors, il est affaibli, c'est sûr. Il aura des candidats contre lui, mais c'est pas du tout évident qu'il soit pas élu. Aujourd'hui, il est toujours assez solidement, et puis c'est un fin manœuvrier. Il s'est sorti de toutes les choses trappes jusqu'à présent. ça fait 25 ans qu'il est dans les institutions, à peu près à tous les postes, les institutions internationales. Donc, il connaît énormément très très bien la façon dont il faut manœuvrer.
11: Je vous vois, vous aussi, vous interroger Louis-Marie Valin.
10: Il y aura des candidats en face à lui, mais qui serait suffisamment solide?
11: Ça,
10: c'est un autre sujet. Moi, personnellement, je pense que c'est pas par cette voie-là qu'il pourrait tomber. La seule voie qui pourrait faire tomber potentiellement Gianni Infantino, c'est la voie judiciaire. Si d'aventure une enquête venait à aboutir et à potentiellement mettre à nu certaines manœuvres irrégulières, ça, c'est une possibilité. Mais aujourd'hui, c'est très compliqué parce que ces grandes enquêtes qui ont souvent mené à faire tomber des présidents, elles viennent souvent des États-Unis et de leurs enquêteurs libres. Le problème, c'est qu'aujourd'hui, il est quand même assez soutenu par quelqu'un d'important aux États-Unis, à savoir Donald Trump.
11: Bien sûr.
10: Donc, je ne vois pas comment, dans un avenir proche, vu que je pense qu'il ne perdra pas l'élection et que derrière, en termes juridiques, il est quand même sacrément protégé par son ami Donald, j'ai du mal à voir comment il pourrait chuter dans un avenir proche.
11: Mmh. Simon Boll, vous, est-ce que vous êtes d'accord avec cela? Vous qui avez enquêté, c'est le nom de votre livre, Enquête sur le système Infantino, qu'est-ce qu'on peut reprocher finalement à Gianni Infantino, outre avoir voulu créer ce projet dans le but d'ouvrir à des financiers privés, notamment la Coupe du Monde? Est-ce que vous êtes d'accord par exemple avec l'UEFA, on l'a dit, qui mène cette fronde, qui dit que le projet justement que Gianni Infantino a retiré était aussi, je cite, d'acquérir une participation permanente pour lui et pour ses proches dans les actifs les plus précieux de la FIFA, d'en tirer profit au détriment de la FIFA, de ses membres et des autres acteurs de la famille du football.
12: Sur en tirer profit, je pense que c'était surtout une référence à sa rémunération qui allait presque multipliée par 10 selon la presse américaine, avec un modèle un petit peu de commissionneur comme sur les sports américains. Et c'était peut-être un petit peu là l'intérêt qu'il avait lui aussi à aller sur ce modèle et à le garder un petit peu secret. Et après, j'étais plutôt d'accord avec les avis autour de la table sur le fait que c'était loin d'être le projet le plus farfelu sur le fond qu'il a mené ces dernières années, ou en tout cas ces derniers mois, puisqu'on avait quand même eu bien pire, ou en tout cas beaucoup plus de débats sur d'autres sujets. Et la Ligue française l'a déjà fait, l'UEFA aussi l'a déjà fait avec la Ligue des Champions en ouvrant un club européen. Et il y avait quand même eu pendant la Coupe du Monde des débats sur le retrait d'un carton rouge d'un joueur américain après intervention de la Maison Blanche. Il y avait eu la remise du prix de la paix créé spécialement par la FIFA et Gianni Infantino sans consulter son conseil de la FIFA à Donald Trump en fin d'année dernière. Enfin, il y a eu plusieurs éléments.
11: Il y a eu pas mal de scandales dans cette Coupe du Monde et effectivement qu'on semble glisser sur Gianni Infantino. Il y a eu aussi le refoulement de l'arbitre international de Somalien.
12: Oui, voilà, tout à fait. Et finalement, tous ces événements, il y a eu beaucoup de bruit médiatique, mais pas forcément d'interpellation des dirigeants du foot mondial. Et ce qui est plutôt étonnant par rapport à l'ampleur des faits, et là il y a plutôt eu, en tout cas de ce que disent les gens, une accumulation, et c'était le bon moment pour sortir un petit peu les pistolets et pour essayer de riposter d'abord par la voie médiatique en essayant d'obtenir une démission, ce qui n'est pas le cas, maintenant par la voie un petit peu judiciaire en essayant de le rendre inéligible, ce qui est peu probable vu le timing. Donc maintenant en essayant de le battre dans les urnes, mais il faut déjà un candidat face à lui.
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11: Peut-on assainir la FIFA? C'est la question qu'on pose ce soir dans le débat du jour. La FIFA, c'est l'organisation internationale du mondial, du football, après un été évidemment qui a vu son président être dans la tempête, après ce projet qu'on évoque, Gianni Infantino, qui proposait de lancer une société commerciale, la FIFA Forward Enterprise, pour globalement ouvrir la Coupe du Monde, et pas que, mais en tout cas cette Coupe du Monde à des investisseurs privés. Nos trois invités sont Simon Boll, que l'on entendait, qui est journaliste à L'Équipe, auteur du livre FIFA Connexion, enquête sur le système Infantino, Jean-Philippe Bouchard, journaliste sportif, éditeur chez Solar Sport, et Louis-Marie Vallin, membre de l'Observatoire du Sport Business. Louis-Marie Vallin, on a parlé de Sepp Blatter, qui était le prédécesseur de Gianni Infantino à la tête de la FIFA. Est-ce qu'on peut faire un parallèle entre la gouvernance Infantino et la gouvernance Blatter, sachant que Sepp Blatter est tombé en raison d'un scandale de corruption?
10: Je dirais que Sepp Blatter, c'est un petit peu le maître à penser d'Infantino dans la construction du modèle de gouvernance. On voit bien que Sepp Blatter s'est lui aussi appuyé sur ses petites fédérations pour un petit peu fixer son pouvoir. Et c'est exactement ce que fait Infantino. En donnant tout ce pouvoir aux petites fédérations, je ne vais pas dire le terme arrosé parce que ça serait un petit peu péjoratif, mais en donnant beaucoup de moyens, en faisant de la redistribution, il a noyauté son pouvoir et quelque part un petit peu limité ses opposants. On a pu voir comment Kevin Lamour, qui était le numéro 3 de la FIFA, s'est fait sortir manu militari après s'être opposé à son président. On est sur un fonctionnement qui est quand même très blatérien dans son côté vertical.
15: Alors, il y a quand même une grosse différence. Alors, le clientélisme est le même. Ouais. Hein, c'est-à-dire que sous couvert de distribuer beaucoup d'argent à toutes les fédérations mondiales, on achète des voix, en fait. Très clairement, c'est ça. Sauf que Blatter était un diplomate. C'était quelqu'un d'extrêmement affable, qui nouait énormément de relations, qui avait une facilité à nouer des relations très fortes avec énormément de gens. Ouais. Infantino était un autocrate. Il décide
14: le plus souvent seul, et il impose, par l'argent, en fait, qu'il détient et qui grandit les ressources de la FIFA qui dépendent quasi entièrement de la Coupe du Monde. C'est la seule compétition qui rapporte de l'argent, hein, la Coupe du Monde. Toutes les autres sont déficitaires. Il impose comme la Coupe du Monde. Ne fait que les droits télé ne font que croître depuis une vingtaine d'années. Il dispose d'une manne énorme et ça ne s'arrêtera à mon avis que lorsque les droits télé se tariront. Ouais. Voilà. Et c'est ce qu'il anticipe en cédant des droits commerciaux. Enfin voilà. C'est l'idée, c'est de trouver toujours plus d'argent pour garder le pouvoir.
11: Ouais. Et parce qu'il y a toujours trop d'argent, la FIFA, ça c'est une question clé, ne peut qu'être corrompue. Quand vous dites le clientélisme, il est le même sous Blatter que sous Infantino aujourd'hui, en fait, c'est un fait, la FIFA est corrompue et elle ne peut que l'être.
14: C'est très...
11: Est-ce qu'on peut dire le mot corruption? Parce que
14: c'est difficile, il faut le prouver après. Il faut le prouver après. C'est vrai que Gianni Infantino, maintenant, il habite au Qatar. Il y a quand même, c'est assez énorme. Ouais. Mais comme on l'a dit tout à l'heure, ce qui s'est passé cet été est absolument scandaleux. Mais ça glisse. Ça glisse. Ouais. Pourquoi? Parce que finalement, il y a assez peu d'opposants. Et puis finalement, tout le monde en croque. Ouais. Donc voilà. Après,
11: c'est un état de fait qui est accepté. Louis-Marie Ballon, ouais.
10: Peut-être qu'il faut sortir aussi de notre vision qui est très européano-centrée. On voit quelque chose, on met de la morale là-dedans, là où les autres pays voient uniquement du fonctionnement. Et quelque part, oui, alors on va dire qu'il achète des votes, et c'est un petit peu le cas, mais pour de vrai, cet argent, pour peu qu'il soit bien utilisé encore là-bas, et ça c'est un autre sujet, c'est un argent qui arrive aux fédérations, mais qui permet à ces fédérations, et ces fédérations en ont besoin.
11: Oui, mais on est en droit de réclamer quand il y a de tels enjeux financiers, de la transparence.
10: Ah mais ça... Très bien, de la transparence, pour le coup, sur la répartition de l'argent, elle est là. Objectivement, on sait où va l'argent. La question, c'est qui décide, quel est le process de décision, qui est impliqué. Ça, c'est un tout autre sujet. C'est ce qu'il a fait un petit peu tomber de son piédestal, c'est justement cette opacité dont on parlait tout à l'heure. Mais la redistribution des fonds, pour le coup, on ne peut pas nier que finalement, ça sert le football théoriquement, et qu'il n'y a pas de malversation théorique derrière. Après, c'est l'utilisation qui en sera faite, il faut aller voir sur le terrain, dans des cas particuliers, ça c'est encore tout autre chose.
11: Et Simon Boll, est-ce qu'on peut sortir de cette opacité à la tête de la FIFA? Et comment? Simon Boll.
12: Oui, vous m'entendez?
11: Ouais, est-ce que vous nous avez entendu? Est-ce que vous avez entendu la question?
12: Oui, je vous entends.
11: Ouais.
12: Ouais, c'est pour ça que pendant 10 ans, personne n'avait vraiment de raison de se plaindre, parce que tout le monde était plutôt bien gâté. Et après, ce qui est intéressant par rapport à l'opacité, c'est qu'il faut quand même rappeler que Gianni Infantino est élu en 2016 un petit peu sur la promesse et totalement même d'un nouveau monde, parce qu'il est on est en 2015 sur les cendres un petit peu du FIFA Gate. Sepp Blatter et Michel Platini ont été emportés par les affaires. Gianni Infantino, il est membre très actif du comité des réformes de la FIFA. Il y a une quinzaine de membres dirigés par un avocat suisse. Ces réformes, elles sont adoptées, actées quand Gianni Infantino est élu en février 2016. Elles sont censées un petit peu ouvrir la nouvelle FIFA, plus saine, plus moderne. Et finalement, il va un petit peu revenir sur toutes ces réformes, sur notamment le statut du président qui était censé être moins exécutif que le secrétaire général, sur le salaire du président, sur la transparence, sur l'opacité. C'est un petit peu là la défaite aussi du système Infantino qui était censé réformer la FIFA en profondeur et qui a abouti à une FIFA qui ressemble à celle de Sepp Blatter et qui pourtant a tout fait pour s'en détacher.
11: Il n'y a rien à voir, Jean-Philippe Bouchard, rien ne changera à la FIFA. On répond à la question dans le débat, on ne peut pas l'assainir.
14: Je pense que la seule façon de la changer, c'est de la changer de l'intérieur, et pour ça il faudrait qu'il y ait quelqu'un qui en ait la volonté, ce qui n'est clairement pas le cas. Donc c'est sûr que effectivement, il y a 10 ans, quand Infantino arrive aux affaires, il y a une demande de gouvernance, d'une nouvelle gouvernance, mais qui n'a absolument pas été mise en place. Donc on ne voit pas pourquoi ça changerait, en fait, puisqu'il pourrait être battu dans les urnes par quelqu'un d'autre, mais est-ce qu'il changera le système? J'en doute, tant qu'on aura ce système de vote et de clientélisme, et autant d'argent, il faut bien le dire. Quand on répartissait quasiment pas d'argent dans les années 90, au début des années 90, la FIFA, elle a une petite centaine de millions d'euros par an de budget, même pas. Ouais. Hein. Donc, bon, bah, ils font construire un siège, c'est bien, ils sont à l'aise, mais ils redistribuent quasiment pas d'argent, en fait. Donc, en fait, c'est le clientélisme, il est beaucoup plus dur à obtenir dans ces conditions-là.
11: Après, il y a des propositions qui sont faites. Je peux citer l'initiative, par exemple, de la Fédération néerlandaise qui a appelé à la tenue d'un sommet international à Amsterdam sans Gianni Infantino pour discuter d'une réforme profonde de la gouvernance de la FIFA. Ce serait une organisation, je cite, forte et crédible, dotée d'une gouvernance renforcée, d'une transparence accrue, d'un contrôle indépendant, où les droits humains, la durabilité, la lutte contre le racisme et les discriminations, ce sont aussi des enjeux qui n'étaient peut-être pas aussi hauts dans nos sociétés il y a quelques décennies. Et tout ça, ça deviendrait des éléments centraux des décisions de la FIFA. Est-ce que vous y croyez? Est-ce que c'est possible qu'une telle gouvernance émerge?
10: C'est très intéressant ce que vous lisez là. Parce que finalement, ce sont des mots qui sont un petit peu creux, ouais. Je suis désolé de le dire, mais il n'y a rien de concret derrière des propositions. On ne nous explique pas comment on va organiser cette gouvernance. Est-ce que ça serait une gouvernance collégiale avec différents membres où il n'y aura plus de président? On peut imaginer d'autres cibles gouvernance, mais pour l'instant...
11: C'est juste des objectifs, pas des moyens?
10: Bah voilà, ce sont des objectifs.
11: Ça montre que c'est aujourd'hui pas possible.
10: Ouais, je dirais même que ce sont des vœux pieux, ouais. Très sincèrement.
14: Et puis, d'une certaine façon, la FIFA est victime de son succès. C'est-à-dire que ça reste une association avec un président, un secrétaire général. Enfin, c'est le modèle de l'association. Alors qu'en fait, c'est quasi un État. C'est le budget d'un État, alors qui certes règne sur les lois du football, mais c'est extrêmement de pouvoir. Donc il faudrait un Parlement, en fait. Il faudrait des gens élus, un peu comme dans les sociétés démocratiques pour ça. C'était une profonde réforme de cette institution. Parce que sinon, effectivement, Infantino a beau jeu de se comparer, par exemple, aux ligues privées américaines qui font ou dont les présidents sont très très bien payés et sont des autocrates aussi. OK, mais eux, ils sont là pour faire du business. C'est des ligue privée, c'est pas tout à fait la même chose. Lui, il est sur une assoce et avec un sport qui a des lois, des règlements qui sont exorbitants du droit commun. Dans aucun le monde du travail, il n'y a pas de transfert. On démissionne, on change d'entreprise, on verse pas des centaines de millions pour passer d'un club à l'autre.
10: À noter que c'est une fédération en plus qui est basée en Suisse, qui va respecter le droit du travail suisse, qui est quand même beaucoup plus léger que ce qui peut exister chez nous. Donc en termes de structure juridique, il a quand même les mains beaucoup plus libres qu'il ne l'aurait si la FIFA était par exemple installée en France et devait se correspondre au temps français.
11: C'est Simon Boll, vous avez entendu notamment ce que disait Jean-Philippe Bouchard, l'idée d'une démocratie, une FIFA qui serait une démocratie avec un Parlement par exemple. Il y a le mode de désignation, on l'a évoqué aussi, le fait qu'aujourd'hui une fédération c'est une voix. Est-ce que ça c'est des choses qui peuvent changer?
12: Oui. Après, sur le papier, c'est beau et je pense que ce serait nécessaire maintenant de le lancer. Après, on en revient un petit peu au problème du système. Maintenant, il y a le besoin d'élire en mars prochain un président. Donc, et c'est un petit peu la question là que se pose selon les indiscrétions remontées, les futurs candidats. Enfin, pour l'instant, il n'y a pas de candidat face à Gianni Infantino. Le président de l'UEFA, Alexander Seferin, ne veut pas y aller. Et a priori, s'il va y avoir des candidats, la question c'est plutôt de savoir est-ce qu'on envoie un candidat avec un plan précis, histoire de dire s'il est élu, on met en place quelque chose de différent. Déjà décidé avant, c'est-à-dire avec peut-être une gouvernance tournante, avec pourquoi pas un président de confédération qui reste en place chaque année, mais là ce serait peut-être pour satisfaire un petit peu tout le monde, ou pourquoi pas avec un bureau, une direction un petit peu collégiale avec 4 personnes, pour pas que les décisions restent entre les mains d'une personne, ce qui a été un peu reproché ces dernières semaines. Enfin voilà, il y a plusieurs choses un petit peu qui sont discutées en ce moment, et ce serait bien, oui, que les décisions soient prises dans un cadre un petit peu plus collectif et avec peut-être des personnes aussi qui sortent du monde du foot directement, en tout cas des fédérations et des confédérations.
11: Il y a des pistes, en tout cas. On vous entend, il y a des pistes, mais en tout cas, pour répondre à la question de notre débat, la situation actuelle, elle ne permet pas d'assainir la FIFA. Merci beaucoup à vous trois. Simon Boll, qui était en ligne avec nous, Louis-Marie Vallin et Jean-Philippe Bouchard, merci beaucoup. Florence Ponce, merci, évidemment, pour la préparation de ce débat. Et Valentin Vanner pour la réalisation.
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11: Et merci à vous de nous avoir écoutés. RFI Soir se poursuit dans dans une minute, ce sera le grand journal du soir. Et puis 30 minutes plus tard, Afrique Soir, évidemment, avec ce soir Simon Bourtembourg. Bonsoir Simon.
16: Bonsoir Romain, bonsoir à toutes et à tous.
11: Au programme ce soir ?
16: Eh bien, on reviendra sur la réaction du PASTEF au Sénégal. Le PASTEF qui exige une transparence absolue alors que Dakar et le FMI ont conclu un accord technique en vue d'un nouveau programme de financement. À la une également le Mali. Alpha Yaya Sangaré, colonel déjà radié de l'armée, est condamné à 20 ans de prison. Il avait été arrêté en 2024 après la publication d'un livre relayant des accusations contre l'armée malienne. On parlera également de la RDC qui affirme ce soir son intention de déplacer son ambassade en Israël de Tel Aviv à Jérusalem. Une annonce qui intervient après une rencontre il y a deux jours entre Félix Tshisekedi et Benjamin Netanyahou. La RDC qui sera aussi à la une du dossier de notre journal consacré à l'épidémie d'Ebola en cours dans le pays.
11: Merci Simon Bourtembourg. Rendez-vous dans 30 minutes, mais ne bougez pas, c'est le grand journal du soir qui arrive dans 30 secondes sur Radio France Internationale.
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19: Guten Abend, ich begrüße Sie zur Tagesschau. Nach den Anschlägen auf Umspannwerke in Brandenburg und Nordrhein-Westfalen wird über den Schutz kritischer Infrastruktur diskutiert. Die Bundesregierung hatte bereits beschlossen, dass die Betreiber ihre Anlagen besser schützen müssen. Einzelheiten wurden aber noch nicht festgelegt. Es wird auch überlegt, ob die Betreiber selbst Drohnen abwehren dürfen. Bislang ist dafür die Polizei zuständig.
20: Hier setzt die Polizei Drohnen zum Schutz von Energieanlagen ein. Gestern Abend kontrolliert sie in Hamburg das Umfeld eines Kraftwerks, prüft, ob ihr etwas verdächtig vorkommt. Eine Vorsichtsmaßnahme nach den Anschlägen in Brandenburg und Nordrhein-Westfalen in dieser Woche. Wie gefährdet solche kritische Infrastruktur ist, zeigen auch Zahlen des Bundeskriminalamts. In diesem Jahr wurden bereits mehr als 160 Sabotageverdachtsfälle erfasst und mehr als 740 verdächtige Drohnensichtungen, wie NDR, WDR und Süddeutsche Zeitung berichten. Anfang des Jahres hatte die Koalition ein Gesetz beschlossen, das die Betreiber kritischer Infrastruktur zum Schutz ihrer Anlagen verpflichtet. Was allerdings noch fehlt, ist eine Verordnung, die festlegt, welche Betriebe genau darunter fallen.
21: Es wirkt nicht, solange die Verordnungen nicht beschlossen sind. Und hier ist jetzt die Bundesregierung am Zug. Warum dauert das alles so lange?
20: Nach dem Anschlag auf die Stromversorgung in Berlin im Januar wollte die Bundesregierung Transparenzpflichten reduzieren, damit nicht mehr für jeden detailliert abrufbar ist, wo etwa Leitungen verlaufen und sensible Anschlüsse liegen. Passiert ist das noch nicht. Und da die Polizei nicht immer sofort überall sein kann, wird aktuell darüber diskutiert, auch privaten Betreibern zu erlauben, Drohnen abzuwehren.
22: Wir haben ja die vielfältigen auch Gesetze jetzt in der Mache. Insofern hoffe ich, dass wir das jetzt auch alles sehr schnell auf den Tisch bekommen.
20: Der Sicherheitsexperte Manuel Attuk hält Drohnenabwehr durch Unternehmen nicht für eine gute Idee.
23: Dann haben wir unkontrollierte Drohnenabstürze. Und wenn so ein Ding auf einem Tanklager im Flughafen zum Beispiel landet und da dann explodiert, dann haben wir ein Problem. Solange das die Sicherheitsbehörden machen, haften die und wissen auch, was sie tun.
20: Die Wirtschaft selbst wünscht sich vor allem finanzielle Unterstützung vom Staat, denn mehr Schutz bedeutet höhere Kosten.
19: Auch in München ist in der Nacht offenbar ein Anschlag auf ein Ziel verübt worden, das sicherheitspolitisch sensibel ist. Schaden entstand aber kaum. An einer Baustelle wurde aus einem Auto heraus ein Brandsatz geworfen. In der Nähe ist ein Gebäude mit mehreren Rüstungsunternehmen. Die Polizei vermutet daher einen politischen Hintergrund. Sie nahm an einer Tankstelle zwei Verdächtige fest, eine Frau und einen Mann. Beide sind bulgarische Staatsangehörige. Die Prognosen für die deutsche Konjunktur hellen sich auf. Mehrere führende Wirtschaftsforschungsinstitute haben ihre Erwartungen für 2026 deutlich erhöht. Das Kieler Institut für Weltwirtschaft rechnet nun mit einem Wachstum von 1,3%. Das IFO-Institut in München mit einem Plus von 1,4%. So viel wie schon lange nicht mehr. Vor allem in der Industrie gäbe es Lichtblicke, so Experten. Ja, und damit zu Markus Gürne in Frankfurt am Main. Was sind die Gründe für dieses Wachstum?
0: Es sind Investitionen des Staates, die den Löwenanteil ausmachen. Öffentliche Gelder im großen Stil, auch aus dem Sondervermögen, werden in Infrastruktur wie Schiene, Straße, Brücken, Klimaschutz und auch für die Bundeswehr ausgegeben. Dann hat der für Deutschland so wichtige europäische Binnenmarkt viel mehr Nachfrage erzeugt und Unternehmen haben entsprechend mehr in Europa verkaufen können. Und bemerkenswert ist auch, dass Teile der deutschen Industrie, nämlich Chemie und Pharma, von der Krise im Nahen Osten profitieren konnten, weil die Krise rund um die Straße von Hormus noch nicht gelöst ist, fallen viele Konkurrenten mangels Rohstoffen und auch gerissener Lieferketten aus. Deutsche Chemieunternehmen konnten dagegen liefern und erlebten ein deutliches Nachfrageplus.
19: Ja, Stichwort Straße von Hormus. Warum hat die Ölkrise sich nicht stärker ausgewirkt?
0: Ganz vorne als Begründung stehen die erneuerbaren Energien. Sie haben zu einem großen Teil den Ausfall fossiler Rohstoffe abfedern können. Zusätzlich haben viele Länder und auch Deutschland ja strategische Reserven von Öl und Gas freigegeben. Schnell hatten sich darüber hinaus viele Unternehmen auch auf die Lage eingestellt und die Nachfrage nach Öl gedrosselt. Unter dem Strich hat sich die deutsche Industrie also als recht widerstandsfähig erwiesen, was sich nun in diesem Wachstum zeigt.
19: Vielen Dank, Markus Gürne. Der Drohnenvorfall am Flughafen Leipzig belastet weiter das Verhältnis zu Moskau. Nachdem Außenminister Wadephul angekündigt hatte, das russische Haus in Berlin und das Generalkonsulat in Bonn zu schließen, verfügte Russland das nun auch für die Goethe-Institute in Moskau, St. Petersburg und Novosibirsk. Die Präsidentin des Goethe-Institutes Joost sagte, die Ankündigung markiere das Ende einer Ära deutsch-russischer Kulturbeziehungen. Das sei eine schlechte Nachricht für die Menschen in Russland. Russlands Armee hat in der vergangenen Nacht ihre Angriffe auf die Ukraine fortgesetzt. Nahe Kiew wurde ein großes Medikamentenlager zerstört. In Odessa wurden bei einem Luftangriff mindestens 17 Menschen verletzt. Die Ukraine verteidigt sich jetzt im fünften Jahr gegen die russische Invasion. Um sich der Einberufung in die Armee zu entziehen, versuchen immer wieder ukrainische Männer, das Land unerlaubt zu verlassen.
1: Nur rund 600 Meter sind es von hier nach Rumänien und damit in die EU. Immer wieder versuchen ukrainische Männer über die Donau, das Land unerlaubt zu verlassen. Manchmal tun sie einem leid, aber nun ja, Verstöße sind Verstöße. Meist seien es Männer zwischen 30 und 40, die dem Militärdienst entkommen wollen, sagt Andriy. Manche kommen mit Neoprenanzug und Flossen. Die Überquerung ist gefährlich. Im März waren zwei Leute am Schwimmen. Und einer begann zu ertrinken. Wir haben ihn herausgeholt. Und der zweite ist in der Zwischenzeit geflohen. Einen Mann, der die Ukraine später unerlaubt verlassen wird, habe ich vor knapp 3 Jahren an der Front kennengelernt. Dort schneidet Volodymyr Korniev damals freiwillig Soldaten die Haare. So ein Haarschnitt ist wie eine Therapie. Das ist sehr wichtig. Fast 3 Jahre später schneidet Volodymyr noch immer Haare. Nur der Ort ist ein anderer, Warschau. Er hat die Ukraine unerlaubt verlassen. Wenn du in die Armee kommst, gehörst du nicht mehr dir selbst. Und vor diesem Gefühl habe ich große Angst. 2025 wird er von der ukrainischen Armee eingezogen, erzählt Volodymyr. Nach 30 Tagen flieht er von einem militärischen Ausbildungsgelände. Später verlässt er unerlaubt die Ukraine über Rumänien. Wer die Ukraine illegal verlässt, dem drohen Konsequenzen bei Wiedereinreise, Geldstrafen, Haft, Einsätze an der Front. Wer bleibt, wer geht, wer kämpft? Für die Ukraine ist diese Frage längst Teil der Verteidigung geworden.
19: Vor gut einem Monat waren mehr als 70.000 Menschen über Marokko in die spanische Exklave Ceuta gekommen. Etwa 5.000 sollen sich immer noch dort aufhalten. Die spanische Regierung steht deshalb in der Kritik. Gestern gab es landesweite Proteste. Die Teilnehmer warfen Ministerpräsident Sanchez mangelnde Hilfe für Ceuta vor, sowie eine Beschwichtigungspolitik mit Blick auf Marokko. Sanchez wies das heute im Parlament zurück.
2: Noch immer hoffen in Ceuta tausende Migranten auf Asyl. Viele leben am Strand. Vor gut 5 Wochen sind sie aus Marokko in das kleine Stück spanisches Staatsgebiet im Norden Afrikas geflüchtet. Gestern Abend protestieren rund 50.000 Menschen in der spanischen Hauptstadt Madrid. Sie fordern, irregulär Eingereiste sollten ins Gefängnis und Ministerpräsident Sanchez zurücktreten, weil er die Krise nicht in den Griff bekomme. Ceuta ist in Gefahr, steht auf diesem Schild. Sanchez bleibt heute im spanischen Parlament vage, wie es Ende Juli zum Ansturm von mehr als 70.000 Menschen auf Ceuta kommen konnte. Die Gründe für das, was in Ceuta passiert ist, sind sehr komplex. Wir leben in einer Zeit, wo es viele Akteure mit unterschiedlichen geopolitischen Interessen gibt. Viele Demonstranten meinen, Marokko sei zumindest mitverantwortlich, weil es den Ansturm auf die Grenze entweder unterstützt, zumindest aber nicht gestoppt hat. Laut Experten wäre es nicht das erste Mal, dass Marokko Migrantenströme einsetzt, um eigene Interessen durchzusetzen. Wenn die spanische Regierung gegenüber Marokko jetzt Härte zeigt, wird Marokko erklären, dass es für diese Migranten nicht verantwortlich ist. Folglich können sie nicht zurückgeführt werden. Die spanische Regierung steckt in einer Falle. Für Ministerpräsident Sanchez kommt ein weiteres Dilemma dazu.
3: Sanchez hat lange gezögert, den nationalen Notstand auszurufen und um europäische Hilfe zu bitten. Jetzt wendet sich seine Regierung an die EU, doch aus Brüssel heißt es, man habe sehr früh Hilfe angeboten. Nun habe man zunächst wichtige Fragen an Madrid. Welche genau, das machte Brüssel heute nicht öffentlich.
19: Überschwemmungen, Dürre und extreme Hitze machen den Menschen weltweit zu schaffen. Die Wetterorganisation der Vereinten Nationen warnt davor, dass solche Extreme in den kommenden Monaten weiter zunehmen werden. Grund dafür sei ein ungewöhnlich starker El Niño, der sich derzeit im Pazifik aufbaue. Das natürliche Klimaphänomen beeinflusst Meeresströmungen und heizt die Ozeane zusätzlich auf. El Niño ist nicht durch den Klimawandel verursacht, kann dessen Folgen aber verschärfen. So etwa vor 2 Jahren in Brasilien.
4: Das war einmal das Bad von Christiane Auwis. Daneben die Küche. Ein tristes Zeugnis der Unwetterkatastrophe, die hier vor 2 Jahren alles verwüstet hat. Und jetzt droht das Klimaphänomen El Niño neues Unglück zu bringen. Wir haben Angst, was in den nächsten Monaten auf uns zukommt. Mit Stürmen von bis zu 100 Stundenkilometern. Und hier oben ist das noch heftiger. Vor 2 Jahren brachte El Niño eine Sturmflut. Die Stadt Porto Alegre und große Teile Südbrasiliens wochenlang unter Wasser. Mindestens 180 Menschen starben, 600.000 wurden obdachlos. Und die Region bleibt Risikogebiet. Der Zivilschutz schon jetzt in Alarmbereitschaft. Wir wissen, dass es zu starken Regenfällen kommt. Wir sind bereits in der Regenzeit. Es gibt schon Überschwemmungen. Und mit El Niño wird sich das noch verstärken. Die Stadt sei heute besser vorbereitet. Der Zivilschutz wurde aufgestockt, das Frühwarnsystem modernisiert. Pumpstationen und Dämme wurden verbessert. Doch die Maßnahmen zur Klimaanpassung seien noch zu zaghaft, warnen Meteorologen. Die neue Normalität des Klimas wird der Situation bei El Niño ähneln, nahezu als dauerhafter Zustand. Heftiger Regen und Überschwemmungen im Süden Brasiliens. Im Norden und am Amazonas Trockenheit, Hitzewellen, Waldbrände. Ernten könnten ausfallen, Lebensmittelpreise steigen. Zurück in Porto Alegre. Viertel wie die Favela Morro da Policia zeigen, die Ärmsten sind am verwundbarsten. Christiane Auwis wurde umgesiedelt, doch nach wie vor leben hier 150 Familien unter ständiger Gefahr. Denn die Niederschläge nehmen zu und der Guaíba-Fluss steigt erneut.
19: Kinder bekommen, ja oder nein? Viele junge Erwachsene beantworten diese Frage heute mit lieber nicht. Zu diesem Ergebnis kommt eine aktuelle Untersuchung des Bundesinstitutes für Bevölkerungsforschung in Wiesbaden. Ein Grund seien Zukunftssorgen. Globale Krisen wie Kriege oder Klimawandel halten demnach Paare davon ab, eine Familie zu gründen. Aber auch hohe Lebenshaltungskosten und teure Mieten spielen eine Rolle.
6: Oliver ist gestern im Klinikum Stuttgart auf die Welt gekommen. Ein Kind bekommen, das sei immer der Wunsch gewesen, sagen seine Eltern, beide Ingenieure. Aber irgendwann noch eins?
7: Wohnung ist auf jeden Fall ein Thema. Also gerade in der Großstadt hier in Stuttgart ist es sehr schwierig, Wohnraum zu finden und bezahlbare Wohnraum vor allem.
8: Älter auch, also wir sind schon 35 und wenn wir ein paar Jahre warten, dann sind wir nicht mehr so jung.
6: Seit Jahren sinkt in Deutschland die Geburtenrate. 2021 lag sie statistisch noch bei 1,61 Kindern pro Frau. Aktuell liegt sie noch bei 1,32. Hauptgründe sind laut der Studie des Bundesinstituts für Bevölkerungsforschung Krisen, Kriege oder Klimawandel, Sorgen um die berufliche Zukunft, das Einkommen und Anspannungen auf dem Wohnungsmarkt.
13: Es sorgt einfach auch dafür, dass sehr viele junge Menschen wirklich auch den Glauben an die Zukunft ein Stück weit verlieren.

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2: À l'écoute de RFI, il est 21h ici à Paris, 19h en temps universel. Dans 10 minutes, l'actrice et réalisatrice française Andrea Bescon sera l'invitée du grand entretien du soir avec vous, Frédéric Jeuneau. Et pour l'heure, c'est votre journal. Bonsoir Frédéric.
3: Bonsoir Romain, bonsoir à tous. El Niño pourrait être le plus puissant jamais observé depuis qu'on mesure ce phénomène climatique. De terribles sécheresses et inondations sont à attendre, prévient l'Organisation météorologique mondiale. Prudent mais ferme, le Premier ministre espagnol dit n'avoir aucune preuve de l'implication du Maroc dans la crise de Ceuta fin juillet. Et puis elle était une des figures du féminisme aux États-Unis. L'essayiste et journaliste Gloria Steinem est morte hier à New York. Elle avait 92 ans. Pas encore sorti d'un été qui a été le plus chaud de l'histoire. Déjà, faut-il se préparer à ce phénomène climatique? El Niño, bien parti pour battre tous les records, lui aussi. C'est ce qu'annonce l'Organisation météorologique mondiale, avec au menu, sans doute, de nouvelles sécheresses, de nouvelles inondations. À Genève, Jérémy Lanche.
4: Un indice de confiance de 100%, c'est une rareté chez les spécialistes du climat. Jamais ils n'avaient vu un El Niño aussi puissant depuis qu'ils mesurent le phénomène, voilà plus de 40 ans. L'épisode actuel est marqué par des eaux de surface dans le Pacifique anormalement chaudes, jusqu'à 2,6 degrés au-delà de la moyenne en août. Sous la surface, l'eau est parfois plus chaude de 8 degrés, rappelle la directrice de l'OMM, Celeste Saolo.
5: El Niño devrait atteindre son pic à la fin de l'année, mais on va ressentir ses effets bien après cela, y compris en ce qui concerne les températures. Le dernier épisode de 2023-2024 a contribué à ce que 2024 soit l'année la plus chaude jamais enregistrée. On ne pourra pas être surpris si ce record tombe à nouveau.
4: Et de fait, l'automne devrait être plus chaud quasiment partout sur le globe. L'autre question, c'est est-ce qu'un El Niño puissant veut dire plus de phénomènes climatiques extrêmes ou plus violents? C'est possible, mais sur ce point, les scientifiques sont moins affirmatifs. Seule certitude, El Niño vient ajouter de l'huile sur le feu d'un monde déjà en surchauffe. Jérémy Lanche, Genève, RFI.
3: Deux ouragans et une tempête tropicale traversent d'ailleurs actuellement l'océan Pacifique au large d'Hawaï. Plusieurs tempêtes simultanées, c'est assez rare. Et le réchauffement dû à El Niño crée les conditions de ce phénomène. Plus d'un mois après l'arrivée de dizaines de milliers de jeunes Marocains dans l'enclave espagnole de Ceuta, et deux jours après la publication par la presse d'un rapport de police évoquant la permissivité des forces de l'ordre marocaines, le Premier ministre espagnol se montre ferme. Devant les députés, il a assuré n'avoir aucune preuve solide d'une éventuelle implication du Maroc dans cette crise migratoire. Pedro Sanchez.
6: Pour couper court à toutes les rumeurs, le leader espagnol a révélé qu'il allait rendre public tous les rapports de la police publiés quelques jours avant l'avalanche humaine. Pedro Sanchez a de nouveau affirmé qu'aucun de ces rapports ne laissait prévoir l'amplitude de cet afflux migratoire. Il a également rappelé ne pas avoir, je cite, de preuves solides que le Maroc ait planifié ou orchestré cette crise. Cette déclaration intervient après la publication d'un rapport de la police espagnole évoquant la permissivité de la gendarmerie marocaine. Or, l'intervention du chef du gouvernement n'a pas convaincu l'opposition de droite. Au contraire, la bronca politique est à son maximum. Le dirigeant du Parti populaire invite Pedro Sanchez à démissionner. L'extrême droite parle, elle, de trahison à la nation espagnole. À gauche, les reproches sont aussi tombés comme des couperets. Les alliés parlementaires du gouvernement reprochent à Sanchez d'avoir agi trop tard pour gérer la crise humanitaire et restent convaincus également du rôle du Maroc dans cette avalanche humaine, allant même jusqu'à affirmer qu'Israël et les États-Unis sont impliqués dans cette crise politique. Diane Cambon, Madrid, RFI.
3: La dépouille de Ratko Mladic est arrivée à Belgrade. Elle a été accueillie avec les honneurs militaires. L'ancien chef militaire des Serbes de Bosnie était un criminel de guerre. Il est mort en prison où il purgeait sa peine. La commissaire européenne à l'élargissement a souligné il y a quelques jours que la glorification des criminels de guerre est contraire aux valeurs européennes. La fin d'une époque, la Syrie a commencé à détruire les vestiges d'un programme clandestin d'armes chimiques, notamment des agents neurotoxiques qui datent du régime de Bachar al-Assad. Pour l'instant, ce sont des mots et ce n'est pas la première fois que la République démocratique du Congo les dit. Le pays envisage de déplacer son ambassade en Israël de Tel Aviv à Jérusalem. L'annonce est faite au lendemain de la visite de Félix Tshisekedi à Jérusalem. Le premier à avoir déplacé son ambassade était Donald Trump en 2018. Très rares sont les pays à avoir fait de même. Le statut de Jérusalem est l'une des questions les plus épineuses du conflit israélo-palestinien. Les États-Unis ne manquent pas d'armes ou de missiles, Donald Trump l'assure, contrairement à ce que plusieurs médias ont publié. Son pays constitue actuellement des réserves, écrit-il, et il les gardera pour lui plutôt que de les vendre aux autres. Dans un message publié sur les réseaux sociaux, le président des États-Unis ajoute qu'il va demander aux pays européens de rembourser les centaines de milliards de dollars d'aide militaire fournie à l'Ukraine par son prédécesseur Joe Biden. À cheval donné, on ne regarde pas les dents. En Indonésie, la distribution de repas gratuits fait mentir le proverbe. Cette semaine, 1700 étudiants et enseignants souffrent d'intoxication alimentaire liée au programme du président indonésien Prabowo Subianto. Nicolas Roca.
7: Des mégots dans les plats, des morceaux de verre dans le riz ou des plateaux repas mal lavés. Sur les réseaux sociaux, voilà des mois que les Indonésiens se plaignent d'un programme qui visait à mettre fin aux problèmes chroniques de malnutrition dans le pays. Les 1700 étudiants et professeurs malades cette semaine s'ajoutent à une longue liste depuis début 2025. D'après le réseau Education Watch, 37 600 personnes auraient été atteintes d'intoxication alimentaire liée à ces repas. Un chiffre qui reste minime par rapport aux 62 millions de personnes ayant pu bénéficier du programme, répond le gouvernement. Chiffre bien trop élevé, accusent les critiques qui pointent du doigt un projet particulièrement coûteux. Car malgré les coupes budgétaires promises, ces repas gratuits vont coûter au gouvernement autour des 13 milliards de dollars cette année. Autre problème majeur, la corruption endémique dans l'archipel qui n'épargne pas le programme. En juin, le directeur de l'Agence nationale de nutrition et deux de ses adjoints ont été arrêtés pour détournement de fonds. De quoi attiser une colère populaire déjà vive alors que les manifestations anticorruption se multiplient dans le pays.
3: Nicolas Roca. Au Chili, une manifestation dispersée à l'aide de canons à eau et de gaz lacrymogène. C'était un rassemblement de protestation contre les réformes sécuritaires proposées par le président d'extrême droite, Antonio Caste, notamment la création d'un nouveau régime d'exception que le président pourrait décréter sans l'aval du Parlement. Quatre sociétés américaines annulent leur venue au sommet spatial international à Paris la semaine prochaine et parmi elles, Blue Origin et SpaceX, des géants du secteur. Le média américain Politico affirme qu'elles ont reçu des consignes de la Maison-Blanche qui considère que la France ne se coordonne pas assez avec les États-Unis. Alstom remporte un contrat de 3 milliards d'euros au Canada. Le groupe français va concevoir une nouvelle flotte de trains longue distance. Gloria Steinem est morte hier à l'âge de 92 ans. Journaliste, essayiste, elle avait été une des figures du Women's Lib, le mouvement de libération des femmes aux États-Unis. Elle était féministe avant de connaître le mot et n'avait jamais cessé de militer. Le déclic, ça avait été le combat pour le droit à l'avortement. Justine Fontaine.
8: Elle a une prise de conscience féministe quand elle assiste en tant que journaliste à une réunion de femmes qui parlent de leurs avortements clandestins. On est en 1969, l'IVG n'est pas encore légal aux États-Unis et Gloria Steinem elle-même a mis fin quelques années plus tôt à une grossesse non désirée. Elle a alors une trentaine d'années et avec d'autres, elle crée juste après un magazine féministe dans les années 70 pour faire la révolution et pas seulement le dîner. Elle sera l'une des figures de proue majeures du mouvement de libération des femmes aux États-Unis en militant pour l'égalité salariale, le partage des tâches domestiques à la maison, contre l'industrie pornographique aussi. Gloria Steinem a écrit de nombreux essais féministes en articulant expérience personnelle, intime, et la nécessité de mener collectivement les combats féministes. Elle a multiplié jusqu'à la fin de sa vie les conférences à travers les États-Unis et à l'étranger, sans rater jamais les manifestations, comme lors de la Women's March à Washington encore en 2017, où elle défendait toujours le droit de choisir ou non d'être mère. Gloria Steinem, qui pressentait la révocation du droit à l'avortement aux États-Unis en 2022, elle continue d'être une référence pour de nombreuses féministes bien au-delà des frontières des États-Unis, même si, disait-elle, elle aurait aimé être passée de mode.
3: Justine Fontaine, Gloria Steinem, à qui on avait attribué à tort apparemment le slogan « Une femme sans homme, c'est comme un poisson sans bicyclette ».
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3: Après la pause estivale, la mobilisation reprend en France pour lutter contre les violences sexuelles. Des manifestations sont prévues dans tout le pays, lundi 7 septembre, à l'instar de celles qui avaient eu lieu en juin et en juillet dernier, après le viol et le meurtre de la petite Liana dans le Gers. Elle avait 11 ans. Aux côtés des manifestants, il y aura Andrea Bescon, scénariste et réalisatrice notamment. Elle milite depuis des années contre les violences faites aux enfants. Dans ses posts noirs sur Instagram, depuis bientôt 4 ans, elle s'adresse chaque jour en le tutoyant à un violeur, un harceleur ou une institution pour que l'on mesure la violence de notre société et qu'on n'oublie pas les victimes. Andrea Bescon est notre invitée ce soir. Andrea Bescon, bonsoir.
10: Bonsoir.
3: Je précise que cet entretien a été enregistré avant sa diffusion lundi prochain, le 7 septembre. Où allez-vous manifester ?
10: Je serai place Vendôme devant le ministère de la Justice à 19h avec, j'espère, des centaines et des centaines de personnes pour réclamer le vote et le financement d'une loi cadre intégrale contre les violences sexuelles sur mineurs et sur les femmes.
3: Et cette fois, place Vendôme, ce sera autorisé ?
10: Oui, je pense. Et notamment
3: parce que la
10: même...
3: dernière fois, on se souvient au mois de juin que vous avez été arrêté de façon musclée.
10: Oui, tout à fait. Ce qui est étonnant, c'est qu'on était parti pour être complètement accepté. Tout était autorisé, puis interdit à une heure de la manifestation, enfin du rassemblement, parce que chaque fois je disais, c'est pas vraiment une manifestation, c'est vraiment un rassemblement. On est là dans une totale non-violence. Et puis nous y sommes allés quand même. Enfin, une partie place Lépine et une partie place Vendôme. Et puis finalement, voilà, c'est passé comme ça à la fin de ce rassemblement. Les policiers nous ont chargés et j'ai poussé un bouclier et on m'a extrait du groupe.
3: Vous n'avez pas eu le traitement de tout le monde quand même, hein ?
10: Non, bah la suite était, oui, effectivement musclée. Puis j'ai passé une nuit en cellule et voilà, je suis rentrée chez moi le lendemain. Le seul problème, c'est que mes enfants étaient seuls à la maison, donc c'était un peu compliqué moralement.
3: Les manifestations avaient eu lieu dans tout le pays. Vous en attendez la même mobilisation ?
10: Oui, j'espère. Je pense vraiment que la colère est la même qu'en juin, puisque évidemment, on le sait, pour l'instant, rien n'a été fait pour lutter contre cette impunité que connaissent les pédocriminels. Donc oui, je pense que c'est la même chose aujourd'hui, la même colère. Et on est là pour rappeler que justement, la colère demeure et qu'il va falloir vraiment prendre le sujet au sérieux. On ne laissera pas passer cette fois.
3: La petite Liana avait été la victime de trop, aviez-vous dit. Pour vous, c'était vraiment l'illustration de la faillite du système judiciaire ?
10: Oui, y a... parfois ça part comme ça. Il y a une victime qui déclenche l'événement et ça a été le cas de Liana, malheureusement. On s'en serait passé, on aimerait qu'elle soit en vie. Avant elle, il y en a eu d'autres. Après elle, il y en aura malheureusement d'autres. C'était le moment. Je crois qu'aujourd'hui, moi, ça fait des années que je milite contre les violences sexuelles. C'était très, très, très dur. Ça a toujours été très difficile de fédérer physiquement les gens. Alors, sur les réseaux sociaux, ça roule. Je vois qu'il y a beaucoup d'indignation. Les gens relaient, les gens likent, les gens commentent. Mais pour réunir les gens physiquement dans la rue, c'est beaucoup plus compliqué. On a essayé maintes et maintes fois. On a souvent été 10 devant le Sénat ou devant l'hôtel de ville ou pendant des années. Et cette fois, vraiment, les gens ont répondu présent parce que, encore une fois, tout le monde est excédé, quoi.
3: Est-ce un hasard du calendrier ? La commission spéciale chargée d'examiner la proposition de loi intégrale se réunira à partir du 7 septembre. Est-ce que vous avez eu le temps de lire le texte qui a été retravaillé après l'avis du Conseil d'État ?
10: Oui, ça change un peu régulièrement. Là, moi, je laisse les parlementaires travailler. Moi, mon rôle, il est ailleurs. Mon rôle, il n'est pas politique. Mon rôle, il est citoyen. Je suis une de celles qui fédère et je suis une de celles qui dit attention, nous serons là, nous resterons là, nous allons être vigilants. Et moi, j'attends très clairement les débats, en fait.
3: Mais

0: C'est l'extrême droite, hein, qui n'a pas été sollicitée, et puis LFI qui n'était pas d'accord avec la version initiale.
1: Oui, bon, tout à fait. Pour des raisons différentes, les deux extrêmes vont se mobiliser contre. Alors, pas tout à fait contre, par exemple, pour LFI, qui va quand même prôner la prévention, mais qui dénonce un côté carcéral de la loi intégrale. Bon, pour l'instant, notre système, il est ce qu'il est. Bien sûr, on pourrait travailler pour un système carcéral plus bienveillant, oui, forcément. Mais en l'occurrence, là, on n'a pas énormément de solutions d'urgence pour éviter aux agresseurs de réitérer constamment. Donc, je suis pour une prévention totale, un changement de culture, c'est fondamental. Mais pour l'instant, ça ne peut pas être, ça ne peut pas se passer de sanctions, en fait.
0: Est-ce que vous vous doutiez que vous alliez devenir à ce point une figure de ce mouvement de lutte contre les violences sexuelles ?
1: Ben non, non, non, non, non, pas du tout. C'est juste que je suis une personne très endurante. C'est l'endurance qui a mené à ce statut qu'on m'octroie aujourd'hui. Maintenant, voilà, je suis complètement fondamentalement pour le collectif. Et je crois que de toute façon, c'est toujours dangereux d'ériger des gens en icône ou en, je sais pas quoi, porte-parole. Moi, c'est pas quelque chose qui m'intéresse. D'autant plus que dans la vie, je me sens vraiment citoyenne et puis artiste et maman et femme. Et que, voilà, j'ai autre chose aussi dans la vie que le fait de militer. Mais c'est une partie très forte de moi que je défends très fort, le fait de... oui, je sais que je ne lâcherai jamais ce débat.
0: Et c'est vrai que ça tient quand même beaucoup au début, à la pièce Les Chatouilles, oui, ou La Danse de la Colère, que vous aviez ensuite adaptée au cinéma,
1: oui,
0: et qui a raconté des choses, qui a déclenché quelque chose dans le public.
1: Oui, oui, oui, parce qu'à cette époque, quand j'ai écrit la pièce et quand je commence à la jouer, on est en 2014, on ne parle pas du tout de pédocriminalité. D'ailleurs, on évoque la pédophilie à l'époque.
0: Mais oui, nous aussi, on a changé nos mots à l'antenne.
1: Et tant mieux, et c'est bien, et c'est important. Ça veut dire qu'on évolue quand même. Oui, la pédocriminalité, c'est un crime. Hein, c'est un crime contre un enfant, hein, ce n'est pas de l'amour. Donc, ça a ouvert un débat, mais parmi d'autres prises de parole, hein, je pense notamment, évidemment, bien avant moi, bien avant Flavie Flamand, bien avant Camille Kouchner, il y avait Eva Thomas, il y avait Christine Angot, donc il y avait Géraldine Danon, voilà, ces personnes comme ça qui ont déjà ouvert le débat, mais à une société qui n'était pas prête encore à entendre ce qu'on avait à dire. Et puis, on a été nombreuses, quoi. Je salue Vanessa Springora ou Judith Godrèche ou Nadège Bossondiagne. Adèle Haenel, enfin voilà, il y a tellement de, aujourd'hui, Lies Loufoque aussi, pour les enfants de l'aide sociale à l'enfance. Bon, on est nombreux à avoir saisi cette étincelle et à en faire vraiment un feu. Aujourd'hui, il y a un feu qu'on tente vraiment d'entretenir pour éveiller surtout la sphère politique, puisqu'on le voit qu'au niveau de la sphère sociale, quand même, il se passe quelque chose. La société civile ouvre les yeux. Et quand je vois la Fondation des femmes qui œuvre, les maisons des femmes, Mouv'enfant, face à l'inceste, il y a tellement
0: de... Ministre de l'Éducation nationale, Édouard Geffray, qu'on entendait pour parler de la rentrée en tout début de semaine sur France Inter.
2: On fait jaillir des drames individuels, mais enfin, personne ne s'arrête sur le fait qu'en France, si vous rentrez dans une classe, vous avez entre 2 et 3 enfants qui ont été victimes de violations sexuelles. Ouais. Quand même. 80%, 85% même, a priori, dans le cercle familial.
0: Ça, c'est un signe quand même qu'on ne parle plus exactement de la même chose. Et c'est vraiment important que la société se saisisse du
1: sujet. Je sais, mais alors vraiment, mon petit clin d'œil, c'est qu'on est en 2026, hein, on est d'accord. Écoutez mon discours quand je reçois le Molière du Seul en scène en 2016, je dis exactement la même chose. J'ai 2 à 3 enfants par classe sont victimes. Et voilà, et ça fait donc 10 ans. 10 ans, en tout cas, moi, j'ai dit exactement ces mots-là. Et plus tard, j'ai pu côtoyer différents ministres, le président Emmanuel Macron et son épouse. J'ai rencontré tous les ministres du gouvernement jusqu'à en être épuisé et dire « Bon, bah, visiblement, vous n'entendez rien, vous ne voulez pas, je ne vais pas perdre mon temps à aller à l'Élysée, j'ai vraiment autre chose à faire. »
0: Là, c'est ce que vous dites, les questionnaires qui sont distribués à l'école, c'est pas ça qu'il faut. Là, ce qu'il faut, c'est écouter les enfants.
1: Non, non, mais c'est très bien de faire de la prévention et de la détection, bien entendu. Mais si on peut pas accompagner cette parole, on fait comment? Et puis, on fait comment? Qui va entourer cette parole? Qui va recevoir ça? C'est-à-dire qu'un enfant, par exemple, qui va lire, devoir cocher une case...

0: je ne connais pas la formulation de ces questions par ailleurs. Qu'est-ce que ça va déclencher chez un enfant, par exemple? Peut-être que ça peut déclencher des crises d'angoisse terribles. Enfin, c'est mis en place par des gens qui n'ont pas du tout pris la mesure de la gravité de ces traumatismes. On peut pas comme ça juste donner un questionnaire à l'école et puis laisser surtout les enseignants, les enseignantes se débrouiller avec ça, sachant qu'on n'a plus de psychologues, qu'on n'a plus d'infirmières et d'infirmiers ni à l'école ni au collège. Enfin, c'est presque dangereux. Ce sont des effets d'annonce. On est de toute façon, on est là-dedans depuis. Depuis le début du quinquennat, du premier quinquennat de M. Macron, le tort qu'il a eu, c'est de déclarer les violences comme grande cause nationale. Il aurait pas dû, enfin, il aurait pu choisir un tout autre sujet, puisque ça a été tellement ridicule qu'il fallait choisir un autre sujet. Le problème, c'est que ça n'a pas été le cas, et que quand on voit le résultat de ces deux quinquennats, c'est dramatique.
1: Andrea Bescon, qu'est-ce que sont les posts noirs que vous publiez sur Instagram depuis bientôt 4 ans ?
0: Et bien de manière quasiment quotidienne, plus vraiment quotidienne aujourd'hui pour ma santé mentale. J'écris, je rédige des pamphlets en fait sur des auteurs de violence, ou comme vous le disiez tout à l'heure, sur des institutions qui sont défaillantes.
1: Tout le monde en prend pour son grade. Hein.
0: Tout à fait. Vraiment, je ne néglige personne. Non, mais c'est vraiment pour que les personnes qui veulent ouvrir les yeux se rendent compte que chaque jour en France, il y a des défaillances de justice, il y a des viols en série et il y a surtout une impunité constante. Moi-même, je m'en suis vraiment rendu compte en les rédigeant, en cherchant chaque matin, sans moteur de recherche quelconque, et je trouvais des articles. Alors évidemment, je ne suis pas journaliste, je travaille par le biais du travail journalistique, quoi. Voilà. Et donc, je rédige en quelques lignes, malheureusement une affaire qui a lieu en France.
1: Parfois des gens très célèbres, parfois des anonymes, et oui. À chaque fois des cas de figure qui montrent que ce sont vraiment des choses quotidiennes.
0: Oui, d'ailleurs, beaucoup plus d'anonymes, parce que des fois on me dit oui, vous cherchez le buzz avec des gens célèbres. Ben, le truc, c'est qu'il y en a aussi beaucoup
1: d'un autre
0: de
1: côté,
0: gens
1: personne
0: célèbres.
1: N'en parle, des gens célèbres. Enfin, oui, alors. Il y a une prise de parole plus difficile parfois.
0: Oui, absolument. Bon, on l'a vu avec l'affaire Bruel ou avec l'affaire PPDA. On sait que ça met beaucoup de temps pour des victimes de libérer leur parole quand les prédateurs sont puissants. Hein. C'est voilà, Depardieu et tout. Bon, évidemment, c'est beaucoup plus complexe.
1: Vous avez une énergie incroyable, une veille quotidienne, même cet été. Vous ne vous êtes pas arrêté.
0: Ça
1: ne vous dévore pas un peu ?
0: Non, j'ai des périodes. Je suis dans une bonne période. Alors, je crois que il y a un moment donné dans ma vie, j'ai fait un choix, il y a 2 ans, parce que je me sentais extrêmement fatiguée, assez désespérée. Je dis souvent qu'à un moment, j'étais très mal, mais c'est pas la colère qui me rendait mal, c'est la déception. La déception. Enfin, j'ai vraiment cessé à un moment de croire en l'humain, et j'ai beaucoup perdu foi en la sphère politique, malheureusement, sans vouloir faire du populisme. C'est difficile pour moi de parler à ces gens et de les sentir sincères. Ça a été compliqué. Et puis, il y a 2 ans, je me suis dit, bon, écoute, si tu veux tout faire, entre guillemets, puisque j'élève mes enfants toute seule, enfin voilà, je suis divorcée, j'ai la garde de mes enfants, et j'écris des scénarios, je monte des spectacles, j'ai besoin de ça, et puis j'aime aller au cinéma, j'aime aller au sport, j'aime voir mes amis, et j'aime aussi militer, et donc bon, je fais plusieurs choses comme ça dans la journée, donc j'ai une hygiène de vie parfaite, j'ai arrêté de fumer, de boire, je mange bien, je dors bien, et depuis, je sais pas, mon cerveau marche beaucoup mieux.
1: Et vos enfants le vivent bien ?
0: Mes enfants sont assez fiers de la maman militante qu'ils ont. Enfin, c'est assez beau quand je vois parfois, si on m'arrête dans la rue, souvent j'ai de la chance, les gens me disent merci. Et ça, je les vois, ils sont vraiment fiers, quoi. Donc oui, par contre, c'est intense, hein. C'est des enfants qui connaissent la société dans laquelle ils vivent, hein. Ils n'ont pas vécu dans une utopie, hein, c'est sûr.
1: Dans quelques jours, le 14 septembre, vous allez reprendre Les Chatouilles ou La Danse de la Colère au Théâtre de l'Œuvre. Cette pièce, c'est un véritable coup de poing, même si elle est très drôle. Est-ce que vous la jouez différemment au fil du temps? Surtout que c'est une pièce très physique. Hein.
0: Oui, tout à fait. Non, non. Alors oui, je l'ai créée il y a 12 ans, vous imaginez. Je ne suis plus la même femme. Donc oui, en effet, je la joue très différemment. Je pense qu'aujourd'hui, elle est beaucoup plus drôle, en fait, puisque j'ai pris beaucoup de recul sur ce trauma. Je rentre sur scène avec une partition. C'est pas comme si je parlais de moi dorénavant, en fait. Je joue. Je joue un spectacle et puis et j'aime le jouer. Et puis je continue parce que enfin, je l'ai repris pour les 10 ans. Je l'avais joué 5 ans, j'ai arrêté 5 ans, puis je l'ai repris pour les 10 ans. Parce que je me suis dit que j'allais regretter tant que je suis en forme de ne pas le rejouer parce que c'est vraiment une expérience fantastique, sans prétention, hein, mais c'est une expérience fantastique pour moi sur scène. Et puis je sais pour le public aussi qu'il y a une spirale d'énergie comme ça et d'une générosité comme ça dans la salle qui est. C'est passionnant en fait. Que je vis à chaque fois.
1: Et les gens continuent à vous dire, moi aussi, j'ai été victime de violence.
0: Ah, mais de plus en plus. Oui. Ouh là là, oui. Oui, ça a démarré dès le début. J'avais une personne à la première. Et puis maintenant, souvent quand je vais en tournée, que je joue ce spectacle, je passe beaucoup plus de temps dans le hall ou devant le théâtre à parler avec des gens que sur scène. Et pourtant, le spectacle dure 1h45. Donc, ouais.
1: Vous avez longtemps été marquée par la colère. On la retrouve dans votre travail artistique, même dans des films feel good, mm-hmm. comme Quand tu seras grand. Mm-hmm. Là, vous avez adapté Antigone, oui. de Jean Anouilh, pour un seul en scène interprété par Déborah Moreau. Oui. Là, c'est un Antigone féministe.
0: Oui, tout à fait. Alors, je n'ai pas vraiment adapté. Hein. Je l'ai adapté en seul en scène, en effet. Donc, il y a tous les personnages que Jean Anouilh a créés. J'ai fait des coupes. J'ai fait des coupes pour que le spectacle dure 1h25. Mais j'ai fait les coupes qui m'intéressaient. Donc, il y a quand même un gros clin d'œil à la perversion du pouvoir, un clin d'œil à l'affaire Epstein par le biais de crayons. Et oui, après, Jean Anouilh a écrit un texte tellement passionnant, drôle, fort, que bon, finalement, je n'avais que de la mise en scène et de la direction d'actrice à faire. Hein. Il sublime son texte. Et j'ai voulu travailler sur l'épure aussi. J'avais envie de faire une pièce. De mettre en scène cette pièce sans rien, quoi. Il y a juste un banc noir. Et puis, Déborah Moreau, voilà, son corps, sa voix, sa posture. Elle ne change pas de costume. Il n'y a pas d'accessoires. Voilà, je voulais faire une ode à la sobriété aussi, en ces temps un peu obscurs de surconsommation. Et donc, ça fait appel vraiment à la magie du théâtre. Et j'adore le théâtre du rien. Moi, Peter Brook nous l'a appris bien avant. Hein. J'aime ça. Et cette interprète, Déborah Moreau, est une artiste sublime que j'ai connue. Elle était encore adolescente et elle a repris plus tard les chatouilles. Voilà, c'est quelqu'un. On est très, très complices. On a cette sororité dans la façon de jouer. Donc, je me suis beaucoup amusée. Et à Avignon, ça a été un moment très, très puissant cet été. Donc, oui, c'est féministe. Ça motive les femmes à parler haut et fort. Et de façon, Antigone. Voilà, c'est Antigone.
1: Et le prochain projet, là, ce sera un film qui parlera du viol conjugal.
0: Et oui, bon, c'est sûr, ce n'est pas de la comédie, mais un jour j'y viendrai. Non, j'en ai écrit d'ailleurs, hein, elles sont dans le tiroir, elles attendent. Mais j'avais besoin d'évoquer ce sujet par le biais, j'ai vu cette série absolument sublime intitulée Querreur sur Arte, voilà, qui parle du viol conjugal, et je me suis dit que nous en France, il était temps qu'on aborde le sujet aussi, donc avec ma production et Film du Kiosque et Alice Labatte dit du pacte, on s'est dit que ça serait assez merveilleux d'en faire un long métrage. Donc voilà, donc j'ai adapté cette série en long métrage, évidemment très adapté, puisque là, pour le coup, de l'Espagne à la France, ça change beaucoup, beaucoup. Et mon amie et divine actrice Karine Viard a lu et m'a dit « Tu ne fais pas ce film sans moi », donc c'est parti. Et ce sera aussi avec Thierry Lhermitte, donc je suis enchantée de pouvoir commencer le tournage juste début d'année. Hein. C'est pas tout de suite, mais je rentre en prépa là, donc je suis contente.
1: Andrea Bescon, merci. Les Chatouilles, au Théâtre de l'Œuvre, c'est tous les lundis à partir du 14 septembre pour une douzaine de représentations. Et votre Antigone au Théâtre des Mathurins à partir du 23 septembre, avant des tas d'autres projets. Merci à Sigrid Azerwal qui m'a aidé à préparer cette émission. Simon Carteret à la documentation, mise en onde Ryan Bois, Afrique Soir, juste après la pause.
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5: Simon Bourtembourg.
4: Alpha Yaya Sangaré, colonel déjà radié de l'armée malienne, désormais condamné à 20 ans de prison ferme. Verdict rendu aujourd'hui par la chambre criminelle du pôle judiciaire anti-cybercriminalité. Cet ancien haut gradé avait été arrêté en 2024 après la publication d'un livre présenté comme hostile à l'armée malienne. Une ambassade israélienne à Kinshasa en l'échange du transfert de la représentation RD congolaise de Tel Aviv à Jérusalem. Déclaration conjointe ce soir des deux pays, même si aucun calendrier précis n'a été évoqué. Par le passé, la RDC a déjà annoncé c'est le déplacement de son ambassade vers la ville sainte. Et puis objectif 2 milliards de dollars par an, on revient en fin d'édition sur les espoirs de l'Ouganda qui entend débuter l'extraction de son pétrole avant la fin de l'année. Déjà radié, le voilà donc désormais condamné au Mali. Alpha Yaya Sangaré écope donc de 20 ans de prison ferme. L'ex-colonel avait été arrêté en mars 2024 après la publication d'un livre relayant des accusations contre l'armée malienne. Il était depuis poursuivi et le voilà désormais condamné. Décision rendue ce jeudi par la chambre criminelle du pôle anti-cybercriminalité. David Baché.
6: Le parquet avait requis la peine de mort non appliquée au Mali pour trahison. Alpha Yaya Sangaré a finalement été condamné à 20 années de prison ferme pour atteinte à la sécurité extérieure de l'État. Fin février 2024, le colonel Sangaré présente à Bamako son livre « Mali, le défi du terrorisme en Afrique ». Plusieurs ministres de transition assistent à l'événement, avant de découvrir quelques jours plus tard des passages dans lesquels l'ancien commandant de la gendarmerie de Bamako relaie des accusations d'exaction portées contre l'armée malienne par l'ONG Human Rights Watch. Ni la hiérarchie militaire ni les autorités judiciaires n'ont procédé à des enquêtes sur ces abus présumés, écrivait encore le colonel Sangaré. Le ministère de la Défense avait alors dénoncé des accusations mensongères. Dans la foulée, Alpha Yaya Sangaré était interpellé à son domicile. Radié de l'armée en décembre dernier, le désormais ex-colonel Sangaré n'était pourtant pas une voix critique de la transition. Mais sa liberté de parole et, selon certains observateurs, sa richesse personnelle et sa popularité au sein de l'armée ont suscité l'ire des militaires au pouvoir. Sollicité par RFI, ni le procureur du pôle anti-cybercriminalité, ni l'avocat d'Alpha Yaya Sangaré n'ont souhaité commenter.
4: David Baché du service Afrique de RFI a dédouané le Maroc mais réaffirmé la souveraineté espagnole. Voilà la position adoptée aujourd'hui par Pedro Sanchez devant les députés de son pays. Le Premier ministre espagnol qui ne change donc pas de ligne au sujet de l'afflux massif de migrants. C'était fin juillet dans l'enclave espagnole de Ceuta. Pourtant, les pressions sont fortes, à la fois du côté de l'opposition de droite et d'extrême droite. Le Premier ministre espagnol qui est fragilisé aussi, Amélie Tullet, par un rapport de la justice consulté par plusieurs médias.
7: Selon ce rapport, plusieurs éléments sont incompatibles avec un mouvement de foule spontané. L'unité de renseignement espagnole qui a enquêté n'impute aucunement aux autorités marocaines l'afflux des 30 et 31 juillet dernier, mais elle pointe un faisceau d'indices convergent vers l'hypothèse d'une complaisance des policiers marocains, voire d'une facilitation du passage des migrants. Plusieurs exemples, les enquêteurs notent une absence de tentative sérieuse des forces de l'ordre marocaines d'éloigner la foule de la frontière, une aide de la part de certains policiers indiquant aux migrants où se diriger, ainsi que la présence d'individus au profil semblable sur plusieurs vidéos, athlétiques, sans uniforme, t-shirt et polo neutre, pantalons longs et casquettes. Au milieu des migrants, ils semblent jouer un rôle de gestionnaire du flot d'individus. Ces observations renforcent les interrogations d'une partie de la classe politique en Espagne. Le Premier ministre, lui, continue de dédouaner Rabat, mais promet d'agir avec fermeté si des preuves solides de l'implication marocaine existe. Il condamne aussi les déclarations récentes des deux ministres marocains qui ont revendiqué la marocanité de Ceuta et Melilla, deux villes où Pedro Sanchez appelle le roi d'Espagne à se rendre dans les prochaines semaines.
4: Amélie Tullet, alors que sur le plan humain cette fois, si la majorité des migrants arrivés fin juillet à Ceuta sont depuis repartis au Maroc, selon le gouvernement central et selon les autorités locales, et bien entre 5 et 10 000 personnes sont encore présentes dans l'enclave l'enclave espagnole. En Tunisie, la Cour de cassation rejette le pourvoi dans l'affaire du complot contre l'État. Un procès hautement politique où 34 figures de l'opposition, hommes d'affaires, avocats et défenseurs des droits humains ont été condamnés à des peines allant de 5 à 45 ans de prison. C'était en novembre dernier. Voilà donc cette décision de la Cour de cassation qui était le dernier recours judiciaire possible pour les avocats et les familles qui se disent désormais prêtes à continuer la lutte politique pour la libération des détenus. 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On en vient à cette information. Ce soir, 3 ans après, eh bien Kinshasa remet sur les rails le déménagement de son ambassade en Israël vers Jérusalem. Une annonce qui intervient donc ce jeudi après une rencontre, c'était il y a 2 jours, entre le président RD congolais Félix Tshisekedi et le premier ministre israélien Benjamin Netanyahou. Pour en parler, Polycarpe Somba m'a rejoint en studio. Bonsoir.
8: Bonsoir Simon.
4: Eh bien ce rapprochement assumé, il doit également se traduire par l'ouverture d'une représentation israélienne à Kinshasa.
8: Oui, et c'est dans une déclaration conjointe engageant les deux États que l'annonce a été faite. Ainsi, le président congolais et le premier ministre israéliens ont réaffirmé leur engagement commun à renforcer les relations diplomatiques entre leurs pays et à consolider davantage les liens d'amitié et de coopération qui les unissent, affirme le communiqué. Si un calendrier précis n'a pas été évoqué, l'idylle entre la RDC et Israël doit se matérialiser par le transfèrement très symbolique de l'actuelle représentation diplomatique congolaise de Tel Aviv à Jérusalem. Il faut noter que la quasi-totalité des pays disposant d'une représentation diplomatique formelle auprès des autorités israéliennes ont leur ambassade à Tel Aviv, justement. Le président américain Donald Trump avait été le premier à déplacer l'ambassade américaine de Tel Aviv à Jérusalem. C'était en mai 2018. On suivit depuis le Guatemala, le Honduras, le Kosovo, la Papouasie-Nouvelle-Guinée, le Paraguay, les îles Fidji et le Somaliland. Viendra donc s'ajouter à ces pays la RDC. Dans l'autre sens, Israël va poursuivre les consultations en vue d'une ouverture prochaine de son ambassade à Kinshasa. Mais en réalité, ces engagements respectifs ne sont pas nouveaux. Ils avaient déjà été exprimés par les mêmes acteurs il y a 3 ans en 2023, en marge d'une Assemblée générale des Nations Unies, c'était à New York. Le dossier que l'on pensait rangé dans les tiroirs vient donc d'être dépoussiéré.
4: Polycarpe Essomba du service Afrique de RFI. En bref, en Afrique du Sud, une manifestation contre les migrants en situation irrégulière dégénère en violence. Un ressortissant étranger a été arrêté ce jeudi à Durban, la métropole portuaire, où une centaine de personnes s'étaient rassemblées pour faire fuir des migrants qui campent devant une antenne du ministère de l'Intérieur. Principalement issus de la RDC, ces hommes et ces femmes s'étaient installés là il y a 13 semaines à l'aube du mouvement massif contre l'immigration clandestine qui sévit toujours en Afrique du Sud. 200 000 ressortissants étrangers ont quitté le pays depuis, selon un décompte de l'agence France-Presse. C'est une première historique pour l'Ouganda. Le pays va commencer à extraire son pétrole d'ici la fin de l'année. Les autorités l'ont affirmé mercredi lors d'une cérémonie sur l'un des 2 sites stratégiques de production pétrolière, des sites qui sont donc en cours de développement. Et Charlotte Cosset, après 2 décennies d'attente, de défis logistiques et de controverses, Kampala touche donc enfin au but.
7: Il s'agit du site exploité par l'entreprise chinoise Sinouk sur les rives du lac Albert. 28 000 barils devraient être extraits chaque jour au début de la production, annoncée donc d'ici la fin de l'année. Un projet ardemment désiré par Yoweri Museveni. Il y a bientôt 10 ans, il posait la première pierre du pipeline et annonçait un début d'exportation de pétrole en 2020. Hier, le président ougandais a marqué le coup en baptisant la future production Pearl Sweet, en référence au surnom du pays, la perle de l'Afrique. Sweet pour la caractéristique de ce pétrole au faible taux de soufre. La ministre de l'Énergie a également voulu rassurer sur le soin extrême entrepris pour ne pas polluer. Le projet pétrolier ougandais concentre depuis plusieurs années les critiques d'organisations de défense de l'environnement et de la société civile. L'autre part du projet, la principale en termes de volume, est opérée par Total Energy. De ce côté, les travaux auraient atteint un niveau d'avancement d'environ 75%. Tilenga compte plus de 400 puits, dont un tiers seront localisés dans le parc naturel des Murchison Falls.
4: À l'Ouganda, tout comme le Nigeria, où Uber annonce son retrait immédiat. La plateforme avait déjà quitté la Côte d'Ivoire l'année dernière, puis la Tanzanie fin janvier. Le groupe restera cependant présent en Afrique du Sud, son principal marché, ainsi qu'au Ghana et au Kenya. Et puis l'Afrique australe se souvient du dernier épisode El Niño, achevé il y a 2 ans. Près de 68 millions de personnes avaient été affectées par la sécheresse. Eh bien, l'épisode actuel du phénomène climatique pourrait être le plus puissant de son histoire. C'est ce qu'alerte l'ONU dans un communiqué. 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
10: Bonjour, on va scruter de près les prochaines élections ce week-end en Allemagne. Les sondages annoncent une victoire du parti d'extrême droite AfD. Il pourrait prendre la présidence d'un Land, une première depuis la Seconde Guerre mondiale, ni plus ni moins qu'une déflagration politique dans un contexte d'ingérence russe. Voilà le programme d'Accent d'Europe aujourd'hui. On pourrait croire qu'il s'agit d'une élection régionale, celle d'un Land dans l'est de l'Allemagne. 9% d'électeurs mobilisés et pourtant, le vote qui aura lieu dimanche fera date. Le parti d'extrême droite Alternative für Deutschland, AfD, caracole en tête avec 35 à 40% d'intention de vote. Et pour la première fois depuis 1945, il pourrait prendre la présidence de ce Land de Saxe-Anhalt. Ce qui n'est pas rien, car dans un système fédéral comme l'Allemagne, les Länder ont beaucoup de pouvoir. L'AfD a déjà annoncé vouloir reprendre la main sur la police, la justice, l'immigration, et c'est surtout sur la question de la culture, de l'éducation et des médias que le gouvernement régional a une compétence exclusive. Petite parenthèse avec le journal régional du média public MDR.
9: MDR Sachsen-Anhalt. En octobre, ce journal pourrait bien ne plus exister. Le candidat de l'AfD ne s'en cache pas. Il veut tout simplement cesser tout financement pour les médias publics. C'est le reportage de notre correspondante Delphine Herbollier.
11: Nous sommes à Quedlinburg, une petite ville pittoresque de l'ouest de la Saxe-Anhalt. En ce dimanche matin, l'AfD tient un meeting de campagne devant près de 5000 personnes. Ulrich Siegmund, la tête de liste du parti, s'en prend à la chaîne de radio-télévision publique régionale, la MDR. Il promet de résilier le contrat qui lie la région à ce média dès qu'il sera élu.
12: Je me réjouis d'avance de pouvoir, dès le 1er octobre, résilier le contrat de la MDR. Abat l'audiovisuel public.
11: À la rédaction de la MDR dans la capitale régionale à Magdebourg, on prend les menaces de l'AfD très au sérieux, car ce parti est donné largement favori dans les enquêtes d'opinion du 6 septembre. La semaine dernière, la rédaction a donc voulu informer ses téléspectateurs. Durant l'émission intitulée « Participer au lieu de râler », elle a stoppé ses programmes avec un écran noir et cette annonce.
13: Comme vous le voyez, vous ne voyez rien. Fini la MDR en Saxe-Anhalt. Fini l'émission Participer au lieu de râler. Oui, cela peut arriver.
11: Installé au bord de l'Elbe, dans les locaux de forme ovale de la MDR, le directeur Tim Herden ne peut que constater l'agressivité croissante de l'extrême droite face à ses équipes. Pour l'AfD, la MDR manque de neutralité et est trop à gauche. Certains la qualifient même de presse mensongère, des accusations que Tim Herden contredit.
14: L'AfD nous reproche constamment de ne pas suffisamment refléter la diversité des opinions sur nos antennes. Pour moi, cette critique est injustifiée car la constitution allemande nous oblige clairement à traiter chaque parti de la même manière. Mais bien sûr, nous suivons ce qui se passe au sein du parti. Et par exemple, nous avons fait des reportages sur les récentes accusations de népotisme avec des parents de membres de l'AfD embauchés par des élus. Bien sûr, on en parle.
11: Au niveau régional, l'AfD ne se limite pas à attaquer les médias publics. Elle développe aussi son propre paysage médiatique alternatif avec la chaîne de télévision News ou le site internet Apollo. Cette polarisation
15: croissante des médias et de l'opinion publique a des conséquences sur le terrain. Tim Herden.
16: Bien sûr, l'hostilité réelle sur le terrain envers les journalistes de la MDR, surtout envers ceux qui sont jugés critiques envers l'AFD. Cela se fait parfois de manière subtile, avec des critiques ou des menaces lors des reportages. Mais parfois, c'est plus direct. Les noms de certains journalistes sont publiquement dénoncés lors des rassemblements publics de l'AFD. Heureusement, nous ne couvrons pas tous les événements de l'AFD.
15: L'audiovisuel public n'est toutefois pas le seul dans le viseur de l'extrême droite allemande. À une centaine de kilomètres de Magdebourg, à Halle, une petite radio associative, Radio Corax, donne la parole aux associations locales, aux écoles, à des personnes en situation de handicap, avec des programmes en plusieurs langues.
17: Une production de la Studierendenredaktion bei Radio Corax.
15: Trop à gauche et trop alternative pour l'AFD qui menace de lui couper toute subvention régionale. Pour Alex Körner, le directeur des programmes de Radio Corax, être ainsi pris à partie est presque un bon signe.
18: Nous sommes totalement opposés à l'idée que l'AFD se fait de la société. Ils ont une vision ethnique de ce que le peuple allemand doit être, de qui peut ou ne peut pas en faire partie. Nous, en tant que radio associative, nous sommes pour une forme de vie en société solidaire, avec des gens qui discutent à égalité, pas de manière autoritaire. C'est le contraire de ce que l'AFD souhaite et c'est pour cela qu'elle nous considère comme un adversaire.
15: Si l'AFD parvenait à mettre ses menaces à exécution et à couper les subventions à Radio Corax, celle-ci perdrait un tiers de son budget actuel. En juin, la direction a donc lancé un appel à la solidarité avec succès. Le nombre des adhérents qui payent des cotisations a plus que doublé en 3 mois. La journaliste Féline Lebec tente donc de rassurer.
19: Si nous perdons les subventions de la région, la radio ne va pas disparaître. Bien sûr, il nous faudra fonctionner différemment et il sera beaucoup plus difficile de proposer de bonnes infrastructures de travail aux bénévoles. Notre but est donc de devenir financièrement indépendant et la route est encore longue. Mais actuellement, nous constatons une vague de solidarité. Oui, cela me surprend, mais cela montre que les gens ne sont pas indifférents envers notre travail et notre existence.
15: L'élection de ce dimanche sera donc déterminante pour ces deux médias, l'un public, l'autre associatif. Tout dépendra d'une chose, l'AFD pourra-t-elle former une majorité au Parlement régional à Magdebourg, seule ou grâce à un partenaire?
20: Une victoire de l'AFD n'établirait pas seulement un nouveau modèle régional d'extrême droite, elle aurait des conséquences sur la chambre haute du Parlement et bien sûr sur le contexte international. Car ce scrutin intervient dans un climat de forte turbulence russe. Le parti d'extrême droite ne cache pas sa proximité avec Moscou, qui le lui rend bien. La déstabilisation démocratique est un objectif affiché par la Russie. C'est dans ce contexte que, pour la première fois, le chancelier allemand a haussé le ton cette semaine. Un mois après l'attentat déjoué contre l'aéroport de Leipzig, le gouvernement a nommément désigné la Russie comme responsable. Bonjour Franceline Beretti.
21: Bonjour.
20: Vous avez épluché pour nous la presse européenne et allemande qui analyse la manière dont Berlin a répliqué à Moscou.
21: Oui, parce qu'il fallait répondre à cette très sérieuse attaque, mais sans enclencher d'escalade. Exercice très délicat. Alors, le ministre de l'Intérieur allemand a fait plusieurs annonces. Fermeture du consulat russe de Bonn, contrôles accrus aux frontières pour les ressortissants russes et pression supplémentaire contre la flotte fantôme et son pétrole. Bon, là, on ne sait pas trop encore comment. Peter Neumann est expert en sécurité. Pour lui, avoir enfin nommé la Russie est une bonne chose, mais il juge son pays encore fort démuni face à la menace russe.
22: Sur 20 aéroports civils en Allemagne, seulement 2 ont un système de défense anti-drone. Quand on pense que l'on discute du sujet défense anti-drone dans les aéroports depuis 2018, c'est un scandale. Il faut sortir de cette improvisation. Il ne s'agit pas de répondre à chaque attaque avec des mesures prises dans l'urgence, mais à côté de la mise en œuvre, il faut avoir un concept permettant de penser ensemble tous les domaines concernés.
21: Et comme pour confirmer l'absolue nécessité d'avoir une stratégie structurée, avant-hier dans le Brandenburg, il y a eu une explosion près d'un poste électrique. Même chose près de Cologne. Le risque d'un blackout majeur est pris très au sérieux par l'Europe, raconte le quotidien Le Monde. La France veut d'ailleurs organiser un exercice de simulation de crise l'année prochaine.
0: Contrer l'ingérence russe, c'est vraiment un problème européen. Et l'Espagne accuse aussi la Russie.
21: Oui, la Russie serait derrière l'afflux de plus de 70 000 migrants dans l'enclave espagnole de Ceuta le mois dernier. C'est en tout cas ce qu'a déclaré le Premier ministre espagnol, Pedro Sanchez. Il pointe également Israël derrière la crise et plus généralement l'extrême droite. Tous ces acteurs auraient propagé de fausses informations pour déstabiliser l'Espagne et plus généralement l'Europe. Alors, a-t-il raison ? El País est beaucoup plus nuancé et cite le Service européen pour l'action extérieure. Si Moscou a bien tenté de tirer parti de la situation, ça ne surprend d'ailleurs personne, rien n'indique qu'elle ait déclenché la crise. Le rôle d'Israël est encore moins certain. Pour le journaliste Heitor Hernandez Morales de Politico Bruxelles, Sanchez écarte beaucoup trop vite le rôle du Maroc dans cette crise.
1: Il semblerait que ce qui ait vraiment déclenché cette vague soit la forte circulation d'une rumeur au Maroc, couplée à la disparition des gardes-frontières marocains qui sont normalement là pour empêcher les gens de passer. Il y a consensus sur le fait que le phénomène n'aurait pas pu prendre une telle ampleur sans la complicité du gouvernement marocain.
21: Si la Russie n'y est pour rien cette fois-là, elle a pourtant déjà instrumentalisé les migrants contre l'Europe ces dernières années. Le Grand Continent rappelle dans une carte comment Moscou a tenté de faciliter le passage de milliers de personnes vers la Finlande, la Pologne, l'Estonie et la Lettonie.
0: Et puis pour contrer l'ingérence russe, notamment dans le nord de l'Europe, l'Union européenne aurait bien aimé s'élargir et ça suscite beaucoup de commentaires dans les médias européens.
21: Oui, parce que la semaine dernière, les Islandais ont rejeté par référendum la reprise de négociations d'adhésion à l'Union. Reykjavik a déjà de nombreux avantages dans l'espace économique européen. Les habitants de l'île n'ont donc pas été convaincus d'aller plus loin. C'est un revers pour Bruxelles, analyse Euronews.
3: Pour l'Union européenne, il ne s'agit pas simplement d'un candidat perdu, c'est un test pour sa stratégie d'élargissement. Depuis l'invasion de l'Ukraine par la Russie, Bruxelles considère l'élargissement comme une mesure de sécurité préventive. Les responsables le qualifient d'outil le plus crédible contre l'influence russe et chinoise dans le voisinage de l'Europe. Un pays riche et aligné comme l'Islande était censé donner un élan pour des cas plus délicats comme l'Ukraine et les Balkans occidentaux.
21: Le journal suisse Le Temps y voit, lui, un avertissement pour les dirigeants européens. Le Royaume-Uni a choisi de sortir, l'Islande vient de refuser d'aller plus loin, la Suisse, elle, n'a jamais accepté de devenir membre de ce système. Si Bruxelles veut sauver le projet européen, ce n'est pas au peuple qu'il faut demander de changer, c'est à Bruxelles de changer, estime le quotidien. L'intégration de l'Islande, voisine du Groenland, devait aussi être une façon de freiner les appétits américains sur la région. Les dirigeants de l'Union vont devoir penser à un plan B. Ils auront l'occasion d'en discuter lors du sommet sur l'Arctique. C'est dans 10 jours.
0: Merci Franceline Beretti. À très bientôt. Et on terminera cette émission avec un reportage qui serait exactement à même de s'attirer les foudres de l'extrême droite et de la Russie. Les 150 ans de la mort de l'écrivaine française George Sand, jusque-là que du très classique. Mais à l'occasion de cet anniversaire, l'Angleterre revisite son œuvre au prisme de la question du genre et de l'égalité entre les sexes. George Sand, en France, c'est plutôt une œuvre consensuelle, avec des livres, La Petite Fadette, La Mare au Diable, qu'on donne à lire aux collégiens et aux collégiennes.
23: La Petite Fadette de George Sand a pour cadre le Berry, cette campagne aux 1000 sortilèges où George Sand a passé son enfance quand elle s'appelait seulement Aurore Dupin.
0: Mais à Londres, en 2026, on dépoussière complètement cette figure mythique. Marie Billon est allée rencontrer toutes ces artistes britanniques et françaises qui rejouent le texte sur un autre air.
24: Hello everyone! Bonjour tout le monde! My name is Léa Desgarrés.
2: Au début de l'été, pour marquer les 150 ans du décès de George Sand, la comédienne dramaturge Léa Dégaré a posté plusieurs vidéos sur Instagram.
5: To celebrate the 150th anniversary of George Sand's death on June the 8th.
2: Huit citations issues des écrits de George Sand pour commémorer l'écrivaine française.
5: Je suis bien moi-même, en un mot, ce qui ne laisse pas que de m'être agréable. Happy Pride Month, happy Georgie.
2: Résidente à Londres, la comédienne française avait participé au programme dédié aux jeunes dramaturges du théâtre du Critérion au cœur de Londres, dans le West End.
6: En 2021, j'ai décidé d'écrire un personnage à jouer. Parce que c'est vrai qu'en tant que Française, je n'avais pas tant d'opportunités que ça en Angleterre. Je voulais jouer un personnage qui m'enthousiasmait. Je voulais jouer une femme queer, une femme forte. Et ce qui m'a vraiment plu, ce sont les extraits de son autobiographie, de ses correspondances, et où elle disait des choses que moi je dis aujourd'hui. C'est là qu'en fait l'idée de faire une pièce est née, et de la jouer elle est née. Parce que je me suis dit, elle a vraiment quelque chose à dire à notre temps.
5: Just like you have to put on this strange text.
2: George, la pièce de Léa Dégaré, imagine le processus créatif de George Sand lorsqu'elle écrivait sa pièce de théâtre peu connue et mise en scène pour la première fois en 2022, Gabriel.
5: But she's disguised as a man.
8: Oh, what? It is not a disguise for Gabriel, it is who he is.
5: Well, Gabriel is a freak.
2: L'intrigue de Gabriel, la pièce de George Sand, se déroule en Italie au XVIe siècle. Enfant unique, Gabriel est née fille, mais a été élevée comme un garçon pour pouvoir hériter du titre et de la fortune de son père. Il découvre une fois adulte qu'il est né femme et ce que la société lui impose à cause de cela.
6: George Sand avant son heure interrogeait l'absurdité de l'inégalité d'éducation entre les hommes et les femmes et donc les combats de George Sand se mêlent à l'écriture de cette pièce.
2: Léa Dégaré imagine George Sand écrire cette pièce avec Marie Dorval, actrice qui a été l'amante de l'écrivaine.
6: J'ai voulu reconquérir son histoire queer. Sans jamais utiliser ce mot-là dans ma pièce, déjà elle a complètement fait exploser les codes à ce niveau-là. Elle a reçu une autorisation pour porter le pantalon, ce genre de choses. Je pense qu'ici il y a aussi une facilité dans le langage, la non-binarité est beaucoup plus facile d'accès. Et donc c'était un pays qui naturellement m'a paru prêt pour le côté queer de George Sand.
2: Des lumières du quartier des théâtres londoniens aux vieilles pierres solennelles de la ville universitaire d'Oxford, c'est la modernité de George Sand qui est mise en avant. Fiona Sampson est une poétesse, écrivaine et biographe de George Sand. Becoming George, devenir George, a été publié en février dernier. Fiona Sampson dit avoir été surprise qu'au Royaume-Uni, George Sand soit largement inconnu, même dans certains cercles intellectuels.
24: Je pense que tout chef-d'œuvre littéraire devrait être international. Je pense également que la Grande-Bretagne se situe géographiquement en Europe et qu'il ne faut pas oublier que nous sommes aussi culturellement européens tout en faisant partie du reste du monde. Il faut réintégrer nos grands-mères littéraires.
2: In the canon. Forte de sa réputation d'autrice et biographe, Fiona Sampson a donc pu trouver des éditeurs pour publier sa biographie et participer à faire connaître George Sand. C'était presque, dit-elle, un atout de partir de zéro.
24: George Sand n'est pas révéré ici. On n'a donc pas l'impression qu'on lui enlève quelque chose en abordant la question du genre. Et je pense que le Royaume-Uni s'intéresse beaucoup au genre en ce moment. C'est un sujet brûlant. Et George Sand, sans aucun doute, est une figure queer dans la mesure où elle affirme « Eh bien, je vais porter l'uniforme d'un auteur. Auteur, autorité. Je ne vais pas porter une robe avec un décolleté qui détournerait votre attention. Je vais porter des vêtements qui expriment la liberté, une liberté sans genre. » Même si elle jouissait manifestement de sa sexualité, elle se libérait du carcan social.
2: George Sand n'a jamais mis un pied en Angleterre, mais elle n'y est pas étrangère pour autant. Sa grand-mère l'a envoyée étudier pendant 2 ans dans un couvent anglais, tenu par des religieuses anglaises à Paris. Et c'était pour la jeune fille un moment fondateur, dit Fiona Sampson.
24: Son moment de découverte de soi se déroule pour elle dans le couvent anglais, même si elle n'écrit pas en anglais. On le voit dans ses lettres, son anglais n'est même pas très bon. Mais c'est au cours de ces 2 années passées au couvent qu'elle se découvre en tant qu'écrivaine, qu'elle réalise que l'écriture peut être sa vocation, et elle l'associe à l'idéalisme, qui sera toujours le moteur de ses livres.
2: Et depuis l'Angleterre, Fiona Sampson et Léa Desgarré soutiennent la campagne en faveur de l'entrée de George Sand au Panthéon, nécropole des personnalités qui ont marqué l'histoire de France, parce que cela participerait à cultiver la mémoire de l'écrivaine au-delà des frontières de l'Hexagone.
20: Accent d'Europe était réalisé aujourd'hui par Théo Raison. 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
10: Bonsoir à toutes et à tous. À la une des États-Unis qui se prépare aux élections de mi-mandat, ce sera dans 2 mois très exactement, et beaucoup de questions se posent avec un Donald Trump de plus en plus impopulaire. Nous irons voir des commerçants latinos de Los Angeles qui avaient voté pour lui à la présidentielle mais qui ne le referont pas le 3 novembre. Faire tomber le pouvoir iranien est à portée de main, c'est ce qu'affirme le premier ministre israélien Benjamin Netanyahou, et alors que l'Iran a de nouveau visé des cibles militaires américaines ce jeudi. Mais nous le verrons, en Iran la population tient, même si la situation économique reste difficile. La dépouille de Ratko Mladic est arrivée à Belgrade en Serbie avec les honneurs militaires. Ratko Mladic, mort la semaine dernière alors qu'il purgeait une peine de prison à vie pour crimes de guerre et crimes contre l'humanité, entre autres. Et puis le géant américain des semi-conducteurs, Nvidia, achète la start-up franco-américaine Hugging Face. La course à l'intelligence artificielle continue. Dans 2 mois jour pour jour, nous serons le 3 novembre. Et aux États-Unis, ce sont les élections législatives de mi-mandat, les fameux midterms. Et Donald Trump a du souci à se faire. Sa cote de popularité est au plus bas. La majorité républicaine au Congrès est donc en danger. Et parmi ces électeurs qui ont voté Donald Trump en 2024 et qui pourraient le sanctionner au mois de novembre sur sa politique économique, eh bien, il y a les petits entrepreneurs latinos. Des entrepreneurs très affectés par la hausse des coûts et aussi par les raids de plus en plus fréquentes de la police migratoire, l'ICE. Écoutez le reportage à Los Angeles de notre envoyée spéciale, Lucille Gimbert.
12: Ici a eu lieu l'un des premiers raids de la police. Et avec notre étude, on a constaté que cette zone a perdu près $1 million en seulement 15 jours d'opération migratoire.
25: Née à Los Angeles de parents mexicains, la chercheuse de l'Université de Californie, Miriam Torres, ne reconnaît plus le Fashion District au centre-ville. Depuis l'intensification des raids de la police migratoire en juin 2025, ce quartier de milliers de magasins de vêtements, tissus et accessoires pour beaucoup latinos, c'est vidé.
12: Les entrepreneurs latinos ont constaté que beaucoup moins de clients viennent dans leurs boutiques, les ventes baissent. Certains ont dû s'endetter et d'autres renvoyer du personnel car ils ne pouvaient plus les payer.
25: La peur d'être arrêté, qu'on ait des papiers ou non, perturbe aussi le business de José qui travaille dans la construction à LA depuis les années 80.
26: Sur Internet, certains alertent sur les zones où la police migratoire rôde. Si on me propose du travail dans ces endroits, je le refuse. Pourquoi prendre des risques? Ils voient quelqu'un avec ma couleur de peau et ils se jettent dessus. Certains de mes proches ont voté pour Trump, oui, mais maintenant, ils le regrettent car sa politique affecte leur porte-monnaie.
25: Près de 5 millions de Latinos vivent dans le comté de Los Angeles. C'est près de la moitié de la population et ils possèdent plus de 350 000 commerces, moteur fondamental de l'économie locale. Lucille Gimbert, Los Angeles, RFI.
10: Toujours aux États-Unis, Nicolas Maduro, le président vénézuélien enlevé en janvier dernier par Washington, eh bien Nicolas Maduro demande l'abandon des poursuites. Il est poursuivi pour trafic de drogue et s'il demande cet abandon des poursuites, c'est à cause, explique-t-il, de son immunité. Il estime que le tribunal n'est pas compétent pour le poursuivre. Le juge doit se prononcer sur cette requête le 17 novembre. De son côté, l'opposante vénézuélienne Maria Corina Machado a réagi à la signature par Caracas d'un accord pétrolier avec les États-Unis. Pour elle, le Venezuela a besoin de plus que de l'argent, il lui faut un gouvernement démocratique. Hier, le président américain Donald Trump avait estimé que le pays n'était pas encore prêt pour des élections. Israël annonce la libération de 5 civils libanais et syriens qui avaient été capturés par l'armée dans le sud Liban. Selon Israël, des négociations sont en cours pour la récupération des dépouilles de chefs de la communauté juive libanaise tués dans les années 80. Israël, où le Premier ministre Benjamin Netanyahou estime que faire tomber le pouvoir iranien est à portée de main. L'Iran qui a de nouveau visé des cibles militaires américaines ce jeudi au Koweït et aux Émirats Arabes Unis, et ce malgré les menaces de Donald Trump. Les affrontements entre Washington et Téhéran ont repris, vous le savez, ce dimanche à l'initiative des Américains qui misent aussi sur la pression économique avec l'annonce de nouvelles sanctions encore à venir contre les partenaires commerciaux de Téhéran. Sur place, en Iran, la vie est de plus en plus difficile, comme l'explique l'historien Jonathan Piron, interrogé par Marine de la Moissonnière.
11: Le quotidien des Iraniennes et des Iraniens est très compliqué, avec une inflation qui se maintient à 60%. On voit notamment que des biens de consommation courante deviennent inaccessibles. Il y a moins de viande consommée, les œufs aussi deviennent très chers. Des produits ménagers, comme des machines à lessiver, des voitures, ne sont plus remplacés, ce qui montre en fait qu'il y a vraiment une hausse de la précarisation de la population et aussi une disparition de la classe moyenne. Alors il y a certes une inflation qui est présente, mais l'effondrement économique de l'Iran ne semble pas être certain à court terme parce que en fait l'économie continue de tourner. La monnaie, même s'il y a une dévaluation par rapport au dollar, maintient le choc. Les rentrées fiscales sont toujours présentes. Il y a toujours aussi des fonds qui arrivent auprès de la banque centrale iranienne et les salaires continuent à être versés dans la monnaie nationale. Et donc, si on se met alors du point de vue du régime iranien, celui-ci considère qu'il a encore une marge de manœuvre pour tenir face aux sanctions américaines.
10: Jonathan Piron avec Marine de la Moissonnière. La Syrie a commencé à détruire du matériel militaire chimique de l'époque de Bachar al-Assad. Annonce de la Syrie devant le Conseil de sécurité de l'ONU. Depuis la chute de l'ancien dictateur, les nouvelles autorités de Damas ont promis de coopérer avec l'organisation pour détruire les armes chimiques. On se souvient qu'en 2013, une attaque chimique attribuée au gouvernement syrien avait fait plus de 1400 morts, selon les services de renseignement américains. RFI, il est 15h06 à Panama. Le Panama, connu pour son fameux canal reliant les océans Pacifique et Atlantique. Eh bien, à partir d'aujourd'hui, le nombre des bateaux pouvant l'emprunter diminue. On passe de 36 passages quotidiens à 34 et dans quelques jours, on sera à 32. La baisse est conséquente. Rappelons que 5% du trafic mondial passe par le canal de Panama. La raison de cette réduction, c'est le manque de pluie à cause du phénomène climatique El Niño, car l'eau douce est essentielle pour le fonctionnement des écluses du canal. À Panama, Grégoire Portier.
13: Les apparences peuvent être trompeuses. Il pleut régulièrement sur la ville de Panama et pourtant l'alimentation en eau du canal a baissé de 44% entre mai et août par rapport à 2025. Le double constat, moins de précipitations mais aussi modification des vents qui les écartent des bassins versants, est dû à El Niño. Ce phénomène climatique, qui revient régulièrement, oblige ainsi à réduire le nombre de passages de bateaux. Hydrologue pour l'autorité du canal, Ricardo Guete avait alerté dès le mois de mai.
14: La saison des pluies se termine en décembre. Il faut donc s'attendre à subir les effets d'El Niño pendant 8 mois. Et ensuite démarre la saison sèche de 4 mois durant laquelle nous recevons seulement environ 10% des précipitations annuelles. On se dirige donc vers une année complète de conditions sèches.
13: Le canal étant aussi essentiel pour alimenter en eau douce près de la moitié du pays, l'anticipation est impérative. D'autant que réduire le trafic n'est pas forcément catastrophique en termes de revenus. Car chaque jour, quelques bateaux n'ayant pas réservé à l'avance achètent leur passage aux enchères. La crise au Moyen-Orient avait déjà fait bondir les prix à près de 400 000 dollars et ces jours-ci, un méthanier sud-coréen a payé plus de 5 millions. Grégoire Portier, Panama, RFI.
10: La dépouille de Ratko Mladic est arrivée en Serbie et le corps de l'ex-chef militaire des Serbes de Bosnie a été accueilli avec les honneurs militaires. Durant le vol, le cercueil était accompagné par le fils de Ratko Mladic et par le ministre serbe de la Justice. Ratko Mladic est mort la semaine dernière à La Haye où il purgeait une peine de prison à vie pour entre autres crimes de guerre et crimes contre l'humanité commis pendant la guerre en ex-Yougoslavie. Les deux Français détenus au Togo sont de retour en France. Hier, leur libération avait été annoncée, liberté provisoire. Ils ont ensuite été autorisés à quitter le pays. Les deux hommes sont toujours accusés de fausses déclarations. Ils avaient été arrêtés fin juillet dans le nord du pays alors qu'ils tournaient un documentaire pour France Télévisions. On termine ce journal avec la course à l'intelligence artificielle qui continue. Nouvelle illustration ce jeudi avec l'acquisition de la start-up franco-américaine Hugging Face par le géant américain des semi-conducteurs Nvidia pour 13 milliards de dollars. Nvidia qui continue d'investir dans les sociétés qu'il fournit. Nathanaël Vitran.
1: Hugging Face a été fondé à New York il y a 10 ans par 3 entrepreneurs français. Au départ, c'est un simple chatbot, un agent conversationnel pour adolescents. Mais depuis, elle s'est transformée pour devenir une plateforme ouverte de développement d'agents d'intelligence artificielle qui revendique aujourd'hui près de 18 millions d'utilisateurs. Nvidia a fait fortune de son côté en vendant à ces mêmes géants de la tech les puces électroniques surpuissantes qui alimentent leurs centres de données. En rachetant Hugging Face pour 26 fois le prix qu'elle en avait proposé un an plus tôt, elle lie encore un peu plus son destin à celui de l'essor de l'intelligence artificielle. Les milliers de milliards de dollars que déversent les investisseurs publics et privés pour développer l'IA continuent donc de se répandre en cercle fermé. De quoi alimenter les craintes qu'une surévaluation des bénéfices économiques réels de l'IA n'alimente in fine une bulle spéculative dont l'explosion entraînerait avec elle des pans entier de l'économie.
10: Nathanaël Vitran, c'est la fin de ce journal et le début de Fais ton boucan. James et Delia, bonsoir.
15: Bonsoir Christophe. Aujourd'hui, on reçoit un artiste malien, Aliou Ifra Ndiaye, qui nous parlera d'une compile. À tout à l'heure, 23h, Christophe.
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0: Bonjour à tous et bienvenue sur RFI.
1: Dans l'émission Fais ton boucan.
0: Uniquement dans la joie et dans la bonne humeur.
1: Et s'il n'y a pas de bruit,
0: que du boucan.
1: On est ensemble avec toute l'équipe partout. Et
0: le zooker derrière les manettes.
1: Yes, ça. Et Léa, tu es où Léa? À chaque fois, je vois jamais Léa.
0: Elle arrive, Miss Bon Plan, Miss Bon Tuyau. C'est avec elle
1: qui va chercher nos invités surtout.
0: Exactement.
1: Il y a Élise qui est en train de nous filmer.
0: Ouais, bah Élise, elle a fait maths expert, tu savais ça?
1: Maths expert, attention.
0: Ouais.
1: Elle sait faire des multiplications, des divisions. C'est tout ce qu'on sait. On est parti pour 50 minutes ensemble. Et allez, on va commencer avec des grosses ambiances soca. Let's go. 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

0: votre follow the leader, rien que pour vous sur RFI. Et nous, on a fait la choré dans les studios avec James. Vous verrez les images sur Insta. Et c'est vrai que cette chorégraphie, on l'a faite partout, hein, dans les baptêmes, les mariages, mais aussi dans les boîtes de nuit. Ce son, il ne vieillit pas. Mais nous, on vieillit, par contre.
1: Ah bon?
0: Oui. Pardon, je me tourne. Merci d'être avec nous sur RFI. On est ensemble jusqu'à 23h. James, Kaï passé, jeu de là dans l'émission là.
1: Kaï passé?
0: Ouais, Kaï passé.
1: Comment on dit? On l'obitant?
0: Oui, bien. Bravo!
1: En tout cas, aujourd'hui, on aura la chance d'avoir un grand homme de la Caraïbe, Fanfan, membre fondateur du groupe haïtien Tabou Combo, qui est en concert le 18 juillet dernier au Canada lors de la 40.

0: J'avais écouté l'album Dinos B. Déjà,
1: ah
0: tu l'as écouté?
1: Non, je l'ai pas écouté.
0: Ah bah oui, bah voilà. Bah si c'est pas fait,
1: j'ai pas fait mes devoirs.
0: On va faire nos devoirs hein, dans Fais ton boucan. On écoute le titre Zondo de l'artiste congolais Dinos B avec Zaka Lara tout de suite.

0: congolais Inos B en collaboration. Ouais, on adore, hein, ouais. En collaboration avec Zaka Lara, un tiré de son album Arena Way, sorti le 28 août dernier, qui fait un démarrage plutôt fort. Hein, rien que ce clip Zando, hein, qui est déjà disponible depuis quelques jours, et bah il a 2,8 millions de vues en 6 jours quand même.
1: Mais
0: hein.
1: C'est quoi ces artistes?
0: C'est vraiment pas mal. Hein.
1: Il est fort, Inos B. Dans un instant, on va recevoir dans les studios Aliou Nifra Ndiaye. C'est lui qui est à l'initiative de la compile Malika, une compile qui raconte le Mali d'hier à aujourd'hui. On se met dans l'ambiance tout de suite avec Malika Bombo sur RFI, rien que pour vous.

0: sur RFI. James, t'as reconnu la prod derrière le titre ou pas?
1: Un petit air de 50 Cent. Hein.
0: On est d'accord. Mm-hmm. Alors pour toi, est-ce que c'est le Mali d'hier ou le Mali d'aujourd'hui?
1: Bah, 50 Cent, c'est pas trop aujourd'hui quand même. C'est un peu hier, un peu aujourd'hui.
0: C'est difficile d'y répondre.
1: Ouais, carrément.
0: Hein, parce que pour moi, ce serait plutôt d'hier.
1: Plutôt d'hier?
0: Ouais.
1: Ok.
0: Ouais.
1: Et c'est une reprise de quelque chose d'encore plus hier.
0: Bah ouais, un peu comme ça quoi. En tout cas, on en parlera en détail avec Alioune Ifrah Ndiaye, pardon pour la prononciation, qui sera avec nous dans quelques instants sur RFI. Il est 22h20 et c'est le moment d'accueillir notre invité par téléphone.
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0: Bah, du groupe légendaire haïtien Tabou Combo qui a été en concert le 18 juillet au Festival International Nuit d'Afrique à Montréal au Canada. Et on a la chance d'avoir au téléphone Jean-Yves Fanfan-Joseph, membre fondateur du groupe. Bonsoir Jean-Yves.
1: Bonsoir, bonsoir, bonsoir tout le monde. Ça va bien?
2: Bé, c'est bas. Est-ce que vous avez bien, c'est bas? Bé, c'est bas.
1: Ah bon?
0: Alors Jean-Yves, première question, est-ce qu'on peut se tutoyer déjà?
1: Absolument, pourquoi pas.
0: Cool. On sera plus à l'aise comme ça.
2: Exactamente. Fanfan, ce groupe Tabou Combo, il est né donc officiellement le 26 juillet 1955. Et ce groupe, il a 71 ans cette année. Quel est le secret?
1: Non. Il y a une confusion.
2: Ah.
1: Nous, on est né en 1968.
2: D'accord.
1: Le 28 août 1968.
2: D'accord.
1: Donc on a 58 ans.
2: 58 ans, ok.
1: Oui, 58 ans.
2: Okay.
1: C'est quand même vieux, mais pas aussi vieux.
2: Ah, pardon. Donc, je vous rajeunis un petit peu aujourd'hui. C'est quoi le secret de cette longévité, Fanfan?
1: Bon, d'abord, on est toujours vivant.
2: Ouais.
1: Et deuxièmement, on a la santé pour faire des voyages, monter sur scène, continuer à chanter. Je pense que c'est une bénédiction qu'on a reçue. Et je parle de la plupart des membres du groupe. On est quand même quatre qui sont restés actifs. Donc je pense que ça, c'est la santé, c'est la bénédiction. C'est ça.
2: Okay.
0: Et vous êtes toujours en forme.
1: Bon, et c'est-à-dire que nous faisons un métier que nous aimons. Et nous aimons la musique, nous aimons notre musique. Et je le disais, je l'ai redit en maintes fois, à chaque fois qu'on joue des titres comme BCBA et les autres titres, c'est comme si c'était la première fois qu'on les jouait.
2: Oui.
1: Ces titres, ça sont tellement entraînants. Donc, ça perd jamais de sa saveur, de sa chaleur.
2: En tout cas, ce groupe, il est béni par les dieux de la musique. Fanfan, d'après ce que vous avez vu et entendu, le compas aurait pris naissance en République dominicaine, amené par un certain artiste dominicain, Angel Villoria, à Haïti. Vous nous en dites plus?
1: Bon, c'est-à-dire que tous les rythmes sont influencés par d'autres rythmes.
0: Uh-huh.
1: Et le compas n'a pas pris naissance en République dominicaine. La musique dominicaine, le merengue dominicain, qui a été apporté de Cuba par des planteurs, des coupeurs de canne haïtiens. Donc je pense que l'origine même du compas est haïtienne,
2: okay,
1: mais a fait de beaucoup de tours pour revenir chez nous. Mais effectivement, Angel Villoria, un grand merengue dominicain, a beaucoup influencé Nemo Jean-Baptiste, qui est le fondateur du compas et qui l'a fondé en 1955. Voilà.
2: Ah ok, c'est ce que je voulais savoir, voilà.
0: En tout cas, on remercie Nemours Jean-Baptiste pour cette musique, ouais. Le compas. C'est la quatrième fois que le groupe Tabou Combo participe au festival Nuit d'Afrique, qui met à l'honneur des artistes africains, caribéens ou d'Amérique latine. Qu'est-ce que ça représente pour vous de participer à ce festival?
1: Pour moi, c'est un festival extraordinaire. Mmh. Premièrement, le public est chaleureux, le public est très réceptif et le public aussi aime Tabou Combo. À chaque fois qu'on joue au Festival Nuit d'Afrique, on a une réception est tellement chaleureuse et ça augmente de plus en plus. Je pense que ça fait la quatrième fois qu'on... Ouais, le public montréalais, les Canadiens, tout le monde est là à chanter Tabou Combo.
0: C'est ça,
1: je pense que c'est un festival que j'admire beaucoup, beaucoup, beaucoup.
0: C'est un public canadien, mais on retrouve énormément de diasporas différentes là-bas.
1: Ah, absolument, des Africains, des Arabes, il y a tout le monde dedans, il y a tout le monde. Et c'est un festival multiculturel et longue vie à ce festival, longue vie.
0: Et vous aussi, vous avez joué dans le monde entier, hein. Vous avez été notamment, il me semble, le premier groupe haïtien à jouer par exemple au Sénégal ou en Côte d'Ivoire, même dans d'autres pays. Accueil on vous réserve dans ces
1: Gabon,
0: pays-là?
1: Au Gabon aussi. Au Zimbabwe.
0: Et quel accueil on vous a réservé dans ces pays-là alors?
1: Ah, chaleureux. C'est-à-dire que Tabou Combo a beaucoup influencé beaucoup de gens. Il faut dire que, par exemple, plus ou moins les chefs d'État qui sont en Afrique maintenant, ils ont étudié plus ou moins à Paris. Et à l'époque, Tabou Combo faisait la pluie et le beau temps à Paris. C'était les années 70, 80. Ils étaient des universitaires. Et quand ils sont rentrés chez eux, ils ont rapporté la musique de Tabou Combo chez eux. Donc Tabou Combo, c'est un groupe extrêmement populaire dans le milieu francophone.
0: Et tu l'as dit, Tabou Kombo, vous êtes encore en forme, vous avez encore la pêche pour jouer, et on est d'accord, le compas n'a pas prévu de mourir en tout cas. Hein.
1: Bon, là, on est là pour le soutenir. Et si je peux faire, on a un spectacle le 10 octobre et en Guadeloupe, au Palais des Sports de Grosjean, le 10 octobre. Okay. Pour les Guadeloupéens qui nous écoutent là. Et soyez là-bas le 10 octobre à Gosier, Tabou Kombo.
2: Je pense que ça va être fou, hein. Je pense que ça sera rempli, hein, vraiment.
1: Mais j'espère, grâce à vous. Hein,
0: 10 octobre, mais même moi, j'ai envie d'y être. Je vais peut-être prendre l'avion, mais bon, je pense qu'on va travailler, donc ce sera pas possible. Merci Jean-Yves Fanfan, Joseph, d'avoir
2: merci
0: été.
2: Merci Jean-Yves.
1: Merci beaucoup pour l'interview. Je vous aime beaucoup.
2: Ah, merci.
1: Et à la prochaine.
0: Merci pour cette musique. On vous remerciera jamais assez. Et je vous rappelle, hein, le concert de Tabou Kombo au Festival International Nuit d'Afrique sera diffusé sur RFI ce jeudi 10 septembre à partir de 22h à Paris, 20h en temps universel. Et pour s'échauffer, bah, petit avant-goût du concert, non? Allez.
2: Salut Jean-Yves.
0: Qu'est-ce qu'on écoute là?

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1: Cette chanson, je la dédicace à mon papa qui nous faisait écouter du Tabou Combo à la maison sur des vinyles. Tabou Combo, c'est comme ma Madeleine de Proust, vraiment. Et on vous rappelle, hein, vous aurez l'occasion le jeudi 10 septembre d'écouter le concert de Tabou Combo sur RFI, concert enregistré donc le 18 juillet dernier lors de la 40e édition du Festival international des Nuits d'Afrique au Canada, à Montréal.

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1: RFI, merci d'être avec nous. Hein, si vous nous rejoignez, à suivre ambiance malienne avec notre invité Alioune Ifra Ndiaye. Et si vous avez loupé l'émission d'hier, l'artiste R&B Lee Kwin est venu nous présenter une petite exclue. Hein, bah, et c'est l'occasion de la réécouter. Le titre Follow Me de Lee Kwin, c'est maintenant.

0: Le titre Follow Me, hein, elle était notre invitée hier et ce titre est disponible depuis quelques heures seulement. C'est sucré, c'est mielleux, c'est tout ce qu'on aime dans Fais ton bouquin. 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
1: Et maintenant, on va se laisser porter par d'autres sonorités. On va jusqu'au cœur du Mali avec de très belles voix, celle de Ali Farka Touré et celle de Oumou Sangaré. Le titre, c'est Chérie sur RFI.

0: Farka Touré et Oumou Sangaré sur le titre Chéri à l'instant. Oumou Sangaré qui était notre invité il y a quelques semaines de cela. Vous pouvez réécouter cette émission sur l'application Pure Radio. Il est 22h36, l'heure d'accueillir notre petit boucan.
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0: qu'on entend, c'est une autre version du titre Chérie qu'on vient d'entendre, on va dire la version 2026. Parlons un peu d'un beau projet malien, une compile Maliko, hein, sortie il y a quelques jours, qui réunit plusieurs artistes et revisite certains classiques de la musique malienne remis au goût du jour. Bonjour Alioun.
1: Bonjour.
2: Bonjour.
0: Comment ça va?
1: Ouais, ça va très bien.
0: Yes, super, on est super content de t'avoir, t'es venu avec ton beau sourire.
2: C'est ça, il faut dire que le gars est habillé.
0: C'est ça, même.
2: Le gars est stylé, pardon. Alioun, tu as l'initiative de la compile Maliko, qui veut dire le Mali dit. Et dans cette compile, il y a 17 chansons emblématiques du Mali, et tu les as confiées à 3 artistes, Young Beji, Entine Diabaté et Maimouna Sombounou. Pourquoi eux en particulier?
1: Parce que c'est 3 jeunes figures montantes de la musique malienne.
2: Ok.
1: Et ils ont chacun un parcours assez atypique. Young Beji, c'est vraiment le rappeur qui a su créer un vocabulaire qui est propre à son fanbase. Et j'ai dû être à son école pour pouvoir comprendre ce qu'il dit et tout, pour pouvoir collaborer, pour qu'il puisse adapter mon écriture à son vocabulaire.
2: Okay.
1: Et Ntain Diabaté, c'est la nièce de Bassekou Diabaté, le joueur de Ngoni. Et elle est d'une famille griotique, mais elle a aussi la particularité d'avoir fait le conservatoire Balafa Segué. Et Maimouna, elle est aussi, elle a une mère griotte, et donc elle a commencé par des chants dans des concerts familiaux qu'on appelle Soumou au Mali. Et à partir de là, elle a aussi basculé dans une pratique professionnelle de la musique. Et donc, c'est des jeunes figures montantes qui, chacun a, on va dire, un parcours particulier, une voix particulière, un vocabulaire particulier.
0: C'était
1: et donc, les mettre ensemble, et c'était une manière de, on va dire, de présenter ce qu'est la dynamique de la culture urbaine actuellement au Mali.
0: Et c'est des artistes qui se complètent aussi.
1: Ben oui.
2: En tout cas, ces artistes n'ont pas été choisis au hasard, tu nous l'as expliqué. Cette compile permet à la nouvelle génération de découvrir les classiques de la musique malienne des années 1960 aux années 2000. Est-ce qu'on peut considérer cette compile comme une œuvre d'utilité publique?
1: Ben oui, parce que ça va servir et comme base d'un programme d'éducation à la citoyenneté.
2: Okay.
1: Parce que c'est dire comment on va parler autrement du Mali, comment la jeunesse va parler de l'histoire du Mali. Parce que chaque chanson est une histoire du Mali, est un pan de l'histoire du Mali. Et c'est pourquoi d'ailleurs on va dire, l'album, on pourra l'appeler de Bambo à Dimanche à Bamako.
2: Ok.
1: Bambo, et c'est une chanson, on va dire, créée dans les années 62-63 pour faire la promotion du code du mariage et de la tutelle. Parce qu'en 62-63, avant, il n'était pas possible pour un Malien de se marier par amour. C'était les familles qui se mariaient.
0: C'était des mariages arrangés.
1: Oui, et à partir d'un moment, les hommes politiques ont dit « Ok, on va créer un cadre légal pour permettre le mariage d'amour ». Et la chanson Bambo a été créée pour porter ce message au grand public. Et Dimanche à Bamako, ben le mariage d'amour est comme quelque chose de normal aujourd'hui au Mali.
2: Oui.
1: Donc c'est cette évolution qui est racontée dans l'album.
0: C'est une histoire et un fil rouge tout au long de ce projet.
1: Oui.
2: Comment elle s'est vérifiée, cette évolution? Tu nous le racontes, mais sur le terrain, vraiment, avec les familles, d'un passage de mariage forcé à un mariage d'amour?
1: Ben, le mariage aujourd'hui, au Mali, est dans sa très large majorité un mariage de choix. Je ne dirais pas d'amour, mais de choix. C'est des gens qui se choisissent et qui décident de se marier.
0: D'accord.
1: Très peu de mariages forcés aujourd'hui au Mali. Ça, il faut le reconnaître. Et donc, les gens, les jeunes d'aujourd'hui, ont l'impression que c'est un acquis de tous les jours. Non, on va leur dire que c'est le résultat d'une lutte sociale. Et l'album aussi le dit quelque part.
2: Parce que peut-être que ces jeunes-là ont des parents qui ont été forcés au mariage.
1: Ben oui. On va dire leurs grands-parents.
2: Ouais.
1: Leurs grands-parents, parce qu'aujourd'hui, 75% de la population du Mali ont moins de, on va dire, 30 ans.
2: Ok.
1: Ben là.
2: En tout cas, avec cette compilation, quelle partie de l'histoire du Mali tu as envie de transmettre aux personnes qui vont l'écouter pour la toute première fois?
1: Ben, je dirais que en fait, c'est une transformation de la société, de la société traditionnelle, qui était organisée sur la base de d'ethnie, de Horon, de John Horon, ça veut dire les hommes libres, de John des esclaves, à une société moderne où chacun est véritablement a droit à une société d'égalité, on va dire, d'égalité en droit. Et les gens ont l'impression, en tout cas les jeunes ont l'impression que c'est quelque chose qui a été de tout le temps. Ben, on essaie de leur faire comprendre que non, c'est quoi que vous disiez, le Mali d'aujourd'hui est une évolution et ce Mali est issu de luttes politiques et sociales. Et maintenant, qu'est-ce qu'on en fait? Et c'est ça qui est dit aujourd'hui par les textes que nous avons portés dans, on va dire, en révisitant chaque chanson. Parce que ce n'est pas les textes des musiques originales qu'on a repris.
0: C'est ça.
1: Mais on a réécrit complètement les textes, on a réécrit complètement la sonorité, les sonorités des chansons, et on est passé par un beatmaker. Pour pouvoir reconstruire toutes ces chansons-là.
0: On en parlera justement de ce processus de création, de composition. Et tout à l'heure, on a écouté du coup le premier titre, Bambo. Là, on va écouter Dimanche à Bamako.

0: Dimanche à Bamako, c'est la version revisitée qu'on peut retrouver dans la compile Maliko. Notre invité aujourd'hui, c'est Aliou Nifra Ndiaye sur RFI.
1: Maliko, hein, c'est 17 titres, on l'a dit, dans ce projet. Un projet malien, des titres maliens revisités comme Beau Dimanche, on a pu l'entendre, ou alors comme celui-là. Oui, Aliou, tu reconnais directement les trompettes de la chanson Plimpin, je le dis bien ou pas ?
2: Plimpin,
1: oui. C'est ça, de Salif Keita, le chanteur malien. Et j'entends ces petites guitares, c'est tous ces instruments qu'on peut entendre. Mais dans la version de Maliko, ça donne ça. C'est particulier d'entendre ce genre de remise au goût du jour. Comment justement s'est passée la composition de ces titres ?
2: Et j'avoue que j'ai travaillé avec quelques musiciens, un beatmaker, et on a fait des séries d'écoutes parce que je me suis dit, écoute, voilà Plimpin, on oublie.
1: On
2: oublie complètement. On est parti, on a écouté Kassav, on a écouté Michael Jackson, on a écouté Madonna. Et puis, on est revenu, on a dit, ok, mais maintenant, comment on fait? On est parti, on a pris simplement, je pense, un rythmique de guitare de Plimpin.
1: Ouais.
2: On est parti de là. Et puis, on a créé les autres sons. Et piste par piste.
0: Mais c'est un travail monstre. Ça vous a pris combien de temps de faire
2: un
0: ça?
2: Un an et demi.
0: Wow.
2: Un an et demi, oui. Le travail, l'écriture, les compositions, le beatmaking, la prise en charge des artistes. Mmh. Parce que on a commencé quand même par une dizaine. Et puis, ça a été largué. Et jusqu'aux trois. Et puis, à partir de là, je leur ai donné les écritures. Et ils l'ont transformé dans leur sauce.
1: C'est ça. Comme tu me disais tout à l'heure, c'est pas exactement les mêmes paroles. Ils ont aussi réinterprété les titres. Est-ce qu'on doit faire attention justement avec certains éléments de la chanson originale, comme les guitares de Salif Keita, et faire en sorte qu'elles soient toujours reconnaissables pour les nouvelles versions ?
2: Ben oui, parce qu'il faut toujours cette petite référence. D'abord les chœurs. Il faut que les chœurs reviennent. Et après, il y a toujours la rythmique de base.
1: Ouais.
2: Soit c'est la guitare, soit c'est le balafon, soit c'est quelque chose en trois. On garde une rythmique de base et on part chercher les autres sonorités.
0: Vous dénaturez pas complètement.
2: Non. Non.
1: C'est ça, justement. Ouais.
2: On réinvente.
0: Ouais.
2: On réinvente et on l'adapte au centre d'intérêt des jeunes d'aujourd'hui. Et donc, c'est ce qu'on a fait.
1: Justement, c'est ça que je m'interrogeais sur ce sujet. Comment on fait pour ne pas dénaturer justement ces classiques? Parce que ça peut être assez particulier. Des fois, quand on reprend un classique, les gens ont l'habitude d'écouter l'original. Donc, ça peut être particulier.
2: Mais oui, parce que c'est vrai qu'on a eu peur. Personnellement, parce que je suis un peu un anti-patrimoine sacralisé.
0: Ok.
1: D'accord.
2: Et donc, moi, je suis toujours parti du patrimoine pour inventer les choses.
0: Vous êtes un rebelle.
2: Mais voilà. Parce que pour moi, le patrimoine doit être vivant. Il ne doit pas être sacralisé. Et donc, et tout le monde sait ça de moi au Mali, parce que je publie sur ces questions-là. Et j'ai un travail de réflexion vraiment poussé sur ces questions, parce que pour moi, l'Afrique en général, quand on parle de culture, on nous dit retour à nos valeurs ancestrales.
1: D'accord.
2: Et moi, je suis totalement contre cette pratique, ce rapport à la culture. Pour moi, la culture, c'est les pratiques d'aujourd'hui, c'est le feu tricolore, c'est les respect des règles d'aujourd'hui, c'est Internet, c'est pour moi, c'est ça la culture. Et donc, et nous ramener dans des traditions qui sont, à mon avis, pas praticables dans le monde d'aujourd'hui, c'est un peu la faute ou l'erreur que font nos autorités d'aujourd'hui. Et donc, je milite énormément dans ce cadre-là. Et ce projet fait partie de cet engagement politique en disant, on a nos repères, on a nos patrimoines, mais ils sont faits pour être vivants. Ils ne sont pas faits pour être sacralisés, ils ne sont pas faits pour qu'on retourne à ce patrimoine-là. Voilà.
0: Quels sont les retours que tu as eus par rapport à cette nouvelle écriture des chansons maliennes ?
2: Mais c'est énorme, parce que là, quand on a lancé le clip du single, je pense en 3-4 jours, on a fait 500 000 vues sur YouTube. Et après, beaucoup de retours, beaucoup de commentaires. Et là, ça a été adopté. Et non seulement par les jeunes, mais aussi par les adultes. Voilà.
1: C'est vrai qu'il me semble que ce projet va encore plus loin aussi, avec des projections à l'avenir ou des débats avec la jeunesse aussi.
2: Mais oui, parce que comme je le disais au début, c'est un programme d'éducation à la citoyenneté, mais aussi un outil de diplomatie culturelle, parce que nous travaillons à apporter un autre récit du Mali, parce qu'on ne parle du Mali actuellement qu'en termes de crise, alors qu'il y a un autre Mali qui est, à mon avis, majoritaire, qui crée, qui est dynamique et qui rêve et qui veut participer à la conversation mondiale. C'est ce récit que nous portons et c'est ce que nous amenons en tournée européenne.
1: En Suisse, en France,
2: en Espagne ça se prépare, en Allemagne ça se prépare, mais aussi en tournée nationale. La tournée nationale, c'est vraiment pensé comme un programme d'éducation à la citoyenneté. On va dans une ville, on reste dans la ville pendant une semaine, on fait beaucoup d'activités qui vont finir par un concert Maliko et aussi une discothèque Maliko, c'est-à-dire ce qu'on appelle chez nous les balanichos, qui sont des discothèques à ciel ouvert. Et donc il y aura toujours, on finit toujours cette semaine Maliko par la discothèque, uniquement constituée des chansons des 17 chansons de l'album. Plus un bonus, parce qu'il y a un bonus que nous avons fait aussi qui est Tekere.
1: Ok, bon, on a de la chance, il y a des bonus. En tout cas, c'est un projet hyper riche, Maliko. Merci d'avoir aussi précisé que les sociétés évoluent. La musique aussi, on peut très bien le constater avec ce projet. Alioune, reste avec nous. On a besoin d'arbitre parce qu'on va sortir les gants avec Delia.
0: C'est parti.
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0: La bagarre. Tout va bien, Alioune. Hein, on va se battre aujourd'hui. La battle est de retour sur le thème de la méchanceté. Un thème pas si évident que ça, au final. James et moi, Alioune, tu seras notre arbitre aujourd'hui. On va te présenter un titre, en sachant que je ne connais pas le titre de James et il ne connaît pas le mien. On va découvrir les titres ensemble. Si vous souhaitez à la maison être l'un de nos juges un jour, pas ni problème. Vous envoyez le mot battle par WhatsApp au numéro suivant. 00336 37 42 62 24. Aujourd'hui notre juge c'est Alioune. Le thème, tu l'as compris, la méchanceté. Ça te parle, la méchanceté, Alioune?
2: Beaucoup.
0: Je crois que ça parle à beaucoup de gens, en fait.
2: Beaucoup. J'ai créé un personnage au Mali, je suis réalisateur, j'ai oublié de préciser sur un court-métrage qui s'appelle Banyengo.
1: D'accord.
2: Le super méchant.
1: Super méchant, d'accord.
0: C'est pas un super héros, c'est un super méchant.
2: Super méchant.
0: Ok. Bon, nous, on n'est pas méchants. Nous, on a le thème de la méchanceté aujourd'hui.
1: On est gentils.
0: Je te présente mon titre aujourd'hui.

0: Même moi, je suis obligé de chanter. J'ai entendu.
1: Cause I'm bad, I'm bad.
0: You bien joué, bien joué.
1: Come on.
0: Carrément, j'ai honte.
1: J'aime bien parce que Léa, elle s'est rapprochée. Elle est là. Qu'est-ce qui va jouer, James?
0: Non, bien
1: qu'est-ce
0: joué. Qui va jouer? Franchement, bien joué, bien joué. Non, mais carrément, j'ai honte. Non, j'ai pas honte en vrai parce qu'il est quand même pas mal.
1: Qui t'a dit que t'allais avoir honte même? Joue tes affaires.
0: Allez.

0: avait bien marché ça à l'époque.
1: Méchant,
0: hein.
1: Méchant, carrément. Ouais, avec ça avait bien marché. C'est un peu son gimmick méchant, c'est la méchanceté même.
0: Mais la méchanceté pure
1: avec
0: et dure.
1: Fior de Bior, artiste ivoirien qu'on adore. Alors, Alioune, tu as les deux, tu as nos deux propositions, Michael Jackson ou Fior de Bior avec Niska. C'est deux époques différentes, hein. On est un peu sur le même.
2: Je réfléchis même pas, c'est Michael Jackson. C'est ça, c'est. Je réfléchis pas. Michael Jackson,
1: c'est.
2: T'as raison.
1: Pour une fois que c'est pas moi qui joue Michael Jackson en plus.
0: Parce que tu l'avais oublié.
1: Mais oui, Michael Jackson, bad. On écoute ce classique. On s'en lasse jamais.

0: J'ai gagné.
1: On me nargue un peu de danse de Michael et tout. En tout cas, c'est le titre Bad de Michael Jackson qui a
0: gagné.
1: On
0: est bien au niveau des points. Je crois que j'ai 3 victoires à 1, non?
1: Non, mais je suis désolé, il y a un point qui compte pas pour toi.
0: Il y a un point qui compte pas
1: pour
0: moi.
1: Celui de la dernière fois.
0: Ah, donc il a voté pour moi. Nous avons pas les images, nous avons l'audio.
1: Merci en tout cas à Lyoun d'avoir été dans cette émission. Bon, je vais pas te remercier pour la défaite quand même. Mais on le rappelle, le projet Arrête Delia, le projet Malicor avec ses 17 titres hein, sont disponibles sur toutes les plateformes de streaming. T'avais quelque chose à rajouter en plus de ça?
2: On a un concert ici à Fricolor,
0: okay.
2: le 4 décembre.
1: À Fricolor en région parisienne, il me semble.
2: Oui.
1: À Montreuil.
2: À Montreuil. À Ivry-sur-Seine.
0: Ah. Oui. On connaît bien.
2: Et puis le 11 décembre à Aubervilliers.
1: Mmh.
2: Avec le 11 décembre.
1: Et qui on retrouve du coup sur ces projets, les artistes?
2: Les artistes Young BJ, Maïmouna et Ntin.
1: Yes, okay. C'est voilà. Noté. Alioun, merci. D'ailleurs, si vous voulez être juge comme Alioun au battle, envoyez-nous battle sur WhatsApp au 00 33 6 37 42 62 24. J'ai juste besoin d'un thème pour la prochaine battle.
0: Vrai.
1: Est-ce que tu as une idée de... Le prochain thème qu'on pourrait aborder pour la bagarre.
0: La respiration.
2: Ah. Bon, je voulais dire quelque chose, je suis sûr que c'est... Bisous.
0: Ah, bisous.
1: Ah, pas mal.
0: Big bisous.
1: Bisous.
0: Big bisous.
1: Big bisous. Je suis pas sûr que ça,
0: non, c'est pas bon.
2: Ça, vous allez baver pour trouver, mais.
0: Ben oui, c'est dur. Hein.
2: Je connais 4 ou 5 enfants.
0: Ah, bon, oui, d'accord.
1: On va discuter. Hein.
0: Pas bon. Du tout.
1: C'est la fin de cette émission. Merci d'avoir été avec nous dans En fait, on boucle. Demain, retrouvez DJ Facemaker dans l'Afro Club hein, à la même heure. Nous, on revient lundi avec 3 artistes dans le studio. Elikia, Léonie et Astron, il y aura du boucan la semaine prochaine, ça.
2: Je peux changer d'avis?
0: Oui, vas-y.
2: Indépendance.
0: Ah,
1: indépendance.
0: Oui.
1: On là, j'en ai déjà un.
0: On aime. Mais tu veux pas le jouer maintenant? Ok. Merci à Lyoun pour ce nouveau thème. Et comme dirait le proverbe de l'ouest du Mississippi, quand tu portes des lunettes, tu vois 4 fois. Mais ça ne veut pas dire que tu vois la vie 2 fois. Allez, c'est tout pour moi.
1: Okay.
0: Salut.
1: Méditer.